0: Lui qui grommelle à mon réguignard.
1: C'était mieux avant.
2: C'était mieux avant, c'est ça.
0: Non, mais je vais vous parler quand même des réguignards. Les réguignards de Luberon, c'est une association provençale qui, comme son nom l'indique, regroupe des amoureux de la culture de la langue provençale, des gens du Luberon, qui s'appellent avec autodérision donc les réguignards, en gros les râleurs. Hein. Eh bien, la présidente de cette association est bien connue chez nous. Il s'agit de Claudette Ocelli, aussi connue sous le nom de Mamette, dont on a entendu la voix sur notre antenne pour nous apprendre un peu de provençal. Avec ses réguignards, elle organise jusqu'au 14 mars à Pertuis, à l'espace de Croze, une exposition appelée Joe et Jugué d'antan qui propose de retrouver des jeux et jouets d'antan et avec leur petit nom en provençal. Alors autrefois, les minots jouaient à Ouda, au Dé, au Baouduf, au Toupie ou au Quille. Il y avait les osselets aussi. Alors, je me souviens que mon frère jouait, j'ai toujours trouvé ça bizarre, les osselets. Mmh. Mais voilà, ça a disparu, j'ai l'impression.
1: Oui, c'est vrai.
0: Non, voilà, on ne voit plus ça. Jouer aux osselets, c'est Juga, Djibotrao et Mélisa Ousset. Par contre, les billes, on y joue encore. À mon époque, on prisait les gros galops comme ça et on tirait les soldats Starlux.
1: Ouais,
0: ou on jouait au pot. Enfin bref, voilà, j'adorais les billes. Dans la cour de récré, je pense qu'on joue encore à la marelle ou à la corde persaouta, je traduis pas, mais probablement plus aux yeux bandas, les yeux bandés, au Colin Maillard, qu'on appelle aussi Kukuruma. On dirait une chanson Kukuruma. En revanche, on fait encore liser Skundai, le jeu de cache-cache, à partir du verbe s'escoudre, se cacher. Et on dit parfois, va t'escoudre, va te cacher. On joue aussi à la poupée, la titeille, dans son ousta ou des titeilles, sa maison de poupée, ou bien avec une poupoune pour Djuga à la mama, là non plus, je traduis pas. Quand j'étais minot, j'adorais jouer avec les taraillettes, la dinette, mais aussi à la marchande. J'avais d'ailleurs un bel établi de marchande et je vendais à ma mère, à ma grand-mère, plein de beaux fruits et légumes en plastique, ou du poulet, ou en plastique, ou du fromage en plastoc. Avant, la malbouffe, vous voyez, il y avait déjà tout prévu. Tous ces jeux d'enfants d'hier ou d'avant-hier sont présentés à l'exposition Joe et Jugué d'antan à Pertuis jusqu'au 14 mars pour ce... Et samedi, donc demain, il y aura en plus un grand jeu de piste sur le double thème du parler provençal et des jeux d'enfants dans les rues de Pertuis, mais aussi du Motus. Tous les t-shirts, toute l'après-midi, nous serons sur place avec mon collègue Bla pour vous faire jouer à Motus en mode démo ou initiation. Mais il y aura aussi un Motus en live, en public, avec les meilleurs joueurs de Motus à défier. Alors, de mon temps, on jouait à cache-cache et celui qui comptait, on disait qu'il pégait. On disait, allez, c'est toi qui pègues. Ouais. Et on joue aussi à faire des moulons dans la cour. Et pour signaler un attroupement, on crie moulon. Donc ce samedi, moulon à Pertuis.
1: Allez, moulon.
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4: Adi Oubalen et Adi Sias à toutes. Est-ce que vous connaissez le mot fenestrou? Ben, une fenestrou est une fenestre. Pitchorte, c'est une petite fenêtre. Peut-être une couple obésie m'a bien contacté qu'a bien pas spougu d'intra d'une loustal. Un jour, mon voisin m'avait raconté qu'il n'avait pu rentrer chez lui. J'avais expliqué, vous savez pourquoi? Ben, sa femme avait clavé la porte d'entrée. Clavé, qui vient de l'occitan claba. Alors, à votre avis, qu'est-ce que ça veut dire?
1: Eh ben, je dirais fermé à clé, verrouillé.
4: Et en effet, je m'explique, mon voisin était sans clé et sa femme, eh bien, elle était parti faire une course en ville. Comme il n'avait pas les clés, eh ben, Chabez et Kefaget, vous savez ce qu'il a fait? Eh ben, t'es passé par le fenestro del garage. Il est donc passé par le fenestro du garage. Le fenestro est lingo nostro. C'est la lucarne, le vasistas, une précisionnette, je papla et je pèse l'oubégier, et Théonier et je magre, mon voisin est maigre. C'est bien pour ça qu'il a pu passer par le fenestro du garage.
1: Et le fenestro, ça peut être autre chose?
4: Eh bien oui, le fenestro bremonde estabé l'autre mot pel parla de la télévision. Ce mot fenestro s'utilise également pour parler de la télévision. Bon, surtout une copère, surtout autrefois, car les téléviseurs étaient pitchous, ils étaient petits. D'ailleurs, quand les premiers postes sont arrivés, certaines personnes appelaient cet objet le fenestro. Mais depuis, eh bien, les choses ont bien changé avec ces grands écrans de télévision.
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5: Bah, ça me fait toujours rire parce que les gens à la rigueur, j'ai pu les faire sourire seulement en mettant des arrosoirs contre une maison. Essayez de faire sourire maintenant, vous pouvez toujours rire, y attendre et rigoler.
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7: Nous sommes à Rougemont-le-Château, devant une façade incroyable, ornée de plus de 1000 arrosoirs. J'ai rencontré le créateur de ce lieu, Bruno. Bruno, 1000 arrosoirs sur une maison. Est-ce que c'est un défi un peu fou que vous vous êtes lancé?
5: Ah non, même pas du tout. Là, c'est quand j'allais au puits, je voyais un petit arrosoir abandonné là, à 5 francs. Je dis, viens vite à la maison. Alors, 1, 2, 3, 4, c'est pas du tout le but, en fait.
7: Est-ce qu'il y a une histoire particulière avec l'arrosoir, l'objet en lui-même, ou c'était un objet qui était arrivé à ce moment-là et vous êtes rentré dedans?
5: Non, je pense que de toute façon, c'est une histoire. Si je vends des fleurs et je cultive des fleurs, il faut quand même leur donner à boire. Donc, par logique, il fallait quand même un arrosoir. Donc, c'est un compliment de ce que je fais, en fait.
7: Quand on voit votre façade, vous l'avez dit, plus de 1000 arrosoirs qui sont disséminés sur la façade, autour également de votre belle boutique. Est-ce que des clients, est-ce que des proches, du coup, ça devient quelque part un cadeau, ça devient un présent qu'on reçoit à force?
5: Oui, c'est vrai que sur les 1000, il y en a peut-être 100 ou 200 que des gens m'ont amené parce qu'ils vidaient la maison de leurs grands-parents ou autres. Donc, automatiquement, j'en ai eu des quantités qui me laissent devant la porte. Je ne peux même pas leur dire merci puisqu'il n'y a pas de mots, mais merci à ceux qui m'ont donné des arrosoirs.
7: C'est vrai que vous mettez ces arrosoirs sur votre façade. À l'intérieur, quand on rentre dans votre boutique, les fleurs, on a l'impression de rentrer dans un conte de fées. C'est ça, en fait, vous avez envie de partager du positif, quelque part un peu de rêve quand on passe la porte de votre boutique?
5: Moi, je pense qu'à la gueule, déjà, les fleurs, ça donne de la couleur, donc de l'énergie et compagnie. Et je pense que de se promener dans les plusieurs pièces du magasin, ça fait du bien. C'est pas moi qui le dis, c'est aussi les clients qui viennent à la gueule, aussi bien à Noël, à Pâques et autres. Elles me disent qu'on passe chez vous, on a de nouveau de l'énergie et compagnie. Moi, je répète.
7: Et vous-même, quand vous voyez tous les jours cette façade, quand vous rentrez dans votre boutique avec toutes ces fleurs, toutes ces couleurs, ça vous procure quoi?
5: En fait, j'ai fait plus ou moins l'univers, donc ces couleurs correspondent à ce que j'ai bien voulu faire. Mais le résultat, c'est surtout le brillant des gens qui me racontent et qui sont contents de venir. C'est surtout ça qui est le résultat de tout ce que j'ai fait.
7: J'ai cru comprendre aussi que les gens s'arrêtent aussi, notamment pour prendre en photo votre façade. On peut la retrouver sur les réseaux pour partager aussi ce lieu quelque part insolite. Ça vous fait quoi quand vous voyez que votre façade est prise en photo avec tous ces arrosoirs?
5: Ça me fait toujours rire parce que les gens, à la rigueur, j'ai pu les faire sourire seulement en mettant des arrosoirs contre une maison. Essayez de faire sourire maintenant, vous pouvez toujours rire et attendre et rigoler. Donc ça, je suis déjà arrivé sans sortir, sans que les personnes rentrent dans le magasin. Donc c'est déjà un bon point, en fait.
7: Un immense merci à Bruno pour son accueil, cette énergie communicative à Rougemont-le-Château. Et si vous avez besoin d'une dose de merveilleux pour attaquer 2026, levez les yeux juste devant sa façade et le sourire est garanti.
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1: Patrick Citeau nous emmène chaque week-end dans des communes de notre Poitou. Nous allons dans les Deux-Sèvres aujourd'hui, où Patrick Citeau se promène dans la rue Léonce Perret. On est à Niort, l'occasion d'évoquer le parcours artistique de cet homme de théâtre et également de cinéma.
2: La rue qui porte son nom rend ainsi hommage à cet artiste né à Niort le 14 mars 1880. Son goût pour l'art prend ses racines dès son enfance, passée rue Hiver à Niort, où ses parents possèdent un atelier de menuiserie. Les quelques mois de convalescence qu'il passe dans un Paris en pleine ébullition artistique confirment le choix du jeune homme. De retour à Niort, il obtient l'accord de ses parents pour tenter sa chance à Paris. Il s'inscrit dans une école musicale de Montparnasse et se révèle notamment bon chanteur. En parallèle, Léonce Perret prend des cours de théâtre. Il affiche rapidement une forte expérience théâtrale. En 1900, il obtient son premier contrat comme jeune premier au théâtre de l'Athénée. C'est un peu le hasard qui le pousse jusqu'au 7e art. En 1909, après un contrat de quelques mois dans un théâtre de Saint-Pétersbourg, il joue Cyrano de Bergerac à Berlin. Il fait alors la rencontre du directeur de la filiale allemande de la Société française cinématographique, Gaumont. Léonce Perret découvre le cinématographe. De retour à Paris, il travaille pour Gaumont sous la direction artistique de Louis Feuillade.
1: Et il débute comme acteur, mais très vite, Patrick, il passe derrière la caméra.
2: Léonce Perret réalise ainsi de plus en plus de films en dehors des studios et teste de nouvelles techniques en plein air. En 1913, il connaît la consécration. Son film « L'enfant de Paris » le propulse définitivement au rang des meilleurs réalisateurs français de l'époque. Quand la guerre éclate, Léonce Perret est mobilisé. Mais il ne tarde pas à revenir derrière la caméra pour réaliser quelques films patriotiques. Fin 1916, à la fin de son contrat, il part exercer son art aux États-Unis. Le film intitulé « N'oublions jamais » est son premier gros succès en France et outre-Atlantique. Quand la situation économique commence à se dégrader aux États-Unis, la récession n'épargne pas le cinéma. À la fin de l'été 1921, Léonce Perret rentre en France avec dans ses bagages les méthodes de travail de l'industrie cinématographique américaine. Avec Konixmark, qui sort en France en mars 1924, Léonce Perret va ensuite définitivement entrer dans la légende du 7e art. Le film est en effet considéré comme une œuvre majeure du cinéma des années 20. Quelques années plus tard, alors que Léonce Perret entame une nouvelle version de Konixmark, parlante et bilingue, il tombe malade. Il meurt finalement le 12 août 1935. Léonce Perret repose depuis lors au cimetière Cadet à Niort. La rue qui porte son nom à Niort lui rend un hommage bien mérité.
1: Quel hommage que vous lui rendez aussi, vous, Patrick Citeau. 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
3: 6h20, c'est votre rendez-vous légende ici. Tous les jours, nous mettons en lumière une personnalité qui fait briller notre région. Elle se confie au micro de Romain Bruno. Et aujourd'hui, à direction la Tour Eiffel, à la rencontre d'une guide qui propose une visite immersive avec l'aide d'un casque de réalité virtuelle pour redécouvrir l'histoire de la Dame de Fer. Et depuis cette semaine, cette visite a été réactualisée pour plus de surprises. Romain, vous êtes bien devant la Tour Eiffel, elle est belle, hein?
4: Oh, qu'est-ce qu'elle est belle. En plus, je la regarde, cette Tour Eiffel, face à moi, en effet. Et j'ai à mes côtés, c'est Vladina, les cofondatrices et guide chez Viality Tour, qui propose... Ah, j'en dis pas plus, tiens. Elle va nous expliquer. Bonjour, Vladina.
5: Bonjour, Romain.
4: Vous nous proposez une expérience immersive.
5: Absolument, puisqu'on propose une expérience au pied de la Tour Eiffel, mais à une autre époque. On la connaît, la Tour Eiffel du 21e siècle, mais est-ce qu'on connaît la Tour Eiffel du 19e siècle? Eh ben non, c'est ce qu'on vous propose de voir avec nos casques de réalité virtuelle.
4: Donc, on est avec vous, on enfile un casque, on s'arrête de temps en temps et on découvre quoi dans ce casque?
5: Alors d'abord, on découvre le chantier, la construction, et après on découvre l'exposition universelle et la Tour Eiffel dans son écrin d'origine, au cœur de cette exposition qui a marqué les esprits à l'époque.
4: Si nous sommes aujourd'hui ensemble, c'est qu'il y a de la nouveauté.
5: Absolument, puisque c'est une visite qu'on a créée il y a déjà quelques temps et qu'on met à jour à chaque fois au fur et à mesure des remarques et des évolutions technologiques. Et là, c'est encore plus immersif avec des meilleures qualités d'image, avec plein de petits détails aussi qu'on rajoute au fur et à mesure, pour les petits, pour les grands, pour les goûts de tous.
4: Et ce qui est intéressant, c'est que vous êtes à nos côtés, vous en tant que guide, pour nous expliquer ce que l'on voit à travers le casque.
5: Tout à fait, je vous explique un petit peu ce que vous voyez autour de vous, à quoi correspondent les différents bâtiments, ce que sont en train de faire tous ces personnages qui forcément ont des réactions très différentes de celles que nous on a au 21e siècle. Et les gens posent des questions, réagissent, interagissent. Donc c'est vraiment une visite interactive aussi avec le guide et avec les autres participants du groupe.
4: Vladina, elle vous est venue comment cette idée de visite immersive avec un casque de réalité virtuelle?
5: C'est une idée qu'on a eue donc avec Michel, le cofondateur, parce que moi je suis guide à la base conférencière, je fais des visites plutôt traditionnelles. Et lui est une personne qui a toujours beaucoup de mal à se projeter. Comme il est plutôt à l'aise avec toutes les nouvelles technologies, on s'est dit qu'on allait combiner nos compétences. Moi, la guide, lui, voilà la réalité virtuelle. Et ça a donné Reality Tour.
4: C'est officiel, on peut voyager dans le temps grâce à vous et grâce à la technologie que vous avez mise comme ça à la portée de tous. Et je sens qu'on se reverra parce qu'au-delà de la Tour Eiffel, vous proposez une autre destination, ça s'appelle le Louvre.
5: C'est une autre aventure, voilà, c'est une autre histoire qu'on découvrira ensemble plus tard.
4: Merci beaucoup, Vladina.
5: Mais de rien, avec grand plaisir, et je vous attends sur le Champ de Mars.
4: Voilà, venez tous, franchement, visiter et découvrir, redécouvrir la Tour Eiffel autrement.
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6: Chaque année, près de 800 000 personnes montent sur un bateau à Strasbourg, soit plus de la population entière de Marseille qui ferait la queue pour voir la petite France. Aujourd'hui, je teste pour vous les coulisses de Batorama. On est bien évidemment à Strasbourg, embarcadère du Palais Rohan. Et il est tôt, il est très tôt. Hein. La ville s'éveille tout doucement et je monte à bord d'une navette Batorama avec Dylan et les capitaines. Autour de nous, l'île est particulièrement silencieuse et on entend juste les clapotis de l'eau contre la coque. Pendant que les premiers touristes dorment encore, eh bien, l'équipage lui prépare déjà la journée. J'ai comme l'impression que je vais prendre part au spectacle que je vois défiler tous les jours devant les fenêtres des studios d'Ici Alsace. Et une fois à bord de la navette, direction le port du Rhin, dans les locaux techniques de Batorama. Avant même qu'un touriste monte à bord, les bateaux passent par une vérification technique complète. Et Dylan m'explique que chaque navette est contrôlée quotidiennement. Hein, les niveaux, la sécurité, les systèmes électroniques. Normal, on peut transporter jusqu'à 135 passagers par bateau. En fait, Batorama appartient au port autonome de Strasbourg. C'est le deuxième port fluvial français. Et à l'origine, les visites servaient surtout à montrer la puissance industrielle du port aux investisseurs. C'était pas vraiment pour les touristes. Aujourd'hui, la visite dure environ 1h10. Et on traverse la petite France, la Neustadt et le quartier européen. Et selon le capitaine, la difficulté principale, c'est de réussir à anticiper d'une part le courant, mais aussi les écluses et les autres embarcations. Hein, dans un espace, il faut le dire, relativement petit. Et ça prend pas mal d'entraînement pour réussir à passer un aussi long bateau sous les ponts de Strasbourg. Et moi, je me fais trimballer et je dois avouer que depuis l'avant du bateau, la ville est encore plus belle. On voit les rues et les façades des bâtiments complètement autrement. J'ai adoré ça. Aujourd'hui, la flotte compte une dizaine de bateaux. Parce que oui, il y a du monde. Et pour gérer l'afflux des visiteurs, j'ai rencontré Lucie. Lucie, elle est agent de quai. Et elle m'explique que ce sont plusieurs centaines de personnes par heure qui montent et descendent des navettes en haute saison. Et le timing est super précis, parce qu'un bateau part environ toutes les 30 minutes. Alors moi, pour montrer ma bonne volonté, j'ai tenté d'aider à amarrer le bateau. C'était une mauvaise idée. J'ai tiré la corde, mais dans le mauvais sens. Bref, le bateau ne bougeait absolument pas, mais ça a eu le mérite quand même de lancer un fou rire général. Bon, le capitaine m'a même dit que ça arrivait aussi aux marins. Bon, je me dis qu'à travers ça, je viens d'être officiellement adopté par la marine alsacienne. Youhou ! En tout cas, je réalise que derrière l'image romantique des bateaux qui défilent tranquillement le long de l'île, se cache surtout une organisation quasi aéronautique. Car finalement, Strasbourg, vu d'en haut, c'est sûr, c'est beau, mais vu d'en bas, depuis l'eau, c'est encore plus beau.
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2: Bonjour Olivier, vous nous racontez une expérience professionnelle aujourd'hui.
1: Vouille, linguistico-professionnelle. Mais blé. Aujourd'hui, je vais vous raconter l'histoire d'une jeune kiné qui s'est installée à Saint-Thé, toute fraîche diplômée et persuadée que chez nous, tout le monde parlait comme dans les manuels de l'école de kiné. Le travail, pas de souci, elle en a d'abondes comme tous les kinés. Mais ce qu'elle n'avait pas prévu, c'était une aide pour les séances de traduction simultanée en gaga. Premier cas, un patient vient pour une rééducation à une prothèse de hanche. Il s'assied, soupire et déclare « Mon problème principal, c'est que j'arrive plus à m'acacasser. » « À vous quoi ?» qu'elle lui rebique, perplexe. « Ben, à mettre à cacasson, pardi. » Et là, notre kiné reste planté, croyant qu'il parlait d'un nouveau mouvement de yoga. Alors qu'en fait, bien sûr, il voulait juste s'accroupir. Deuxième séance de la matinée, deuxième quiproquo. Une patiente entre en se tenant le dos et lui dit « Ma sciatique, elle m'a fait kiné !» La jeune praticienne la regarde, ébahie. « Ah, vous vous êtes découvert une vocation ?» Mais la patiente ne voulait pas dire « kiné » au sens de kinésithérapeute, mais bien « kiné », Q-U-I-N-E-R, qui veut dire « gémir, pleurer, couiner ». La jeune femme s'imaginait qu'à peine arrivée, la patiente voulait lui faire de la concurrence. Troisième épisode, un monsieur arrive, pas très en forme, et déclare « J'ai du mal à me concentrer sur les exercices, j'ai le bas beau depuis quelques jours ». Et la kiné de rebiquer « Mais si vous avez le bas du corps qui est beau, c'est plutôt positif, non ?»« Mais non, kiné, ma blette, avoir le bas beau, c'est ne pas avoir le moral ». Et pour finir, la palme de la consultation la plus confuse, une dame entre et lui dit « J'ai une consulte ». 5 minutes d'incompréhension plus tard, la jeune kiné découvre que « consulte », ici, ça veut dire « ordonnance ». La tatin, elle est allée la voir, la jeune kiné. Elle m'a dit qu'elle avait bien progressé parce que, après 2 mois à Saint-Thé, la kiné lui a dit « Allez, on s'acacasse doucement, tâchez moyen d'y aller doucement pour pas kiner ». Moi, je suis été la voir, la kiné, pour lui remettre le diplôme du Goya Lauréat.
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3: Enchantée.
4: Enchantée. Ah, vous inquiétez pas, j'ai un gros chien, mais il est très peureux.
3: D'accord. C'est quelle race ?
4: C'est un bosseron.
3: Ah oui.
4: Oui, c'est un gros morceau. Chien, oui. Allez-y.
3: On peut lui dire bonjour quand même ?
4: Mais je pense pas.
3: Comment s'appelle-t-il ?
4: Okis. Il a lui aussi, il a un prénom arménien.
3: Même le chien a un prénom arménien.
4: Asseyez-vous.
3: Claudine Katcha-Dorian, merci de nous accueillir chez vous. Vous êtes totalement imprégnée par l'histoire de vos grands-parents qui ont fui le génocide.
4: Oui, tout à fait. On a vécu à Marseille et j'ai vécu avec mes grands-parents. Donc je les ai vus et j'ai vu leur souffrance aussi. Ils sont arrivés à Marseille, on les a mis dans les quartiers nord et dont mon grand-père avait construit sa maison. Et je voyais ces gens qui ne parlaient pas français, bien sûr, puisqu'ils venaient d'arriver, qui étaient toujours malheureux et qui parlaient entre eux et qui étaient tristes et qui pleuraient. Je me disais, mais qu'est-ce qu'ils ont, tous ces vieux, à pleurer tout le temps comme ça? Et c'est vrai que quand on m'a expliqué, beaucoup plus tard, j'ai compris qu'il y avait eu un problème. Et je me suis effectivement imprégnée de ce génocide qui est devenu mon génocide, en fait, comme tous les Arméniens de la diaspora, je pense.
3: Ça vous a marqué? Vous étiez gamine?
4: Oui, j'étais gamine parce que j'étais à Marseille et dans les premières années, nous, gamins, on s'amusait, mais on les voyait quand même. Et il y avait le prêtre arménien qui venait régulièrement. On nous a pas expliqué, comme si on avait un peu honte de ce qui s'était passé. Un peu comme les Juifs, quand ils sont revenus des camps, ils voulaient pas en parler. Les grands-parents, notamment, qui l'avaient subi, ne voulaient pas en parler.
3: Comment s'appelaient vos grands-parents?
4: Alors, mon grand-père s'appelait Stéphane et ma grand-mère Vartoui.
3: Et donc, ils sont arrivés en France en quelle année?
4: Alors, ils sont partis en 1915, mais ils sont passés par Constantinople. Et ils ont atterri en Bulgarie. D'où là, j'ai eu 2 oncles qui sont nés en Bulgarie. Et comme j'avais de la famille qui était partie à New York, on leur a donné un peu d'argent pour qu'ils viennent en France. Ils sont arrivés en 23-24 en France, à Marseille, en fait.
3: Ils ont vécu donc plusieurs mois dans des camps, peut-être?
4: Oui, il y avait le camp Odo à Marseille. Et le camp Odo à Marseille, c'était le camp vraiment où on mettait les Arméniens. Et après, on leur a donné une terre à Marseille, dans les quartiers nord. Et là, mon grand-père a construit la maison.
3: Ils avaient donc un statut de réfugiés?
4: Oui, tout à fait. Ils sont passés par l'OFPRA. Mes grands-parents, ils n'ont jamais obtenu la nationalité française, même s'ils l'avaient demandé.
3: Il y a un titre de Charles Aznavour qui vous plaît particulièrement. Qu'est-ce que vous aimez dans ce titre?
4: C'est toute cette tristesse qui est décrite et que moi, je ressens à chaque fois que j'écoute cette chanson. Et c'est pour ça que tous les 24 avril, sur la place d'Arménie, on écoute cette chanson. Parce que je pense qu'elle est le reflet de ce qu'a vécu tout le peuple arménien en 1915, en fait.
3: Vous la connaissez? Vous connaissez les paroles?
4: Je la connais par cœur, mais je ne vais pas vous la chanter.
3: quelques mots?
4: Je vous laisse écouter la chanson, je préfère.

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1: Franchement, c'est mignon, Cormeil. Si vous cherchez du typiquement normand, vous êtes au bon endroit. Et puis, on est à la campagne, tout en étant qu'à 20 minutes de la mer et à 15 km de Pont-l'Évêque. Cyril, lui, vous le trouverez en plein cœur du village, sur la place du Mont-Mirel. Il m'aurait plu son métier à Cyril, si j'avais pas eu de main gauche.
2: Trop bien ça. Comment ça va?
3: Ça va, oui, impeccable.
2: Tu viens de rentrer?
3: Eh ben à l'instant, on vient de rentrer de chantier.
2: T'étais dans une église?
3: Oui, on était dans une église à une vingtaine de kilomètres d'ici, à Saint-Pierre de Salerne.
1: Son métier, c'est de donner vie à la lumière.
3: Et nous, la lumière, on la redonne dans les édifices et puis on la reprend, mais colorée, la lumière.
2: Mais tu fais pas que les églises?
3: Non, on fait les manoirs, on fait les particuliers, on fait tout plein d'édifices, que ce soit particulier ou monument historique.
1: Cyril, il est comme ton père, il est pas vitrier.
3: Non, je suis pas miroitier ni vitrier. Moi, je suis maître verrier, restaurateur, créateur de vitraux.
1: Je pensais qu'on disait vitrailliste.
3: Ah oui, vitrailliste. Vitrailliste, c'est pour ceux qui ont moins de 10 ans d'expérience.
1: Ah.
3: Voilà. Et au-dessus de 10 ans d'expérience, quand on a travaillé dans des monuments historiques et autres classés, eh bien, on devient maître verrier.
1: J'entends du monde à la cave.
3: En bas, ils sont en train de faire du montage au plomb. Donc, on les entend un peu taper avec des clous, des marteaux. Ouais. Et ils remontent des vitraux en plomb.
1: Bah oui, c'est du plomb entre les bouts de verre.
3: Bon, après, il y en a d'autres qui peuvent utiliser une technique au Tiffany, mais c'est pas la technique traditionnelle. Nous, on fait la technique traditionnelle plomb, verre et étain, comme au Moyen-Âge.
2: Ah, le Tiffany, c'est la même technique que celle qu'on utilise pour les lampes qui portent le même nom?
3: Exactement, c'est ça. C'est la technique qui s'appelle Louis Comfort Tiffany, qui a fait les lampes aux États-Unis.
2: Ah, mais je croyais que c'était du plomb,
3: hein. Ah non, c'est du Tiffany.
2: D'où le nom de la lampe,
3: puisque c'est le nom du créateur, Louis Comfort Tiffany.
2: Je vais me coucher moins con ce soir.
1: Pour ça, il y a encore du boulot.
3: Et d'autres aussi peut-être, du coup.
1: Il a pas l'air si vieux, à la louche.
3: À la louche, le mois prochain, 44.
2: Quand t'avais 15 ans, tu voulais être...
3: Un an après. Moi, j'ai commencé à l'âge de 16 ans mon métier, à l'apprendre, bien évidemment. Ouais. Et puis, je suis ressorti d'une école sur Paris à l'âge de 20 ans.
2: Et ça devient d'où, cette envie de travailler le verre, comme ça?
3: Eh ben, on parlait tout à l'heure, la lumière le matin. Bon, ouais. Moi, c'était la lumière, tout simplement, qui se décolorait sur les murs par rapport à des vitraux, avec le soleil qui passe à travers. Ça m'a tout de suite attiré, et j'ai voulu savoir comment ça se passait. J'ai découvert une école, l'école de Paris, et je suis rentré dedans.
1: Le maître verrier, il travaille pas que le verre.
3: On travaille le bois, le métal, la pierre et le verre.
2: La pierre aussi?
3: Eh oui, quand là, on vient de sortir de chantier, on vient de taper dans la pierre pour retirer les vitraux. Et puis pour les reposer, il faut savoir faire du mortier avec la pierre.
2: Donc tu casses et tu refais, quoi.
3: Exactement, on casse et on refait.
1: Si vous voulez un vitrail chez vous, il peut vous le faire?
3: On peut le faire. Par contre, nous, on a une chance assez extraordinaire, et je touche du bois, on a à peu près un an et demi d'attente avant de pouvoir le réaliser.
1: Ah bah oui, mais non, j'en avais besoin pour ce week-end, moi.
3: Donc Fred, t'auras ton vitrail dans un an et demi, pas avant.
1: Il a fait des beaux chantiers, le copain.
3: Moi, celui qui me vient tout de suite en tête, c'est le Petit Palais à Paris, de refaire les quatre rosaces du Petit Palais à Paris.
1: Bon, il était pas tout seul, hein.
3: Je les ai restaurés avec des compagnons, mais j'étais dessus, j'étais chef de mon équipe à cette époque.
1: Pour voir le travail de Cyril, vous tapez ateliergouty.com avec un Y à Gouty.
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1: Parfois dès l'enfance, on connaît son destin. Lionel Terray est à Grenoble le 25 juillet 1921. Sa famille, aisée, envisage pour lui un futur bourgeois, alors que lui n'a déjà que la montagne en tête. À 3 ans, il chausse les skis. À 5 ans, il cherche à escalader tout ce qu'il croise. Durant sa jeunesse, le grenoblois sèche régulièrement l'école pour aller crapahuter en montagne. Son déménagement à Chamonix pour accompagner son père malade ne va pas arranger les choses. À seulement 12 ans, il devient chef de cordée pour la première fois. Parallèlement, il se lance dans les sports de glisse et se taille en grandissant un petit palmarès, notamment en combiné descente slalom.
2: Ça c'est mes skis, ils ont fait deuxième à Grand Montana, c'est ce qu'il a. Moi j'ai une pêche les gars. Wouh !
1: Nous sommes alors en 1941, la future légende de l'alpinisme rentre à la formation Jeunesse et Montagne, ancêtre de l'UCPA. En plus de vivre pleinement sa passion, c'est là qu'il va rencontrer l'un de ses futurs grands amis, Gaston Rébuffat. C'est une nouvelle conception de la montagne que Lionel Terray découvre.

0: l'aspire à protéger ce qu'il y a de plus important pour lui, sa liberté.
1: Belle activité, beau projet.
0: Il s'associe à cette époque à celui qu'il découvre lors d'une ascension et qui ne le lâchera plus, Louis Lachenal. Alliance de l'audace de Lachenal et de la réflexion de Terray, le duo démarre une des plus grandes épopées de l'ascension des Alpes.
2: Je vais faire le maximum, je me lance, je suis prêt.
0: Cette cordée mythique enchaîne les performances et les records. La face nord des Grandes Jorasses, l'éperon nord des droites, la terrible face nord de Lager en Suisse qui leur prend seulement 2 jours.
3: Plus que quelques kilomètres et bientôt nous serons dans une bonne auberge.
0: Après ce dernier exploit, il est alors temps pour le duo de fusées alpines de se tourner vers un autre défi, direction l'Himalaya. Il participe à la seconde expédition pour tenter de monter au sommet de l'Annapurna, soit la première fois qu'un homme marcherait au-dessus de 8000 mètres. L'expédition est un succès. Si Herzog et Lachenal sont les seuls à atteindre le sommet, Lionel Terray jouera un rôle considérable de soutien, notamment en portant son ami qui avait les pieds gelés pendant la descente du sommet. Les Français rentrent à Orly et sont accueillis en héros.
4: J'avais des papillons dans le ventre, c'est comme ça.
0: Pendant les 14 années qui suivront, Lionel Terray continuera de réaliser des exploits. Que les sommets impossibles soient dans les Andes ou dans l'Himalaya, il laissera sa marque dans l'histoire de l'alpinisme.
5: Ce Lascar est une légende comme le grand Manitou.
0: Et quelle que soit l'altitude ou l'expérience, le danger est toujours là. Le 19 septembre 1965, dans le Vercors, Lionel Terray chute avec un ami lors de l'ascension des arêtes du Gerbier. Leurs corps sont retrouvés quelques jours plus tard. Le monde de l'alpinisme se rendra à Chamonix, où le Grenoblois sera inhumé pour lui rendre hommage. Lionel Terray, l'un des plus grands alpinistes de l'histoire, est un Isérois, illustre Isérois.
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7: Les petits bonheurs, ce sont des rencontres au petit bonheur. Donc, au hasard, sans rendez-vous, sans se présenter, avec juste un tout petit et discret micro ici. Et en voici un de petit bonheur que je vous ai trouvé en Haute-Savoie, dans la commune de Rumilly, où pendant près d'une dizaine de minutes, j'ai suivi en voiture une monoplace qui circulait dans la ville. Alors maintenant qu'elle est arrêtée et que je m'en approche, je m'aperçois de mon erreur.
8: Bonjour.
7: Bonjour, c'est pas une monoplace, il y a deux places quand même.
8: Oui.
7: Et c'est quoi cet engin ?
8: Une arrêt à l'atome.
7: Alors, je vais attendre qu'il enlève son casque parce que là, on comprend pas trop bien. Voilà.
8: C'est une arrêt à l'atome.
7: Ça veut dire quoi ?
8: Arrêt à l'atome, c'est un moteur... Enfin, une voiture entière anglaise, donc avec un moteur Honda compresseur, 310 chevaux, pour un poids total de 500 kg.
7: Quand je l'ai vu arriver tout à l'heure, parce que je vous ai croisé, vraiment, ça fait un petit moment là que je vous ai suivi, de loin, on a l'impression de voir arriver une monoplace.
8: Ouais, c'est atypique, ouais.
7: Ça, c'est autorisé à rouler ici, sur la voie publique ?
8: Il n'y en a que 27 en France homologués, sur route, et autrement, toutes les autres, elles sont sur piste.
7: Donc là, ça veut dire rouler avec un casque, obligatoire ?
8: Oui, c'est conseillé, parce que si vous avez un accrochage, un accident...
7: En même temps, quand on a une voiture comme ça, on n'a pas trop envie d'avoir un accrochage.
8: Ouais, faut faire attention avec ça sur la route. Il peut vite arriver des accidents.
7: Et alors là, c'était quoi, un petit tour pour le plaisir ?
8: Ah non, c'était juste pour poser chez Anthony. Il doit faire un petit check sur la voiture.
7: C'est qui, Anthony ? C'est un mécano ?
8: Ouais, Anthony.
7: Et ça, c'est votre voiture ?
8: Non, c'est la voiture à mon papa. Là, il est au travail et vu que j'ai un petit trou entre les cours, je l'ai ramené.
7: Mais oui, puis ça doit plutôt faire plaisir de ramener cette voiture-là, surtout.
8: Ouais, c'est cool, ouais, c'est fun, ça fait plaisir.
7: Du coup, le papa, il roule beaucoup avec ?
8: Ouais, il roule plutôt pas mal, ouais. On l'a eu il y a un petit peu moins de 2 ans et on a roulé sur piste, ça va plutôt pas mal, ouais.
7: Et ici, dans l'agglo, à Rumilly ?
8: Pas trop, sur la route, on évite un petit peu de rouler.
7: Parce que là, je vous ai suivi 3-4 km, je sais pas, on était vers Moy, là-haut, là. Oui. Et vous avez bien vu le regard de tout le monde, quoi. Tout le monde vous mate.
8: Ouais, c'est vrai que c'est pas tous les jours qu'on voit une voiture comme ça, donc c'est drôle.
7: Vous, c'est une passion, la voiture ?
8: Bah, moi, à côté de ça, je fais du karting de compétition.
7: Et... Ah oui, les chiens font pas des chats, quoi.
8: Ouais, ouais, t'as le père, t'as le fils, ouais, on peut dire ça, ouais.
7: Vous avez quel âge ?
8: J'ai 17 ans.
7: Bon, en général, les jeunes qui se lancent dans le kart et puis qui ont un petit peu des capacités, l'objectif, c'est pas le kart, c'est quoi derrière ?
8: Après, peut-être monter les échelons, mais ça coûte très très cher, donc pour l'instant, je suis bien dans le kart.
7: Bon, papa, il a les moyens de s'acheter une belle voiture quand même.
8: Oui, mais bon, une saison de monoplace, c'est 3 fois le prix de cette voiture, donc. Puis j'ai 2 grandes sœurs, donc il faut que ça soit équitable.
7: Bon, 17 ans, peut-être que vous commencez à avoir des perspectives professionnelles ?
8: Oui, moi j'aimerais bien être horloger.
7: Ah oui, rien à voir, je m'attendais à un truc, voiture.
8: Ah non, du tout, c'est vraiment un loisir.
7: Et votre prénom ?
8: Alexis.
7: C'est quoi le dernier petit bonheur d'Alexis ?
8: Dernier petit bonheur, je sais pas, manger.
7: Conduire la voiture à papa, c'est pas un petit bonheur ?
8: Si, c'est un grand bonheur ça. C'est un grand bonheur. C'est pas pareil. Mais ouais, je suis fier que mon père me fasse confiance, quoi. C'est incroyable de pouvoir conduire ça à 17 ans, j'ai beaucoup de chance.
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1: Salut Thomas Brie.
2: Salut Quentin, bonjour à tous.
1: Ouvrons une nouvelle page de ton livre.
2: C'est parti.
1: Les raisons.
2: La raison 616, la plaine du Var.
1: Alors c'est un terme que l'on utilise pour désigner l'immense vallée creusée par le fleuve Var, juste avant qu'il ne se jette dans la Méditerranée. Et vous allez voir que ce fleuve est fascinant. En fait, il prend sa source au nord-ouest du département, à Estaing, à 1800 mètres d'altitude. Pour arriver jusqu'à la mer, il traverse une centaine de communes, dont 87 dans les Alpes-Maritimes.
3: Mais alors Tom, je ne pense pas être le seul à m'être posé la question. Pourquoi est-ce qu'on a un fleuve entre Saint-Laurent-du-Var et Nice qui porte le nom d'un département voisin?
1: Alors tout d'abord, on doit le nom de ce fleuve à l'astronome antique Ptolémée. L'ouvrage des hommes et un fleuve nous dit que ce cours d'eau est capricieux et qu'il peut vite sortir de son lit, pas comme moi le matin en tout cas. Alors c'est pour ça qu'il tire son nom du verbe latin var iare, qui veut dire changer.
3: Voilà, et pendant des siècles, le Var était en fait une frontière.
1: Et oui, ce fleuve était une barrière naturelle entre le royaume de France et le comté de Nice. Mais en 1790, lorsque l'on crée les départements français, on va assembler dans le sud-est de la France des villes comme Toulon, Grasse, Cannes et Saint-Laurent-du-Var. Mais Nice n'en fait pas partie. Et ce nouveau département, on va lui donner le nom du fleuve qui marque la limite du territoire national. Le Var.
3: Bon, jusque-là, ça a l'air logique, c'est normal.
1: Oui, mais sauf que lorsque Nice devient française, définitivement française en 1860, le comté est rattaché à l'arrondissement de Grasse pour former les Alpes-Maritimes. Le Var ne borde plus le département auquel il a donné son nom, ce qui en fait un cas unique en France.
3: Ah, et donc ce fleuve va rythmer quand même la vie des habitants locaux pendant des siècles?
1: Alors, pas vraiment. Jusqu'au XVIIe siècle, la plaine du Var, c'était surtout un endroit où l'on promenait son troupeau. Et pendant très longtemps, si l'on voulait traverser le fleuve, eh bien on devait le faire à pied. En 1792, on construit le premier pont en bois, mais comme le fleuve est capricieux, les structures sont souvent endommagées.
3: Est-ce que le Var a souvent été en crue?
1: Et oui, au cours de son histoire, ce fleuve a débordé un bon nombre de fois. En 1857, une digue est emportée au niveau du vallon de Saint-Isidore. En 1930, le quartier Saint-Augustin et la promenade des Anglais sont sous l'eau. Et plus proche de nous, on se rappelle de la violente crue de 1994. L'aéroport de Nice et la préfecture des Alpes-Maritimes étaient complètement inondés. Cette crue, elle avait causé des dégâts estimés à 1 milliard de francs, soit 187 millions d'euros aujourd'hui.
3: Et on pense aujourd'hui aux dernières tempêtes aussi qui ont frappé le département.
1: Et oui, le Var et sa plaine sont donc des lieux que l'on doit aborder avec une grande humilité. Si pendant des siècles, personne ne construisait ici, c'est bien pour une raison. Alors gardons en tête que l'homme ne fait pas ce qu'il veut avec la nature, et ce fleuve capricieux, millénaire et parfois féroce nous le rappelle.
3: Et c'est aussi une bonne raison d'aimer la Côte d'Azur.
1: En plein dans le mille.
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4: Gérard, c'est quoi votre métier ?
5: Moi, mon métier, c'est conducteur de tram et conducteur de bus. Je fais les deux, je conduis les deux et c'est un vrai plaisir de conduire les deux.
4: Ouais.
5: Mais le tram, c'est vrai que j'ai ma préférence pour le tram. Quoi.
4: Alors là, je suis assis à votre place ?
5: Oui, vous avez de la chance parce que c'est faut être privilégié parce que c'est une zone où normalement il n'y a que moi qui ai le droit d'accès là-dedans.
4: Vous me dites ce qu'il y a autour de nous là ?
5: Plein de boutons, des gongs, c'est pour annoncer aux gens qu'on arrive ou qu'on repart pour attirer leur attention.
4: Oulala, ça il faut pas, on l'entend souvent
5: non,
4: ça.
5: Non, ça on évite, ça c'est oula, ça c'est quand il y a un danger qui s'approche pour éviter justement, pour faire partir les gens qui sont pas très attentifs.
4: Et vous avez toujours fait ça, conducteur de bus et de tram?
5: Ah non, je livrais du carburant pour une société sur Toulouse. Et ça, c'était beaucoup la région. Et le tram, ça a permis de découvrir Toulouse et les gens, les Toulousains. Et du coup, je me régale, je m'éclate.
4: Et oui, alors surtout que quand vous étiez petit, que faisait votre grand-père avec vous ?
5: Oh, mon grand-père était sur Toulouse, il m'a adoré quand je venais. Il m'a mené voir les chauffeurs de bus, on montait dans un bus, il me faisait traverser Toulouse. On allait jusqu'à Matabiau, on parcourait la ville. Et mon grand-père me disait, peut-être un jour tu seras chauffeur de bus. Et je pense que c'est resté un peu tout ça, ouais.
4: Gérard, on sent bien que vous avez un cœur gros comme ça. Parlez-moi de la relation que vous avez avec les passagers.
5: Ils nous connaissent, ils viennent frapper contre la vitre,
4: ah ouais.
5: Ils viennent nous voir et ils tapent.
4: Ah ouais.
5: Ils nous font un petit coucou, on fait partie de leur vie, on les accompagne.
4: Il y a un endroit devant lequel vous passez qui vous marque plus que notre, c'est Purpan. Dites-nous pourquoi.
5: Il y a l'hôpital des enfants là, juste à côté. Il y a beaucoup de malades qui sortent, qui prennent l'air avec les beaux jours. Là, ils vont arriver les beaux jours. Ils sont sur les pelouses et ils sont fascinés par le tram. Donc quand j'arrive, et j'abuse un peu plus du gong, du fameux gong. Et ça les attire. Ils sont contents, ils font de grands signes. Alors après, je fais très attention parce qu'ils viendraient vers moi, mais du coup, il faut éviter qu'ils galopent tous vers moi. Mais c'est un petit moment magique qui les sort un peu de leur quotidien difficile, quoi.
4: Alors, vous faites quelle ligne ?
5: C'est la ligne de tram qui va jusqu'au palais de justice. Et aussi, moi, je suis sur une ligne de bus. Je suis un chauffeur mixte, donc je peux faire les deux à la fois. Je peux faire du bus et du tram. Et la ligne du bus, c'est la ligne 70 qui passe dans Blagnac, dans tous les arrêts de Blagnac, Marly, tout ça.
4: Merci, Gérard.
5: Avec plaisir, c'est une joie.

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0: Avec ses compositions, la chanson française rencontre les musiques électroniques et les délires pop.
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0: Oscar les vacances et MPL avec Les Puceaux. Extrait de l'album Ceci n'est pas mon corps.
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0: Un coup de cœur, Isidre Mardèche.
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0: Après avoir illuminé la 12e saison de la Starac d'octobre 2024 à janvier 2025 et gagné devant près de 4 millions de téléspectateurs, Marine a tracé sa route et savouré le succès de son premier album, disque de platine, cœur maladroit. Ce soir, Décibel vous offre une heure avec Marine entre interview et concert privé. Oui, une performance enregistrée il y a quelques jours au Louvre-Lens. Rien que pour vous, les auditeurs d'ici.
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0: Salut à toutes, salut à tous et bienvenue dans Décibel. On est ensemble jusqu'à 21h, un jeudi soir un peu spécial donc, puisque Marine qui est avec nous va partager ce concert qu'elle a donné pour les auditeurs d'ici au Louvre-Lens. Et puis on écoutera donc des extraits de ce concert, on écoutera aussi des extraits de son album. Et puis on a envie de savoir évidemment comment elle va, où elle va, à quelle vitesse elle y va. Bref, c'est parti, je pense à toute vitesse avec Marine. Bienvenue Marine.
3: Merci.
0: Bonsoir. Bonsoir. Alors, ma première question, elle est basique, mais à la fois je vais t'expliquer pourquoi je te la pose. Comment ça va ?
3: Ça va.
0: Je te la pose parce qu'il y a un peu plus d'un an, on s'est rencontrés pour la première fois. Je pense que tu t'en souviens absolument pas et c'est ok. Parce que.
3: Si, je m'en souviens très bien.
0: Tu t'en souviens ? Ouais. Sortie de Starac, t'étais assise à cette place-là,
3: oui, oui.
0: En face, à côté de toi, il y avait Ebony.
3: Ouais.
0: Et parce que nous, on était la radio partenaire du programme, et donc évidemment, on recevait après la finale les deux finalistes, oui. La gagnante, et donc Ebony était là avec toi. Et alors, il y avait une espèce de tempête émotionnelle, médiatique, etc., qui était dingue. Et en fait, ça, c'est mon côté daronne. Je me suis fait du souci pour toi. Je me suis dit, oh,
3: oui.
0: Oh là là, ma petite star, comment ça va se passer ? Et là, je te vois aujourd'hui. Archi rayonnante.
3: Oui.
0: Donc,
3: j'allais dire moins fatiguée, pas forcément, mais ouais. À force, on s'habitue. Non, en fait, c'est.
0: Je fais toujours pas de nuit complète.
3: Si, ça va, je dors très bien.
0: Bon.
3: C'est juste que, oui, c'est intense, forcément, parce que c'est un métier qui veut ça, mais en même temps, c'est le rêve, donc c'est trop bien.
0: Ouais.
3: C'est une bonne fatigue.
0: C'est vrai. Mais ce moment-là, qui était complètement zinzin, est-ce que tu te souviens ? Alors, c'était il y a plus d'un an maintenant, et beaucoup d'eau a coulé sous les ponts, et beaucoup de disques d'or aussi. Mais comment tu es sortie de cet état ? Parce qu'en fait, c'est un état psychologique, physique, hyper étrange, de sortir d'une énorme émission de télé et de se dire « Ok, maintenant, c'est à moi de jouer, quoi. »
3: Oui et non. En fait, il y a beaucoup de personnes qui me disent ça, qui me plaignent un peu, entre guillemets, qui me disent « Ah, mais ça devait être horrible, etc. » Et pas tant.
0: Ah, bon,
3: je sais pas si c'est parce que c'est dans l'inconscient et je m'en suis pas rendu compte peut-être, mais en fait, moi, j'aime dire que j'ai attendu ça tellement longtemps, de pouvoir partager avec les gens ma musique, d'être pas forcément connue, mais en tout cas entendue pour ce que je fais. Que c'était un peu naturel, quoi. C'est comme si je vivais ça au jour le jour. Alors, je dis pas que tout est facile, tout était facile, mais je le vivais plutôt bien à ce moment-là, à part la fatigue et forcément la découverte de tout ce qui s'est passé en 4 mois, puisque nous, on n'avait pas trop de nouvelles de l'extérieur.
0: Et non, quand t'étais dans le programme télé, oui, bien sûr.
3: Ouais. Mais non, trop bien, trop bien.
0: Bon.
3: Faut vivre ça comme. Comme je l'ai vécu, je crois, assez normalement, c'était trop bien.
0: En tout cas, un peu plus d'un an plus tard, on peut le dire, oui, voilà, là, tout va bien. Ce soir, tu joues au Zénith de Paris.
3: Oui.
0: Ça, c'est magnifique. Et alors, cette idée géniale, donc, d'aller jouer dans un lieu pas comme les autres, le Louvre-Lens. On va découvrir ce soir ce concert que tu nous as offert. Quand on te l'a proposé, en fait, au départ, c'était selon la météo, c'était soit le Louvre-Lens, soit en haut d'un terril.
3: Alors,
0: la météo du Nord a décidé que ce serait le musée.
3: Étonnamment.
0: Ouais.
3: Enfin, non, je savais qu'on pourrait jamais le faire en extérieur. Normalement, ça devait être entre deux terrils.
0: Ouais.
3: Et c'est super, c'est assez typique du Nord, c'est trop bien. C'est des montagnes de charbon, en fait. Et on m'a dit, s'il fait beau, dans ma tête, je me suis dit, bon. On va le faire à l'intérieur.
0: C'est rare. Aucune illusion sur la météo.
3: C'est rare qu'il fasse beau, quoi, dans le Nord. Quoique, c'était un moment où il faisait plutôt beau. Mais du coup, on l'a fait dans le Louvre-Lens, qui est un lieu que j'ai toujours voulu visiter, mais j'ai jamais eu l'occasion de le faire.
0: Et donc là, la première fois que tu y entrais,
3: ouais.
0: C'était pour jouer.
3: Bon, du coup, j'ai pas pu visiter le musée réellement, mais l'endroit où on l'a fait, c'était très beau.
0: Ouais. T'as déjà, là, depuis un petit peu plus d'un an, joué dans des lieux atypiques.
3: Je crois pas, je voudrais pas dire de bêtises en même temps. Atypique, non, pas plus que ça.
4: Ouais. Par exemple, il y a un festival très drôle qui s'appelle Rock the Piste. Tu joues en haut des pistes de ski.
3: Ah, c'est trop bien.
4: Ça, c'est drôle.
3: Okay.
4: Tu vois, il peut y avoir comme ça des trucs.
3: Non, je crois pas. Je crois qu'il n'y a jamais eu d'endroit vraiment atypique.
4: Mais le musée, en tout cas, ça te faisait pas peur. C'était plutôt rigolo.
3: Moi, je suis toujours un peu stressée avant chaque fois où je dois chanter, mais non, je trouvais ça cool, ça change, c'était vachement beau, tout était vitré, enfin, on pouvait voir l'extérieur, c'était très lumineux. Et non, je crois la chose la plus atypique que j'ai faite, peut-être, c'est dans un bus.
4: Ah bah c'est pas mal, dit.
3: Mais parce que c'est avec Clinique, la marque de laquelle je suis ambassadrice maintenant, c'est une marque de cosmétiques, de beauté, etc. Et du coup, pour le lancement de cette collaboration, je suis allée dans le Glowbus, c'est genre un bus qui est aménagé, il y avait des produits, et j'ai fait un petit showcase de quelques titres.
4: Ah oui, c'est pas mal. Bon, après le bus, le musée, les amis, on va démarrer. Vous avez envie d'entendre les premiers titres de Marine au Louvre-Lens. On va commencer avec la chanson-titre de ton album, Cœur maladroit.

0: enregistré au Louvre Lens, ici par en live avec Marine. Marine et les auditeurs d'ici qui étaient ravis, il y avait une soixantaine de privilégiés qui étaient là. Mais voilà, ce soir on partage avec tout le monde ces chansons. Marine, j'avais envie de te parler de ta tournée, parce que c'est quand même dingue. Je pense que tu as fait tous les formats de concerts qui existent depuis qu'on te connaît.
1: Je sais pas.
0: Bah écoute, on t'a vu...
1: Oui, il y a eu la télé.
0: Voilà, on t'a vu à la télé devant des millions de personnes. Après, on t'a vu dans les Zéniths. T'as fait aussi la tournée des clubs en 2026, mais aussi les Zéniths.
1: Les théâtres.
0: À nouveau, ouais, les théâtres. Là, tu joues voilà, devant une soixantaine de personnes,
1: oui.
0: Tout dans un musée. T'as goûté à tous ces formats de concerts finalement assez rapidement. Est-ce qu'il y en a un qui a ta préférence?
1: En fait, c'est assez différent parce qu'on peut se dire qu'une soixantaine de personnes, ça va être plus intimiste, donc plus facile pour communiquer avec les gens, pour prendre plus de temps pour leur parler. Et en même temps, ça peut être plus difficile de les regarder dans les yeux, c'est parfois plus intimidant.
0: Oui, parce que tu les vois directement. Si quelqu'un, genre tous, tu t'en rends compte.
1: C'est vrai.
0: Dans un zénith.
1: Alors qu'un zénith qui va être, je sais pas, rempli à 5000 personnes, il y a ce côté trop bien parce que d'entendre autant de gens chanter, crier, danser, c'est super. En même temps, c'est moins intimiste, même si j'essaye de garder un show qui, de toute façon, me fait interagir avec eux. Mais c'est aussi moins intimidant parce que je peux pas les regarder un par un dans les yeux. Je sais pas, il y a des avantages et des inconvénients à tous les formats. Je crois que c'est quand même sympa les zéniths.
0: Hein. C'est pas mal. Hein.
1: Le théâtre, c'est beau aussi.
0: Ouais.
1: Franchement, c'est dur. Et parfois, avec une vingtaine de personnes, une soixantaine comme ici, c'est aussi bien de pouvoir être au plus proche, de pouvoir avoir une relation privilégiée. Franchement, j'aime tout, en fait.
0: Ça, c'est merveilleux. Les artistes qui montent sur les scènes, alors notamment des zéniths, des festivals aussi, parlent d'un truc assez physique, je voulais savoir si tu le ressentais aussi. Il parle d'un souffle. En fait, quand tu montes sur scène, les 5 premières secondes, tu sens le souffle de la foule.
1: Ouais.
0: Et ça procure, paraît-il, des sensations incroyables dans le corps. Est-ce que tu confirmes?
1: Oui, mais je crois que c'est même avant.
0: Ah oui.
1: Parce que parfois, je suis pas encore sur scène, je suis derrière le rideau, ou je suis même encore dans les loges, et je les entends applaudir, ou crier, ou même parfois taper des pieds, j'ai l'impression que c'est en train de trembler, et je me dis, ok. C'est aussi comme ça qu'on jauge un peu s'ils sont plus ou moins chauds, même si j'ai de la chance, ils le sont toujours. Mais... Et puis oui, après, quand on entre et que d'un seul coup, bah, déjà, on voit tout le monde, et qu'on les entend crier, il y a quelque chose, c'est pas réellement du vent, mais c'est vrai qu'il y a une sensation assez impressionnante et super.
0: Tu te souviens la première fois que t'es montée sur scène? De ta vie?
1: De ma vie? Ben... Oui. Après, moi, mes toutes premières scènes, c'était pas forcément au chant, c'était au piano.
0: Ouais.
1: Parce que j'ai commencé le piano quand j'avais 6 ans et je jouais beaucoup de classiques. Et donc, chaque année, il y avait des... On appelait ça des auditions de fin d'année. Enfin, c'était comme une fête de fin d'année où chaque élève jouait de son instrument un morceau. Et je jouais du piano d'abord devant les gens. C'était toujours un stress parce que j'avais peur de faire une fausse note ou que mon doigt tape à côté. Ça n'a pas changé d'ailleurs.
0: Parce qu'il y a les parents, il y a les profs de piano aussi.
1: Il y a tout le monde, et c'est que des familles. Mais c'était mes premières scènes vraiment au piano. Puis après, j'ai chanté la première fois, il me semble que c'était dans une église. Et puis après, oui, il y a eu The Voice Kids, il y a eu la Starac, il y a eu quelques scènes, quelques concours régionaux, locaux. Ici et là, mais le mieux, c'était vraiment... Bah, c'est ce que je vis actuellement, quoi.
0: Bien sûr. Mais je me demandais si ton rapport avec la scène, il avait déjà évolué.
1: Ah, complètement.
0: Ah ouais, c'est vrai?
1: Moi, si je dois dire la vérité, la scène, avant, c'était pas un endroit sur lequel je me sentais bien.
0: Ah ouais?
1: Parce que je pense qu'il y a une question de légitimité, d'estime de soi, de confiance, etc. Mais en fait, j'avais aucune aisance. Je bougeais pas. J'avais la tête en bas, j'étais figée, j'avais la main devant le ventre. Enfin, c'était vraiment... On aurait dit que j'étais pas faite pour ça, quoi. Moi, je préférais le studio et les moments de création.
0: Oui.
1: Et puis, en fait, au fur et à mesure, je sais pas, ça a évolué avec peut-être l'amour des gens, la prise de confiance, le fait que maintenant, j'écrive mes propres chansons et que donc, je puisse plus les ressentir. Et maintenant, c'est complètement différent. Je dirais pas que je fais le show à 100% comme, je sais pas, Beyoncé, mais... mais il y a quelque chose où maintenant, je me sens bien et même mieux que n'importe où ailleurs.
0: Ah, donc c'est devenu ton lieu préféré.
1: C'est complètement changé, ouais. On est passé de pas du tout à l'aise à c'est trop bien. Enfin, c'est pas encore, il faut que j'apprivoise encore le public et la scène, je suis pas encore arrivée, mais ça va être de mieux en mieux en tout cas.
0: Tu dis que tu fais ce que tu peux pour que ces concerts, ces gros concerts dans les zéniths soient le plus intimes possible, notamment en gardant un dialogue avec la foule. Comment tu le travailles? Ça, t'es toute seule ou bien comme le reste, ça peut se travailler en équipe?
1: J'imagine que ça peut se travailler en équipe, mais là, j'ai voulu le faire seul parce que c'est même pas tant travailler que ça. Alors, bien sûr, je sais ce que je veux raconter, oui. à quel moment, etc. Mais j'aime que ce soit une interaction spontanée, être à l'écoute d'eux, parfois répondre à leurs questions ou parler avec eux. C'est plutôt improviser, même si j'ai des choses à raconter, j'ai envie de leur raconter. Mais le tout, c'est que ça reste naturel, quoi, et qu'on puisse s'amuser aussi.
2: Évidemment. Alors, Marine sur scène, c'est les festivals cet été. Je vous donnerai les dates tout à l'heure également de sa tournée de Zénith. Mais pour le moment, on va écouter un extrait de l'album Cœur maladroit, je le disais, disque de platine, bravo. C'est une chanson qui s'appelle Dalida.
1: Oui.
2: Ouais. C'est une de tes préférées. Dalida, la chanteuse.
1: Ouais. La chanteuse ou le titre?
2: Oui. Les deux. Ah, les deux. Mais je me demandais Dalida si c'était une de tes chanteuses préférées.
1: Ben, c'est plus celle de ma grand-mère que de moi, mais bien sûr, j'adore ses chansons.
2: Ouais.
1: Et le titre, c'est un peu tous un de mes préférés, en fait. C'est dur de choisir, ils sont tous différents.
2: On va pas faire ça, alors on va pas demander à Marine de choisir ses petits préférés dans son premier album, mais on va écouter Dalida, donc tirée de Cœur maladroit.

0: c'est une de mes préférées sur le premier album de Marine, la chanson Dalida à l'instant dans Décibel. Et Marine qui est avec nous, merci de passer la soirée ensemble. Plaisir.
1: Merci à vous de m'accueillir.
0: Alors, je le disais, ce soir, c'est le Zénith de Paris, suivi de la Cité internationale de Lyon. Ça sera dimanche soir. Et puis la semaine prochaine, Zénith de Lille, Arena.
1: Oui.
0: Alors là, est-ce que ça a une saveur particulière de jouer dans sa région ?
1: Oui, c'est vrai. Mais déjà, pour n'importe quel artiste, je crois que... Enfin, j'entends beaucoup d'artistes dire que c'est un public chaud, dans tous les cas, le public du Nord.
0: Oui.
1: Et moi, comme c'est en plus l'endroit d'où je viens, oui, c'est encore mieux.
0: Surtout qu'en plus, toi, tu le revendiques, le côté nordiste. Il y a des artistes qu'on ne parle pas forcément.
1: Oui, bah, après, je n'ai pas trop le choix, ça s'entend. Quoi. Donc, vraiment, même si je ne voulais pas le revendiquer, les gens le devineraient, je pense. Mais ouais, non, je n'ai pas de honte. Comme je dis souvent, le seul défaut pour moi, c'est la météo. Oui. Si on avait la même région, mais au soleil, ce serait mieux. Mais non, bien sûr, bah, c'est mes origines. Donc,
0: Marine présidente, elle va retourner la carte de France.
1: Peut-être, mais ce serait plus le nord du coup. Donc,
0: C'est ça, peut-être ça changerait tout. Les concerts également, le 13 juin, dans l'immense galaxie de Amnéville, suivi de toute une tournée de festivals d'été, notamment les Nuits d'Istre, Sion sous les étoiles, les Franco de Spa en Belgique, trop sympa ce festival. Et puis, après, on arrive au mois d'octobre et rebelote, jolie tournée. À partir du 2 octobre, Niort, Châteauroux, Longjumeau, Blanc-Mesnil, le théâtre de Hyères, encore des Belges, Théâtre Royal de Mons. Il y a une petite histoire qui est en train de se créer avec la Belgique, on dirait. Hein.
1: Oui, je les considère toujours un peu comme des gens du Nord aussi. Quoi. C'est juste à côté de chez moi.
0: Bah oui, évidemment. Et puis ensuite, ça continue donc en novembre avec Laval, Quimper, en décembre, Aurillac ou encore... le summum de Grenoble. Et il y a comme ça une alternance de grandes salles, les Zénith de Paris qui sera en mars 2027 cette fois-ci.
1: Oui.
0: Bref, il y a un carnet de balles rempli sur plus d'un an.
1: C'est vrai.
0: Est-ce que ça donne un peu le vertige de se dire « Ah, mais je sais parfaitement où je serai dans un an, en fait, c'est déjà booké. »
1: Non, je trouve ça super de se dire que ça va continuer et que je vais encore avoir plein d'occasions de rencontrer les gens, de faire de ma musique, de jouer, de chanter. C'est trop cool, au contraire, moi je préfère quand il se passe plein de choses que quand il se passe rien, quoi.
0: Et là, il s'en passe plein des choses. Revenons quelques jours en arrière au Louvre-Lens. Ce concert, ici, live, Marine était là, vous vous en doutez, Pascal Todd d'Issinor également, et il a passé son micro à plein de gens sympas dans le public, et il est tombé sur Rose.
2: J'ai Rose de Saint-Nicolas-les-Arras, je vous parle. Ah, c'est chez vous, ça?
3: Moi, oui. Bonjour Marine.
1: Bonjour.
3: Alors nous, on a la chance avec ma mère de te voir pour la deuxième fois aujourd'hui. La première fois qu'on t'a vu, c'était il y a 10 ans à Saint-Nicolas, quand t'étais venue chanter.
1: Oui, pour la fête de la musique ou je ne sais plus.
3: C'est ça.
1: Ouais.
3: C'est ça, et c'est d'ailleurs là qu'on avait eu ton tout premier album que t'avais sorti.
1: Oh my God! Vite cacher ça, il faut que personne en ait connaissance.
2: On savait pas ça. Hein. Ça, on savait
1: ah
2: pas.
1: Ah si si. Ben, je peux raconter. Hein, mais
3: et aujourd'hui, je voulais te demander ce que tu voulais dire à la Marine qui avait enregistré cet album
1: à
3: l'époque.
1: C'est trop drôle. Bah, en fait, du coup, comme tout le monde sait, quand j'ai commencé à faire un peu de musique, mon père, il a dans ma chambre cassé 2-3 murs ou même rajouté des murs, je sais pas trop. Il a créé une genre de mini cabine de studio. Je crois que le micro, il tient sur une barre de douche et tout. C'est vraiment un truc. Bah, c'est bien, mais c'est basique, quoi. Et en fait, on s'est dit, bah tiens, je commençais à faire un petit peu des concours. Il y a eu The Voice Kids. Après, j'ai fait quelques concours régionaux. Bah tiens, si les gens ça les intéresse, tu pourrais faire des reprises. Et donc, j'avais fait un petit disque comme ça. Je crois qu'il y a quelques reprises. Je sais pas combien, 6 reprises. Et en fait, bon bah, j'avais 14 ans, donc c'est j'aimerais bien le réentendre par curiosité. Et en fait, à chaque fois que je faisais une scène, genre soit un concours, soit une scène comme ça, la fête de la musique, bah, on en ramenait quelques-uns et je crois qu'on les vendait en plus. Mais pas cher, hein, 4 euros. Non, c'est combien? 5 euros.
2: Ah bah oui.
1: Le business. Donc c'est avec mon père qu'on a fait ça, des petites musiques comme ça. Et c'était que des reprises parce que j'écrivais pas encore à l'époque. Et après, j'ai écrit ma faute, mais elle est pas dedans. Hein, je trouve que c'est bien après.
0: Tellement jeune et déjà tellement d'histoires.
1: Ça a pas de sens, ça me fait trop rire. Je l'avais oublié. Enfin, non, je l'avais pas oublié. Mais oui, c'est vrai que quand j'ai commencé à faire de la musique un peu plus sérieusement, on va dire, et que mon père m'a créé cette petite cabine dans ma chambre, je faisais que des reprises encore à l'époque. Et beaucoup de gens me demandaient d'en avoir une trace, en fait. Quand ils venaient me voir sur des fêtes de la musique comme ça, sur des petites scènes que je faisais vraiment locales. Et donc, on a enregistré ça dans ma cabine, 6 reprises. je sais plus trop ce qu'il y avait.
0: Est-ce peut-être que tu l'as récupéré, le disque que Rose a apporté?
1: Elle me l'a fait voir. J'avais déjà un autographe à l'époque, mais mytho.
0: Le toi de 14 ans avait signé le disque.
1: J'ai signé mon nom de famille avec un D, je sais pas quoi. Et en fait, il y a 6 reprises dessus qui sont donc enregistrées dans ma cabine avec ma voix de 14 ans. Je les ai pas réentendues, mais j'espère que personne n'aura jamais cet album, enfin cette EP de reprise les mains.
0: Ça va devenir
1: drôle,
0: un truc
1: et oui,
0: de collectionneur.
1: On le vendait genre 5 €. Il y a, franchement, on en a vendu pas mal, peut-être 1 000.
0: Tu vas recroiser des gens qui l'auront à la main.
1: Je sais pas, mais oui, les gens demandaient ça parce que c'était pas une période où j'avais forcément les réseaux, où je postais sur les réseaux, ouais, etc. Et avec mon père, on s'était, c'est vrai, déterminé à graver un CD en plusieurs exemplaires et on l'avait vendu.
0: Et quand le vrai CD arrive, celui de ton premier album, Cœur maladroit, alors évidemment, j'imagine qu'à l'intérieur de toi, la toi de 14 ans est en furie de joie, etc. Est-ce que c'est comme tu l'imaginais?
1: Mais en fait, j'imaginais rien. C'est ça le problème. Enfin, j'aime souvent dire que pour moi, c'était tellement impossible et ça n'allait jamais arriver que je me suis jamais posé la question de comment c'est. Enfin, si on a tous un peu des pensées, des clichés, des grandes idées sur comment est le milieu d'artiste, le milieu de star, comment ça se passe, etc. J'en avais comme tout le monde, mais en fait, c'est pas si dingue. On vit comme tout le monde. Enfin, c'est trop bien, mais je veux dire, il n'y a pas de truc de fou. C'est pas si rock, en tout cas pas pour moi. Voilà, j'aime souvent dire que quand je finis un concert avec mes musiciens, on va dans le tourbus, on boit une tisane nuit tranquille et on va se coucher. En fait,
0: c'est très calme.
1: Là, après, je vais rentrer chez moi, je sais pas, je vais ranger, faire ma vaisselle. Malheureusement ou heureusement, je sais pas, ça fait peut-être pas star, mais en fait, je suis quelqu'un de normal, quoi, qui a de la chance de faire sa musique et de la partager avec les gens. Mais après, quand je rentre chez moi, je suis pas exceptionnelle.
0: Ouais, et puis je pense aussi que il y a ce rapport avec le public qui est tellement proche que de toute façon, même si tu avais des envies de diva, tu pourrais pas parce que écoutez ce qui se passe quand Marine et les auditeurs d'ici se lâchent un petit peu.

0: Et ça s'applaudit, ça.
1: Ah oui, oui, à quel beau moment.
2: Oui, toujours, quand je viens dans le Nord, ça part. Je sais pas comment, est-ce que c'est quelqu'un qui le lance, est-ce que c'est moi qui en parle. On finit toujours par revenir au coron.
1: C'est ça, la base. Des gens bien, du coup, on va l'écouter maintenant. En live au Louvre-Lens. Tu veux me dire quelques mots de cette chanson avant qu'on l'écoute ? Imagine quelqu'un l'a jamais entendue.
2: C'était une envie que j'avais de parler de ma région. Forcément, le Nord, c'est de là d'où je viens. Et des gens, et de l'ambiance, et des images, et des origines. Ouais, c'était important pour moi d'en parler, d'en faire une sorte d'hymne, et de jouer aussi un peu sur les clichés qu'on peut entendre souvent, quoi.
1: Marine est dans Décibels, qui part en live.

0: live au Louvre Lens. Merci aux moyens techniques de Ici Nord et merci à Marine d'être notre invitée
1: merci.
0: Ce soir. Merci. Oh là là, quel beau concert. On n'a pas fini de l'écouter, on n'a pas non plus fini de discuter avec Marine. On va parler de ses nombreuses collaborations, de ses dossiers sur le feu. Et puis on lui a réservé un petit blind test aussi à venir sur les chanteurs du Nord, évidemment. À tout de suite.
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0: Alors, il s'est passé un truc génial, c'est que j'ai prononcé le mot blind test. Et là, Marine, j'ai vu, c'est pas un sourire, j'ai vu un énorme sourire et l'œil du tigre.
1: Ça fait partie des mots ouais, qu'il faut pas prononcer.
0: C'est
1: comme quand tu dis le mot promener à ton chien et qu'il se réveille d'un coup.
0: Là, j'ai dit blind test. Non, mais vraiment, t'as l'œil qui est parti, quoi. En l'air.
1: Je suis pas forcément quelqu'un de compétiteur, j'ai envie d'écraser personne, etc. Mais le blind test, c'est autre chose.
0: Je sais, mais tu t'as. Ça
1: se voit dans ses yeux. Il y a le blind test et il y a le reste. En fait, je sais pas. J'avais une application quand j'étais plus jeune sur mon portable qui s'appelait Waza Sound. Et ouais. En fait, c'était le principe. C'était un blind test. On était confrontés à des joueurs du monde entier en ligne. Et ils buzzaient. Mais je te jure, il y en a qui buzzaient en 0,1 seconde. Parce qu'en fait, ils entendent ne serait-ce qu'une note, ils buzzent. Ensuite, ils réfléchissent et ils sortent, parfois au hasard, parfois non, et long. Et en fait, ça m'a forgé, ça m'a entraîné. Et puis, bah, forcément, j'écoute énormément de musique. Et donc, je suis assez forte normalement au blind test. Mon année de prédilection est en 2015.
0: Ok. Alors, je te cache pas que mon année de naissance est en 1980. J'ai pas mis beaucoup de 2015.
1: C'est okay.
0: J'espère que ça va aller, Marine.
1: Non, mais normalement, ça va. Mais après, là, je fais la maligne et ça se trouve, je vais perdre.
0: On va voir. Mais non, mais en tout cas, ça me fait plaisir de voir que tu prends avec.
1: Ah, mais j'adore.
0: Voilà. Avec envie ce blind test.
1: J'adore le blind test.
0: Ok, blind test des artistes du Nord. On commence. Marine, qui veut buzzer.
1: Je suis concentrée.
0: Une seconde.
1: Je suis concentrée. Pas les corons, mais ça c'était facile.
0: Voilà, les corons direct. Une seconde.
1: Pierre okay. Bachelet.
0: Très bien, Pierre Bachelet.
5: Au Nord, c'était les corons.
0: Premier point pour Marine. On reste dans le Nord.
1: Non, c'est le seul que j'aurais, je pense.
0: Mais non. Allez, on continue. Deuxième extrait.
1: J'ai à voir quand ça va commencer.
0: Ah, c'est Louane. C'est Louane, bravo.
1: Oui, la pluie. J'avais pas l'intro.
0: C'est pour le moment un sans faute. Alors après Pierre Bachelet et Louane... Là, c'est un classique.
1: Je donne tout.
0: Un méga classique. Une artiste que tout le Nord aime de tout son cœur. Ah, c'est un peu ancien, comme tu peux l'entendre. Tu vas entendre sa voix. C'est une chanteuse.
1: Ah mince.
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1: Ah,
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1: Je l'avais pas.
0: Son prénom, c'est Lynn. Lynn Renaud.
1: Ah ouais?
0: Mais il y a quelques décennies, hein.
1: Ah, waouh. Non, mais évidemment, je connais très bien Lynn Renaud, évidemment, mais je la connaissais plus en tant qu'actrice que chanteuse, pour le coup. Je crois que j'ignorais même.
0: Cette chanson-là, Ma cabane au Canada.
1: Oh, ok. Oh,
0: c'est trop joli. Alors là, c'était une découverte pour moi. Je ne savais pas qu'il était nordiste, ce garçon.
1: D'accord.
0: Si je te mets dans l'univers du Club Dorothée, tout ça, t'étais pas née, mais tu... Ouais, je suis trop vieille pour
1: non,
0: jouer au blind test avec Marine.
1: Non, mais ça va pas du tout, là. Ce blind test, c'est pas top. Bon, c'est pas grave. Je vais essayer.
0: Allez.
1: Ne me donnez pas d'indice.
0: Ok, promis.
1: Mais c'est qui, ça? C'est Jérôme?
0: Ah, ça pourrait. Je sais quoi. Il a la même voix, c'est Bernard Minet.
1: Mais j'en peux plus.
0: Attends, on va revenir. On va revenir au 21e siècle.
1: Ça, c'est abusé.
0: Bah, je sais, c'est gonflé parce que...
1: J'ai un prénom pif qui datait un peu.
0: J'étais enfant quand c'est sorti. Et donc, Bernard Minet est nordiste, pour celles et ceux qui ne savaient pas, comme moi. Bah, voilà. Là, c'est plus récent.
1: Time is running. Ah, Skip the Use, j'adore ce groupe. 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
0: Toulouse. Ça, d'ailleurs, ils sont de retour et en tournée.
1: Ils sont de Lille, ouais, c'est vrai. Matt Bastard, c'est le chanteur.
0: Ouais. Et tu sais tout.
1: Oui,
0: le
1: oui.
0: nom du groupe, le nom du chanteur, le nom de la chanson.
1: Le nom du bassiste, carrément. Mais enfin, à l'époque, ça a beaucoup changé entre deux.
0: Oui, c'est vrai.
1: Maintenant, il y a des nouveaux musiciens, mais Matt Bastard, c'est toujours le chanteur. Ouais, c'est un des premiers groupes que j'ai écouté. J'écoutais beaucoup tous leurs albums quand j'étais plus jeune, autour de 15 ans, je crois.
0: Ouais.
1: Et je les ai vus au Main Square Festival à Arras. C'était trop bien. Ouais,
0: ils
1: j'adore.
0: Sont trop forts. Alors, Pierre Bachelet, Louane et Skip the Use, ça nous fait trois beaux points, Marine. Est-ce que tu veux tenter le banco?
1: Ça veut dire quoi?
0: Ça veut dire un dernier extrait. Si tu l'as, c'est comme si tu avais eu tout bon.
1: Ok, allez. Et si je ne l'ai pas, c'est comme si je
0: si
1: perdais
0: tout. Si tu ne l'as pas, je dirais qu'il y a eu un problème technique. Tu sais comment on est avec les stars. On y va.
1: Oh non, c'est quoi ça? Attendez.
0: Oui, attends, on te laisse la voix quand même.
1: Non, mais je sais tout de suite si je vais la voir ou pas.

0: Non, je l'aurais pas.
1: C'est Enrico Macias. Mais on fait pas le Super Banco alors. On l'enlève. On l'enlève le Super Banco.
0: Non, c'est trop vieux. Désolé. Hein.
1: Bah non, mais t'inquiète pas.
0: Mais on va croire que j'ai aucune culture, mais c'est faux. Non, ok.
1: Mais non, mais attends, mais c'est intéressant aussi de se dire quel genre de musique t'écoutes.
0: Ben de tout pourtant, en fait j'ai une formation classique à la base, donc j'ai quand même commencé par ça.
1: Beaucoup de piano, de musique classique.
0: Ouais, après j'ai écouté de tout, de la musique américaine, francophone, du rap, du rock.
1: Oui, Skip the Use pour le coup, c'est même, ouais, ça flirte avec le punk.
0: Et bon, voilà, je sais pas, mais il y a quelques petits trucs que j'ai pas quoi.
1: Ben voilà, moi je vais faire une cassette à Marine, qui n'a pas de Walkman de vieille personne, mais j'en ai deux, je vais lui en prêter un. Et je ferai une cassette avec Lynn Renaud et Enrico Macias. Ne vous moquez pas de moi à la maison. Vous savez, mes marottes pour les artistes qui ont plus de 80 ans.
0: Je connais.
1: C'est comme ça, Marine.
0: Mais il y a Lucky Love qui vient du Nord aussi.
1: Oui, j'aime beaucoup.
0: Camille Lou.
1: Ouais,
0: mais
1: exact.
0: Elle fait les deux.
1: Chanteuse et actrice.
0: Ouais. Ah, Danny Boone, bon voilà.
1: Il a chanté dans La Reine des Neiges.
0: La voix française de Olaf,
1: ouais.
0: C'est Danny Boone.
1: Et donc il chante les chansons d'Olaf.
0: Il chante, il parle, et ça lui va trop bien, j'adore ce personnage.
1: Une fille ordinaire, on va l'écouter en version live, enregistrée au Louvre Lens. C'est notre Marine qui est avec nous.

Merci.

0: écoute, ici live, Marine a enregistré cette version il y a quelques jours devant une soixantaine d'auditrices et d'auditeurs au Louvre Lens, voilà pour ici. Elle est particulière cette chanson, c'est ton premier tube hein.
1: C'est mon premier titre tout court.
0: Oui, oui. C'est aussi ton premier tube,
1: c'est
0: la
1: vrai,
0: chanson
1: c'est
0: que...
1: tube, c'est marrant ouais. De dire ça.
0: Oui. T'entretiens quel rapport avec cette chanson-là? Alors, je sais, tout à l'heure, tu m'as dit, tu ne veux pas choisir de chanson préférée sur ton
1: non,
0: premier album.
1: Non, bah oui,
0: mais,
1: ben forcément.
0: Mais celle-ci.
1: Forcément, c'est différent parce que, comme tu dis, c'est le premier que j'ai écrit vraiment et composé ouais. Seul dans ma chambre. À la base, je pensais pas que ça allait plaire. C'était, je l'ai sorti en version un peu maquette, faite maison pour mes amis, pour ouais. Mes proches parce qu'ils l'aimaient bien. Mais on peut jamais savoir le potentiel vraiment. Et après, les gens l'ont découvert pendant l'aventure Star Academy et, en ont fait ce qu'elle est aujourd'hui, donc c'est assez dingue.
0: Et c'est ton acte de naissance d'autrice et de compositrice. Tu oui. Chantais avant cette chanson, t'as chanté après,
1: oui.
0: Mais c'est à partir de là que t'écris.
1: Ouais.
0: Donc ouais,
1: c'est vrai,
0: elle est
1: importante, ça a débloqué
0: hein.
1: Ça.
0: Ouais. Oui. Et puis alors, là par contre, on n'est plus bloqué du tout. tu écris, on me dit, en permanence, en
1: oui.
0: Fait, et pas forcément toute seule. Ça c'est intéressant. T'as collaboré avec Eddy de Préto, tu en as déjà parlé. Écrire avec quelqu'un d'autre, est-ce que tu peux m'expliquer l'expérience que c'est pour toi?
1: C'est super, j'imagine que c'est un défi à la fois parce qu'il faut s'ouvrir. Moi j'aime bien raconter que des choses vraies. Je veux pas être dans un point de vue fictif.
0: Ouais.
1: Enfin, j'aime raconter des choses que j'ai vécues qui sont vraies, je les ressens mieux. Donc il faut accepter de se livrer à la personne avec laquelle on va travailler. Mais avec Eddy, ça n'a pas été un problème parce que je me suis sentie en confiance. Et puis... c'est de l'expérience, forcément. Ce
0: ouais.
1: Sont des artistes, notamment Eddy, qui sont là depuis longtemps, qui ont vécu beaucoup de choses, qui ont écrit aussi des choses très intimes, très personnelles. Et moi, c'est un artiste que j'adore. J'ai écouté ses albums, j'adore sa plume, sa musique. Donc, c'était super de pouvoir faire ça avec lui.
0: T'es montée sur scène avec Julien Doré.
1: Oui.
0: T'as rejoint aussi les Enfoirés, là, on va t'entendre. Donc, bah, au dernier spectacle, hein, 2026,
1: oui, oui.
0: La balade des Enfoirés. T'es sur scène avec Lara Fabian, Amel Bent, Vita, Zaz, Elena, Mentissa, Sophia et Saïdi. Non, mais le gang de badass.
1: Oui.

0: Hommage à Nicole Croisy, une femme avec toi dans la balade des Enfoirés. Alors être sur scène avec cette bande de filles, avec Julien Doré et plein d'autres artistes, ça c'est quelque chose qui t'apporte du plaisir?
1: Oui, en fait c'est fou parce que c'est des gens que je connaissais moi avant parce que j'écoutais leur musique ou parce que je les voyais à la télé, c'était des stars pour moi et aujourd'hui c'est presque des collègues, enfin c'est eux, ils me connaissent également et ils m'accueillent et ils m'aident et ils me portent et me soutiennent, donc c'est trop bien.
0: Il y en a qui te sollicitent aussi pour faire des apparitions sur leurs albums. Mon petit doigt me dit qu'on va t'entendre dans quelques jours sur la réédition de l'album de Yoa, par exemple.
1: C'est vrai, c'est une artiste que j'adore et son titre, Princesse K.O. en particulier, qui est, je trouve, un titre qui me représente beaucoup. Voilà, parce que c'est le chaos, même si c'est génial et je confonds maintenant mes rêves et la réalité. Enfin, il y a quelque chose de super dans ce titre. Je l'ai beaucoup écouté, je l'ai beaucoup ressenti et donc elle m'a proposé d'en faire une version un peu à nous, sur sa réédition. C'est trop bien.
0: Donc à découvrir d'ici quelques jours. Et puis il y a en revanche alors une collaboration qui là est bel et bien sortie. C'est une chanson qui s'appelle On m'avait dit, avec un certain Félix Radou. Alors il faut me raconter.
1: Eh ben Félix, c'est un auteur super et surtout un déclameur de textes. C'est énorme en fait ce qu'il fait. Il fait des chroniques parfois, enfin il en faisait, où en fait il récitait des textes avec une certaine ferveur. Il écrit très bien, il parle très bien et il en a fait un album d'histoires qu'il raconte. Et on s'est rencontrés à la base pour un concept qui était de faire un titre en une heure et de le poster sur les réseaux sociaux.
0: C'est ça.
1: Mais finalement les gens ont adoré le refrain qui était plutôt efficace, je crois. Et du coup on en a fait un titre complet. On l'a fini en studio, on s'est retrouvés, on l'a sorti. Et on le fait sur scène maintenant. On l'a fait sur sa tournée, on le fait sur ma tournée. Il a aussi accepté de venir faire quelques-unes de mes premières parties, donc c'est trop cool.
0: C'est difficile ça, de choisir qui va venir faire tes premières parties.
1: C'est difficile. Oui, il y a tellement d'artistes que j'aime et en même temps c'est toujours délicat de poser la question. Mais c'est trop bien, c'est trop cool de pouvoir partager ça avec d'autres artistes.
0: Donc les premières parties, les concerts, je vous les ai donnés tout à l'heure. Je ne vous ai pas fait un récap des festivals sur lesquels vous pourrez voir Marine. Il y a le Caribana Festival, le Festival des Sables. Il y a l'Avoine Zone Groove, le Pavillon Grignan. Ou encore, ça j'en ai parlé, mais c'est vraiment cool, les Francopholies de Spa. Franchement, si vous avez moyen d'aller en Belgique, les Franco de Spa, c'est dingue. Le Théâtre Antique de Vaison-la-Romaine, le Festival Attrape-Son. Ou encore, là aussi très très cool, ce festival le 4 septembre, le Pelliculive à Tuir. C'est un tout petit bled, mais c'est le bled de François-Xavier de Maison et de sa femme. Et en fait, c'est lui qui organise ce festival. Et donc, l'idée, c'est de voir des bons films, d'écouter des bons concerts et de très bien manger. Il y a des chefs tous les ans.
1: Ah, super. Bah, ça réunit mes trois passions en un seul art.
0: Ciné, musique et bouffe.
1: Manger, le cinéma la musique.
0: Ah, mais trop bien. D'ailleurs, oui, c'est pas trop galère, ça, quand on est en tournée, justement, et qu'on aime bien manger, prendre son temps, etc. Quand il faut manger un sandwich triangle sur autoroute.
1: Non, mais c'est pas vraiment ça, parce qu'on a la chance d'avoir un catering qui nous accompagne, soit dans les salles, soit qui nous suit. C'est des gens, en fait, qui nous font à manger, quoi. On a une cantine, en fait. Donc, et qui est assez équilibrée, en plus, pour le coup, des entrées, de salades, des plats chauds. Donc, on essaye, même si les heures, c'est pas toujours ça. Moi, je mange pas avant le concert, je mange après, parfois à 23h. Mais non, ça va, on essaye quand même. De bien manger.
0: Donc la vie est belle sur la route.
1: Super, génial.
0: Et ça t'inspire? T'écris aussi quand t'es sur la route?
1: Oh non, pas trop.
0: Non?
1: Ben, parfois ça peut venir par fulgurance parce qu'il n'y a pas vraiment un moment. Je peux être de retour dans un taxi et avoir une idée d'un coup. Mais j'aime bien que le live soit le live, quoi. Et les moments de création, c'est d'autres moments.
0: Très bien. Alors vivement la suite, ma chère Marine. Je te souhaite un très bel été de festival, un très bon Zénith de Paris ce soir, le premier, en attendant le suivant, le 7 mars 2027. J'annonce également le Zénith de Toulouse, le 14 mars prochain, ou encore le Liberté à Rennes, le Zénith de Nantes, le 21 mars, le Zénith de Lille, le 26 mars 2027. Bonne route, chère Marine.
1: Merci.
0: On écoute cette chanson avec Félix Radou qui s'appelle « On m'avait dit ». Et à la prochaine.
1: Merci, à bientôt.

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0: Cuisine avec Félix Radou. Alors, ceci dit, en quittant le studio, elle m'a glissé à l'oreille. Je pense que ça se prononce Félix Radou. Eh ben, peut-être. Écoutez, choisissez votre camp. Radou, Radou. En tout cas, la chanson, elle s'appelle bien. On m'avait dit. Et elle est disponible absolument partout. Merci, les amis, d'avoir écouté Décibel. Un merci spécial aux équipes d'ici Nord qui ont rendu possible ce concert de Marine. C'était vraiment un joli moment. Et merci au Louvre-Lens pour un accueil absolument magnifique. Bisous les terrils, désolé, tant qu'il y aura beaucoup de vent sur les terrils ou au pied des terrils, on ne pourra pas y faire de concert, mais on reviendra, c'est promis. Merci enfin à l'équipe de ce soir pour Décibel. Il y avait Iris Guitoni, Emma Quenardel, Iki, Elodie Biancamaria et Franck Moillet. À demain 20h avec les Negmarons.
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3: Bonjour la France, j'espère que tu vas bien la France. Nous sommes jeudi, bientôt le week-end. C'est la dernière manche aujourd'hui pour savoir qui sera en finale. Évidemment, la petite personne à mes côtés trépigne.
4: Comme un zébulon là, vous voyez. Je suis content.
3: Il a deux candidats, bonjour, j'en ai 15. Ce qui veut dire qu'aujourd'hui, mon candidat a une lourde responsabilité.
4: Non, mais il ne passera pas la frontière, de toute façon.
3: Mais peut-être qu'il sera accueilli au Damido Land. Ouais. 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
4: Bien sûr.
3: 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C'est Noël avant Noël.
4: Ah oui.
3: Ça, c'est ici, c'est
4: bon, c'est Noël, c'est les températures en France, hein, en même temps, c'est Noël.
3: Exactement. Hein. Alors, le deuxième cadeau pour le finaliste, c'est quoi?
4: Toute l'année, je vous ai parlé des différentes nationalités de Joe Malongo, la branche russe, la branche sicilienne. Joe Malongo m'a écrit. Ses prendre de dosettes l'ont accompagné dans son écriture avec ses 6 verres en verre. Joe Malongo m'a dit, je veux la nationalité d'Amidoise.
3: Merci,
4: il veut intégrer le Damidoland, Joe Malongo.
3: Joe, tu auras ta carte d'identité du Damidoland et tu, comme ça, nous pourrons tous boire
4: ça
3: des
4: veut
3: cafés.
4: Dire que la machine sera non plus française, mais damidoise.
3: Elle sera damidoise, exactement. C'est magnifique.
4: Hâte.
3: Allez, on accueille nos deux candidats, Nicolas et Sylvie.
4: Peut-être expliquer quand même, c'est qu'il y a un candidat qui a cru que le Damidoland était un véritable pays à 2 jours.
3: Mais évidemment, voilà. Je reçois des messages. Alors, j'ai reçu des messages sur Instagram, j'ai reçu des messages sur Facebook. Je vais je vais te les imprimer. Ouais. Les gens demandent la nationalité du Damidoland.
4: Grâce à Guy.
3: De ici Mayenne, je te remercie infiniment parce que vraiment, depuis 3 jours, je reçois des demandes.
4: On va l'appeler demain pour la finale.
3: Ouais, Guy, on t'appelle demain pour la finale pour te remercier. Le Damidoland, maintenant, on commence être très nombreux.
4: Oui, c'est vrai.
3: Ça va être beaucoup. Alors, comment ça va Nicolas ? Comment ça va Sylvie ?
4: Bonjour.
5: Bonjour.
3: Alors,
5: Bonjour Nicolas.
3: Oh là là, j'adore les candidats qui se disent bonjour.
4: C'est la politesse du Damidoland.
3: C'est la politesse, ouais. Nicolas, tu veux faire partie du Damidoland, toi aussi ?
6: Je pense demander la Doumena Solide.
3: Tu sais quoi ? Tu l'obtiendras.
6: Surtout que j'espère bien.
3: Bah oui, t'es mon candidat aujourd'hui. Je te dis pas là.
6: En plus.
3: Tu vois ce que je veux dire.
4: En tant que ministre des Finances, j'offre 1000 euros à tous les candidats, bien sûr. C'est normal.
3: Alors, Nicolas, il joue avec ICI Normandie. Bientôt, il jouera avec ICI Damidoland. Tu as 43 ans, tu habites à Condé, en Normandie, et tu as 3 chiens. Comment s'appellent-ils et quels sont les modèles ?
6: Alors, j'ai 3 chiens. Donc, effectivement, j'ai Suna, qui est un modèle charpais, c'est-à-dire légèrement fripé, qu'il faudrait pas se faire passer, mais qui est magnifique et qui est bleu. C'est un chien bleu.
3: Ouais.
6: J'ai Oumi, Oumi, qui est un chocho. C'est les chiens tout poilus, là.
3: Bah oui, c'est trop mignon. Eux, ils ont la langue bleue.
4: Ah bon?
6: Exact. Les deux ont la langue bleue. Et sinon, j'ai Nox, qui est un corneau pure race, qui garde la maison tous les jours.
3: Voilà. Oh là là là là. Et tout ça, il y a aussi un chat qui s'appelle Pouette.
6: C'est ça, exactement, qui est l'ancienne de la maison, en fait, et qui commande un petit peu tout le monde là-dedans.
3: Et voilà.
6: Qui fasse 10 fois leur poids, à peu près, voire 15 fois leur poids.
3: Ah, mais de toute façon, c'est toujours le chat, hein, le maître de la maison. Pouette, ben oui, Pouette, c'est la chef, c'était sûr. Alors, il paraît que tu as des oies et des moutons aussi.
6: Oui, c'est un petit peu la ferme chez moi, effectivement. Donc là, en ce moment, il y a effectivement des oies, des moutons qui entretiennent la prairie. J'ai un voisin d'ailleurs qui dit en rigolant, c'est presque une petite affaire. Hein, mon voisin fermier me dit ça, c'est presque une petite affaire chez toi. Et effectivement, beaucoup d'animaux, j'aime beaucoup ça.
3: Eh ben oui, ça tombe bien parce que d'Amido Land, on le sait, les animaux sont les bienvenus.
4: Oui, puis on aime les Français qui investissent, qui ont une belle entreprise. C'est ça le d'Amido Land.
3: Ah là, oui, d'accord. Alors tu vas te détendre parce que le d'Amido Land, c'est pas un pays capitaliste. Hein, c'est un pays de.
4: Oui, enfin, il en faut un peu. Quand
3: ah
4: même.
3: Oui, non, mais nous, on est des gros babacoules. Hein,
4: ah d'accord.
3: Okay. Oui, oh là là, pop.
4: Oula.
3: Alors, il paraît que tu es prof de cuisine dans un lycée professionnel.
6: Oui, tout à fait.
3: Dis donc, tu dois bien cuisiner, toi. On va en reparler pendant l'émission, mais je suis sûre que tu cuisines bien. Alors.
6: Bah ouais, un petit peu.
3: Voilà, on adore les hommes qui cuisinent aux Damido Land. Alors, on va tout de suite marquer le premier point, mon petit chat, avec la première question, vrai ou faux. Tiens, une ambiance. Voilà, ça, c'est Éric Bastien qui se réveille le matin.
4: Ah oui.
3: Et voilà.
4: Alors, je ronronne de plaisir.
3: Non, c'est un buffle, hein, le dos.
4: Ah, excusez-moi.
3: Voilà. Alors. Au Bangladesh.
4: Et quand je vous écoute imiter des dauphins, je ne sais plus où on est. Hein, donc,
6: Bangladesh.
3: Là. Au Bangladesh, il y a un buffle qui est devenu la star des réseaux sociaux parce qu'il ressemble à Donald Trump. Alors, est-ce que c'est vrai qu'un buffle est devenu la star des réseaux sociaux parce qu'il ressemble à Donald Trump? Vrai ou faux, top chrono, 5 secondes.
6: Il me semble avoir vu l'informatique. Je dirais vrai.
3: Eh oui, c'est vrai, évidemment. Le buffle albinos, il a été nommé Donald Trump parce que il a un très grand, il a une très grande mèche sur son petit front, façon brushing trumpien. Donc voilà, tu as un point, mon petit Nicolas.
4: Sylvie est à Issy-Poitou. Bonjour Sylvie, bienvenue.
7: Bonjour Bastien, bonjour Valérie et bonjour Nicolas.
4: Bon, voilà. Appelez-moi Eric, c'est mon prénom, je préfère. Eh ben oui, parce que Bastien c'est un nom de famille, mais
7: je vous en prie,
4: c'est pas grave, c'est juste, je mets moins deux dès le début. Sylvie, tu habites à Hervaux, c'est où Hervaux?
7: Hervaux, c'est dans les Deux-Sèvres,
4: ouais.
7: La région Aquitaine, Nouvelle-Aquitaine,
4: okay.
7: À mi-chemin entre Poitiers, Cholet,
4: La Rochelle. Voilà. Je vois très bien. On salue les équipes d'ici Poitou, d'ailleurs, qui nous écoutent. Sylvie, mariée à Jean-Paul, ça fait combien de temps avec Jean-Paul? Pas mal, hein, je crois.
7: Oui. 41 ans.
3: Oh la vache.
4: Oh là. On parlera de cette rencontre avec Jean-Paul à l'occasion d'un mariage. Vous avez ensemble, j'imagine, deux enfants. C'est ensemble que vous les avez eus.
7: Oui.
4: Ils sont grands, hein, déjà, les enfants. Quel âge?
7: Oui, 47 semaines d'ailleurs.
4: Ah,
7: okay. Ma fille et puis Héloïse, voilà, et Baptiste, 38.
4: 38. Alors, c'est aussi une animalerie à la maison. Combien y a de chats? Combien?
7: 6 chats.
4: Ah ouais, quand même. 6 chats.
7: Ah oui.
4: 3 à la maison et 3 qui se baladent. Et puis, il y a des petites poules aussi chez toi.
7: Des poules, des poissons. On a eu aussi des moutons et des oies, mais bon, voilà.
4: Très bien.
7: Les oies ont été croquées par un renard.
4: Oh, chenapan, des fripouilles, sacré bon rien. Sylvie, nous allons jouer. Je rappelle que je suis très content car nous avons une institutrice à la retraite. Institutrice, le savoir, la légende, la culture.
3: Bien sûr.
4: Je le sens bien, Sylvie. Bienvenue. Voici une première question et un extrait de Jean Marais. Écoutez.
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4: Sacré loin.
3: Jean Marais, très belle voix.
4: Ah ouais. La France est 25e au classement mondial 2026 de la liberté de la presse. Voilà mon affirmation, Sylvie. La France, 25e au classement mondial cette année de la liberté de la presse. Vrai ou faux, top chrono, 5 secondes.
7: Vrai.
4: Je vois que Sylvie est déterminée. C'est vrai,
7: Oui.
4: Tu as totalement raison. La France est bien 25e au classement de la liberté de la presse établi par l'ONG Reporters sans frontières. C'est la Norvège qui conserve la première place pour la 10e année consécutive. Les États-Unis pour la liberté de la presse, savez combien ils sont? 64e.
3: Ça fait plaisir.
4: Voilà.
3: Allez, Nicolas un point, Sylvie un point, et là tout de suite, Beau Malheur, Emmanuel Moir, vous écoutez ici, à tout de suite.

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0: Mais non, que du bonheur en écoutant ici tous les jours Emmanuel Moir, Beau Malheur et du bonheur. Ah, pour Sylvie qui va être ma candidate gagnante aujourd'hui.
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1: Alors, ici nous jouons avec Nicolas qui joue avec ici Normandie. Nicolas, on le sait, est prof de cuisine. Et alors, il paraît qu'on a des spécialités magnifiques. Pot-au-feu, blanquette, lasagne, que sais-je.
3: Mais oui, ouais, effectivement, on a toutes ces spécialités-là. On a aussi même un dessert normand. Le fameux dessert normand, vous connaissez quand même.
1: Bah, ça doit être.
3: La turgoule.
0: La tarte.
1: Bah, ça doit être une tarte aux pommes, un truc comme ça, non?
3: Mais non, même pas la turgoule. Alors, la turgoule. Vous savez pas ce que c'est la turgoule.
1: Bah, bon. Je suis désolée, pardon.
0: Tu te fais engueuler, là. Hein.
1: Je te demande pardon. Tu nous feras de la turgoule au Dami d'Hollande, mais qu'est-ce que c'est la turgoule, alors?
0: Excuse-moi, je voudrais rappeler quand même qu'elle est présidente du Dami d'Hollande, donc on lui parle autrement.
1: Non, on parle comme on veut.
0: Okay, attention. Okay.
1: Non, chérie, tu peux me parler comme tu veux, c'est l'autre, là. Il a un ego de la taille de l'Arkansas.
3: Ouais, il est, c'est vrai, franchement, il est pas sympa.
0: Ouais, bah, c'est vrai.
1: Voilà, merci. Allez, dis-moi tout, c'est quoi la.
3: Alors, c'est une sorte de riz au lait, en fait, mais qui est une spécialité normande, qui est fait dans un plat spécifique. C'est une cuisson, en fait, qui se passe pendant 4 heures au four. Donc, c'est très simple. Il y a du riz rond, du sucre, du lait entier que je vais chercher chez mon voisin, donc plus qu'entier, parce qu'il a des vaches, de la cannelle. Et on laisse cuire comme ça pendant 4 heures au four, 160 degrés, tranquillement. Ça fait une magnifique croûte sur le dessus. Et quand on retire la croûte, on se retrouve avec un riz fondant et crémeux avec de la cannelle.
1: Oh, mais qu'est-ce
3: c'est
1: que...
3: magnifique.
1: Je vais faire cette turgoule dès ce soir. La turgoule sera le plat officiel du Dami d'Hollande. Voilà. Eh ben alors, écoute, c'est magnifique. Alors, il paraît que tu es pas très très fort en bricolage.
0: Non, ça m'étonne pas.
1: Et que tu poses du placo pas droit. Ça veut dire quoi? Parce que quand même, le placo sur les rails, c'est fastoche.
3: En fait, je suis une grosse quiche en bricolage. Donc là, c'est vrai que je suis pas bon du tout. C'est pas mon fort. Et à chaque fois que j'essaie, alors par exemple, le truc typique, effectivement, c'est le placo pas droit ou quand je vais mettre une cheville pour mettre quelque chose dans le mur. Il y a des chevilles différentes en fonction de la structure du mur. Évidemment, j'y comprends rien du tout. Donc je mets n'importe quoi et évidemment, ça ne tient pas. Il y a tout qui tombe.
0: Ah ouais, c'est ça d'être une quiche normande. Hein.
3: Et ben voilà. Ah, ou une tarte aussi. Une tarte
1: il n'est pas normand. Il est damidolien. Ouais. Alors, mon petit chat, tu vas marquer tout de suite le deuxième point avec la deuxième question, vrai ou faux.
3: Oui.
1: Écoute bien cette question, tiens une petite ambiance. Oh, let me be your dog. La BO de Didier avec Alain Chabat. Alors.
3: Ah oui, Didier.
1: Ah, Didier. On ne sent pas le cul des gens, Didier. Alors. À Lyon. Ben oui, à Lyon, il existe un restaurant gastronomique entièrement réservé aux chiens. À Lyon, il existe un restaurant gastronomique réservé aux chiens. Vrai ou faux, top chrono, 5 secondes.
3: Ouais, c'est tellement absurde que je dirais oui.
1: Eh ben, t'as bien raison parce que c'est vrai. Figure-toi que le restaurant s'appelle le Dogstronomy et c'est une expérience gastronomique pour nos petits camarades à quatre pattes. Menu adapté, etc. C'est magnifique. 2 points pour Nico.
0: Sylvie est avec nous dans les Deux-Sèvres à Hervaux. Elle est mariée à Jean-Paul. On pense bien fort à Jean-Paul. On l'a dit tout à l'heure, t'es retraitée, t'étais institutrice toute ta carrière. T'avais des enfants de quel âge? Tu faisais quelle classe, toi, Sylvie?
4: De 2 à 4 ans.
0: Ah oui, c'est tout petit, maternel.
4: Petit, oui.
0: Oh là là, petite section, grande section, tout ça, c'est des belles années.
4: Toute petite section, oui.
0: Ouais. Et ado, tu voulais être traductrice. Alors du coup, bon, t'as préféré aller dans autre chose, mais c'est pas grave.
4: Voilà.
1: Enfin, quand t'es institutrice en maternelle, tu fais de la traduction parce que.
0: Il faut arriver à comprendre quand même.
4: Il faut y aller du yaourt.
0: Ça, on est bien d'accord. Elle fait du sport, notre Sylvie. Elle fait de la marche et du yoga.
4: Oui.
1: Ah, alors, ça attends. C'est bien.
0: Du yoga sur chaise, c'est-à-dire?
4: Bah, c'est exactement.
0: C'est quoi?
4: Eh bien, ça part de la position assise, avec des mouvements des bras et des jambes, tout en respirant comme le yoga.
0: Pour s'entretenir, c'est très bien. Et alors, j'ai découvert, Sylvie, que tu es très, très, très manuelle. Tu fais du cartonnage. C'est quoi du cartonnage?
4: Oui.
0: Tu fabriques quoi?
4: Nous fabriquons des boîtes en carton sur mesure et elles sont recouvertes en simili-cuir ou en tissu.
0: Wow.
4: Ou en papier.
0: Tu fais également de la couture et tu donnes des cours à des adultes et des enfants par le biais d'une association.
4: Voilà, je transmets.
1: Eh bien, ça, c'est bien.
4: C'est génial. Mon savoir.
0: Écoutez, comme Emmanuel, elle confectionne de la broderie de perles, de la broderie traditionnelle, du patchwork, et elle prend des cours d'anglais. On en revient à la traductrice. Eh bien, t'as tous les talents, Sylvie. Hein.
4: Oh là là.
0: Ah si. Ah si. Oh, ah non, écoute, moi, je suis très, très heureux d'être avec toi aujourd'hui. Franchement.
4: Oh, c'est gentil.
0: Ah non, parce que Nicolas...
4: Mais bon, il m'est arrivé une petite tuile quand même en cousant tranquillement à la maison.
0: Ouais.
4: La pédale de la machine à coudre a glissé. J'ai voulu la rattraper avec mon pied sans lâcher mon ouvrage. Et hop, l'aiguille a traversé le bois.
0: Ah oui. Appelez le docteur Kierzek, s'il vous plaît. Ça fait mal.
4: Eh ben oui.
0: Sylvie, n'oublie pas que je suis un peu le médecin. Aujourd'hui, et tout le temps d'ailleurs, et que je vais te soigner correctement le Nicolas qui a dit que j'étais pas
1: tu
0: sympa.
1: Nicolas
0: non, mais il a dit que j'étais pas sympa
1: tranquille.
0: Celui-là.
1: Tranquille.
0: Voir ce qu'il va voir. Sylvie, question, extrait. C'est le jeu dans le jeu. Hein. Si vous avez reconnu Elisa Tovati, je vous offre un verre. Le gaz de ville a naturellement une odeur de soufre. Est-ce que selon toi c'est vrai ou faux ? 5 secondes en réfléchis bien. Le gaz de ville, ça sent le soufre, naturellement. Vite ?
4: Oui.
0: Oui ? Non, c'est faux. Le gaz distribué dans nos logements, c'est inodore. Il sent rien, ni le soufre, ni l'œuf pourri. L'odeur caractéristique est plutôt ajoutée artificiellement avec des composants. Ah, je suis désolé, Sylvie.
1: Allez, 2 Nico, 1 Sylvie, et là tout de suite. First I was afraid, I was petrified. 1998, la France championne du monde. Gloria Gaynor, vous écoutez ici. À tout de suite.

0: Eh ouais, ça date des années 60, mais bon, bien sûr, tu l'as dit Valérie, 1998, deux buts de Zinedine Zidane, et à la 92e minute, Emmanuel Petit pour le troisième but.
1: 1-2 et 3-0. 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
0: Les matchs des Bleus à suivre sur ici, bien sûr, dans quelques jours, hein, pour le Mondial.
3: Bien sûr. Alors Nicolas, tu as 2, Sylvie, tu as 1. Nicolas, avant de faire le quiz musical, je veux juste dire ce petit rituel que tu as, parce que c'est trop mignon. J'ai le même, hein. De toute façon, moi, ils dorment dans mon lit. Tu dis bonne nuit à tes petits chiens.
4: Ah bah oui, évidemment mes petites bibis.
3: Oui,
4: donc je vais leur faire un petit câlin à chaque fois, un petit bisou et je leur souhaite une bonne vie.
3: Oh, quel citoyen d'honneur du Dami d'Hollande. Ah, alors,
4: elles sont tout le temps contentes.
3: Bah oui, moi aussi, ils dorment avec moi. Alors, comment te dire que là maintenant, il va falloir bien reconnaître, nous allons écouter une chanson d'Ophélie Winter. Ça va s'arrêter à 2 reprises. Le mot manquant, à la place, il y aura le poète, et il va falloir que tu tentes de trouver les 2 mots manquants. Alors, écoute bien, c'est Ophélie Winter, c'est un tube, concentre-toi.

0: Alors, comme un oiseau dans le ciel, maître de... Il m'en a fallu du temps pour pouvoir trouver ma place. J'avais la notion du temps qui nous casse. Alors, qu'est-ce que c'est les mots qui manquent? Le maître de... Et trouver ma place, j'avais la notion du temps. Top chrono, 10 secondes.
1: Espace et je dirais perdu.
0: Ta ta ta ta ta. Eh ben on écoute. Hey.

0: point pour Nicolas, il a 4.
1: Ah, il est fort. Sylvie, Sylvie collectionne les grenouilles. Eh oui, notre Sylvie, les dés à coudre aussi. Et quoi d'autre?
2: Les petits verres à liqueur.
0: Oh, dis donc.
1: Bah oui, des bavoirs.
2: Bah oui.
1: Des bavoirs brodés.
2: Bavoirs, oui.
1: Oh là là, tu parcours les vides greniers, t'es comme Valérie, t'aimes les brocantes et tout ça, toi.
2: Exactement.
1: C'est pour ça qu'on écoute Louis la Brocante. Allez, j'espère que c'est petit. C'est vrai, c'est le générique de Louis la Brocante. Allez, les petites grenouilles. Généralement, ça porte chance, les petites grenouilles. Voici ton quiz. On est sur des artistes qui ont cartonné à la fin des années 90. Il y avait Ophélie Winter, il y avait aussi Larousseau avec ce tube.
0: Ah là là.
1: Tu m'oublieras, deux mots manquants, on y va.

0: Alors, tu m'oublieras tous ces jours, tout ce qui n'appartenait qu'à nous, tout ce temps, je le note, se réveille un matin, on peut envoyer le chrono, tes bras autour de mon...
1: De mon cou.
0: Et l'amour qu'on faisait n'importe où, temps et coût, 12h30 et 6 secondes, voici le moment de vérité.

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2: Je vous le rappelle, c'est le dernier jour pour se qualifier. Nicolas à 4, Sylvie à 3. Ils jouent pour la finale de demain. Le premier prix, c'est un week-end exceptionnel au Festival Off d'Avignon. Un séjour pour 4 adultes, 2 chambres doubles à l'hôtel Le Chardonnay. Les petits-déj sont compris. 100 euros de carburant pour rejoindre la Cité des Papes. Il y aura 2 spectacles par jour, soit 4 spectacles au total. Il y aura pour le deuxième, une machine expresso EO fabriquée par Malongo, 32 dosettes, 6 verres en verre. Et pour tous les participants, cette semaine, pour fêter les 100 ans des guides de voyage Michelin, chaque participant, qu'il gagne ou qu'il perd, gagne un guide de voyage Michelin. Voilà, on reprend la compétition immédiatement. Alors,
3: quel beau discours de la présidente du Dami d'Hollande, je trouve.
2: Merci. Chers concitoyens, chères concitoyennes, demain, c'est vendredi, c'est la finale et Nicolas va gagner. Alors, tu joues avec ici Normandie, mon petit Nicolas, on sait que tu cuisines comme un dieu. Tu as aussi une petite passion, c'est les bonsaïs. D'ailleurs, tu fais partie d'une asso, ça veut dire quoi? Explique-nous.
4: Oui, alors je fais partie d'une association, en fait, d'un club de bonsaï qui se situe à Bagnoles de l'Orne, donc c'est dans le 61, et c'est un club de bonsaï, en fait, on se rejoint, on est à peu près une cinquantaine, on se rejoint souvent un samedi par mois pour entretenir, créer des bonsaïs, vraiment et les mettre en forme, ligaturer, tailler, etc. Voilà, parce que c'est des techniques bien particulières et on se rend beaucoup service entre nous par rapport à ça.
2: Alors d'ailleurs, tu as 30 bonsaïs à peu près chez toi et tu as créé une forêt de 7 mélèzes sur une pierre.
4: C'est ça.
2: C'est magnifique.
4: Ouais, exact. Ouais. Donc oui, parce que du coup, en fait, on est à, donc les mélèzes, on en trouve. Donc le mélèze, c'est un sapin qui perd ses aiguilles. On en trouve dans la forêt d'Andenne à Bagnoles de l'Orne. C'est une espèce en fait qui est endémique de, enfin qui pousse là-bas, pardon. Et on a une autorisation de prélèvement par l'ONF. Notre association a une autorisation de prélèvement et donc du coup on prélève des sujets qui sont assez jeunes à différents endroits dans la forêt et ensuite on les met en culture et puis à la fin on crée une forêt sur une lose, hein, une pierre plate, une lose, ce qui fait que voilà, j'ai c'est une des pièces les plus belles que j'ai effectivement et que j'ai créée moi-même.
2: Je veux une photo sur le mail de Maître Coupez. Alors, nous allons tout de suite marquer 3 points de plus grâce à la question à choix multiple. Je vais te poser une question, je vais te proposer des réponses. Tu auras 10 secondes pour me répondre. Tiens, une petite ambiance.
5: Allô, c'est moi. 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
2: Alors, allô, comment tu vas? Écoute bien la question. Quel pourcentage de Français se dit dépendant de son smartphone?
4: Oh là là.
2: Alors, écoute bien, c'est assez logique. Hein. 18%, 42%, 65%. Au Dami d'Hollande, il n'y a pas de portable. Voilà, alors, 18, 42, 65 ou pas de portable. Top chrono,
4: ou
2: 10 secondes.
4: Portable, d'accord.
2: Non, c'est le Dami d'Hollande, c'est une connerie.
4: Zéro, quoi.
2: Ouais, 18, 42, 65.
4: Ouais, bah, la logique, je voudrais que ce soit 65.
2: C'est 65%, c'est quand même, c'est énormément. Hein, c'est 2 Français sur 3 sont totalement dépendants de leur smartphone. Voilà, 89% chez les 18-24, c'est magnifique.
3: Ouais. Sylvie, tu as un téléphone évidemment,
6: oui.
3: Toi aussi, hein, tu as un smartphone, on en a tous un.
6: Oui.
3: Sylvie qui habite Hervaux dans les Deux-Sèvres, pour ceux qui la découvrent à cette heure-ci, elle a 2 enfants qui sont grands, on pense à Jean-Paul qui a des petits soucis en ce moment. Hein. Des gros bisous à ton mari, on fait Sylvie, on est d'accord?
6: Ok, merci.
3: Ancienne institutrice à la retraite, très manuelle, tu disais, tu fabriques des boîtes en carton, tu bosses pour une association, tu donnes des cours, tu donnes des conseils, t'aimes les fleurs, les grenouilles, enfin voilà. T'es top. Et alors, t'as été figurante dans un film chez toi, dans ta commune. C'était quoi ce film? S'agissait de quoi?
6: Alors, ce film a été tourné en 2022 sur notre commune parce que Hervaux est une petite cité de caractère,
3: ouais,
6: avec un château médiéval et un cadre prestigieux. Et donc, un film avec des Chinonnais et puis des organisateurs,
3: oui,
6: de Saumur. Le Dîner aux Chandelles.
3: Dîner aux Chandelles.
6: C'est un film historique et policier.
3: Et tu faisais quoi? C'était quoi ton rôle?
6: J'étais religieuse.
2: Sœur.
3: Et alors
2: Sylvie.
3: T'as mis le costume, enfin le traditionnel habit des voilà. religieuses et tout. Bah, ça doit être sympa. C'est une bonne expérience quand même, les tournages de films. C'est sympa, ça.
6: Ah, mais, le cadre et puis, la mise en scène.
3: Bah, bien sûr.
6: Il y avait des carrioles, des chevaux.
3: De l'époque.
6: Très intéressant.
3: Ça s'appelle le dîner aux chandelles. Alors, tu as beaucoup voyagé, tu as visité les grandes villes européennes, Venise, Rome, Lisbonne, Barcelone, mais tu as un petit rêve. Ton prochain voyage, il est prévu pour aller où cet été ?
6: À Montréal, Québec, voilà.
3: Jamais vu ? Première fois ?
6: Non, la première fois, oui, c'est ça, avec une amie.
3: Bah, ça va être sympa, vous partez combien de temps ? Il faut un petit moment quand même pour découvrir.
6: Trois semaines.
3: C'est bien ça.
6: Oui.
3: Ah oui, c'est suffisant et c'est top. Donc ce sera cet été au Québec. Et puis pour te faire plaisir avant de jouer, il y a un chanteur que tu adores. Et d'ailleurs, si tu pouvais déjeuner avec lui à 13h, ce serait
6: Gérard Lenormand.
5: Je viens de chanter la balade des gens heureux.
3: Ah, je t'entends chanter, Sylvie. Tu l'as vu plein de fois en concert et t'es fan de Gérard Lenormand.
6: J'étais surtout, maintenant un peu moins parce que on le voit moins.
3: C'est
6: mais oui, les anciens titres me rappellent plein de souvenirs et donc j'adorais.
3: Bah, tout le monde sait de toute façon que la fameuse chanson Si j'étais président, il l'a écrite pour Valérie Damido. Hein.
2: Évidemment.
3: Si j'étais présidente du Damidoland,
2: on serait vachement heureux.
3: Bah, évidemment. Allez Sylvie, je joins avec cette question à choix multiples côté réponse. Tu connais les magasins Fnac? Évidemment, la FNAC, c'est
6: oui.
3: Mais que signifient les lettres du mot FNAC? Voici les propositions. La FNAC, ça veut dire Fédération Nationale d'Achat des Cadres. Ou bien France Numérique Audioculture. Ou alors Fédération Nationale des Arts et de la Culture. Ou bien Fédération Nationale des Amis du Damidoland. Top chrono, 10 secondes.
6: Je dirais Fédération Nationale des Arts et de la Culture.
3: Fédération nationale, c'est bon. Tu dis des arts et de la culture, et c'était d'achat des cadres. Eh oui, la FNAC. Eh oui, c'est né en 1954. C'est une coopérative qui permettait aux cadres d'acheter des produits à prix réduit. Voilà l'idée de la FNAC à la base, et c'est resté. Donc, c'est bien Fédération nationale d'achat des cadres. On apprend des choses.
2: Alors, Nicolas, 7, Sylvie, 3. Et là, tout de suite, on va partir avec Alain Souchon. Quand je serai KO.
3: Non, c'est pour Nicolas, ça. On va être KO bientôt.
2: Nico, j'ai confiance en toi, mon petit chat.

0: Alain Souchon, quand je serai KO, à 12h42. Bonne journée, bienvenue sur ICI.
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1: Alors, nous sommes avec Nicolas qui joue avec ICI Normandie contre Sylvie qui joue avec ICI Poitou. Nicolas à 7, Sylvie à 3. Ah Nicolas, notre prof de cuisine qu'on adore, qui aime les animaux et à qui il arrive des petites aventures dignes de Pierre Richard. Eh oui. Ah oui, un jour, il est en formation avec des collègues dans un hôtel. Il se lève un petit peu tôt et il se dit « Tiens, si je me faisais mon petit déj tranquille, là ?» Il se met des tartines à griller, puis tu vas te faire un café. Qu'est-ce qui s'est passé après ?
3: Eh ben, j'ai mis des tartines à griller tranquillement, mais j'ai oublié la pince en bois en même temps que les tartines grillées. Et le problème, c'est que je ne regardais pas le grille-pain.
1: Et donc, ça a pris feu. Donc, tout l'hôtel a été réveillé par l'alarme incendie. Hein, voilà.
3: Oui, réveillé, évacué. Et je me suis vraiment fait disputer par la directrice de l'hôtel qui n'était pas très, très contente de venir à ce moment-là pour désactiver l'alarme.
1: Et comme, après un coup d'extincteur, tout a été remis en place. Et tes collègues, qu'est-ce qu'ils ont fait ?
3: Alors après, effectivement, moi je suis retourné un petit peu penaud dans ma chambre et mes collègues sont venus déjeuner après, une vingtaine de minutes plus tard, et ils ont négocié avec la personne de l'accueil pour récupérer le morceau de la pince en bois qui restait, qui n'avait pas totalement brûlé mais qui est à moitié carbonisé, et ils me l'ont offert à Noël l'année dernière dans un énorme paquet.
1: Ça, voilà j'aime beaucoup cette anecdote. Ça me fait beaucoup rire. Alors, c'est magnifique. Bien, alors, il y a cette. Tiens, je vais te faire écouter ça. On va voir si tu comprends l'allusion. C'est la fouine qui chante. Tu sais pourquoi j'ai mis la fouine ? Parce que si t'étais un animal, tu veux être une fouine.
3: Oui, c'est ça, oui, oui, oui. Si j'étais un animal, en fait, oui, je serais une fouine parce que je suis quelqu'un qui fouine beaucoup, cherche beaucoup, qui pose beaucoup de questions, qui cherche tout le temps, et effectivement, je me comparerais à une fouine.
1: Voilà. Fouine. Eh ben, écoute, tu es mon petit détective. Je te nommerai directeur des enquêtes.
0: Ministre de l'Intérieur.
1: Mais peut-être ministre de l'Intérieur du Dami d'Hollande, on verra. Alors, magnifique. Le Dami d'Hollande, tu sais, il y a toujours du soleil et des animaux en liberté. C'est la base de ce pays. Alors, tu as 7. Je te propose de marquer 5 points de plus. Tiens, une ambiance.
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1: Avec ses grandes oreilles, il entend les abeilles, c'est M. Nous, on va parler d'oreilles et de peinture. Nicolas, quel célèbre peintre s'est coupé lui-même?

0: C'est vrai que Valérie l'a dit, la fin sans faute, il est à 12, t'es à 3, mais tout est possible avec le bingo qui arrive avant 13h. Sylvie, écoute ce générique. Voilà. Vous êtes 3 millions tous les mardis soirs à suivre la nouvelle saison de Koh-Lanta, sans parler du replay. Et la semaine prochaine, pour les fans, c'est l'épreuve de l'orientation. Et pourquoi je parle de l'orientation, Sylvie?
1: Oh, parce que je me perds régulièrement.
0: Non,
1: je perds ma voiture.
0: Non, excuse-moi. Non, tu es nul. On va dire les choses franchement. Parce que, alors effectivement, déjà la voiture, t'arrives, tu cliques sur ta clé en espérant que ça va s'allumer. T'arrives sur un parking. Alors, un jour, voilà, elle arrive sur un parking qui est vide. Elle pose sa voiture est noire. Elle va au cinéma. Elle sort, il fait nuit. Le parking est sombre. Et là, il y a 60 voitures. Elle clique sur toutes les voitures. Car elle ne sait plus où est sa voiture.
1: Mais non.
2: Ah oui, ça c'est...
1: Perdu.
2: Ah, oui, bah ça arrive.
1: Régulièrement,
2: hein.
1: Je la perds.
0: Oui, mais enfin, c'est quoi cette histoire de rendez-vous en clinique où t'es arrivé très en avance? Qu'est-ce qui s'est encore passé? Encore une histoire de voiture, d'ailleurs.
1: Eh bien sûr, j'avais énormément de temps devant moi, j'avais pris des précautions, et puis je vois une grande enseigne que je ne visite pas souvent, parce que je ne vais jamais en grande ville. Pour ne pas la nommer, c'est bleu et jaune.
0: Oui, c'est Ikea, c'est suédois.
1: Et voilà, je me stationne, parking souterrain, je suis mon GPS, et puis voilà, je me balade. Et quand j'ai voulu récupérer ma voiture, impossible, je savais, je prends des repères, je savais qu'elle était devant le pilier K.
0: Ben bien sûr.
1: Sauf
0: que quoi? Sauf que
1: c'est... voilà. K. Alors je prends l'ordre alphabétique et je vais au pilier K.
0: Oh, c'est tout à
1: ma voiture.
2: Oh là, mais oui, parce qu'il y en a 10 des piliers K.
1: Mais j'en sais rien, moi.
2: Eh oui.
0: Retrouvez Sylvie mardi dans l'épreuve de l'orientation dans Koh-Lanta. Sylvie qui va aller jusqu'au poteau, bien sûr.
1: Ma voiture.
0: Oui, alors tu feras attention pour les poteaux, parce que j'ai découvert, on n'aura pas le temps d'en parler, mais que tu trébuches tout le temps, tu te fais des fractures, tu te fais mal aux doigts. Arrête le sport, arrête la voiture, arrête l'orientation.
2: Allez, ouais, oui, viens au Dami.
1: Il y a les vigiles pour m'aider.
2: Bah, merci, viens au Dami d'Hollande, il n'y a pas de boutique, il n'y a rien.
0: Il n'y a rien.
2: Il n'y a que des animaux et de la musique avec des gens dans la rue.
0: Tout le monde se trimballe tout nu. On n'a même pas de vêtements.
2: Non,
0: c'est la
2: pas
0: fête.
2: Tout nu, t'es fou, toi.
1: Ça m'est même arrivé de monter dans une voiture, de m'asseoir, croyant que c'était mon amie, ma copine qui était encore au volant.
0: Oui.
1: Elle avait changé de place entre-temps. J'avais un autre chauffeur à côté de moi.
0: Allez, rendez-vous mardi, encore une fois. L'épreuve de l'orientation avec Sylvie. Elle ne sait pas du tout où elle habite. Elle ne sait plus où elle est. Si vous trouvez Sylvie seule, comme ça, dans une rue...
2: Ramenez-la, Jean-Paul.
0: Voilà, n'hésitez pas à lui dire que sa maison est au bout du couloir.
2: Appelez ici Poitou.
0: Voici la question et un extrait de Gaël Faye.
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0: On parle de pays. Il évoque un des pays, Gaël Faye. Alors, pour l'ancienne institutrice que tu es, peut-être que cette question est simple. Combien de pays composent le fameux Benelux? Combien de pays composent le Benelux? 10 secondes, top chrono.
1: Je dirais 11.
0: Je suis sous le choc. Le Benelux, Belgique,
1: oui.
0: Néerlande, Luxembourg, Pays-Bas, quoi. Le Benelux, Belgique, les Pays-Bas. Le
1: oui,
0: Benelux, au moment de l'Europe,
2: bon,
0: le
2: c'est
0: Benelux.
2: Pas, c'est pas la peine de lui parler sur ce ton.
0: Oh non, Sylvie.
2: Allez, Sylvie.
1: Mais si, j'ai tout perdu.
0: Alors,
2: mais
0: Sylvie,
2: non.
0: Je rappelle que tu as aussi perdu les bonnes réponses et que tu ne sais pas où est-ce qu'ils sont.
2: Bien, allez, je ne remémorerai pas les scores et tout de suite on part. Vous écoutez ici, on écoute Auria, Soirée mondaine, et puis on se retrouve après, mes petits chéris. À tout

0: nous vient du sud de la France, elle cartonne sur les réseaux sociaux. Soirée mondaine, Oria, elle sera d'ailleurs à la Scala de Paris le 10 novembre.
1: Magnifique.
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1: Nous sommes au taquet avec Nicolas et Sylvie. Nicolas, une petite anecdote avant de t'encourager pour le bingo. Il paraît que si tu devais déjeuner avec une célébrité, tu déjeunerais avec la femme en rouge, avec Anne Roumanoff.
3: Oui, j'aime beaucoup Anne Roumanoff. J'aime beaucoup son humour, la façon dont elle est. Je suis allé à un spectacle à l'Alhambra à Paris. Je suis allé à plusieurs d'ailleurs, et elle m'a fait monter sur scène. Et c'est vrai que j'accroche beaucoup. J'aime beaucoup.
1: C'est bien. Allez, on va t'encourager et on va surtout te dire de relax.
3: Relax, ouais.
1: Take it easy.
0: Exactement.
1: Allez, relax, take it easy, t'es en tête. Mais le bingo, ça peut tout remettre en jeu. Écoute bien ton petit bingo, chérie. À mon top chrono, tu auras 10 secondes pour me donner un maximum de villes américaines. C'est-à-dire toutes les villes qui sont aux États-Unis de l'Amérique. Donc, un maximum de villes américaines. Top chrono, 10 secondes. Hop.
3: Alors, New York, Chicago, Los Angeles, San Diego, San Antonio, Philadelphie, Dallas, Austin, Jacksonville, Columbus.
1: Ça fait... Moi, j'en ai 9. Maître Coupez, vous me confirmerez. 9, voilà.
0: Bah, dis donc, pas mal. Alors, la situation est très claire. Sylvie, il a été en tête, il a même fait un sans faute. Je reconnais le talent de Nicolas.
1: J'espère bien, oui.
0: Bon, au cœur du bingo, le bingo, il vaut 10 points. Mais pour encaisser ces 10 points, ce qui te permettrait de prendre la tête, il faut que tu fasses plus de réponses qu'il n'en a fait. Il en a donné 9, je t'en demanderai donc 10. Et tu auras 10 secondes, soit une par seconde. Donc il va falloir être très perspicace et efficace. Allez, un dernier petit mot pour dire que lorsque tu as voyagé à Londres, tu as dit tout à l'heure que tu habitais un petit village, tu es tombé nez à nez en sortant de l'abbaye de Westminster avec quelqu'un de chez toi. Petit village de 600 habitants, c'est dingue, la rencontre.
4: Eh oui. C'est rare, secrétaire de la mairie de mon village.
0: Souvent,
4: ma petite commune.
0: Se balader dans le monde entier, hop, d'un coup, tomber, ça t'est arrivé, ça, Valérie?
1: De
0: tu balades dans le monde et tu tombes sur quelqu'un que tu connais?
1: Oui, à Barcelone. Ah voilà, ça m'est arrivé.
0: D'accord.
1: Exactement.
0: Sylvie, on te détend avec ta musique, c'est Nougaro.
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0: Cécile, tu adores Nougaro.
1: Quelle belle chanson.
0: Ça te fait plaisir?
4: Oui. Ah oui, oui. Moi, je suis contente de l'entendre. Et c'était en l'honneur de ma fille.
0: Alors,
4: voilà.
0: Ok.
4: Donc, c'était l'anniversaire.
0: Ok.
1: Joyeux anniversaire, Héloïse.
4: Voilà.
0: Allons-y. Voici pour toi 10 secondes. On reste sur de la géographie. Je vais te demander... C'est pas anodin, l'anecdote sur laquelle je t'ai lancé avant. Maximum de villes en Angleterre. En Angleterre. Top chrono au Royaume-Uni. Top chrono, 10 secondes.
4: Londres, Manchester. Ben oui.
0: Liverpool, Birmingham, Glasgow, Édimbourg, puisque c'est le Royaume-Uni, Bristol, on aurait même pu dire la Barbade, je crois, parce que c'est les Antilles britanniques.
1: Belfast, Aberdeen, enfin bref.
0: Les Seisters.
1: Bien, Sylvie, tu ne pars pas les mains vides, puisque je le rappelle, tu repars avec un guide Michelin pour fêter les 100 ans des guides de voyage Michelin.
0: Ah, désolé, Sylvie.
1: Nico, demain, tu seras dans ma team, la team d'Amis d'Hollande, chérie. Tu pourras essayer de gagner le week-end exceptionnel au Festival Off d'Avignon avec le séjour pour 4 adultes dans 2 chambres doubles à l'hôtel Le Chardonnay, 100 euros de carburant, 2 spectacles par jour, 4 spectacles ou
0: la machine à café, Nespresso, Malongo, EO,
1: éco-responsable, ouais. 32 dosettes
0: et cyber en verre, bien
1: évidemment. Voilà. Allez, je remercie notre ami Christophe à la technique, Céline à la Réal, Maître Coupez au savoir, Alex au standard, Eric Bastien.
0: Oui. Pourquoi vous riez comme ça?
1: Je sais même plus à quoi je peux dire, je sais pas.
0: Mais tout ne dites plus rien, enchaînez.
1: Je vous embrasse tous un par un très très fort et on se retrouve bien évidemment demain pour
0: la
1: finale.
0: Merci Victor Bonneau.
1: Tu vas prendre des heures de colle, toi, tu vas voir.
0: Oui.
1: Et à demain pour la finale, mes petits chéris. Dis donc, il n'est pas un peu l'heure d'aller se coucher ?
0: Oui, parce que là, on vient de passer un bon moment avec le best-of d'Otaquet. Faut quand même qu'on récupère pour tout à l'heure, là. Hein.
1: Et puis surtout, c'est l'heure que Johan Guérin nous informe.
0: Il est là, Johan Guérin ?
1: Mais oui !
0: Le grand Johan Guérin ?
1: Bien sûr !
0: Il arrive tout de suite avec ici, dès 5h.

0: Goodbye Yellow Brick Road, Elton John. Et nous ce matin, on va plutôt vous dire hello.
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0: Bonjour, heureux de vous accompagner au Saut du Lion. On pense à vous qui êtes déjà sur la route, au travail, l'équipe des Leftos ce jeudi, Saveria, Diana, Mélodie, Fabien et Aude Razo. Bonjour Aude.
3: Bonjour Johan Guérin, bonjour à tous. Je vous donne l'info sympatoche de la nuit.
0: Merci.
3: Les Bleus, ça y est, ont atterri à Boston. Ils sont arrivés au camp de base, à leur camp de base pour ce mondial de foot.
0: On va en parler évidemment ce matin. On parle aussi dans Paris des économies. Tiens, des aides pour les étudiants qui partent à l'étranger. Il y a des bons plans pour vos enfants, petits-enfants. Rendez-vous dans 5 minutes. 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
0: Jeudi 11 juin, merci de démarrer la journée avec nous. Il est 5h. À la une, Patrick Bruel échappe à la prison.
3: Le chanteur est mis en examen pour viol, tentative de viol, agression sexuelle, harcèlement sexuel. Mais le juge des libertés et de la détention décide finalement de le placer sous contrôle judiciaire. Autrement dit, pas de détention provisoire, Margot Steve. Patrick Bruel a pu rentrer chez lui cette nuit.
4: Oui, 48 heures de garde à vue, une longue journée d'attente au dépôt du tribunal, 3 heures d'interrogatoire par les juges d'instruction, puis cette audience devant le juge des libertés et de la détention, où Patrick Bruel est apparu tard hier soir, les traits tirés, très pâle, visiblement épuisé. Et c'est à minuit que la décision est tombée, pas de détention provisoire donc. Il faut dire que les juges d'instruction ont mis en examen Patrick Bruel sur 4 faits seulement, sur les 9 qui lui étaient reprochés. Pour le reste, notamment 2 viols et une tentative de viol, les magistrats ont estimé qu'il n'existait pas assez d'éléments pour le mettre en examen. Ils ont donc placé Patrick Bruel sous le statut de témoin assisté. Le chanteur devra quand même répondre à plusieurs obligations, verser une caution de 500 000 euros, rester sur le territoire français, suivre des soins psychologiques, des interdictions aussi, contacter les victimes et fréquenter les salons de massage. On sait que plusieurs de ces accusatrices sont des masseuses. Aucune interdiction d'exercice. En revanche, Patrick Bruel pourra donc en théorie se produire sur scène, lui qui a déjà annoncé l'annulation de sa prochaine tournée.
3: Les explications de Margot Steve, merci. Le ministre de la Justice, Gérald Darmanin, renonce au plaider coupable dans les affaires criminelles. Mesure phare pourtant de son projet de loi pour la justice, pour désengorger les tribunaux. Gérald Darmanin proposait des procédures simplifiées et des peines négociées. Le texte est donc retiré faute de consensus, dit le ministre. Il avait été rejeté quelques heures plus tôt en commission à l'Assemblée.
0: L'équipe de France de foot est arrivée en Amérique.
3: L'avion des Bleus a atterri sans encombre cette nuit à Boston. Premier bain de foule, selfie, autographe. C'est le jour J, le coup d'envoi du mondial de foot avec un premier match Mexique-Afrique du Sud ce soir. Thomas Vinclair, quid de la sécurité ici en France pour cette Coupe du Monde? La Direction nationale de la sécurité publique lance une alerte.
5: Il y a 23 matchs à risque durant la phase de poule et tous nécessitent une vigilance particulière sur tout le territoire pour la Direction nationale de la sécurité publique. On retrouve toutes les rencontres de l'équipe de France, mais aussi celles du Portugal, du Sénégal, de l'Algérie, du Maroc, de la Tunisie ou encore de la Turquie, des pays disposant d'une communauté importante sur le territoire français. Pour les autorités, les scènes de liesse pourraient se transformer en cortèges bruyants avec de possibles rodéos urbains, des tirs de mortier ou encore des attaque contre les forces de l'ordre. De quoi rappeler les événements survenus après la victoire du Paris Saint-Germain fin mai en Ligue des Champions. Près de 900 personnes avaient été interpellées. Enfin, dans sa note, la Direction nationale de la sécurité publique met aussi l'accent sur les matchs de la sélection iranienne, car ils pourraient donner lieu à des manifestations à caractère politique en raison de la guerre au Moyen-Orient.
3: La guerre au Moyen-Orient qui risque effectivement de marquer ce mondial de foot. Les États-Unis ont annoncé cette nuit avoir repris les frappes frappe sur l'Iran. Les médias iraniens évoquent des explosions dans le sud du pays. Côté sport, côté foot, on suivra nos Bleus, bien sûr, à ce mondial. Ils ont rejoint, donc ça y est, leur camp de base à Boston. Premier match mardi contre le Sénégal, près de New York, et qu'on vivra tous ensemble sur notre radio ici, avec 100% Bleu, notre rendez-vous tout au long de ce mondial.
0: Et ce mondial tombe en plein pendant les épreuves du bac.
3: Eh bien oui, après Roland-Garros pendant les révisions, voilà le foot pendant les épreuves. C'est le jour J pour les premières et le bac de français. Demain, ce sera mathématiques, toujours pour les premières. Et du stress, forcément, pour nos ados. On leur tend le micro.
6: T'as quand même révisé, hein?
7: Un petit peu.
6: Oui, pour le commentaire.
7: En vrai, les révisions de français, on l'a fait ensemble, toi et moi, un petit peu. Moi, en seconde, j'ai pas eu de français, donc j'ai dû rattraper en première.
6: Les terminales, les CL, ils nous ont lâchés, ils ont dit bonne chance.
7: Personnellement, moi, je le vis assez mal, le stress. Je stresse très vite par rapport aux examens. Même si je sais que je suis prête et tout ça, c'est assez stressant, oui. Je sais que tout réviser la dernière semaine, pour moi, c'est impossible. J'ai pas une mémoire comme ça, donc j'ai essayé peu à peu d'emmagasiner des petites tactiques de révision.
8: En plus, le programme est très chargé, donc il y a beaucoup de choses à revoir, et surtout pour les mathématiques, parce que nous, il y a des notions qu'on n'a pas eu le temps de voir, alors que c'est au programme, et c'est encore plus stressant, quoi.
7: Ça va le faire, je pense, j'espère.
3: Allez, ça va le faire, ça va le faire. Courage, courage aux élèves de première, on pense à vous. Coup d'envoi 8h ce matin pour cette épreuve de français.
0: Ça rappelle des souvenirs, on est passé par là. Ouais.
3: Moi, j'essaie de ne pas y penser, vous voyez, parce que ça me stressait beaucoup trop.
0: Oui, je comprends.
3: Yoann Guérin, on se calme. Ce sera plus couvert au nord aujourd'hui.
0: Oui, alors au nord de la Loire jusqu'à la frontière belge, le ciel se couvre progressivement. Des pluies envahissent peu à peu la Normandie, les Hauts-de-France, puis l'Île-de-France dans l'après-midi. Du centre du pays jusqu'au nord-est, les passages nuageux sont plus fréquents que les éclaircies, notamment le matin, mais sous un temps sec avant l'arrivée de la pluie en soirée. Du quart sud-ouest jusqu'à l'Auvergne-Rhône-Alpes, là, les éclaircies deviennent belles à la mi-journée. Puis sur les régions méditerranéennes, c'est vraiment le soleil qui domine toute la journée, avec Mistral et Tramontane qui soufflent en rafale jusqu'à 80 km/h en basse vallée du Rhône. Les températures ce matin à Rennes, 8 degrés, à Paris, Lille, Caen, Nantes, Limoges et Besançon, 9. On a 10 à Strasbourg, 11 à Bordeaux, Chambéry et Châteauroux, 14 à Toulouse, 17 à Montpellier, 18 à Marseille et 21 degrés à Bastia. Pour cet après-midi, les maximales entre 16 et 20 sur le tiers nord. Elles sont en légère hausse ailleurs, entre 21 et 24 degrés en général, et puis toujours jusqu'à 26 voire 31 degrés sur le pourtour méditerranéen.
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0: 5h06, excellent réveil. On espère que la nuit a été bonne, que vous êtes en forme ce matin. Journée de travail ou plus tranquille à la maison. Peut-être aussi, pourquoi pas aller passer le bac. On vous accompagne. Et histoire de lancer ce jeudi de la meilleure des façons, on a ce qu'il vous faut. Info, musique, bonne humeur. Et pour la musique, c'est au son d'Alain Chamfort. La fièvre dans le sang. Bienvenue.

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1: La fièvre dans le sang. Alain Chamfort, 5h10, très bon réveil.
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1: Aude, est-ce que vous êtes un petit peu tête en l'air parfois?
4: Deux fois, ça m'arrive, j'oublie souvent mes clés.
1: Ah bah très bien, ça va vous concerner alors cette info. Uber vient de publier son palmarès 2026 des objets oubliés dans ses véhicules.
4: Ah, c'est rigolo ça.
1: Si les clés justement et les téléphones restent des classiques, les usagers ont placé la barre très haut cette année. En tête des bizarreries, il y a une prothèse de jambe.
4: Ah d'accord.
1: Prothèse de jambe, vous avez bien entendu. Quelqu'un est reparti visiblement à cloche-pied. On trouve aussi une boîte de laxatifs, un faux billet de $100 de Donald Trump et même 15 claviers d'ordinateur oubliés d'un coup dans la même course. Hein? Mystère total. Mention spéciale aux habitants de Grenoble. Pourquoi? Parce qu'ils sont sacrés pour la deuxième année consécutive les champions de France de l'étourderie. Alors rassurez-vous, tout a été restitué. Un petit conseil quand même avant de claquer la portière. Jetez un petit coup d'œil derrière, ça peut vous aider.
4: Des fois le chauffeur nous aide un peu. Il dit vous n'avez rien oublié. Hein, parce que lui, sympa. Il n'a pas envie de revenir, faire demi-tour et tout.
1: Bon, en attendant, 5h11 dans l'actualité ce jeudi, Aude.
4: Et si on faisait un petit concours de pronostics pendant le mondial de foot.
1: Allons-y.
4: Exemple, Johan, qui de l'Ouzbékistan ou de la Colombie l'emportera jeudi prochain?
1: Très beau match.
4: Les pronos, c'est la tendance du moment. Reportage dans quelques minutes.
1: Côté musique, on se fait plaisir de bon matin. I want it all. Queen arrive dans 5 minutes. Mais avant, c'est votre rendez-vous par ici les économies.
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1: Bonjour Valère Coréard.
5: Bonjour Johan, bonjour Aude.
4: Bonjour.
1: Chaque jour avec vous, un bon plan pour notre pouvoir d'achat aujourd'hui. Vous vouliez nous parler d'une question que vous avez reçue d'une auditrice.
5: Une fidèle auditrice, Mireille, m'a écrit, je la lis, « Ma petite fille étudiante va faire dans le cadre de sa scolarité un stage de 6 mois en entreprise à Bruxelles et 6 mois en école à Madrid. Aurait-elle droit à des aides, ne serait-ce que pour le logement ?» Merci pour votre question, en tout cas Mireille, parce que c'est vrai que si les voyages forment la jeunesse, c'est un investissement pour les parents, les grands-parents. Pas toujours facile d'y faire face. Sachez donc qu'il existe l'aide à la mobilité internationale d'un étudiant qui ne fonctionne que dans le cadre d'un programme d'échange ou d'un stage international. Et il faut alors remplir deux conditions. D'abord, bénéficier d'une bourse sur critères sociaux ou d'une aide spécifique annuelle. Et puis, préparer un diplôme national correspondant à la compétence du ministère de l'Enseignement supérieur.
4: Et si on n'entre pas dans les conditions, Valère, est-ce qu'il y a d'autres aides possibles ?
5: Oui, mais il faut creuser. Pour le logement, il faut se tourner vers les résidences universitaires du pays d'accueil, par exemple. Se renseigner aussi sur les aides locales au logement qui peuvent parfois concerner des étudiants étrangers. Vérifier aussi si le séjour entre dans le programme Erasmus+. Il peut être intéressant de vérifier auprès des collectivités territoriales qui proposent parfois des aides à la mobilité étudiante, notamment les régions. Enfin, une autre piste à creuser. Il n'est pas impossible qu'il existe des systèmes de bourses dans l'université de départ ou celle qui accueillera votre petite fille. En tout cas, vous avez là quelques pistes que vous retrouvez sur ici.fr avec tous les liens que je vous mets sur la page par ici, les économies. Et puis si vous avez des pistes d'ailleurs pour aider Mireille, pensez à m'écrire, moi je lui transmettrai après vos messages. Mon mail, parici.les.economies@radiofrance.com.
1: Mais oui, parce qu'on compte aussi sur vos conseils. Merci beaucoup Valère Coréard et à demain.
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1: 5h14. Allez Aude, on joue au pronostic ce matin.
4: Oui, Mexique, Afrique du Sud, c'est le tout premier match du mondial de foot ce soir. Quel score, Yohan? Vous dites combien?
1: 2-1.
4: 2-1, moi j'ai dit pour qui?
1: Alors 2-1 pour le Mexique.
4: Ouais, moi j'ai mis 3-0 pour le Mexique.
1: Ah ouais.
4: Bah oui, qui dit mondial de foot dit le grand retour de Mon Petit Prono.
1: Ah oui.
4: C'est une appli, c'est gratuit, vous lancez un concours, une ligue, c'est comme ça qu'on l'appelle, avec vos amis, avec vos collègues. Chacun prédit son score, donc Corée du Sud, Tchéquie, Canada, Bosnie, et généralement c'est votre collègue de la compta qui l'emporte alors qu'elle n'y connaît strictement rien.
1: Ça, c'est vrai.
4: Il y a même des clubs de foot qui se prêtent au jeu. Notre reporter ici, Chloé Lavoisard, est allée voir le FC Giraud-le-Puy, petit club au nord de Belfort.
0: 45 inscrits, parmi eux Subra, joueur et dirigeant du club. Il est à fond.
8: Premier match, équipe de France Sénégal, j'ai mis match nul, un partout. Après les deux autres, logiquement, on devrait s'en sortir avec deux victoires.
9: Si on vous demande qui va gagner la Coupe du Monde, vous répondez quoi ?
8: Bien évidemment, c'est les Bleus.
0: Et si je vous demande de pronostiquer qui va gagner la Ligue, mon petit prono ?
8: Ben, la Ligue, c'est moi. Pour les scores, pour les meilleurs buteurs, je pense que ça va être moi.
0: D'autres, par contre, sont beaucoup moins confiants. C'est le cas d'Eloi, au club depuis 2006.
10: L'année dernière, j'avais participé, je m'étais inscrit un peu tard, puis ça s'était pas très bien passé, parce que j'étais dans les derniers.
0: Et il est même un peu mauvais joueur.
10: Souvent, il y en a qui sont à des places, on sait pas pourquoi, notamment ma copine Chloé. L'année dernière, elle s'est retrouvée à une très bonne place, je sais pas comment. Elle a pas fait exprès, à mon avis.
11: Je m'appelle Chloé. Niveau foot, des fois, je mettais un peu du hasard et ça marchait. C'est pas comme les vrais pronos où on perd de l'argent, etc. Ça permet à tout le monde de participer. Ouais, c'est cool d'être comme ça, tous réunis, tous les joueurs du club, pour s'affronter.
0: À la clé pour les trois meilleurs, quelques cadeaux prévus par le président du club, Sébastien Demezy.
12: Faire quelque chose qui tourne autour du foot, on verra, un maillot, des ballons. On peut aussi prévoir un petit coup à la buvette pour le gagnant.
0: Une motivation supplémentaire pour suivre tous les matchs de la Coupe du Monde.
4: Bon, on vous livre un petit secret. Nous, même nous ici, on a lancé une ligue entre nous sur mon petit prono. Mondial au Qatar en 2022, il y a 4 ans, près de 2 millions de joueurs s'étaient inscrits. Ah ouais. C'est énorme. Donc, à vos pronos, même si vous n'y connaissez rien, ça marche aussi. Généralement, même ça marche mieux.
1: Ça, c'est vrai. On verra ce soir d'ailleurs si notre premier prono est le bon. Donc, 3-0 pour le Mexique. Pour vous, moi 2-1. On verra. Rendez-vous à 21h pour le match d'ouverture de ce mondial de foot. 5h16. Tiens, que regarder ce soir à la télé ? Retour aux origines d'un doc de France Télévisions qui interroge les nouveaux darons. On en parle dans les coulisses télé. Et après les darons, place au patron de la musique avec Queen.

0: I want it all. Queen, 5h21, l'éphéméride de ce 11 juin. On souhaite un bon anniversaire aujourd'hui. Tiens, 34 ans pour le coureur cycliste Julien Alaphilippe, 40 ans pour Sébastien Lecornu, notre premier ministre, et puis 62 ans pour l'ancien pilote de F1, Jean Alesi. Le 11 juin, tiens, c'est un jour fétiche pour Steven Spielberg. Pourquoi? Parce que c'est à cette date, à quelques années d'écart, qu'ont débarqué deux monstres sacrés du 7e art aux États-Unis. Si je vous mets cette BO, est-ce que vous allez la reconnaître?
1: C'est E.T.
0: Oui, exactement.
1: Ça, je connais bien.
0: E.T. l'extraterrestre qui est sorti le 11 juin 1982. Film de science-fiction familiale par excellence. Film qui a battu tous les records de recettes de l'époque. Et ce, pendant 11 ans. Et puis, il y a aussi ce film.
1: C'est Jurassic Park.
0: Ben oui, Jurassic Park aussi. Qui est sorti le 11 juin 1993, pile 11 ans après E.T. Spielberg qui récidive et qui lâche ses dinosaures dans les salles américaines. Film qui révolutionne à jamais l'industrie du cinéma avec les effets spéciaux numériques. C'est vrai que c'est toujours un bonheur de s'y replonger dans ces films de Spielberg. Et c'est ce film qui est venu détrôner donc E.T. Au sommet du box-office mondial.
1: E.T. que j'ai revu très récemment et franchement, c'est génial en fait.
0: Ah, mais il y a toujours autant d'émotions.
1: C'est un magnifique film.
0: Ah ouais, vraiment, allez vous y plonger en famille parce que c'est vraiment très très chouette. En tout cas, on adore.
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0: On retrouve Patrice Gascoigne avec ses coulisses télé. Aujourd'hui, Patrice, vous nous parlez des nouveaux papas, ceux qu'on appelle les darons. Gros plan sur un documentaire à voir sur France Télévisions.
3: À l'origine du documentaire que je vous recommande aujourd'hui, il y a la blessure intime d'un homme.
4: Le déclencheur de tout ça, moi je pense sincèrement que c'est le moment où la justice estime que je ne mérite pas, entre guillemets, une garde alternée et donne une garde exclusive à la mère de mes enfants. Moi je l'ai vraiment pris comme une forme de constat, je ne suis pas un bon père. Et je me suis remis en cause en me disant qu'est-ce que je fais de bien, qu'est-ce que je fais de pas bien. Et comment essayer de m'améliorer tant que faire se peut?
3: Et voilà pourquoi Olivier Daube s'est lancé dans cette aventure, écrire ce documentaire avec le réalisateur Yann Sita. Que vous ayez été, que vous soyez père, papa, le vieux ou le daron, vous allez forcément vous y retrouver dans cette quête filmée intitulée « Les nouveaux darons ou pas ?» Un doc disponible gratuitement sur la plateforme de France Télévisions, France.tv. Ce Olivier, père de deux enfants qui s'interroge, et nous avec, sur le sens du mot père aujourd'hui, je lui ai demandé, étant donné qu'il se montre à nu sur une question qui implique ses enfants, est-ce qu'il a demandé l'autorisation aux principaux intéressés avant de se lancer? Et puis, je serais curieux de savoir ce qu'en ont pensé ses enfants de cette introspection aux yeux de tous devant la caméra. Écoutez la réponse de Olivier Daube, l'auteur de ce documentaire « Les nouveaux darons ou pas ?»
5: Bien évidemment, j'ai dû demander l'autorisation non seulement aux principaux intéressés, mais également en ce qui concerne mes enfants, à leur maman, dont je suis séparé. Et je pense qu'elle était assez réticente. Et en fait, c'est ma fille qui a fini par la convaincre que c'était important pour elle et que c'était important pour moi et qu'elle voulait le faire, que c'était aussi une forme de transmission, même si ça, elle ne met pas les mots là-dessus, mais en tout cas qu'il y avait un côté patrimonial, et que c'était un objet important pour notre famille. Et donc voilà comment ça s'est fait. Après, je crois que ma fille est très fière de moi, elle me l'a déjà dit. On a fait un visionnage familial quand j'ai reçu la version finale, et pour le coup, je l'ai sentie vraiment assez bouleversée. Elle pleurait, et elle m'a remercié, donc j'ai été très très touché. Pour mon fils, c'est un petit peu plus compliqué. Il a 12 ans. Je pense qu'il n'a pas cette maturité qu'a désormais ma fille.
3: Olivier Daube, auteur du documentaire « Les nouveaux darons ou pas », à découvrir sur la plateforme de France Télévisions, France.tv. Un doc qui va vous parler, que vous soyez daron ou pas. Quant à moi, daron en questionnement perpétuel, bah je vous dis à demain pour de nouvelles coulisses télé.
0: Merci Patrice Gascoigne, 5h25. Saviez-vous que le calendrier tel qu'on le connaît aujourd'hui vient de l'héritage de la Révolution française?
1: Je ne savais pas.
0: Eh bien, on voit ça en détail avec Stéphane Bern, mais avant, ce sont les Enfoirés pour vous accompagner avec l'île au trésor. Très bon jeudi, bon réveil.

0: Les Enfoirés, l'île au trésor, 5h28, un peu d'histoire avant l'actu. Stéphane Bern, ce matin, on voyage au temps où la France a décidé de remettre les pendules à l'heure.
1: 1793, on coupe la tête du roi et l'année en morceaux bien républicains. Même les agendas passent à la guillotine. Octobre 1793, la République est proclamée depuis un an. À la Convention, on veut rompre avec l'ancien régime jusque dans les agendas. Un poète devenu député, Fabre d'Églantine, monte à la tribune. Il propose de rebaptiser les mois. Fini janvier, mars ou août. Place à vendémiaire, brumaire, frimaire. Des noms liés aux saisons, aux vendanges, aux brouillards. Et surtout, chaque jour ne porte plus le nom d'un saint. Désormais, chaque jour est dédié à une plante, un animal ou un outil agricole. Marteau, hippocampe, efficus, à table. L'idée est simple, célébrer le travail et la terre plutôt que les figures chrétiennes. La Convention adopte le nouveau calendrier le 24 octobre 1793. L'an 1 commence au 22 septembre 1792, jour de la République. Et à la place de la semaine, une décade de 10 jours, un jour de repos sur 10. On dirait bien que les petits week-ends à la mer vont devoir attendre. L'objectif est clair, déchristianiser le temps, le rendre rationnel, scientifique, politique, mais beaucoup trop long. Travailler 9 jours avant de se reposer, même les révolutionnaires ont trouvé ça un peu rude. Et en 1806, Napoléon Bonaparte rétablit l'ancien calendrier. Il a peut-être perdu Waterloo, mais il a sauvé le dimanche. En 1793, on impose la semaine de 10 jours. Aujourd'hui, on rêve d'en travailler 4. Deux siècles plus tard, la révolution continue et l'ennemi numéro 1 reste toujours le lundi matin.
0: Merci Stéphane Bern. Si on calait déjà dans votre calendrier les dates de vos prochaines vacances, on aime, évidemment. 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Nous sommes le jeudi 11 juin. Les Bleus de l'équipe de France de foot sont arrivés aux États-Unis pour le Mondial. On sera à leur camp de base dans l'info du jour dans moins de 2 minutes. Mais avant 5h30, toute l'actualité en France et dans le monde, c'est le 90 secondes avec vous, Drazo.
2: Patrick Bruel est mis en examen pour viol, tentative de viol, agression sexuelle et harcèlement sexuel, mais pas de détention provisoire. Le chanteur est ressorti libre dans la nuit, placé sous contrôle judiciaire. Il est mis en examen dans 4 dossiers. L'image de la nuit, c'est l'arrivée des Bleus. Effectivement, à Boston, l'équipe de France de foot a rejoint, ça y est, son camp de base pour la Coupe du Monde. C'est le jour J. Coup d'envoi du Mondial ce soir avec le match Mexique-Afrique du Sud. Le président de la FIFA, Gianni Infantino, espère une grâce présidentielle pour Christophe Glaise, le journaliste français détenu en Algérie. Il est le seul journaliste sportif emprisonné dans le monde et j'espère qu'il pourra nous rejoindre pendant la Coupe du Monde. L'armée américaine annonce avoir lancé cette nuit de nouvelles frappes contre l'Iran. Des explosions ont retenti sur la côte sud du pays, selon les médias iraniens. L'Iran riposte, annonce avoir frappé des bases américaines à Bahreïn et au Koweït et deux bateaux qui tentaient de franchir le détroit d'Ormuz. Sortez les stylos et gare aux fautes d'orthographe. Plus de 500 000 élèves de première plancheront ce matin 8h sur le bac de français, dissertation, essai ou commentaire de texte. Et demain, nouveauté avec une épreuve anticipée de mathématiques. 5 départements du Sud sont en alerte orange au feu de forêt. Risque élevé d'incendie dans l'Aude, les Pyrénées-Orientales, le Vaucluse, les Bouches-du-Rhône et le Var. C'est la première fois depuis le début de la météo des forêts que le niveau de risque est aussi élevé aussi tôt dans l'année.
0: L'info du jour, c'est donc le premier bain de foule pour nos Bleus en terre américaine.
2: Selfie, autographe, très bel accueil cette nuit pour Kylian Mbappé et notre équipe de France de foot. Des centaines de supporters les attendaient à Boston pour leur arrivée à leur camp de base. Julien Fromont y était.
3: Quand les portes du car des Bleus s'ouvrent à quelques mètres de l'entrée de l'hôtel, la foule devient extatique à la vue de Kylian Mbappé. Malgré les 7 heures de vol, des petits yeux cachés derrière les lunettes ou les capuches comme Ousmane Dembélé, les autographes et selfies sont nombreux. Pour le plus grand bonheur des supporters, Jordan et Luca, bientôt 11 ans, des étoiles plein les yeux.
4: Barcola, Cherki, Didier Deschamps,
5: on a fait signer que Barcola.
6: Allez les Bleus!
7: Allez les Bleus!
3: Hugo, accompagné de son père, lui a obtenu le Graal, ce que tout le monde recherchait.
4: J'avais Mbappé.
5: Il a fait signer ses deux maillots, Konaté et Mbappé. Donc.
4: Et sans mon ballon aussi, j'ai des signatures. Maintenant, je vais ramener ça à l'école, je vais montrer tous mes copains.
3: Des supporters ravis et des joueurs pas mécontents d'être accueillis dans une joyeuse cacophonie, le milieu de terrain Aurélien Tchouaméni.
6: Ça fait plaisir, on sait qu'il y aura du monde qui va nous supporter. De voir toutes ces personnes-là qui sont là pour nous accueillir dès le premier jour, ça nous fait chaud au cœur, évidemment.
3: Après une bonne nuit de sommeil, des activités sponsors au programme ce matin et puis un premier entraînement en milieu d'après-midi pour des Bleus déjà dans le grand bain américain.
2: Bah, sacrée ambiance, ça effectivement, plaisir. Ça fait pas ça, nous, qu'on arrive en studio le matin, personne ne crie comme ça. Enfin,
0: oui.
2: Notre radio ici se met aussi, bien sûr, dans l'ambiance. On va suivre nos Bleus, promis, ils s'entraîneront sur les terrains du campus de l'université de Bentley, c'est pas très loin de Boston. Et mardi soir, ne ratez pas 100% Bleu, notre rendez-vous pour vibrer sur les matchs de l'équipe de France tout au long de ce mondial. Mardi, ce sera le choc, France-Sénégal.
0: Et on prendra l'antenne dès 20h30. En tout cas, moi, je vous applaudis pour votre travail.
2: On va crier. Exactement,
0: la météo 5h34 au nord de la Loire jusqu'à la frontière belge, le ciel se couvre progressivement, il y a des pluies qui envahissent peu à peu la Normandie, les Hauts-de-France, puis l'Île-de-France cet après-midi. Du centre du pays jusqu'au nord-est, les passages nuageux sont plus fréquents que les éclaircies, notamment le matin, mais sous un temps sec avant l'arrivée de la pluie en soirée. Et puis à noter du quart sud-ouest à l'Auvergne-Rhône-Alpes, là les éclaircies deviennent belles à la mi-journée. Sur les régions méditerranéennes, c'est vraiment le soleil qui domine toute la journée. Au prix du Mistral et de la Tramontane qui souffle en rafale jusqu'à 80 km/h en basse vallée du Rhône. Les températures ce matin à Rennes, 8 degrés à Paris, à Lille, à Nantes, Limoges et Besançon, 9. On a 11 degrés à Bordeaux, Chambéry et Châteauroux, 14 à Toulouse, 17 à Montpellier, 18 à Marseille, 21 à Bastia. Vos messages sur la page Facebook ici. Dans Seine-et-Marne, c'est Nadine qui a relevé 8 degrés, même température en Alsace du Nord, nous dit Ludo. On a 9 degrés à Falampin, c'est dans le département du Nord. On salue Annie. Même température dans le Calvados, à Aulnay-sur-Odon. Merci Frédéric. Maya, on l'embrasse, elle est à Guéret, 10 degrés. Et puis 19, ça c'est dans le département du Var, à Lagarde. On salue Denise. Pour cet après-midi, les maximales entre 16 et 20 degrés sur le tiers nord. Elles sont en légère hausse ailleurs entre 21 et 24 en général sur le pays. Puis toujours 26 à 31 sur le pourtour méditerranéen.
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0: Excellent réveil, on l'évoquait, la Coupe du Monde qui débute, et bon, on va se mettre dans l'ambiance. Tous les matchs des Bleus sont à suivre sur votre radio ici.fr et l'application Radio France. Premier match de l'équipe de France donc la semaine prochaine face au Sénégal, et histoire de vous mettre dans l'ambiance ce matin, petit souvenir musical, ça vous dit quelque chose?
2: Oh oui.
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0: Hermès House Band, I Will Survive. Ça rappellerait pas un petit 3-0, ça,
1: mais
0: non?
1: Mais oui.
0: Ça vous dit quelque chose, non?
1: D'ailleurs, j'ai pronostiqué un 3-0 pour ce soir. Je le rappelle, hein, Mexique, match, Afrique du Sud.
0: L'ouverture du mondial. Ben oui, ça rappelle évidemment France 98. On espère aussi un 3-0 en finale avec l'équipe de France encore pour cette Coupe du Monde 2026.
1: Peu importe l'adversaire.
0: C'est ça, exactement.
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0: Info, musique et bonne humeur pour accompagner le petit déjeuner et une mise en garde dans votre rendez-vous, c'est pas vrai?
1: Attention, si vous recevez un mail urgent de votre hôtel pour cet été, c'est peut-être un piège, je vous explique.
0: Côté musique, Laura Veil se partage le son de Julien Lib. Comment arrive dans 5 minutes avec Julien Lib, le temps d'accueillir Jean-Pierre qui est à Moulins, c'est dans l'Allier. Bonjour Jean-Pierre.
4: Bonjour, c'est Johan.
0: Oui, exactement, oui. C'est Johan. Et vous êtes bien sûr ici dès 5 heures. Comment ça va Jean-Pierre ce matin?
4: Ça va.
0: Ouais.
4: Le temps est pas trop beau fixe, il y a des nuages, le jour peine à se lever.
0: Ouais.
4: Mais enfin, oui.
0: Bah, vous savez quoi, normalement, j'ai regardé la météo, ça devrait aller mieux à partir de ce week-end, retour du soleil sur le pays, à partir de samedi, dimanche et pour une bonne partie de la semaine prochaine. Voilà une bonne nouvelle.
4: Ouais, oui.
0: Ça fait plaisir. Jean-Pierre, on parlait du mondial. Est-ce que vous allez suivre, vous, le mondial, la Coupe du Monde de foot?
4: Oui, un petit peu, mais de loin. Moi, je ne suis pas acharné sur le foot. Mais oui, bien sûr que je vais le suivre. Oui.
0: Est-ce que, Jean-Pierre, la France, l'équipe de France, va aller jusqu'en finale, selon vous? On y croit?
4: Ben, je ne sais pas.
0: Ah, un petit doute.
4: Il y a quand même des sacrés clients. Hein. Il y a, je pense à l'Angleterre, l'Argentine.
0: Ouais, c'est vrai. Oui. Ben, c'est vrai que l'Argentine nous avait fait du mal à la dernière Coupe du Monde, on s'en souvient. Bon, en tout cas, nous, Jean-Pierre, ce matin, je découvre que vous aimez aussi beaucoup voyager partout en France. Ça, c'est une passion.
4: Oui, plutôt la France, oui.
0: Eh ben, franchement, vous avez bien fait de nous appeler, puisque ce matin, on vous offre un exemplaire du guide de voyage Michelin qui fête cette année ses 100 ans. Comme ça, vous aurez plein de belles adresses, tout. Pour tout savoir aussi sur l'histoire des destinations que vous allez pouvoir justement découvrir. Jean-Pierre, on vous souhaite une très très bonne journée.
4: Eh ben écoutez, je vous remercie beaucoup.
0: Et merci de votre fidélité, à bientôt.
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0: C'est pas vrai, le rendez-vous anti-arnaque. Aude, les vacances d'été approchent et vous nous alertez sur un fléau.
1: J'ai nommé le détournement de réservation. Je vous plante le décor, Johan. Vous avez déjà réservé vos vacances, avion, train, hôtel, camping. Et voilà que vous recevez un mail, un texto ou un message WhatsApp. Il vous dit qu'il y a un problème avec le paiement et que vous devez re-rentrer votre numéro de carte bleue. Sauf que vous êtes en train de donner ces infos très précieuses à des escrocs. Philippe, un auditeur, m'a contacté. On lui demande de payer, sinon tout est annulé. Et pas facile de flairer le piège parce qu'il y a tout dans le message qu'il a reçu. Son nom, son prénom, ses dates de séjour, les bonnes, les coordonnées de l'hôtel, les bonnes aussi, et le numéro de réservation.
0: Mais Aude, comment c'est possible? Comment les escrocs savent tout ça?
1: Alors, explique.

0: Recevez un message d'un hôtel, d'un club vacances, d'un camping, qu'il vous parle d'un problème de paiement ou qu'il veut des informations personnelles complémentaires, mon conseil, vous contactez directement l'établissement pour vérifier, vous appelez, c'est plus sûr, et ça vous évitera de dire peut-être adieu à votre budget vacances avant même qu'elles aient commencé.
1: Précieux conseil que vous nous livrez ce matin, et comme chaque matin d'ailleurs, à chronique C'est pas vrai, à retrouver sur ici.fr. Vous savez quoi en fait, je crois que je vais pas partir en vacances,
0: ça solutionne
1: la chose. Bon, en tout cas, pour nous alerter, vous aussi, il y a une adresse mail ici.arnaque@radiofrance.com. 5h44, voici Julien Lib et le titre Autrement sur votre radio ici. Et c'est sans arnaque, c'est promis.

0: Julien Lib et son titre Autrement sur votre radio ici. Tiens, ce matin, on s'intéresse à votre ville, à votre village. Dans quelle commune souhaitez-vous vivre? Qu'est-ce qui est le plus important pour vous? Est-ce que c'est l'accès aux soins, au numérique? Est-ce que c'est l'entraide? On va voir ça très précisément avec le magazine Notre Temps et une enquête qu'il publie. Rendez-vous dans moins de 2 minutes. 5h48, retrouvons l'équipe d'ici matin pour un point sur l'actualité qui va marquer votre journée. L'info près de chez vous, c'est ici. Bonjour.
1: Bonjour Johan, et avec vous ce matin, nous allons faire le point sur effectivement toute cette actualité et une petite actualité sportive qui va nous accompagner aujourd'hui. On y revient dans quelques instants. Vraiment une petite compétition. Je ne sais pas si vous êtes au courant. Bref, on vous en reparle juste après. Bonjour Soizic Pelé.
2: Bonjour tout le monde.
1: Je commence par vous, puisqu'on entend votre belle voix, mais ce serait quand même dommage de passer à autre chose. Je lui parle, puis je lui parle plus. Non, pas du tout. On va discuter avec vous. Bougez pas, je présente juste quand même
2: vous
1: qui réalise cette émission. Elle est figée actuellement. Vous ne pouvez pas le voir, mais je vous l'assure. Thomas et Lisa réalisent cette émission, puis appelez-nous 04 76 46 45 45. Je reviens donc à cette petite actualité. Une compétition aux États-Unis, je crois.
2: Oui, aux États-Unis, au Canada et au Mexique.
1: C'est vrai.
2: Parce que ça commence au Mexique, d'ailleurs, ce soir. Mexique, Afrique du Sud, pour le début de cette Coupe du Monde de football, évidemment. Avec le premier match des Bleus, ce sera mardi face au Sénégal à 21h. Et les bars grenoblois sont plus que prêts à vous accueillir. Je peux vous l'assurer, on est allé les voir. Les écrans géants sont sortis, les fûts de bière ont été commandés avec modération évidemment.
1: Bien sûr.
2: Et voilà, tout est prêt pour faire la fête pendant ces quelques semaines.
1: Notre invité d'ailleurs sera là-bas.
2: Et notre invité sera en direct de Los Angeles.

0: Vous plaît, journaliste spécialisé dans le football, qui est parti pour couvrir cette Coupe du Monde.
1: Un début de Coupe du Monde où il fait beau chez nous. Là-bas, on verra, mais voilà, une belle journée. On va faire le point ensemble sur notre page Facebook et avec vous à partir de 6h. Donc, à tout à l'heure.
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4: Et vous, dans votre commune, que désirez-vous? C'est la question posée dans le dernier numéro du magazine Notre Temps.
3: Et pour y répondre, nous sommes avec le chef de service Société et Actualité de Notre Temps. Bonjour Guillaume Lenagar.
5: Bonjour Johan Guérin, merci de votre invitation.
3: Un plaisir de vous accueillir ce matin déjà en quelques mots. Mais comment a été effectué ce baromètre?
5: Alors oui, effectivement, dans Notre Temps, on a donné la primeur à un réseau qui s'appelle le réseau francophone des villes amies des aînés, et en fait sa nature explique un petit peu comment ils ont fonctionné. C'est un réseau qui fédère des communes agissant en faveur du bien vivre des plus âgés sur les territoires, et il compte 152 communes adhérentes. Voilà, c'est un réseau dont nous relayons d'ailleurs de temps en temps les initiatives des membres. Et la méthodologie donc a consisté à rassembler un petit peu une grande partie de ces villes dans des ateliers, les seniors de ces habitants dans ces villes dans des ateliers. Ça représentait à peu près 600 ateliers dans 130 villes pour 11 000 habitants consultés. Ces ateliers ont été animés, et ensuite les souhaits qui ont été exprimés ont été organisés en grands thèmes. Mais voilà, c'est donc un échantillon assez robuste et une méthodologie intéressante.
3: Et justement, qu'est-ce qui en ressort? Quelles sont les trois premières actions qui pourraient vraiment changer le quotidien?
5: Alors, vous allez voir que beaucoup sont très simples. Mmh. Les trois premières actions, ce sont d'abord des trottoirs élargis et accessibles. 51% des souhaits exprimés. Ensuite, des commerces de proximité accessibles et adaptés aux seniors. Et puis, en troisième, pratiquement à la moitié des souhaits exprimés également, un accès à la culture à domicile. Voilà, donc on voit là la volonté toute simple de continuer à occuper l'espace public en sécurité, à interagir avec les autres et à vivre en autonomie. On retrouve d'ailleurs ces thèmes-là dans d'autres exprimés par d'autres items. Et puis rester intellectuellement stimulé, ne pas perdre son ouverture au monde.
3: Ce qu'on retrouve dans Notre Temps, c'est aussi une volonté de ne pas se retrouver isolé. Ça, c'est un point crucial.
5: Oui. Alors ça passe en particulier par le thème de l'information et de l'accès au numérique qui est bien identifié, y compris par des gens âgés, voire très âgés, comme un élément de maintien dans la ville, dans la cité. Et dans la société en général. Et donc parmi les demandes qui sont exprimées, il y a des ateliers de formation au numérique. Voilà, ça c'est pour rester connecté, si je puis dire. Et puis sur des méthodes plus traditionnelles, il y a l'idée d'une maison des aînés où ils pourraient être aidés spécifiquement, justement dans leur accès aux informations. Et puis une là encore très simple à mettre en œuvre, une rubrique dédiée dans le magazine d'info local, dédiée aux seniors.
3: Ça aussi, c'est vrai que c'est un point crucial que vous mettez en avant. Guillaume Lenagar, merci beaucoup de votre présence. On vous lit dans le magazine Notre Temps, qu'elle a à la une des kiosques. À très bientôt. 5h53, parlons de notre alimentation avec un super aliment qui a le vent en poupe, la sardine.
4: J'adore la sardine.
3: Vous en avez à la maison?
4: Oui, toujours.
3: Parfait, c'est bien. On pousse les caddies ce matin avec Muriel Jordan. Mais avant, c'est Jeanne Masse. Sauvez-moi, bon réveil.

0: Jeannas, sauvez-moi à 5h56. Chaque jour, Muriel Jordan nous parle d'un phénomène de société, d'une tendance qui raconte notre monde. Et Muriel, ce matin, on s'intéresse à une nouvelle star des réseaux sociaux.
1: Oui, et qui plaît particulièrement aux jeunes. Je suis une star emblématique de la mer Méditerranée. On me voit partout sur les réseaux sociaux, sur TikTok et compagnie. Je suis une star qui, à ce jour, n'a participé à aucune télé-réalité. Mais il ne faut jamais dire jamais. Je suis un petit poisson bleu dont le nom provient de la Sardaigne parce que les Grecs avaient remarqué qu'il y en avait beaucoup dans ces eaux côtières. Je suis la sardine. Et oui, un dingue qui aurait cru que la petite boîte de sardines qu'on garde au fond du placard pour ces soirs, vous savez, où on ne sait pas quoi faire à bouffer, qui aurait cru que cette petite boîte deviendrait le nouveau truc à montrer sur les réseaux. Vous allez voir qu'en ajoutant une anse à la boîte de sardines, ça fera le nouveau sac tendance de la Fashion Week. Des dizaines de milliers de publications sont consacrées à ce petit poisson.
2: Et cette sardine, Muriel, est plébiscitée à la fois par les créateurs de contenu cuisine, mais aussi beauté.
1: Beauté, oui, parce qu'apparemment, la sardine serait aussi excellente pour la peau et nous devrions l'intégrer dans notre skincare, autrement dit, notre routine beauté. Si vous scrollez sur TikTok et Instagram, vous allez vite comprendre l'engouement.
3: Quand il s'agit de sardines en boîte, les arêtes deviennent consommables.
4: Si vous ne vivez pas dans une grotte, vous avez forcément vu passer cette traîne sur les réseaux sociaux. Je ne sais pas trop comment on appelle ça, c'est les sardines façon barbecue qu'on fait cuire directement là-dedans.
5: Cette vidéo, c'est ton signe de manger des sardines. Alors bizarrement, mais pour mon plus grand bonheur, les sardines redeviennent à la mode. J'en mange énormément.
1: Pourquoi les influenceurs la découvrent-ils tout à coup en 2026? Cette sardine, on en parle tout simplement parce qu'elle est riche en nutriments, en calcium, en oméga 3, en protéines, en antioxydants. Et il y a une tendance sur les réseaux sociaux, vous savez, hein, à tout à coup désigner comme ça un produit, en faire quelque chose de miraculeux et hop, bah ça marche. Cela dit, que la sardine puisse plaire, ça se comprend. Elle est moins exposée aux métaux lourds, elle est pleine de phosphore et ses arêtes sont comestibles. Donc oui, c'est vrai, elle a plus d'un atout santé. Résultat, les ventes ont explosé, plus 11% en 2025 et les prix aussi, hein, évidemment. Ceux qui aiment se faire des marges sont comme un poisson dans l'eau. D'habitude, la boîte coûte 2 euros, les prix ont maintenant doublé, voire triplé si vous achetez une boîte de sardines un peu luxe, dans une jolie boîte avec des dessins dessus, des éditions limitées, ça peut aller jusqu'à 7, 8, 10 euros. En tout cas, la consommation de sardines va parfois un peu loin.
6: Je mange des sardines le matin. Pas tous les matins, mais bien 2 à 3 fois par semaine. Je fais ça depuis quasiment août 2025.
1: Bref, la sardine, c'est tendance. À force de la voir partout, sur Instagram, sur TikTok, vous allez voir que l'année prochaine, la sardine finira sur le tapis rouge à Cannes, comme tous les influenceurs.
0: Merci beaucoup, j'entends, j'ai hâte de voir ça. Des sardines en même temps, à l'heure du petit-déj, comme ça, ça se tente?
2: Ouais, je sais pas. Bah, j'attendrai un peu, personnellement.
0: Bon, est-ce que l'équipe d'ici matin est tentée par une petite boîte de sardines ce matin? En tout cas, vous souhaite un bon jeudi.
7: Bon, nous, on recule devant rien.
8: Moi, sincèrement, je pourrais tout manger.
7: Oui, voilà, c'est ça. Donc,
8: donnez-moi une raclette, donnez-moi des sardines.
7: Et on met les deux dans le poêlon.
8: Oui.
7: Voilà. Tout est, faut tester. On venait peut-être pas tout de suite dans le studio. En termes d'odeur, ça peut piquer. Hein,
8: vous parlez pas tout de suite.
7: Voilà. Oh, ma bonnette vient de fondre. Bonjour, Sozic Pelé.
8: Bonjour.
7: Non, vous inquiétez pas, vous allez survivre parce que vous n'avez pas les odeurs avec la radio. Donc
8: c'est ça qui est pratique.
7: C'est pas mal, écoutez. Ouais. Horrible à dire pour nous quand même. Bon, on est quand même content de vous retrouver. On espère que vous aussi. Thomas et Lisa réalisent cette émission. Sozic Pelé, bonjour.
8: Bonjour.
7: Pour les infos, c'est avec vous. Et puis Marie-Claude répond à vos appels.
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7: Vous écoutez la première radio sur l'info locale en Isère et il est 6h. Le journal présenté par Sozic Pelé. Sozic, 10 mois de prison avec sursis pour un ancien élu de la métropole grenobloise.
8: Franck Sinisi, ancien élu Front National à Fontaine, a été condamné hier pour provocation publique à la haine. Plus précisément, pour avoir déposé des os de porc devant une mosquée de sa commune l'année dernière. Des faits qu'il a d'abord niés avant de les reconnaître finalement hier devant les juges. Ça ne l'a pas empêché de tenir des propos racistes pendant toute l'audience, Noémie Philippot.
10: J'ai rien contre les musulmans en eux-mêmes, mais je suis contre l'islamisation de la France. Quelques minutes après le début de son procès, Franck Sinisi donne le ton, mais pour expliquer son geste, il est d'abord vague. C'est pas une provocation, c'est un message que je voulais passer pour dire « Vous nous dérangez, rentrez dans votre pays », finit par dire l'ancienne élu FN. Son avocat, maître Yvan Grobel, a dressé le portrait d'un homme très seul.
11: Un isolement, une espèce d'enfermement idéologique sur lui-même. La prise de conscience, elle aura peut-être lieu, mais on aura besoin de temps. Je pense que M. Sinisi aura besoin de temps pour comprendre, pour travailler tout ça, si tant est que ce soit encore possible véritablement. Mais en tout cas, on a ouvert cette porte-là.
10: Avec cette condamnation à 10 mois de prison avec sursis, le tribunal a suivi les réquisitions de la procureure. Si Franck Sinisi recommence, il ira en prison. Le président de l'association cultuelle des musulmans de Fontaine, Gary Bachourtalé, est ressorti très satisfait de ce procès.
12: Ça correspond complètement à ce que nous on attendait. On tenait, nous aussi, au nom de l'association, à remercier l'ensemble des pouvoirs publics d'avoir, de nous avoir supportés, d'avoir mené à bout cette enquête et d'avoir permis de mettre M. Sinisi devant ses responsabilités.
10: À la fin de l'audience, Franck Sinisi a voulu s'excuser auprès de la communauté musulmane.
8: Franck Sinisi qui écope aussi de 5 ans d'inéligibilité, d'une obligation de soins et de travail et de 1 000 euros de dommages et intérêts à verser aux victimes, l'association cultuelle des musulmans de Fontaine. Patrick Bruel échappe à la prison, placé sous contrôle judiciaire hier soir, contrairement à ce qu'avait requis le parquet. Le chanteur est mis en examen pour viol, tentative de viol, agression et harcèlement sexuel dans 4 dossiers pour le moment, mais d'autres plaintes ont été déposées, notamment une pour un viol après un concert à Grenoble. Dans l'affaire de la mort d'un pilote de deltaplane pendant la Coupe Icare en 2015, la cour d'appel donnera sa réponse le 15 juillet prochain. Les 2 anciens responsables ont été condamnés en première instance l'année dernière, mais leurs avocats ont de nouveau plaidé la relaxe.
7: Des profs, mais aussi des parents et des enfants réunis hier devant le rectorat.
8: Pour un grand pique-nique revendicatif, pour encore une fois dénoncer les fermetures de classes annoncées à la rentrée, 16 au total à Grenoble et surtout dans des quartiers sensibles, alors que ces écoles sont déjà en difficulté avec des enseignants pas remplacés, des classes surchargées et des enfants pas forcément accompagnés comme il le faudrait, comme dans la classe de cette enseignante à l'école Beria.
13: Moi, je suis assez fâchée parce que j'ai l'impression d'être maltraitante et c'est pas normal. Si vraiment le gouvernement voulait vraiment une véritable inclusion, il mettrait des professionnels tels que des éducateurs, des salles dédiées pour les enfants qui en ont besoin, des formations pour les AESH. Et ce qu'il faudrait aussi, c'est moins d'élèves par classe pour avoir du temps disponible pour ces enfants. On a une chute de la natalité, profitons-en. Moi, je préfère vraiment qu'on mette de l'argent dans l'enseignement pour tous, mais vraiment tous les enfants, que de mettre de l'argent dans l'armée. Pour l'inclusion, ils ne le font pas. Donc en fait, c'est vraiment un choix politique de laisser l'école en souffrance, que ce soit les élèves, les parents, les enseignantes, les AESH, les ATSEM. Tout le monde est quand même en difficulté là. Et ça, c'est pas normal.
8: Autre mobilisation hier midi à Grenoble, cette fois devant la préfecture de l'Isère pour alerter sur les délais très longs pour obtenir un titre de séjour. Une pyramide de carton a d'ailleurs été dressée pour symboliser le retard dans les dossiers. Et de son côté, pourtant, la préfecture se défend en s'appuyant sur le jugement du tribunal administratif de Grenoble qui salue la bonne organisation mise en place depuis la fin de l'année dernière pour l'accueil des étrangers.
7: Ça y est, les écrans géants sont installés, les fûts de bière sont commandés.
8: Les bars grenoblois sont prêts pour la Coupe du Monde de football. Elle commence aujourd'hui en Amérique du Nord, États-Unis, Canada, Mexique, avec le premier match d'ailleurs de la compétition ce soir, Mexique-Afrique du Sud à 21h. La France jouera mardi face au Sénégal. Alors est-ce que les grenoblois seront devant la télé ?
14: Ah oui, attendez, c'est tous les 4 ans. On ne va pas y échapper.
15: Moi, j'aime bien quand il y a un peu les copains ou ce comme ça. Et là, je trouve ça plus sympa d'avoir un match parce que je ne suis pas une amatrice de foot de base.
16: J'ai hâte qu'il commence la Coupe du Monde pour regarder les matchs.
17: Pas un grand fan, mais les matchs importants, j'aime bien regarder.
18: Ouais. Moi, peut-être que c'est possible que ouais, je regarde. Après, peut-être pas les premiers matchs ou quoi que ce soit, mais plus les phases finales, un peu, entre guillemets, un peu plus décisif, tu vois.
15: Ah ouais, moi, il y a toute ma famille, on regarde tous le foot et tout.
19: Non, pas de Coupe du Monde de foot. Peut-être la finale, mais en plus, je suis d'origine italienne, il n'y a pas l'Italie. Donc...
8: On ne voulait pas remuer le couteau dans la plaie pour les Italiens. Ouais. Si vous voulez suivre les matchs des Bleus, qui sont qualifiés, eux, pour la Coupe du Monde de football,
7: plein d'œil.
8: Ce sera à vivre en direct sur la radio ici. Après le Mondial, ce sera le retour du championnat, toujours en football. Les calendriers de la saison prochaine viennent d'ailleurs d'être dévoilés pour le GF38. Premier match le week-end du 8 août avec un déplacement à Dunkerque. Le premier match à la maison au Stade des Alpes. Ce sera le week-end d'après face à Metz. Et puis déplacement aussi pour commencer pour l'Olympique Lyonnais en Ligue 1 cette fois, sur la pelouse du TFC le week-end du 22 août. Le reste, c'est sur ici.fr en page Isère. Sur le Tour Auvergne-Rhône-Alpes, une victoire américaine hier sur la quatrième étape, Quinn Simons. Mais pas de changement au général, le Savoyard Alex Baudin reste en jaune. Au programme aujourd'hui, cinquième étape de Saint-Chamond à Villars-les-Dombes.
7: Et puis c'est un triste anniversaire qui approche.
8: Les deux ans de la catastrophe de la Bérarde, ce hameau de Loisan, emporté par une crue torrentielle le 21 juin 2024. Pas de blessés, mais un village quasiment rayé de la carte, avec par exemple le chalet de la famille Petit qui était transmis de génération en génération. Alors pour continuer à le faire vivre, les trois filles ont décidé d'écrire un livre qui commence par la découverte de la Bérarde après la crue.
20: Notre arrivée complètement hébétée dans cet endroit qui n'est plus qu'un trou et un amas de pierres, alors que ça a été notre cocon, notre refuge, notre point de ralliement pendant des années. En fait, on a voulu transformer tous ces souvenirs qu'on avait en quelque chose de créatif, en un objet qu'on peut transmettre aussi à notre tour, parce qu'en fait, la transmission a été rompue du fait de la destruction complète du chalet.
21: Mais après, quand on y est retourné, il y avait aussi une note très joyeuse et très belle de revoir en fait les paysages, ces balades qu'on avait faites et refaites pendant des années. On se dit, en fait, on peut transmettre ça à nos enfants, même s'il n'y a plus de chalet aujourd'hui.
8: Et le livre s'appelle « Dernier refuge ». Il est sorti hier. La météo pour ce jeudi, Mathieu.
7: Une belle journée. Alors, c'est frais hein, ce matin. On a vu les températures baisser encore un petit peu. Il n'empêche que le soleil, qui finalement est arrivé dès hier après-midi, eh bien, sera de retour avec nous et vous profiterez de ce ciel dégagé. Tout comme à Saint-Blaise-du-Buis, Irène nous dit que le ciel est très clair, il n'y a pas de vent, les oiseaux sont réveillés avec 11 degrés. Du vent, il y en aura aujourd'hui par contre. C'est ce qui fait que les températures ne vont pas monter trop haut. Un vent de nord assez sensible, hein. 20 à 24 degrés en pleine cet après-midi, 16 à 18 degrés à 1000 mètres et 12 degrés à 2000 mètres. Ça nous fait une belle journée, écoutez, hein. Ça va nous permettre d'être plutôt bien et de manière agréable. Pour prendre la voiture, pourquoi pas aller au travail, pas de souci de circulation ce matin. Pas de souci non plus en termes de circulation ferroviaire. Je vous rappelle quand même que dans deux jours, du 13 au 16 juin, sur l'axe Grenoble-Chambéry, il y a des travaux. Le trafic ferroviaire est interrompu entre Grenoble et Montmélian. Ce seront des cars qui prendront le relais pour cette partie du réseau ferroviaire. Appelez-nous s'il y a d'autres soucis, hein, 04 76 46 45 45.
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7: C'est un duo que vous êtes presque aussi content de retrouver que Soazic et moi le matin. Un peu moins quand même, ils sont un peu moins connus quoi. Jean-Jacques Goldman et Michael Jones. Vous les connaissez pas ? Ça s'appelle Je te donne, c'est une super chanson. Hein.

0: 200 euros.
1: Ah non, ça ne va pas ça.
0: Ah bon, on prend.
1: Écoutez, hein, si vous chantez ce remix à quelqu'un, il sera content. Je te donne 500 balles. Voilà, bon,
0: ouais.
1: Après.
0: Hey,
1: ouais, j'aime bien la chanson. C'est pas bien chanté, mais c'est intéressant comme concept. C'était Je te donne de Jean-Jacques Goldman et Michael Jones. Et ça fait déjà plaisir, 6h12.
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1: On vous donne plein de beaux endroits à visiter aussi. C'est tout au long de cette dernière saison de Mon Quartier, Mon Village que vous les découvrez. Le concours pour élire la plus belle commune de l'Isère, parce que ça fait du bien le matin de faire une balade sans sortir de chez soi. Vous n'avez pas besoin de vous fatiguer. C'est Nathalie Malocher qui part à la découverte de La Saône, dernière commune que l'on visite. La fin des votes, c'est le 14 juin, donc faut plus perdre de temps pour aller voter sur notre site internet. Et vous découvrez Florence, qui est du club L'Aviron Sud Grésivaudan. Elle viendra nous présenter tout cela tout à l'heure à 6h20. Avant de découvrir la Saône, nous explorons ce qui fait le sel de ce 11 juin.
4: Et on peut citer pour ça la naissance de celui qu'on peut appeler le dur à cuire du centre-ville.
1: Et je vais vous expliquer pourquoi. 11 juin 1846 vient au monde celui qui a été quelques mois maire de Grenoble en 1896, c'est Félix Poula. Alors quand on parle du centre-ville, c'est parce que la rue du centre, celle où passe le tram, porte son nom. Et pourquoi dur à cuire? Alors déjà parce qu'avant de devenir maire de la ville, il a eu un sacré parcours, grenoblois d'origine. On peut dire qu'il n'avait pas peur de grand-chose. Il a fait de la prison en 1870 pour avoir traité Napoléon III de bandit couronné. Ça vous paraît pas grand-chose, mais à l'époque, c'était quand même un peu péchu. Ensuite, il s'engage dans l'armée. Il participe à la guerre contre la Prusse en 1870. Il est fait prisonnier. Il s'échappe. Il est attaqué par des insurgés et reçoit 17 coups de couteau. Il survit. Il s'oppose ensuite aux militaires qui voulaient prendre les armes contre la commune. Emprisonné, il est acquitté. Il dirige un journal qui s'appelle Le Réveil du Dauphiné et il est porté à la mairie de Grenoble par la suite. Vous dites, waouh! Le gars costaud. Alors son mandat sera court parce que, ironie du sort, après avoir échappé à autant de dangers, il meurt dans un accident de calèche. Il est inhumé au cimetière Saint-Roch à Grenoble. Sur sa tombe se trouve l'inscription « Il fut l'ami du peuple ». Et voilà, quel parcours et quelle fin de parcours quand même pour Félix Poula, dont on connaît bien le nom chez nous. Dans une toute autre ambiance, mais tout aussi endurant, le 11 juin, c'est la première fois que apparaissent au cinéma des petits personnages jaunes, les mignons.
5: Ah, les mignons. Ils vivent sur cette planète depuis bien plus longtemps que nous. Ils portent tous des prénoms différents. Dave, Carl, Paul, Mike. Ah, celui-ci, c'est Norbert. C'est un abruti. Ils sont tous différents, mais ils ont tous le même objectif. Servir le maître le plus moche et méchant qui soit.
1: Voilà, inventé par un Français d'ailleurs, les mignons, Pierre Coffin, dont il fait la voix originale. D'ailleurs, dans quelques instants, nous retrouvons notre spécialiste santé, le docteur Kirzek. Le meilleur pain pour notre santé, eh bien, il va vous le donner dans une minute.
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1: Il est 6h15, on prend soin de vous ce matin avec les conseils santé de notre docteur, docteur Kirzek. Bonjour, on petit déjeune à cette heure-ci et vous nous donnez le meilleur pain pour notre santé.
8: Bonjour à tous, le pain est presque un sport national en France. 82% d'entre nous en mangent chaque jour, souvent autour allez, de 100-120 grammes par jour. Évidemment, on pense à la baguette, à notre tradition, notre fierté, sauf que voilà, pour certains, ça rime avec ventre gonflé, des petits kilos qui s'installent. Une simple tartine de pain blanc et soudain, vous ressemblez à un ballon de baudruche. Vous avez l'impression que votre pantalon rétrécit en plein milieu de la matinée. Ben oui, c'est le problème numéro un, ce sont les ballonnements avec la farine blanche, parce qu'elle est pauvre en fibres et ses glucides sont mal digérés par certains intestins. Donc ça va faire mal, ça va provoquer un intestin irritable. Vous ajoutez à cela le gluten chez qui les personnes sensibles vont provoquer des inconforts digestifs. Problème numéro 2, la prise de poids. Le pain blanc, ça a un index glycémique élevé, proche de 70. Ça veut dire quoi? Ça veut dire que ça fait grimper votre glycémie en flèche et la redescendre tout aussi brutalement, ce qui vous donne faim une heure après. Quand on a faim, qu'est-ce qu'on fait? On grignote et en plus, il n'y a pas beaucoup de fibres. Donc non, le pain ne fait pas grossir par nature. Ce qui pose problème, c'est la qualité du pain et la quantité.
1: Mais alors, quel pain choisir pour s'en sortir? On entend tout et son contraire à ce sujet.
8: Le pain au levain, idéalement complet ou semi-complet, est très intéressant sur le plan nutritionnel. Le levain est incroyable car les micro-organismes transforment la farine. Et grâce à la fermentation lente, les bactéries lactiques et les levures naturelles vont prédigérer un peu et en faire une partie du boulot à votre place, une partie des glucides et du gluten. Résultat, le pain au levain est bien plus digeste, moins de ballonnements et un index glycémique plus bas que la baguette blanche, ce qui va limiter les pics de sucre et les fringales. En plus, vous avez des vitamines, du fer qui vont être plus disponible pour votre organisme. Bref, c'est un vrai allié pour votre microbiote. Donc, chez le boulanger, demandez s'il est au levain pur hein, et non à la levure industrielle. Observez une croûte épaisse, une mie irrégulière. Ça, ce sont des gages de qualité. Deuxième option, il y a le pain de seigle aussi. Hein, il est moins connu, mais il est excellent pour ceux qui redoutent le gluten ou les FODMAPs. Hein, vous savez, c'est ces sucres qui fermentent dans l'intestin. Le seigle a un index glycémique bas aussi, donc c'est excellent. Et puis, troisième option, c'est le pain complet pour ceux qui le digèrent très bien, qui est très riche en fibres. Donc, ça, c'est bien. Et conseil pratique, quel que soit votre choix, variez les plaisirs, variez les pains et changez de pain en évitant le blanc qui est trop raffiné, qui va vous ballonner. Allez, d'ici là, portez-vous bien.
1: Merci beaucoup, docteur Kerzek. On peut retrouver tous vos conseils sur ici.fr et sur l'application ici. Au quotidien, vous nous guidez pour notre santé et c'est tant mieux. Un guide, une guide, c'est aussi un peu ce qu'est Nathalie Malocher, mais cette fois pour vous faire découvrir les communes de l'Isère, les plus belles communes en compétition pour être élues comme telles. C'est mon quartier, mon village, la commune de la Saône que nous découvrons juste après Nick Kershaw. Voici The Riddle, il est 6h18.

0: Kershaw, The Riddle, 6h20, Mon quartier, mon village pour suivre. Et un concours donc pour élire la plus belle commune de l'Isère que vous suivez depuis quelques mois maintenant. C'est la saison 6, dernière commune que nous découvrons dans ce concours. Il s'agit de la Saône, non loin de la Drôme. Nathalie Malocher vous emmène au bord de l'eau avec Florence Drevet de l'Aviron Sud Grésivaudan. La rencontre se fait alors que le bateau à roues chargé de croisière sur l'Isère s'approche d'elle. L'Aviron Sud Grésivaudan qui existe depuis plus de 40 ans et Florence Drevet a vraiment conscience que la Saône est un site privilégié.
1: Énormément. C'est pour ça que je suis la cinquième génération à habiter ici et vous comprenez pourquoi je n'en pars pas.
2: Très impliquée donc dans ce club d'Aviron qui, pour une commune de 600 habitants, regroupe près de 100 adhérents. Mais quelle fierté, c'est juste incroyable quand même. Et en plus, toute génération confondue. Hein.
1: Exactement, il s'agit d'un club intergénérationnel où nos plus jeunes adhérents ont une douzaine d'années. Et notre vétéran a, je crois, 75-76 ans, me semble-t-il.
2: Club d'Aviron qui a eu un rôle, mais très important, dans le film. Un petit truc en plus. Vous pouvez vous en dire quelques mots?
1: Je crois que c'était en 2023. Il y a eu effectivement un repérage du bras droit d'Artus dans la région. Et par hasard, elle est arrivée en fait sur notre annexe, parce que nous avons une annexe pour les activités d'été à Saint-Nazaire-en-Royans. Et ce jour-là, mais vraiment un hasard fortuit, il y avait deux personnes présentes du club d'Aviron, notamment un Saunois qui est formateur en fait en sport santé. Et lorsque la personne a présenté le projet et lui a expliqué que c'était un groupe de personnes en situation de handicap, lui a expliqué que le kayak, ça allait peut-être les stresser, que ce n'était peut-être pas forcément le meilleur moyen de locomotion pour ces personnes. Et du coup, il a proposé l'Aviron. Et c'est comme ça qu'ils se sont retrouvés ici. La personne a été enchantée du lieu, a tout de suite pris avec son drone, a fait quelques vues, les a envoyés à Artus. Et Artus, il a dit « Bingo, c'est ici qu'on le fait ». Et c'est pour ça, en fait, on a un peu un lien avec ce film, assez rapproché, dans le sens où on peut dire un peu que c'est grâce au club d'Aviron que le film a été tourné ici.
2: Et vous avez assisté au tournage? Vous avez vu
1: tout à fait. On a été 5 parmi les 100 adhérents du club. Nous avons été 5 privilégiés à pouvoir les assister et les encadrer. Ça a été vraiment une expérience humaine très riche, avec des contacts notamment avec Clovis Cornillac ou Artus, mais de façon vraiment très simple. Et ça a été formidable, une expérience inoubliable, vraiment.
2: Bon, et vous leur avez transmis cet amour que vous pouvez avoir pour la Saône?
1: Alors j'ai pu effectivement échanger quelques mots avec Artus et aussi Clovis Cornillac, mais effectivement j'aime profondément le village de la Saône, oui, tout à fait. Je suis la cinquième génération à vivre à la Saône. Aujourd'hui, mes filles s'y projettent aussi, donc pour moi, c'est une belle continuité, oui, tout à fait.
0: On passe le relais pour voter pour la Saône, toute dernière commune en lice. Vous allez sur ici.fr en page Isère dans le dossier Mon quartier, mon village. Vous pouvez voter jusqu'au 14 juin. Votre horoscope avant 6h30. Et Louane, voici conduire. Je sais pas vraiment.

0: Louane et conduire. Dans quelques instants, l'horoscope du jour avec Catherine Viguier. Vous allez voir, on prend un peu de distance, on se calme, on se détend. C'est juste avant de retrouver l'info d'ici à 6h30.
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0: Une journée d'ailleurs à plutôt sortir avec son vélo si vous en avez envie. Que nous réservent les astres? Bonjour Catherine Viguier.
6: Bonjour.
0: Deux tendances astro dans l'horoscope.
6: Exactement. Et la plupart des natifs du zodiaque vont respirer. Bélier, une journée toujours aussi tonique et surtout qui vous fait la part belle, alors allez-y. Taureau, vous aurez sans doute quelques inquiétudes, mais vite dissipées. Gémeaux, avec enthousiasme, vous vous affirmez au grand jour, que cela plaise ou pas. Cancer, vous êtes en attente d'une réponse. Sachez-le, si c'est non, d'autres issues existent. Lion, vous avez envie de voyage, envie de vous changer les idées et vous y parviendrez. Vierge, vous êtes obligé d'être attentif à votre santé et à un travail qui vous plaît d'ailleurs. Balance, avec joie, vous relevez un défi, peut-être dire oui à un être aimé. Scorpion, attendez demain pour bouger, ce n'est pas une question pour subir en attendant. Sagittaire, excellente journée. Si vous n'aviez pas le moral, eh bien ça va beaucoup mieux. Capricorne, dans le monde du travail, en société, et vous vous faites remarquer. Verseau, ce qu'il y a de bien, c'est que vous ne vous faites plus d'illusions, mais c'est parfois un peu pesant. Poisson, il y a de la douceur dans votre vie, y compris aujourd'hui avec tout de même l'argent en actualité. Et pour nous tous, se faire une place de roi, de reine, n'importe où.
0: Ah, on peut prendre une galette, ça marche bien pour ça. Après, il faut avoir un peu de chance. C'est pas trop l'époque aussi, il faut en trouver une, hein, c'est pas facile. Bon, je vais rester sur l'horoscope basique quand même.
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0: Il est 6h29, vous démarrez ce jeudi 11 juin avec toute l'équipe d'ici matin, avec Thomas et Lisa qui réalisent cette émission, Marie-Claude qui répond à vos appels au 04 76 46 45 45. On fait également bien sûr le point sur l'actualité locale. Bonjour Soazic Pelet.
7: Bonjour tout le monde.
0: C'est avec vous et avec du vélo comme chaque matin.
7: Oui, on suit le Tour Auvergne-Rhône-Alpes chaque matin sur l'antenne d'ici Isère avec une quatrième étape hier entre la Haute-Loire et la Loire et une victoire américaine. Celle de Quinn Simons. Alors, je ne sais pas si vous voyez à quoi ressemble Quinn Simons, mais si ça n'est pas le cas, je vous conseille d'aller voir une photo de cet homme.
0: Très bien.
7: Qui est incroyable. Okay. Qui est vraiment un prototype de l'américain.
0: Ok, ah, très bien. Un chapeau de cowboy.
7: Une grosse moustache.
0: Ah, okay, super. Bah, ouais, je vais aller voir voilà. Ça. Ce sera mon nouveau modèle.
7: Par ailleurs, on parlera de l'étape.
0: Juste après, ça marche. Après l'actu nationale et internationale, Audrazo, 6h30.
8: Patrick Bruel échappe à la détention provisoire. Mis en examen pour viol, tentative de viol, agression sexuelle et harcèlement sexuel dans 4 dossiers. Le chanteur est ressorti libre dans la nuit sous contrôle judiciaire. Il a interdiction de contacter les plaignantes et de fréquenter les salons de massage. L'image de la nuit, ce sont ces centaines de supporters qui attendaient l'équipe de France de foot à leur camp de base à Boston. Les Bleus sont arrivés, ça y est, selfie, autographe, c'est le jour J. Coup d'envoi du mondial ce soir avec le match Mexique-Afrique du Sud. En France, la DNSP, la Direction de la Sécurité Publique, alerte sur des risques de débordement pendant ce mondial. 23 matchs sont considérés comme à risque, ceux de la France, du Portugal, du Sénégal, de l'Algérie, du Maroc, de la Tunisie et de la Turquie. Les États-Unis reprennent leur frappe sur l'Iran. Des explosions ont retenti dans le pays cette nuit. L'Iran riposte. Téhéran annonce avoir frappé des bases américaines à Bahreïn et au Koweït et prévient que tout navire qui passera par le détroit d'Ormuz sera, je cite, pris pour cible. C'est une victoire. La voix des avocats a été entendue. Réaction de la conférence des bâtonniers après le retrait de la mesure de plaider coupable. Gérald Darmanin renonce. La mesure est retirée de son projet de loi sur la justice criminelle. Elle proposait des procédures simplifiées et des peines négociées. Une pensée ce matin pour les 500 000 élèves de première qui se préparent à plancher sur le bac de français. L'épreuve commence à 8h avec au programme dissertation, essai ou commentaire de texte.
0: Merci Audrazo, vous le dites avec beaucoup de sérieux effectivement. 6h31, c'est l'info d'ici, Soizic Pelé, et une victoire américaine sur le Tour Auvergne-Rhône-Alpes.
7: Celle de Quinn Simons au sprint hier à Montrond-les-Bains à l'arrivée de la quatrième étape de ce Tour Aura. Il a devancé de seulement quelques secondes le peloton devant une foule de spectateurs évidemment, Jérémy Marillier.
9: Une belle ligne droite de 13 km à travers la plaine du Forêt. Celui qui avait la meilleure place pour voir passer les fusées, c'était peut-être Philippe. Dans un dernier kilomètre où la route est entourée de barrières pour la sécurité, impossible de traverser, Philippe avait donc pour mission à 100 mètres de la ligne d'ouvrir les barrières et de créer un passage piéton. La meilleure mission du monde pour cet amoureux de cyclisme.
10: C'est un peu compliqué avant l'arrivée, mais on attend avec impatience l'arrivée des coureurs qui ils vont débouler d'ici quelques temps. Donc on va passer beaucoup de monde. Il y a beaucoup d'ambiance, donc c'est super. Une belle journée.
0: Il n'y a pas trop la pression avec le passage?
10: Pas du tout. Non. On est équipé. On a l'habitude. On fait partie du club de l'UCF 42 de la région. Donc on a l'habitude d'organiser les courses. Donc voir passer des gens, donc ouvrir les portes, voilà, garder les carrefours. Donc on sait faire. On sait faire. Voilà, on est dans l'ambiance.
0: Et pour vous, fans de vélo, du coup, c'est incroyable.
10: Ouais, nous, on est bien là. On est bien. Il fait beau. Belle journée. Des coureurs, une belle ambiance, voilà, des gens sympas. Voilà.
0: Vous savez à peu près combien de fois vous l'avez ouvert et fermé le passage depuis tout à l'heure?
10: À chaque mois, je sais pas, à peu près 1000 fois peut-être. L'essentiel c'est que les gens soient souriants et contents. Voilà.
9: Pas de soucis dans la gestion des barrières pour Philippe. Comme prévu, le peloton est arrivé lancé comme un TGV, sans doute plus rapide même que prévu pour le maillot jaune, le Savoyard Alex Baudin.
11: J'avais pris une banane dans la poche aujourd'hui, je pense que c'était pas la bonne journée pour prendre une banane. J'ai pas trop le temps de la manger. Mais non, c'était très dur et très rapide et l'équipe a encore fait un super travail pour contrôler l'échappée et ensuite me placer dans le final pour pas prendre de risque. Donc belle journée.
9: Avec même pas 4 secondes d'avance sur le peloton à l'arrivée, pas question non plus de manger une banane chez les échappés avec un Français qui aurait pu aller chercher la victoire, le Breton Jordan Gégat.
12: Franchement, les 30-40 derniers kilomètres, j'y ai jamais cru. Quand j'ai vu la flamme rouge, je me suis dit, en fait, ça va le faire. Aucun regret, il fallait avoir une meilleure pointe de vitesse pour gagner. Franchement, c'était vraiment une très très belle étape avec une super échappée. Cette fois-ci, tout le monde a bien collaboré, tout le monde a bien pris ce relais, donc non. Une journée satisfaisante.
9: Jordan Gégat, 7e du sprint final. Un sprint, c'est ce qui pourrait bien nous attendre. Également aujourd'hui, à l'issue de la 5e étape entre Saint-Chamond et le Parc des Oiseaux, la toute dernière avant de basculer dans les Alpes.
7: 5e étape, vous l'avez entendu. Aujourd'hui, on vous la présente avec le patron Bernard Thévenet, juste avant le journal de 7h dans moins d'une demi-heure. À la une aussi ce matin, toujours du sport, avec le début de la Coupe du Monde de football. Un petit Mexique-Afrique du Sud pour commencer ce soir à 21h avant le premier match des Bleus. Ce sera mardi contre le Sénégal. Et les bars grenoblois sont prêts à vous accueillir. Vous allez l'entendre à 7h. Puis une pyramide de carton hier devant la préfecture de l'Isère. Image forte pour symboliser le retard des dossiers dans l'accueil des étrangers. Du côté de la météo, Mathieu.
0: Le soleil ne sera pas en retard aujourd'hui, puisqu'il va briller dès le début de journée, avec une belle journée hein, et des températures fraîches par contre, avec un vent du nord qui soufflera encore. 11 à Grenoble ce matin, 11 à Vienne, 10 à Bourgoin-Jallieu. Quel temps fait-il à Courtenay? Nous allons retrouver l'énergique Isabelle pour nous donner cette tendance. Bonjour Isabelle.
13: Bonjour Mathieu, bonjour Soizic et bonjour tout le monde.
0: Alors,
13: bonjour.
0: Dites-nous tout Isabelle, quelle est la tendance?
13: Alors chez nous, ça va qu'il va un petit peu frisquet parce qu'il fait 13 degrés 2. Mmh. Le soleil est bien présent, mais dans un ciel légèrement nuageux.
0: D'accord, il y a encore quelques petits nuages. Vous entendez les oiseaux chanter un petit peu ou pas du tout?
13: Ah oui, on a les hirondelles, les huppes, moi je suis en pleine campagne, donc voilà, je suis entourée d'oiseaux, j'ai mes volailles aussi, donc oui, c'est une belle période. En plus maintenant les foins sont coupés, ça sent bon, l'herbe coupée, j'adore.
0: Bon bah parfait, alors ça permet de bien démarrer la journée, ça c'est pas mal. Après, moi je suis pas à la campagne, mais j'ai quand même plein de drôles d'oiseaux à côté de moi.
13: C'est pas des oiseaux de mauvaise augure.
0: Oh non, bien au contraire, c'est tout l'inverse. Des petits rossignols, on peut les comparer à ça. Merci beaucoup Isabelle d'être passée ce matin.
13: Ouais, très belle journée à tous Mathieu, à bientôt.
0: Ah ben à bientôt, oui, avec plaisir, au revoir.
13: Au revoir.
0: Et puis pour vous qui êtes ailleurs, hein, aujourd'hui, ce vent du nord va souffler, donc 20 à 24 degrés en pleine cet après-midi, 16 à 18 degrés à 1000 mètres et 12 degrés à 2000 mètres, voilà pour les tendances. Ça continuera d'être du beau temps dans les prochains jours. On n'a pas prévu de perturbation avant peut-être le début de la semaine prochaine. Pas de soucis de circulation non plus ce matin, c'est toujours calme, que ce soit en voiture ou en train. À noter, je vous le rappelle, à partir du 13 jusqu'au 16 juin, des travaux entre Grenoble et Chambéry pour la liaison ferroviaire. Et donc des trains ne circuleront pas entre Grenoble et Montmélian, ce sera des autocars de remplacement.
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0: Pour bien démarrer la journée, des conseils pour aller en montagne, c'est toujours un plus agréable. Juste après France Gall et le titre Hong Kong Star sur ICI Isère. 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

0: Le petit solo de guitare qui va bien, Hong Kong Star, c'était France Gall, 6h41.
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0: Pour vous accompagner, pour vous aider tous les matins, on a plein de conseils, plein de bonnes choses et surtout plein d'infos pour vous éviter de vous retrouver bloqué. Alors sur la route le matin, vous n'hésitez pas à nous appeler hein, pour nous donner les tendances, s'il y a des bouchons, s'il y a des ralentissements. Et on prendra un peu d'avance, on se projettera vers le futur avec Nathalie Malocher. Dans notre agenda des services à 6h50, elle fera notamment un point sur les travaux à venir, les déviations et par où vous pourrez passer. Comme ça, vous vous organisez en avance et tout le monde est content parce que vous, vous n'êtes pas retardé et puis bah, les travaux se déroulent tranquillement. 6h41, on part aussi en montagne et ça c'est maintenant avec notre spécialiste dans la montagne pas à pas. Il s'agit de Pauline Boulet. Bonjour Pauline.
3: Bonjour Mathieu.
0: Et ben, on va parler de randonnée encore et des bonnes habitudes à avoir en l'occurrence, avant d'y aller.
3: Avant d'aller randonner, il faut choisir son itinéraire, évidemment. Et pour choisir son itinéraire, il y a un tas de critères à faire coïncider. On choisit en fonction de la météo, en fonction de la localisation du point de départ. Est-ce que c'est loin de chez nous? On choisit aussi en fonction de la difficulté de la rando. Donc, on regarde le dénivelé et la distance.
0: C'est du classique.
3: Mais à ça, on peut aussi ajouter eh bien, l'altitude, la vue qu'on veut avoir au sommet, la possibilité d'amener son chien, ou encore le profil du parcours, c'est-à-dire est-ce qu'il va être raide ou pas.
0: Ça fait beaucoup là. Hein.
3: Oui, une fois que j'ai dit tout ça, on a un peu l'impression que partir en randonnée, c'est un casse-tête. Mais je vous rassure tout de suite, ce n'est pas si compliqué. Et je vais vous expliquer, étape par étape, comment faire votre choix.
0: Alors, première étape.
3: Première étape, eh bien, on commence par la météo. On cherche un massif où il y aura du soleil et pas de vent. Et si tous les massifs présentent la même météo, eh bien on va choisir tout simplement celui qu'on a envie de découvrir. Ça permet déjà d'éliminer des options. Ensuite, on va consulter un topo, que ce soit un livre ou en ligne. Et là aussi, on va éliminer les options qui sont trop difficiles pour nous.
0: Mais comment on juge la difficulté d'une rando? Par exemple, moi, tu veux dire que tout est difficile, voyez?
3: Eh bien, pour savoir quelle va être la difficulté d'une rando, la mention facile ou niveau 1, ça ne suffit
0: c'est
3: pas.
0: Trompeur.
3: Il va falloir regarder les chiffres.
0: Okay.
3: Ce qui nous intéresse, c'est la distance et surtout le dénivelé. Donc, si vous êtes débutant, que vous avez vraiment jamais marché ou peut-être que vous avez des soucis de santé, eh bien, 300 à 400 mètres de dénivelé et 5 km maximum, ce sera suffisant. Si, par contre, vous pratiquez une activité physique régulière, eh bien, vous pouvez pousser jusqu'à 500 à 600 mètres de dénivelé et 10 km maximum. Au-delà, c'est plutôt pour les bons marcheurs ou alors en étant accompagné d'une personne qui vous connaît bien et qui saura vous donner un rythme de marche qui est adapté. Pour le reste des critères, eh bien, c'est la lecture du topo qui va vous donner les infos. La description d'une rando mentionne par exemple les passages raides, la vue au sommet ou la réglementation. Et le choix se fait alors selon les préférences de chacun. Mais vous verrez, des idées de rando, il y en a des dizaines et des dizaines. Je n'ai aucun doute que vous trouverez votre bonheur.
0: Et puis avec vous, on a des conseils réguliers aussi sur quelle rando faire.
3: Tout à fait.
0: Avec la difficulté, des fois Pauline voulait vous faire gagner du temps parce qu'elle note tout. Mais pour aujourd'hui, au moins vous serez un peu moins perdu. Merci Pauline, à demain.
3: À demain.
0: Et puis dans quelques instants, si vous partez en balade avec votre chien, il y a un truc auquel vous devez faire attention, les épiés. Mais qu'est-ce que c'est qu'un épié? Eh bien, explication avec notre vétérinaire, le docteur Pierre Fabin, dans une minute.

0: Et oui, chaque jour, hein, sur un marché isérois, le 15 à Lamure, le 16 à Grenoble, le 17 à Voiron. Il faut retrouver le camion ici, Isère, pour récupérer votre paire de lunettes.
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0: 6h45, nous retrouvons notre spécialiste pour nos animaux, c'est notre vétérinaire, Dr Pierre Fabin, bonjour.
3: Bonjour Mathieu.
0: L'été est là, les herbes hautes envahissent les chemins et avec elles le pire ennemi de nos chiens, l'épillet. Dr Pierre Fabin, c'est quoi exactement un épillet ?
4: L'épillet, qu'on appelle aussi spigao dans certaines régions, c'est une petite herbe sèche très commune. Elle a la forme d'un harpon avec des petits poils raides orientés vers l'arrière, un peu comme un épi de blé. À cause de cette forme aérodynamique, l'épillet ne peut avancer que dans un seul sens. Il va s'accrocher au poil de votre chien pendant la balade, puis avance insidieusement à chaque mouvement. C'est un vrai projectile qui s'infiltre partout, entre les doigts des pattes, dans les narines, les oreilles ou même les voies génitales.
0: C'est terrifiant cette petite herbe qui voyage sous la peau. Concrètement, une fois rentré de promenade, quels sont les signes d'alerte qui doivent nous faire suspecter la présence d'un épillet ?
4: Alors, les symptômes sont souvent très brutaux. Si l'épillet est rentré dans une oreille, votre chien va secouer la tête frénétiquement et couiner de douleur. S'il l'a reniflé et qu'il est coincé dans le nez, vous assisterez à des éternuements ultra-violents en rafale. Votre chien se frotte le museau par terre et peut même saigner des narines. L'autre grand classique, c'est la patte. Si votre chien se met soudain à boiter et à se lécher le dessous de la patte, avec obsession, regardez entre ses coussinets. Vous y verrez souvent un petit trou rouge et gonflé avec du pus qui sointe. C'est le point d'entrée. Et n'oubliez pas les yeux, un œil subitement fermé et rouge est une vraie urgence.
0: Donc si on voit l'épillet dépasser ou qu'on suspecte sa présence après ces fameux éternuements violents, comment est-ce qu'on doit réagir ? Est-ce qu'on sort la pince à épiler ?
4: Alors si l'épillet est juste accroché dans les poils ou qu'il dépasse très clairement de la peau, oui, tirez-le doucement dans l'axe avec une pince à épiler sans le casser. Mais si la graine est dans l'oreille, le nez ou que le trou de la patte est refermé, ne touchez surtout à rien. N'essayez jamais de fouiller à l'aveugle dans l'oreille avec une pince. Vous allez pousser l'harpon encore plus loin et percer le tympan. Foncez chez votre vétérinaire qui ira le chercher en toute sécurité. La vraie solution, c'est la prévention. Cet été, évitez de jeter la balle dans les herbes hautes et sèches. Et surtout, au retour de promenade, inspectez systématiquement votre chien sous toutes les coutures.
0: Merci beaucoup docteur, c'est important de rappeler tout ça pour vous éviter des mauvaises surprises. Vous allez retrouver tous ces conseils à notre vétérinaire sur ici.fr et sur l'application ici. Des conseils pour éviter les travaux dans l'agenda des services après YouTube et avec Nathalie Malocher.

0: irlandais, c'était One. Il est 6h52. Il n'en a pas One, il y en a Three, des plus, Three plus, des infos pratiques, locales, utiles et sympas. C'est l'agenda des services de Nathalie Malocher. On va le faire en français, vous inquiétez pas. Ce sera beaucoup plus simple. Nathalie, on va éviter les travaux grâce à vous.
1: Un point d'étape de quelques chantiers publics en cours à Jarry, entre Grenoble et Vizil. Des travaux sont en cours pour sécuriser et aménager la route du Plâtre. Pendant l'été, la voie sera complètement fermée à la circulation du 20 juillet au 7 août pour une rénovation de la chaussée. On poursuit cette fois-ci à Veurey-Voroise, près de Voreppe. Fermeture de route à prévoir cet été également, dans le cadre de la réfection du pont sur l'Isère entre Veurey et Voreppe. C'est l'ouvrage qui supporte la départementale 3. Fermeture du pont entre le 15 juillet et le 12 août. Des itinéraires de déviation seront mis en place. Enfin, entre Matézine et Trièves, le fameux pont de Ponsonnat est en travaux. Un gros chantier commencé en janvier est prévu pour durer jusqu'en novembre prochain. En ce moment, la circulation est alternée jusqu'au 6 juillet avec limitation aux véhicules de moins de 3 mètres de large. Cet été, du 6 juillet au 28 août, la circulation sera coupée complètement sur le pont. Bonne journée à vous.
0: Merci beaucoup Nathalie, j'en profite puisqu'on se donne des petites astuces et des endroits. Alors là, c'était là où il ne faut pas forcément aller avec les travaux. Moi, je vous donne un endroit où il faut aller, un événement ici Isère, le Zéphyr Festival à Saint-Jean-de-Bournay qui revient pour une 5e édition vendredi à dimanche, des concerts, des animations, des spectacles pour toute la famille. C'est un peu the place to be, hein, Saint-Jean-de-Bournay. Hein. Ce vendredi 12 juin, donc c'est soirée concert avec les groupes Les Yeux de la Tête, Vaudou Game, une sélection musicale du disc jockey qui sera présent. Et oui, j'ai utilisé le terme disc jockey parce que des fois, on est un peu vintage. Soirée clown ce samedi 13 juin, des numéros. Et dimanche, il y a 3 spectacles et un grand moment convivial avec une kermesse des animations pour toute la famille. Il faudra en profiter. Le Zéphyr Festival de Saint-Jean-de-Bournay de vendredi à dimanche avec la fabrique Jaspire et avec ici Isère. À venir avant 7h, ce sera le point sur l'étape du jour d'un rendez-vous. Ici Isère, on est aussi partenaire du Tour Auvergne-Rhône-Alpes. On sera avec nos deux spécialistes cyclisme, Antonin Kermen et Bernard Thévenet, donc pour le point sur cette étape. Après Amir, un résumé finalement de ce que vous vivez avec le vélo, avec les rendez-vous sortis. C'est la fête à 6h54.

0: Amir et la fête, 6h57, la fête pour la cinquième étape du Tour Auvergne-Rhône-Alpes dont Isère est partenaire, ce sera probable, mais en tout cas cette cinquième étape, on vous l'explique et on vous la détaille avec nos deux spécialistes, Antonin Kermen et Bernard Thévenet, dans une minute avant de retrouver le journal de 7h.
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0: Il est 6h58. La cinquième étape du Tour Auvergne-Rhône-Alpes, dont ici Isère est partenaire, amène les coureurs de Saint-Chamond dans la Loire, au Parc des Oiseaux, à Villars-les-Dombes, dans l'Ain, avec Antonin Kermen et Bernard Thévenet. On fait le point sur l'étape, une arrivée propice à un sprint massif.
6: C'est l'étape la plus plate de tout le parcours du Tour Auvergne-Rhône-Alpes. Bernard Thévenet, 198 km au programme aujourd'hui, avec effectivement peu de relief.
7: Oui, le relief est surtout au début. Hein. Ça commence avec deux côtes de quatrième catégorie. Après, ça va beaucoup mieux au début. Ce n'est pas facile. Et puis, vous l'avez remarqué, les 70 derniers kilomètres sont relativement plats. Donc, on peut penser quand même que ça serait pour un sprinter. D'autant plus qu'il y a une très très belle ligne d'arrivée. Magnifique. Et c'est vraiment c'est royal pour un sprint. C'est vraiment royal. Pour un sprinter, c'est vraiment l'arrivée sur laquelle doit se concentrer le plus.
6: Il y a très peu d'étapes sur ce Tour Auvergne-Rhône-Alpes et même de plus en plus dans les courses qui sont vraiment dédiées aux sprinteurs.
7: Oui, c'est vrai, on a de moins en moins d'arrivées massives, déjà parce qu'il faut reconnaître que c'est souvent dangereux. Donc ça permet, il y a déjà pas mal de chutes dans le cyclisme, donc c'est pas la peine d'en rajouter. Et puis aussi parce qu'on a envie que les courses soient animées, donc pour qu'elles soient animées, faut qu'il y ait des côtes, faut qu'il y ait du relief.
6: Ça, c'est une étape où les équipiers, alors des sprinteurs, vont avoir du travail pour contrôler la course, et ça pourrait peut-être aller assez vite.
7: Oui, enfin surtout sur la fin, je pense que ça va aller très vite sur la fin, parce que surtout s'il y a des échappées. Et puis même on est dans l'Inde, de temps en temps il y a du vent de côté, et ce qui fait que le peloton va peut-être faire des éventails. En tout cas, tout le monde veut être devant, et rien que par ce fait-là, ça va dire que mécaniquement, ça va très vite.
0: Et voilà, une étape très rapide. Merci Bernard Thévenet, merci Antonin Kermen. On fait le point tous les jours avec vous deux, juste avant le journal de 7h.
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0: Et il est 7h, vous écoutez la première radio sur l'info locale en Isère. Bienvenue et bon jeudi. Le journal est présenté par Soizic Pelé. Soizic, les bars grenoblois vous attendent à partir de ce soir.
8: Oui, fin prêt pour la Coupe du Monde de football qui commence ce soir avec Mexique-Afrique du Sud à 21h. Le premier match des Bleus, ce sera mardi contre le Sénégal. La seule crainte de ces bars, ce sont les débordements comme ce qu'on a vécu après la victoire du PSG en Ligue des Champions il n'y a pas très longtemps. Thibaut espère que ça va mieux se passer pour le Mondial. Il est serveur au bar Le Splash dans le centre-ville de Grenoble.
9: Ça va juste être les terrasses où on va faire attention. À partir des huitièmes, demi-finales, ça, si la France elle gagne, on risque de devoir vite se ranger la terrasse pour pas recommencer ce qui s'est passé l'autre il y a une semaine ou deux. Il y a eu des lacrymos, je sais qu'il y a eu des gros problèmes au centre-ville. Un de nos bars a dû fermer totalement à 21h. On devrait être beaucoup plus vigilants. Ce qu'on fait, c'est qu'on a toujours un barman qui est à l'extérieur, qui garde un œil sur toute la salle et qui veille surtout à la sécurité des autres et surtout faire attention aux pièces d'identité aussi. On veut que tout le monde célèbre ça de manière safe. Et qu'on mélange alcool, verre brisé, euphorie, des fois ça fait pas bon ménage. Donc faut au moins qu'on soit là pour faire en sorte que les choses se passent bien. Parce que on est aussi là pour veiller à la sécurité, en plus de servir l'alcool, de servir les bières rangées, etc.
8: Voilà, si vous avez prévu de suivre ce mondial de football à Grenoble ou en Isère, mais certains Isérois sont carrément partis de l'autre côté de l'Atlantique pour l'occasion. On sera en direct de Los Angeles d'ailleurs tout à l'heure à 7h45. Belgique, avec notre invité, un journaliste isérois qui vient d'atterrir ce matin sur place. Après le mondial de foot, on retrouvera nos championnats habituels et les calendriers de la saison prochaine sont sortis hier pour le GF 38. Ce sera un déplacement pour le premier match, déplacement sur la pelouse de Dunkerque le week-end du 8 août. Vous avez tout le reste sur ici.fr en page Isère.
0: À la une aussi ce matin, pas de prison pour Patrick Bruel.
8: Qui est placé sous contrôle judiciaire, mis en examen hier soir dans 4 dossiers pour viol, tentative de viol, agression et harcèlement sexuel. Mais d'autres plaintes, vous le savez, ont été déposées ces derniers jours, notamment une pour viol après un concert à Grenoble en 2000. L'ancien élu FN, Franck Sinisi, écope de 10 mois de prison avec sursis, condamné pour provocation publique à la haine. Il a avoué hier devant le tribunal avoir déposé des os de porc devant une mosquée de Fontaine, des faits qu'il avait niés jusque-là. Mais il a aussi multiplié les propos racistes pendant cette audience face aux membres de l'association cultuelle des musulmans de Fontaine, dont son président Garib Achourtalette.
10: Alors ça n'a pas été évident, non, mais par contre, on a toujours appelé à la paix, au fameux vivre ensemble qui a été mentionné à maintes reprises pendant cette audience. Et répondre à la violence par la violence ou à la haine par la haine, c'est pas du tout notre tasse de thé. Nous, notre net motif, c'est justement de faire de nos différences une sorte de tissu culturel et une richesse. Et donc c'est ce qui nous a amené à prendre beaucoup plus de recul par rapport à ces propos, par rapport à cette personne. Ne pas, comment dirais-je, rentrer dans ce jeu et donner du mou à certaines personnes ou à certains de nos détracteurs ou autres partis politiques qui auraient profité de notre énervement ou de notre agacement pour continuer à aller dans ce sens. Et ce procès vient, entre guillemets, conclure ce qu'on avait promis à nos concitoyens, fontainois et autres d'ailleurs, en leur disant que justice sera faite et justice a été faite.
8: Et Franck Sinisi écope aussi de 5 ans d'inéligibilité, d'une obligation de soins et d'une obligation de travail. La justice grenobloise qui donnera sa réponse aussi le 15 juillet prochain dans une autre affaire, celle de la mort d'un pilote de deltaplane pendant la coupe Icar en 2015. Les deux anciens responsables ont été condamnés l'année dernière en première instance.
0: Une pyramide de carton érigée devant la préfecture de l'Isère.
8: Pour symboliser le retard des dossiers dans l'accueil des étrangers, le collectif Bouge ta préf a mobilisé hier une centaine de personnes à Grenoble pour dénoncer les délais pour obtenir des titres de séjour. De son côté, la préfecture se défend, assure que ça va mieux depuis la fin d'année dernière, mais en pratique, certains risquent de perdre leur travail ou leur logement faute de papier. Le reportage de Mathéo est.
11: Ahmed est cuisinier dans un EHPAD à Saint-Martin-d'Hère. Dans l'attente pour le renouvellement de son titre de séjour, il risque de perdre son travail.
12: Je suis arrivé en France en CDI parce que j'ai un visa salarié. Je devais renouveler mes documents. Et là, on m'a dit que mon dossier est rejeté parce qu'on m'a dit que ça manquait de papiers. Et là, je risque de perdre mon boulot.
11: Son papier manquant, c'est une quittance de loyer qu'il assure pourtant avoir jointe à son dossier. Une situation difficile à comprendre pour Jeff, membre du collectif Bouge ta préf 38.
13: Il a un dossier qui est vraiment clair. On s'est dit, la personne se trouve dans ses droits.
11: Au même moment, Ahmed reçoit un appel du travail. On a besoin de lui. Il quitte la manifestation en urgence pour remplacer un de ses collègues. Ce qui révolte Anne, qui l'aide dans ses démarches avec l'association CISEM.
14: Il a été appelé en urgence pour travailler dans son EHPAD. C'est vous dire à quel point c'est quelqu'un qui est indispensable à notre société, qui a tout ce qu'il faut. Il est arrivé en France le 1er juin 2025. Il a travaillé le 2 juin 2025.
11: Une heure après, Ahmed a eu une réponse de la préfecture. Rendez-vous le 19 août prochain. En attendant, il est encore en situation irrégulière.
8: Les écoles grenobloises aussi se sont mobilisées hier devant le rectorat. Cette fois, des enseignants, des parents, des enfants aussi réunis pour un pique-nique revendicatif pour dénoncer, encore une fois, les 16 fermetures de classes annoncées pour la prochaine rentrée, notamment dans des quartiers sensibles. Les lycéens isérois commencent à plancher ce matin pour le bac, épreuve écrite de français ce matin pour les élèves de première, avant les maths demain et puis l'oral de français à partir du 22 juin.
0: La Bérarde au cœur d'un nouveau livre sorti hier.
8: Dernier refuge, écrit par 3 sœurs qui ont perdu le chalet familial dans cette catastrophe, cette crue torrentielle qui a emporté le hameau de Loisan il y a quasiment 2 ans. Un chalet qui était transmis de génération en génération, un repère pour cette famille. Mais écrire leur a fait du bien, explique Pauline Petit.
15: Après la crue, on a vécu une sorte de deuil. C'est comme si on avait perdu un membre de notre famille qui était cher et qu'on pensait être incassable. Donc, c'était assez difficile. Et donc, pour surmonter un petit peu ce deuil, on a décidé d'écrire cette histoire-là. Donc, c'est un peu aussi l'histoire de notre résilience par rapport à ce chalet, notre histoire. Et pour rebondir un petit peu, ça nous a fait un peu office de thérapie et de voilà, tout cracher sur le papier. Et ça a fait beaucoup de bien et ça nous a aussi renforcé beaucoup nos liens entre sœurs. On a travaillé ensemble énormément en visio, en présentiel, on s'est lu, relu. Mais à ce jour, on ne sait plus trop en fait qui a écrit quoi. C'est tout intriqué quoi.
8: Et ce livre est donc sorti hier sur cette catastrophe de la Bérarde. Ça s'appelle « Dernier refuge ». La météo pour aujourd'hui, Mathieu.
0: Beaucoup plus calme hein, sur cette météo dont on vous parle ce matin. Une météo où les températures sont fraîches. Hein. 11 à Grenoble, 11 à Vienne, 10 à, 10 à Bourgoin-Jallieu. 10 degrés également à Châtenay, nous dit Pascal, avec un ciel qui se dégage. Un petit
8: comme
0: peu de nuages dans ma gorge. Voilà, exactement. Pas de nuages à Izo, nous dit Jean-Paul, avec 10 degrés également. Et un petit vent du nord, nous disait Pascal, tout léger, les oiseaux chantent. Alors, il va se renforcer un peu aujourd'hui, ce vent du nord, ce qui fait que les températures ne vont pas monter très haut. C'est pas une mauvaise nouvelle. Le soleil va briller, l'atmosphère reste fraîche. 20 à 24 degrés en pleine cet après-midi, 16 à 18 degrés à 1000 mètres et 12 degrés à 2000 mètres. On devrait avoir un peu la même journée qu'hier. On attendait beaucoup plus de nuages. Finalement, le soleil a brillé. Ça nous a fait du bien. Eh bien, ce sera pareil aujourd'hui. Vous passez sur notre page Facebook hein, si vous voulez nous donner les tendances aussi. On salue Lionel, Sylvie, Nathalie, Patricia. Enfin, voilà, j'ai pas le temps de citer tout le monde à chaque fois, mais c'est toujours un plaisir de lire vos petits messages. Pas de soucis de circulation ce matin en Orisère, en Vallée du Rhône ou à Grenoble. La circulation est fluide, pas de problème également pour ce qui est de la circulation ferroviaire.
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0: Décidément, c'est paradoxal. J'arrête pas de dire le mot problème alors qu'il n'y en a pas des problèmes. Et tant mieux que ça reste comme ça pour vous dire à quel point il n'y en a pas. Aussi Jean-Louis Aubert à les plages.

0: Jean-Louis Aubert à les plages, il est 7h12 et vous écoutez Ici Isère.
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0: Ici Isère, c'est un peu la radio qui vous permet de profiter de tout en Isère. Déjà de savoir de tout ce qu'il se passe et d'y aller aussi, puisqu'il y a quand même un événement. Alors on sortira de l'Isère, en l'occurrence je vous donne un exemple qui est complètement à côté de la plaque, puisque je vais vous parler de Musilac à Aix-les-Bains, bien sûr, le dimanche 12 juillet. Il y aura notamment ces messieurs sur scène.
3: Il aurait dû y aller, il aurait dû le faire, crois-moi.
0: Il s'agit de Big Flo et
4: Oli.
0: Voilà. Ça fait des semaines qu'on répète ça avec Soizic, qu'on est plutôt au taquet. Et il y a également Charlotte
5: Cardin.
0: Eh oui,
6: you make me feel good.
0: J'ai confiance en Soizic, je sais qu'elle connaît toute la programmation sur le bout des doigts. Mais on vous offrira des passes pour aller les voir. Big Flo, Oli, Charlotte Cardin, Cassius, Riles aussi, c'est très sympa. Vous pourrez découvrir tout ça le dimanche 12 juillet en jouant avec nous tout à l'heure. Gardez bien ça en tête. Dans quelques instants, l'actu du jour, l'édito de David Ossiou. On va bien sûr parler de la Coupe du Monde, hein. C'est ce qui a inspiré son édito du jour.
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0: 7h14, l'édito sur l'actualité du jour, c'est mon œil avec vous David Ossiou.
5: Et évidemment l'actu de ce matin David, c'est la Coupe du Monde qui commence aujourd'hui, avec elle la tradition aussi de parier entre amis.
8: Allez, on va mettre quelques pièces sur les bleus, donc peut-être un billet sur un outsider, autour d'une table, avec un tableau griffonné sur un papier et une cagnotte pour le meilleur. Ce pari-là, il est sans danger, c'est pour s'amuser, tant que ça reste entre amis, entre collègues, sans que personne ne prenne aucune commission, ça passe. L'autre pari, le pari en ligne, c'est une autre affaire. C'est encadré par la loi en France, mais aujourd'hui, il y a 1 million d'habitants qui sont maladivement accros. Les 2/3 du chiffre d'affaires de ces plateformes proviennent de joueurs qui ont perdu tout à fait le contrôle. C'est le sociologue Thomas Amadieu qui estime même que les paris sportifs sont parmi les formes de jeux d'argent les plus addictives. Et à la veille de ce mondial, nos meilleurs amis de ces prochaines semaines, ce sont les Bleus. Kylian Mbappé, par exemple, qui a clairement dit qu'il était contre les paris sportifs. Et il a répété encore récemment quand Betclic avait utilisé son image sans son accord. Les paris en ligne, dit-il, ça a détruit des gens que je connais. Lui, Cherki, Doué, refuse d'être les ambassadeurs de ces site. Dans le même temps, il y avait une campagne de prévention sur les paris sportifs qui était prête à être diffusée à l'occasion du mondial, avec un slogan « Parier, c'est pas rien ». Ça devait commencer à la mi-mai, mais le gouvernement a tout bloqué. C'est étonnant quand même. Des joueurs qui nous protègent plus que l'État, le monde à l'envers. Alors profitez du mondial, faites vos pronostics entre amis. Si vous gagnez la cagnotte, je vous conseille de tout dépenser tout de suite. Moi, j'ai jamais vu un supporter devenir addict à une tournée générale.
0: Une tournée avec modération, bien sûr, dans tous les cas. Ou alors, tournée au jus de fraise.
5: Tournée de limonade.
0: Ça marche très bien et on est plutôt clients, nous, ici. Voilà, n'hésitez pas à jouer. C'est toujours l'occasion de le faire, mais en prenant pas de risque. Dans quelques instants, nous allons parler énergie éolienne avec des cerfs-volants. C'est un super projet que va vous expliquer dans notre rendez-vous économique, ici on dit ça marche, Célia Bunny-Roman. Ça s'appelle Windfisher. En attendant, voici Katy Perry. Je crois qu'elle sera à Musilac, pas très loin de chez nous cet été. C'est Firework à 7h16.

0: Katy Perry Fireworks. Katy Perry qui va avoir là un mois de juin, un mois de juillet assez chargé. Elle va commencer par un petit concert puisqu'elle fait l'une des trois cérémonies d'ouverture de la Coupe du Monde. Forcément, il y a trois pays hôtes, donc il y en a une pour chaque. Et vous aurez notamment elle sera en cérémonie d'ouverture dans la nuit de vendredi à samedi aux États-Unis à Los Angeles. Et un peu plus gros concert à Musilac cette fois. Elle sera de passage avec Sleba. Ouais, je suis toujours dans la comparaison classique. Et d'ailleurs, Musilac, hein, je vous rappelle qu'il y a des passes. Alors, pas pour la journée avec Katy Perry, mais pour le dimanche, qu'on vous offrira tout à l'heure en jouant avec nous. Ce sera pour le dimanche 12 juillet.
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0: Et il s'en passe des choses impressionnantes en Isère. Et c'est le cas aussi d'un point de vue économique avec Ici en Isère, ça marche, on vous en parle. L'actu en économique et les belles initiatives. Avec vous, Célia Bénureman, bonjour.
3: Bonjour Mathieu, bonjour tout le monde.
0: On va faire du cerf-volant aujourd'hui ?
3: Bah oui, enfin, pas trop désolé, je ne veux pas vous faire une fausse joie.
0: Bah,
3: on va parler d'une start-up iséroise qui utilise la force du vent pour produire de l'électricité.
0: Bon alors c'est bien, je vous avoue que je suis un peu déçu, mais c'est bien quand
3: même. Désolé, on ira faire du cerf-volant après l'émission si vous voulez.
0: Très bien, faisons ça.
3: Est-ce que ça vous parle un peu, utiliser la force du vent pour produire de l'électricité ?
0: Oui.
3: Bah, les éoliennes.
0: Voilà, j'allais dire, j'ai pas eu le temps de répondre, mais oui, tout à fait.
3: Bah oui, pardon, j'ai cru que vous alliez pas me répondre.
0: Non,
3: je réponds à votre place.
0: Vous avez bien fait.
3: Et donc, mieux que les éoliennes, ça s'appelle Wind Fisher, littéralement le pêcheur de vent ou l'attrapeur de vent. Nous sommes en juin 2021 à Montbonneau, Saint-Martin, dans les locaux du Tarmac. Le Tarmac, c'est une pépinière pour les entreprises, principalement dans la tech.
0: Ok.
3: On a Armand Tardella, qui est physicien diplômé de Polytechnique et de l'ENS, ancien de chez Thales.
0: Oh, un gars qui en a un peu dans la tête.
3: Voilà.
0: Quoi.
3: Et Gareth Smith, ingénieur aéronautique, passé par Boeing et Airbus.
0: Okay.
3: Et eux, eh bien, ils veulent réinventer l'éolienne. Ils inventent un ballon cylindrique gonflé à l'hélium qui est relié au sol par des câbles.
0: Okay.
3: Ce sont deux cylindres de toile blanche qui sont ultra légères. Ça fait en tout environ 15 mètres d'envergure, donc c'est quand même...
0: Un petit ballon,
3: c'est très très grand. L'engin va voler entre 300 et 500 mètres d'altitude, là où le vent est 80% plus puissant qu'au sol. En tournant, il exploite un phénomène physique qu'on appelle l'effet Magnus. C'est le principe aussi qui fait courber la trajectoire d'un ballon de foot, vous savez, bien frappé.
0: C'est comme ça qu'on peut faire en tennis, les balles courbées,
3: ouais,
0: lifter,
3: exactement. Et cette rotation, en fait, elle génère une énergie que les câbles transmettent au treuil au sol. Et puis tout ça s'est transformé en électricité. Le ballon Wind Fisher produit 5 fois plus d'énergie qu'un panneau solaire sur une année. Pour comparer avec les éoliennes, parce que c'est d'accord, super, hein, c'est de l'électricité verte, mais une éolienne, on a un mât de 100 mètres de haut.
0: Il y a des vrais problèmes entre les gens qui détestent voir ça et ceux qui ça dérange pas, etc. Quoi.
3: Les grandes pales, le bruit aussi, des matériaux lourds, des matériaux coûteux. Wind Fisher, c'est 90% de matériaux en moins qu'une éolienne.
0: Et ça se range après, quoi.
3: Et puis ça se range. Et puis financièrement aussi, un parc à éolienne, c'est des dizaines de millions d'euros d'investissement. Là, on n'est pas du tout sur les mêmes prix. Et en plus, pour voir un parc à éolienne sortir, il faut entre 7 et 10 ans, entre le moment où on décide d'en mettre et le moment où on va commencer à produire de l'électricité. Là, en fait, on aura une électricité qui va coûter 2 à 5 fois moins cher à produire.
0: Quand est-ce qu'ils s'y mettent là ?
3: Ça arrive. Et en plus, ce que je ne vous ai pas dit, c'est que les pales tournent moins vite, donc il n'y a pas de danger pour les oiseaux.
0: Oui.
3: Et ça, c'est important.
0: Je n'ai pas eu le temps de le dire, effectivement.
3: Exactement.
0: C'est un des gros autres enjeux des éoliennes et des problèmes.
3: Donc là, ils en sont en fait au prototype.
0: Okay.
3: En novembre dernier, ils ont levé 2 millions d'euros. Ce qu'ils veulent, c'est présenter, en fait, faire aboutir ces premiers prototypes et commercialiser dès 2026, ouvrir une usine d'assemblage d'ici 5 ans. Bref, une idée absolument lumineuse, imaginez chez nous, à Montbonneau.
0: Et, écoutez,
3: et à suivre.
0: Grave que ça va marcher, parce qu'effectivement, ça pourrait résoudre un paquet de problèmes.
3: Et oui.
0: Dans tous les sens du terme.
3: L'énergie du futur.
0: Merci beaucoup, Célia Bunier-Roman, donc pour Wind Fisher que nous vous avons présenté aujourd'hui. On continuera demain. À demain.
3: À demain.
0: Et si on se projette un peu plus loin, cette fois, nous allons parler du dimanche 12 juillet à Musilac avec Big Flo et Oli ou encore Charlotte Cardin. You make me feel good. Sur la scène, vous les retrouverez. Il y aura aussi Cassius Riles. Deux places pour vous en nous appelant dès maintenant au 04 76 46 45 45 pour remporter ces places. On joue. Et ce sont les dernières à gagner. Donc si vous voulez vraiment profiter de ce rendez-vous incontournable de l'été, il faut nous appeler. Rose Lawrence chante Africa. Et vous allez peut-être aller au festival Musilac dimanche 12 juillet avec Sleba. C'est super.

0: Rose Lorenz, Africa, Aix-les-Bains en Isère, Musilac, c'est le festival, l'un des festivals incontournables de l'été. Nous vous y envoyons dans quelques instants. Jean-Claude va jouer avec nous pour remporter ses deux passes avant l'info d'ici à 7h30.
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0: Il est 7h27. Big Flo et Oli, Charlotte Cardin, Cassius Riles, il y a aussi des noms un peu moins connus, hein, Daniel ou encore Solane. Tout ça, c'est à découvrir le 12 juillet à Musilac à Aix-les-Bains. Et Jean-Claude est avec nous de Grenoble. Bonjour Jean-Claude.
4: Oui, bonjour.
0: Au petit-déj encore là ce matin?
4: Terminé à l'instant même,
0: oui. Ah bah quel bon timing. C'est parfait. Oui, c'est vous avez pris quoi au petit-déj, vous, Jean-Claude? J'aime bien savoir.
4: Ah, il était assez garni, brioche, petit croissant, de Grenoble, voilà, c'était parfait.
0: Bah oui, écoutez, mais il se met bien, Jean-Claude. Mais il a raison. Bah oui, vous avez raison, Jean-Claude. Et on va se mettre encore mieux, vous allez voir. Oui, je parle de manière... On est au PMU, là, ce matin. Pas de problème, Jean-Claude, pour aller à Musilac. Pour remporter ces deux passes, on va jouer au jeu à l'envers. Le principe est le suivant, Jean-Claude, je vais vous poser des questions et il faut me donner des mauvaises réponses. Plus c'est tordu, plus c'est rigolo, mieux c'est. Mais bien sûr, il faut qu'elle soit mauvaise, la réponse. Dès qu'il y en a trois, c'est gagné. Est-ce que vous êtes prêt?
4: Oui, je suis prêt.
0: Bon, toi, il a l'air à peu près sûr de lui, Jean-Claude. Allez, c'est parti. On va jouer avec Musilac et les artistes présents cette année. À quel acteur a été marié Katy Perry, Jean-Claude?
4: Daniel Auteuil.
0: Très bien, voilà. Sûr qu'elle n'a pas été mariée, lui, ça c'est certain. Dans quelle commune a lieu Musilac?
4: Alors,
0: à Voreppe. Ce serait. On ne serait pas contre, hein, on ne serait pas contre. Et puis, de quelle ville sont originaires Big Flo et Oli?
4: Alors, ils sont de Lille.
0: Voilà. Vous m'auriez redit Voreppe, ça aurait marché aussi, mais.
5: On ne serait pas contre non plus.
0: On ne serait pas contre non plus. En tout cas, ce qui est certain, c'est que c'est gagné, Jean-Claude. Voilà, j'allais dire Katy Perry, non, elle sera la journée d'avant. Vous allez voir Big Flo et Oli et Charlotte Cardin. Ça va être bien, écoutez. Hein, je vous conseille vraiment Riles, c'est à découvrir aussi si vous ne connaissez pas. C'est vraiment chouette.
4: Oui, pas trop, mais Cassius, je pense que oui.
0: Arcange. Enfin, voilà, vous ferez ce que vous voulez, mais c'est gagné, c'est certain, Jean-Claude. On vous passe Marie-Claude, elle vous explique comment récupérer ses places pour que vous digériez bien les croissants. Quelle est votre radio locale en Isère, Jean-Claude?
4: Eh ben, c'est ici l'hiver.
0: Ben oui.
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0: Dans quelques instants, l'info d'ICI, on se prépare à la Coupe du Monde, Sozic.
5: Oui, et on file au bar pour l'occasion.
0: Allez, c'est parti.
5: Les bars grenoblois qui se préparent effectivement pour cette Coupe du Monde de football qui commence ce soir.
0: Ce sera juste après l'actualité nationale et internationale en 90 secondes. Il est 7h30 et vous la retrouvez avec vous, Aude Razo.
6: Patrick Bruel n'a pas dormi en prison. Il échappe à la détention provisoire, mise en examen dans 4 dossiers pour viol, tentative de viol, agression sexuelle et harcèlement sexuel. Il est rentré chez lui cette nuit. Il a interdiction de contacter les plaignantes et de fréquenter les salons de massage. Les Bleus sont à Boston. Ça y est, l'équipe de France de foot a rejoint son camp de base pour le mondial avec cette belle image. Un premier bain de foule, des centaines de supporters les attendaient. C'est le jour J, coup d'envoi de la compétition ce soir avec le match Mexique-Afrique du Sud. Le président de la FIFA, Gianni Infantino, espère une grâce présidentielle pour Christophe Glaise, le journaliste français détenu en Algérie. Il est le seul journaliste sportif emprisonné dans le monde et j'espère, dit-il, qu'il pourra nous rejoindre pendant la Coupe du Monde. Des explosions ont retenti en Iran cette nuit. L'armée américaine annonce avoir repris ses frappes. L'Iran riposte. Téhéran annonce avoir frappé des bases américaines à Bahreïn, au Koweït et en Jordanie. Et deux bateaux qui tentaient de franchir le détroit d'Ormuz. Plus d'un million de Français consomment de la cocaïne et cette cocaïne est de plus en plus pure, constat que fait l'Observatoire des drogues et des tendances addictives. Les passages à l'hôpital liés à la cocaïne ont bondi de 26% entre 2024 et 2025. Sortez les stylos et gare aux fautes d'orthographe. Dans une demi-heure à 8h, top départ du bac de français pour plus de 500 000 élèves de première et demain nouveauté avec une épreuve anticipée de mathématiques.
0: Merci Audrazo, 7h31, c'est l'info d'ici, Soizic Pelé, on sort les écrans géants et les fûts de bière.
5: Oui, avec modération bien évidemment. Sûr. C'est parti pour la Coupe du Monde de football, ça commence ce soir avec Mexique, Afrique du Sud à 21h. Le premier match de la France, vous le savez, ce sera mardi contre le Sénégal et les bars grenoblois sont déjà prêts à accueillir tout le monde. Matteo est...
7: Parmi les bars qui se préparent, le Hop Hop Hop en centre-ville de Grenoble. Derrière le comptoir Émilien, le barman s'attend à un mois de juin plus animé que d'habitude.
8: C'est vrai que mois de juin, pas mal de monde part en vacances. Ouais, là, avec la Coupe du Monde, on espère que les, certains soirs, ça soit complet.
7: Et pour faire face à cette demande, il faut s'adapter.
8: Il y a un petit peu plus de fût, un peu plus de soft aussi, parce que bon, clientèle de foot, c'est beaucoup de sans alcool.
7: À quelques mètres du Hop Hop Hop, on se prépare aussi au Bronx sur le cours Jean Jaurès. Un joli parcours de l'équipe de France. Ce serait l'idéal pour faire le plein.
9: On est deux fois plus supporters. On est supporters d'un côté parce qu'on soutient nos bleus et on veut une troisième étoile. Et on est aussi parce que chaque victoire en plus, bah nous on sait que ça va être un très gros événement au bar.
7: Lucas, le gérant, a du mal à cacher son enthousiasme. Son bar va installer un écran géant sur la terrasse.
9: C'est des dérogations qu'on demande parce qu'on ne peut pas le faire tout le temps. Mais du coup, on demande ces autorisations auprès de la mairie. Et du coup... on pourra avoir des écrans sur l'extérieur pour vraiment qu'il y ait une grosse ferveur près de tout le monde.
7: Mais les horaires des matchs peuvent parfois poser problème. Le Brésil, l'Argentine ou l'Algérie vont jouer au beau milieu de la nuit. Les matchs ne pourront donc pas être diffusés dans les bars. Un véritable casse-tête pour Youssef, supporter des Fenech.
10: Par rapport aux horaires, c'est très compliqué cette année parce qu'ils vont la jouer très souvent. Les matchs tombent à 2h du matin, 3h du matin, 4h du matin. Les week-ends, oui, peut-être avec les amis. Mais la semaine, tant qu'on travaille et tout, ça sera très compliqué pour regarder les matchs.
7: Pour les Bleus, un seul match est prévu un peu tardivement. Le France-Irak du 22 juin à 23h. Alors Thibaut, serveur au bar Le Splash, va travailler un petit peu plus.
11: Si le bar est plein, on restera ouvert un peu plus tard. Je crame jamais sur des heures sup, ça fait toujours bien.
7: Selon nos informations, une fan zone est étudiée par la mairie et la préfecture pour la finale le 19 juillet.
5: Et si vous ne les suivez pas dans les bars, on vous donne rendez-vous aussi, évidemment,
0: chez nous,
5: à la radio, bah sur oui, l'antenne d'ici Isère, pour suivre tous les matchs des Bleus. La une de l'actu ce matin, c'est aussi ce procès hier au tribunal de Grenoble. Et un ancien élu, condamné pour provocation à la haine, il écope de 10 mois de prison avec sursis pour avoir déposé du porc devant une mosquée. Et puis la colère ne retombe pas chez les profs et chez les parents d'élèves des écoles grenobloises, toujours mobilisés contre la fermeture de classe annoncée pour la rentrée prochaine. La météo pour aujourd'hui, Mathieu.
0: C'est beau, mais pas chaud. Et oui, 11 à Grenoble, 11 à Vienne, 10 à Bourgoin-Jallieu pour les températures dans les grandes agglomérations. Un ciel clair à Valbonnet, nous dit Roland, il fait 9 degrés. Il fait un peu plus chaud à Saint-Hilaire-du-Touvet, 10 degrés. Une légère bise et du soleil, nous dit René cette fois. Des températures qui ne monteront pas trop. Alors le soleil sera présent toute la journée. Il est déjà là, ce soleil. Et il permettra quand même d'avoir un peu de douceur. Mais ça reste frais avec un vent du nord qui lui souffle et empêche les températures de dépasser les 24 degrés. 25 en pleine, grand maximum, 20 à 25, 16 à 18 degrés à 1000 mètres et 12 degrés à 2000 mètres. Voilà pour vous qui allez peut-être profiter de cette journée dehors. Vous prenez la voiture ce matin du monde entre Claix et le Rondeau. C'est assez chargé sur la 480 à Grenoble, mais c'est le seul endroit. Sinon, pour le reste, ça circule bien. À surveiller quand même si vous êtes au niveau de Moirans également, hein, entre Charnec et Moirans. Hier, il y a déjà eu beaucoup de monde et là, c'est un peu chargé aussi, avec un petit quart d'heure de ralentissement là, avant d'arriver au rond-point de Morange. Je vois d'ailleurs un accident dans ce coin-là. Ça pourrait amener quelques ralentissements supplémentaires. Appelez-nous si jamais vous êtes dans ce coin. Pour le reste, la circulation est fluide. Vous n'avez pas de soucis avec les trains. Il y aura des travaux du 13 au 16 juin sur l'axe Grenoble-Chambéry, notamment entre Grenoble et Montmélian. Le trafic ferroviaire est interrompu avec des autocars de remplacement. Ça va forcément changer un peu vos habitudes, donc notez-le bien.
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0: Hier j'étais là, alors qu'est-ce que je vais mettre? Vous savez, je passais dans tous les vinyles de la station là. Qu'est-ce qu'on va mettre? Thomas qui arrive cette émission, il s'est dit bah j'ai choisi. Michael Jackson, ça plaît à tout le monde, ça donne du rythme le matin. Voici Beat It, vous écoutez ici Isère.

0: Michael Jackson, Beat It, il est 7h40, vous écoutez ici Isère.
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0: Savoir tout ce qu'il se passe en Isère, découvrir et apprendre des choses également, si je vous dis Vendémiaire, Soizic, Brumaire, Frimaire.
3: Oui.
0: Voilà, j'ai pas un problème
3: d'élocution. Qu'est-ce que je dois dire? Bah, c'est un calendrier.
0: Exactement, le calendrier républicain, révolutionnaire. Et comment est-ce qu'il est arrivé, ce calendrier? Eh bien, Stéphane Bern va nous le raconter, ce sera tout.
3: Il a l'air d'en savoir plus que moi sur ça, oui.
0: Et que moi aussi, je vous rassure, hein, j'en profite parce que j'avais les lancements et les explications, sinon j'aurais pas su non plus. Avant cela, de l'apprentissage, on va en faire aussi dans l'envers du décor, le rendez-vous où nous découvrons les coulisses des endroits où vous ne pouvez pas aller. Et nous allons cette semaine avec Alexandre Wibard au CEA de Grenoble, organisme public de recherche qui développe des projets dans le numérique, l'énergie, la santé, un acteur de pointe dans l'innovation. Alexandre enfile une blouse blanche et partage avec nous la découverte de différents projets. Il est avec Mathieu Hénin, ingénieur-chercheur au laboratoire des matériaux et composants magnétiques. Il est donc question d'aimant. Imaginez une grande pièce très haute de plafond avec de grosses machines neuves et complexes. Mathieu Hénin nous explique leur utilité.
4: Alors ici, on est dans la zone où on fabrique des aimants permanents. Une ligne pilote de production d'aimants permanents qui permet de fabriquer des aimants qui sont utilisés pour des moteurs de voitures électriques, par exemple, ou dans les éoliennes.
5: Voilà, c'est ce qu'on appelle des aimants haute performance. Et c'est pour ça que votre travail il est si pointu. C'est que c'est des aimants très, très, très spécifiques. Et ce qui est particulier aussi et qui justifie tout ce travail que vous faites et toutes ces belles machines, c'est que vous recyclez, en fait. Vous utilisez des aimants recyclés.
4: Oui, alors notre technologie elle est innovante puisqu'on va venir utiliser des matériaux recyclés pour ensuite les réintroduire dans notre ligne de production. Donc aujourd'hui on est à hauteur de 25% et ça permet de mettre en valeur ces matériaux recyclés dans les aimants qu'on fabrique en obtenant toujours des performances, de hautes performances pour des aimants fabriqués pour des machines électriques.
5: Donc on travaille au CEA depuis à peu près 2014 avec un laboratoire sur la problématique des aimants en général. Ça c'est un projet CEA avec des partenariats institutionnels France-Europe et puis avec l'entreprise Orano. Ça se termine l'année prochaine le projet, vous en êtes où votre procédé là? En tout cas les machines elles ont l'air terminées, c'est pas comme si c'était encore de construction. Ça y est vous savez bien faire, fabriquer des aimants avec 25% de recyclés.
4: On est toujours en cours d'amélioration de ce procédé, mais globalement, on est sur la bonne voie, on a des bonnes performances et chaque jour on s'améliore et on est confiant sur le fait qu'en fin d'année, on obtienne des très bons résultats qui permettent de continuer sur cette lancée, de continuer à travailler dans ce domaine qui est au cœur des enjeux géopolitiques actuels. Et ça, aujourd'hui, c'est l'enjeu de notre travail.
5: Stéphanie Richer, bonjour.
6: Bonjour.
5: Vous êtes chef de programme économie circulaire des matériaux au CEA. On va aller se mettre juste devant la salle, on aura un petit peu moins de bruit de fond. On n'a que quelques mètres à faire et ce sera un confort sonore. Pourquoi c'est important de recycler les aimants?
6: Alors, c'est important pour plusieurs raisons. La première, c'est qu'il est essentiel qu'on puisse être plus robuste, sécuriser nos approvisionnements et donc être en capacité de fabriquer des aimants sur le territoire national et a fortiori d'y intégrer de la matière qui est disponible sur le territoire, les aimants dans les équipements qui sont hors d'usage. C'est un double intérêt pour gagner en résilience.
0: Et dans cette perspective de recyclage d'économie circulaire, le CEA abrite notamment un projet qui concerne les panneaux solaires. L'idée, c'est de trouver comment moins utiliser, comment remplacer certains composants chers et ou difficiles à obtenir. Et on continuera de visiter le CEA demain avec Alexandre Wibard dans l'envers du décor. Vous retrouvez d'ailleurs tous ces reportages, toutes ces découvertes partagées sur ici.fr en page Isère. Dans quelques instants, comme tous les matins, ce sera l'invité d'ici matin pour revenir sur cet événement sportif qui démarre ce soir.
3: Oui, on prend la direction de Los Angeles d'ailleurs dans un instant avec notre invité qui a atterri là-bas il y a quelques heures maintenant, un ancien de chez nous, un journaliste d'ici qui est parti pour suivre la Coupe du Monde de football, Jesse Dos Anjos qui sera notre invité dans un instant.
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2: 7h46, la Coupe du Monde de football commence ce soir avec Mexique, Afrique du Sud. On retrouvera les Bleus pour leur premier match mardi face au Sénégal, l'équipe de France qui vient d'arriver aux États-Unis, comme notre invité d'ailleurs, Isérois, journaliste spécialisé dans le sport, qui a travaillé chez nous en l'occurrence, et il est à Los Angeles depuis quelques heures pour suivre ce mondial.
3: Bonjour Jesse Dos Anjos.
4: Bonjour Soisy, bonjour Mathieu, bonjour à tous.
3: Merci
4: bonjour.
3: Beaucoup d'être avec nous. En plein de jet lag en plus, hein, si on peut dire les choses. On sait que ce mondial, vous le préparez depuis longtemps, on le disait. Vous avez même quitté votre boulot chez nous pour le suivre. Ça fait quoi d'être enfin sur place ce matin ?
4: Il y avait beaucoup d'excitation, beaucoup de préparation tous ces derniers mois qui se mettent enfin à bout. On réalise pas encore parce que c'est vrai que le jet lag et il y a pas la nuit de repos qui va avec.
3: Mais on est 22h45 très, très content. Là sur place.
4: Exactement. 22h45 sur place et ça démarre dès demain du coup à midi heure locale.
3: Et est-ce que vous sentez déjà une certaine ambiance football ?
4: Alors on voit en tout cas dans les rues de Los Angeles qu'il y a beaucoup de décorations. On a vu beaucoup de drapeaux mexicains, beaucoup de maillots mexicains, mais on sent que c'est un peu timoré encore.
3: Oui. Et quel est le programme là pour ces prochaines semaines ? Alors, vous avez atterri à Los Angeles pour suivre un premier match, c'est ça ? Et après, ce sera quoi la suite ?
4: Exactement. Donc, à Los Angeles, le premier match des États-Unis qui jouera contre le Paraguay, donc le 12 juin. Et après, ce sera décalage à Miami, puis New York pour suivre plusieurs équipes, notamment l'équipe de France contre le Sénégal le 16 juin.
3: Ah oui, donc vous allez carrément retraverser les États-Unis pour en fait être sur la côte Est pour suivre les autres matchs.
4: Exactement, ouais. Le but c'est vraiment de couvrir la côte Est des États-Unis, mais on voulait quand même faire un crochet sur la côte Ouest et aller voir les Américains comme ils vont justement jouer sur la côte Ouest.
3: Oui, parce que comment on fait un peu les choix des matchs, il y en a partout, il y en a sur trois pays, Mexique, États-Unis, Canada, il fallait bien faire un choix, évidemment, on peut pas être partout. Comment vous avez choisi quel match vous vouliez suivre ?
4: On s'est dit qu'on voulait suivre sur la côte Est parce qu'il y avait beaucoup de grandes nations qui vont jouer par là-bas, puisque les nations américaines, mexicaines et canadiennes joueront plutôt sur la côte Ouest. On s'est dit que sur la côte Est, allait être plus intéressante et qu'il y avait plus de chances que l'équipe de France tombe là-bas. Et on a eu assez beaucoup de chances que l'équipe de France tombe à Boston et à New York.
3: Oui, et ensuite, vous suivez donc les phases là de poules. Et ensuite, vous avez aussi des billets pour les phases finales, des 16e jusqu'à la finale ?
4: Alors non, les billets pour l'instant pour les phases finales ne sont pas encore pris.
3: D'accord.
4: Puisque les stades ne sont pas pleins pour le moment. Donc il y a encore le temps de récupérer des places et de voir à peu près où on peut se situer sur les équipes.
3: Mais on se pose forcément aussi la question ce matin du budget. On en a beaucoup parlé ces derniers mois du prix des places pour ces matchs. Est-ce que vous avez une idée du budget que vous avez mis là dans cette Coupe du Monde de foot ?
4: Alors oui, c'est un budget conséquent, hein, c'est le projet un peu d'une vie, on va dire. Mais là, pour l'instant, oui, il y a bien 3 000 euros qui sont partis pour tous les déplacements, les places, en comptant la vie aux États-Unis, forcément.
3: Et est-ce que c'était au point de pas aller voir certains matchs parce que c'était trop cher ? Parce que les places, vous avez vu des prix complètement délirants
4: Exactement, oui. Bah, par exemple, on voulait aller voir le match Portugal-Colombie à Miami, qui sera un très gros match des phases de poule. Et on a vu des places exorbitantes à 25 000 $, enfin des choses inatteignables.
3: Oui, c'est hallucinant. Mais effectivement, c'est quand même une Coupe du Monde assez spéciale. Est-ce que on sent quand même qu'on est en train de vivre une Coupe du Monde un peu bizarre, entre guillemets ?
4: Oui, on sent qu'on est en train de vivre la Coupe du Monde qui va faire passer un peu le foot de sélection dans quelque chose de très marketing, de très américain finalement, avec un modèle où on met toujours plus d'argent, on met toujours plus...

0: juste de tout est payé, tout doit être lucratif en fait.
1: Oui, et notamment on peut citer, alors je sais qu'il y a des pauses fraîcheurs maintenant pendant les matchs où il va y avoir de la pub, elles vont être obligatoires pour pouvoir diffuser de la pub. Vous y connaissez en football, évidemment, vous avez eu envie de bosser sur ce mondial depuis des mois, un petit pronostic peut-être
0: Allez, comme ça, j'ai envie de dire.
1: Je sais que sur vos vidéos, sur les réseaux sociaux, vous faites plein de pronostics, vous étudiez toutes les équipes, etc. Donc, c'est quoi le pronostic de Jessy Dos Santos ce matin pour la Coupe du Monde?
0: Mon pronostic pour moi, j'aimerais que la France aille au bout, mais je pense que l'Espagne terminera championne du monde 2026.
1: Bon, vous l'aurez entendu ici en premier. On vous laisse aller dormir, Jessy. Merci beaucoup d'avoir été ce matin avec nous, ancien collègue. Donc ça nous a fait plaisir de vous parler. On vous souhaite une belle aventure américaine pour ce mondial.
2: Ça fait moins plaisir le pronostic, mais bon après.
1: Vous êtes habillé en rouge, Mathieu.
2: C'est vrai, c'est
1: moi,
2: vrai.
1: Moi je suis en bleu. Pour les bleus, vous êtes en rouge. Donc ça marche pour l'Espagne.
2: On donne des idées. Voilà.
1: Et Jessy, je rappelle qu'on peut vous suivre sur une chaîne YouTube, sur Twitch, sur Instagram aussi. Jessy Dea. C'est ça?
0: Tout à fait. Exactement.
1: Et ben c'est parti.
2: On ira voir ça.
1: Pour les followers. Merci beaucoup, Jessy. Et bon mondial.
0: Merci beaucoup. Belle Coupe du Monde.
2: On passera du sport aux sorties, culture et spectacle dans quelques instants avec l'agenda des sorties de Christophe Chardon. Vous allez voir, on va prendre un peu d'avance, hein, parce qu'il y a un beau rendez-vous de 2027 qui vient d'arriver. Christophe nous en parle juste après Boulevard Désert, qui nous emmène à Bruxelles. On verra d'ailleurs ce que fait la Belgique. Est-ce qu'il y aura un Belgique-France et encore, on verra tout ça.
1: Un peu de seum.

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0: Les sorties à ne pas rater en Isère, c'est l'agenda des sorties de Christophe Chardon. On va prendre un peu d'avance, quasiment un an, Christophe.
3: Une date à cocher dans votre agenda, il s'agit du 28 janvier 2027, au summum de Grenoble, pour la venue de Olivier de Benoît.
4: Ma femme avait allaité les nez. Mais compte tenu de la taille de sa poitrine, on avait arrêté. L'enfant était en train de mourir de soif.
3: Olivier de Benoît, que l'on a connu dans l'émission On ne demande qu'à en rire, ça fait quand même quelques années maintenant, qui a pris la décision de se ressourcer auprès de sa famille. Quelques jours après, son état a radicalement changé. Il est devenu totalement dépressif et songe au suicide. Son spectacle s'appelle « Le droit au bonheur ».
5: J'avais une phrase qui commençait le spectacle, c'est de dire « voilà, j'ai une femme, 4 enfants, 2 chiens, est-ce qu'à un moment donné, moi aussi, j'aurais droit au bonheur ?» C'est-à-dire qu'en fait, le type a chargé la mule, il a chargé la barque, et à un moment donné, il se demande est-ce qu'il va enfin s'occuper de lui-même. En fait, voilà, c'est Olivier de Benoît qui a décidé de s'occuper de lui-même. C'est une quête du bonheur. Le spectacle commence en disant « le bonheur, c'est d'être avec les gens qu'on aime. C'est pour ça que je suis ce soir devant vous, loin de ma femme et de mes enfants. » Voilà, c'est totalement résumé. Le truc.
3: Olivier de Benoît, une vraie pile électrique que vous irez applaudir, car vous pouvez d'ores et déjà réserver au summum de Grenoble. Ce sera le 28 janvier 2027. Pour les métalleux et les roqueux, à Clay, c'est la 2e édition du festival Rock and Clay. C'est ce samedi 13 juin. Pour cette 2e édition du festival qui va se dérouler à Pont-Rouge, eh bien, les organisateurs et les membres de l'AVEC ont sollicité plusieurs groupes locaux. Le rendez-vous a lieu dès 17h à l'extérieur de la salle des fêtes de Pont-Rouge. Et vous irez donc en prendre plein les oreilles du côté de Clay. Du rock encore et toujours avec les Vampas. Ils sont en concert ce vendredi, demain, au Transborder du côté de Villeurbanne. DJ Vampas et ses acolytes vous proposent 40 minutes de pur rock issu de leur 15e album. Ça se passe dans le cadre du Lyon BD Festival. Vous pouvez d'ores et déjà réserver pour demain, vendredi 12 juin, c'est à 20h, donc au Transborder.
0: Merci beaucoup Christophe Chardon pour cet agenda des sorties. Tiens, un agenda qui aurait pu avoir une toute autre tête si on avait gardé le calendrier révolutionnaire. Explication sur ce calendrier et sa naissance avec Stéphane Bern dans Voyage dans le temps dans une minute avant le journal de 8h.
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0: 7h58, la radio de l'histoire aussi avant l'actu avec vous Stéphane Bern, bonjour.
7: Bonjour Mathieu et bonjour l'Isère.
0: Ce matin, on voyage au temps où la France a décidé de remettre les pendules à l'heure.
7: 1793, on coupe la tête du roi et l'année en morceaux bien républicains. Même les agendas passent à la guillotine. Octobre 1793, la République est proclamée depuis un an. À la Convention, on veut rompre avec l'ancien régime jusque dans les agendas. Un poète devenu député, Fabre d'Églantine, monte à la tribune. Il propose de rebaptiser les mois. Fini janvier, mars ou août. Place à vendémiaire, brumaire, frimaire. Des noms liés aux saisons, aux vendanges, aux brouillards. Et surtout, chaque jour ne porte plus le nom d'un saint. Désormais, chaque jour est dédié à une plante, un animal ou un outil agricole. Marteau, hippocampe, efficus, à table. L'idée est simple, célébrer le travail et la terre plutôt que les figures chrétiennes. La Convention adopte le nouveau calendrier le 24 octobre 1793. L'an 1 commence au 22 septembre 1792, jour de la République. Et à la place de la semaine, une décade de 10 jours, un jour de repos sur 10. On dirait bien que les petits week-ends à la mer vont devoir attendre. L'objectif est clair, déchristianiser le temps, le rendre rationnel, scientifique, politique, mais beaucoup trop long. Travailler 9 jours avant de se reposer, même les révolutionnaires ont trouvé ça un peu rude. Et en 1806, Napoléon Bonaparte rétablit l'ancien calendrier. Il a peut-être perdu Waterloo, mais il a sauvé le dimanche. En 1793, on impose la semaine de 10 jours. Aujourd'hui, on rêve d'en travailler 4. Deux siècles plus tard, la révolution continue et l'ennemi numéro 1 reste toujours le lundi matin.
0: Ouais, allez voir quand même quelle serait votre plante si vous étiez né selon le calendrier révolutionnaire.
8: C'est très drôle.
0: Ouais, des fois, vous esquivez des trucs quand même. Voilà, carottes, panais, cuves, navets. Ouais, y en a plein. Mais il y a aussi des trucs assez jolis. Hein. On va pas faire la liste, mais allez voir. Vous allez voir, ça vaut le coup.
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0: Vous écoutez la première radio sur l'info locale en Isère, il est 8h01. Le journal est présenté par Soizic Pelé. Soizic, 10 mois de prison avec sursis pour un ancien élu de la métropole grenobloise.
9: Franck Sinisi, ancien élu Front National à Fontaine, a été condamné hier pour provocation publique à la haine. Plus précisément, pour avoir déposé des restes de porc devant une mosquée de sa commune l'année dernière. Des faits qu'il a d'abord niés pendant longtemps, avant de les reconnaître finalement hier devant les juges. Ça ne l'a pas empêché de tenir des propos racistes pendant toute l'audience, Noémie Philippot.
10: J'ai rien contre les musulmans en eux-mêmes, mais je suis contre l'islamisation de la France. Quelques minutes après le début de son procès, Franck Sinisi donne le ton, mais pour expliquer son geste, il est d'abord vague. C'est pas une provocation, c'est un message que je voulais passer pour dire « Vous nous dérangez, rentrez dans votre pays », finit par dire l'ancienne élu FN. Son avocat, maître Yvan Grobel, a dressé le portrait d'un homme très seul.
11: Un isolement, une espèce d'enfermement idéologique sur lui-même. La prise de conscience, elle aura peut-être lieu, mais on aura besoin de temps. Je pense que M. Sinisi aura besoin de temps pour comprendre, pour travailler tout ça, si tant est que ce soit encore possible véritablement. Mais en tout cas, on a ouvert cette porte-là.
10: Avec cette condamnation à 10 mois de prison avec sursis, le tribunal a suivi les réquisitions de la procureure. Si Franck Sinisi recommence, il ira en prison. Le président de l'association cultuelle des musulmans de Fontaine, Gary Bachour-Talley, est ressorti très satisfait de ce procès.
12: Ça correspond complètement à ce que nous on attendait. On tenait, nous aussi, au nom de l'association, à remercier l'ensemble des pouvoirs publics d'avoir, de nous avoir supportés, d'avoir mené à bout cette enquête et d'avoir permis de mettre M. Sinisi devant ses responsabilités.
10: À la fin de l'audience, Franck Sinisi a voulu s'excuser auprès de la communauté musulmane.
9: Franck Sinisi qui écope aussi de 5 ans d'inéligibilité, d'une obligation de soins et de travail et de 1000 euros de dommages et intérêts à verser aux victimes, l'association cultuelle des musulmans de Fontaine. Patrick Bruel échappe à la prison, placé hier sous contrôle judiciaire, contrairement à ce qu'avait requis le parquet. Le chanteur est mis en examen pour viol, tentative de viol, agression et harcèlement sexuel dans 4 dossiers. Pour le moment, d'autres plaintes ont été déposées ces derniers jours, notamment pour un viol après un concert à Grenoble. Dans l'affaire de la mort d'un pilote de Delta Plane pendant la Coupe Icare en 2015, la cour d'appel donnera sa réponse dans un mois, le 15 juillet prochain. Les deux anciens responsables ont été condamnés en première instance l'année dernière, mais leurs avocats ont de nouveau plaidé la relaxe.
0: 8h04, des profs mais aussi des parents et des enfants réunis hier devant le rectorat.
9: Pour un grand pique-nique revendicatif, pour encore une fois dénoncer les fermetures de classes qui sont annoncées à la prochaine rentrée, 16 au total et surtout dans des quartiers sensibles de Grenoble, alors que ces écoles sont déjà en difficulté avec des enseignants pas toujours remplacés, des classes qui sont surchargées et des enfants qui ne sont pas suffisamment accompagnés. Le reportage de Lou Ecal.
13: Arthur, Cléandre et Mathis déballent leur pique-nique.
14: Du fromage et des chips.
13: Ils sont à l'école Antoire, les professeurs absents et manquent de remplacement. Ils ont l'habitude et n'aiment pas trop ça.
14: C'est dur de changer de maîtresse, mais aussi ce qui est le plus dur, c'est qu'on apprend moins de choses.
15: Par exemple, il y a une maîtresse,
8: qui a appris quelque chose. Et après, une nouvelle remplaçante qui l'explique encore une deuxième fois.
13: Une soixantaine d'enfants et de parents sont réunis pour ce pique-nique revendicatif. Ils viennent d'une dizaine d'écoles de la ville. Catherine, elle, est...
15: parent délégué et parent d'élève à l'école Ampère.
13: Et à l'école Ampère, justement, une classe devrait fermer à la rentrée de septembre.
15: Ça a été vraiment une année en dents de scie avec beaucoup, beaucoup d'absences. Quand il y a les absences, les enfants, ils sont répartis dans les autres classes. Et donc là, s'ils ferment une classe, ce qui va se passer, c'est qu'à la moindre absence, ça va être encore pire.
13: Le gouvernement abandonnerait l'école publique. C'est clairement ce que ressent cette enseignante en maternelle.
16: En ce moment, notre système, il est défaillant. S'ils décident de fermer des classes, c'est qu'ils décident de le laisser défaillant. C'est ça qui est grave. C'est vraiment un choix politique de laisser l'école en souffrance, que ce soit les élèves, les parents, les enseignantes, les AESH. Tout le monde est quand même en difficulté, là.
13: Une fois le pique-nique remballé, la mobilisation s'est poursuivie. Une délégation de parents d'élèves a été reçue par le rectorat.
9: Autre mobilisation hier midi à Grenoble, cette fois devant la préfecture de l'Isère, pour alerter sur les délais très longs pour obtenir un titre de séjour. Une pyramide de carton a même été dressée pour symboliser le retard dans les dossiers. De son côté, pourtant, la préfecture de l'Isère se défend en s'appuyant sur le jugement du tribunal administratif de Grenoble, qui date du début du mois et qui salue la bonne organisation mise en place depuis la fin d'année dernière pour l'accueil des étrangers.
0: Ça y est, les écrans géants sont installés, les fûts de bière sont commandés.
9: Les bars grenoblois sont prêts pour la Coupe du Monde de football. Elle commence aujourd'hui en Amérique du Nord, Mexique, États-Unis, Canada, avec le premier match de ce soir, Mexique-Afrique du Sud. Pour la France, ce sera mardi face au Sénégal. Alors, est-ce que les grenoblois seront devant la télé ?
17: Ah oui, attendez, c'est tous les 4 ans, on ne va pas y échapper.
18: Moi j'aime bien quand il y a un peu les copains ou des trucs comme ça, et là je trouve ça plus sympa d'avoir un match parce que je ne suis pas une amatrice de foot de base.
19: J'ai hâte qu'il commence la Coupe du Monde pour regarder les matchs.
20: Pas un grand fan, mais les matchs importants j'aime bien regarder.
21: Ouais. Moi peut-être que c'est possible que ouais, je regarde. Après peut-être pas les premiers matchs ou quoi que ce soit, mais plus les phases finales, ou un peu, entre guillemets, un peu plus décisif, tu vois.
18: Ouais, moi il y a toute ma famille, on regarde tous le foot et tout.
22: Non, pas de Coupe du Monde de foot. Peut-être la finale, mais en plus je suis d'origine italienne, il n'y a pas l'Italie.
9: On ne voulait pas remuer le couteau dans la plaie, évidemment, pour les Italiens. On pense à vous. Tous les matchs des Bleus seront à suivre par ailleurs sur l'antenne d'ici Isère. Après le Mondial, ce sera le retour du championnat, Ligue 2, Ligue 1, avec les calendriers de la saison qui sont sortis hier. Vous les avez sur ici.fr en page Isère, avec un déplacement pour commencer pour le GF 38 sur la pelouse de Dunkerque. Et puis en hockey sur glace, les Brûleurs de Loups gardent le meilleur attaquant du championnat, tout simplement, Christophe Boivin, qui prolonge d'un an à Grenoble pour une troisième saison en Isère. La météo pour aujourd'hui, Mathieu.
0: Le soleil est avec nous et il va rester avec nous toute la journée. Ça n'empêche pas les températures d'être encore un peu fraîches. Hein. 12 degrés à Grenoble, 12 à Vienne, 11 à Bourgoin-Jallieu. Le pull est nécessaire ce matin, même si vous pourrez peut-être l'enlever un peu plus tard dans la journée. Un grand ciel bleu avec des nuages qui traînent, un soleil déjà généreux sur les sommets, nous dit Didier, avec 10 degrés au Bourdoisan. Ciel mitigé à Flachère, hein. Il faisait 8 degrés tout à l'heure, nous dit Annick. Donc dans les températures du moment. Ce matin, c'est encore un peu frais, mais cet après-midi, ça remonte. Alors, pas trop haut, puisqu'il y a un vent du nord qui souffle encore pas mal aujourd'hui. 20 à 24, voire 25 degrés pour l'agglomération grenobloise cet après-midi. 16 à 18 degrés si vous êtes un peu en altitude. Hein, si on remonte, par exemple, sur le plateau du Vercors, et 12 degrés si vous êtes au-dessus de 2000 mètres. Pour la circulation, il y avait pas mal de petits points complexes quand vous étiez dans l'agglomération grenobloise, en Isère et à Vienne, là, ça va. Mais on avait notamment, alors, en direction de l'agglomération grenobloise, entre Charnec et Moiran, un trafic toujours un peu compliqué avant d'arriver au fameux rond-point. On a encore pour une dizaine de minutes de ralentissement. Pour le reste de l'agglomération grenobloise, c'est cette fois si vous êtes dans le sud, Jarry, sur la plateforme du site de Jarry, sur la 480, entre Clay et le Rondeau, c'est toujours un peu chargé. Bon, là, on est au pic hein, de la matinée. Vous nous appelez s'il y a d'autres soucis. Pas de problème de circulation en train. Par contre, là, je ne vois pas de soucis. Attention, il y a des travaux qui sont prévus sur l'axe Grenoble-Chambéry. Et donc, pas de train entre Grenoble et Montmélian du 13 au 16 juin. Ce sont des autocars qui prendront le relais.
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0: Pour que votre journée démarre bien, bon, il y a déjà pas mal d'éléments hein, qui vont vous permettre de réussir ça. Le bon petit-déj, ça c'est vous qui gérez. Le soleil, bon, il est là, donc on prend. Et vos chansons préférées, voici Jean Schultes, Confidence pour Confidence.

0: Classement Confidence, Jean Schultes, c'est sur ICI Isère, 8h13.
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0: C'est un peu le réveil guidé hein, pour savoir quoi faire, quoi découvrir en Isère, où aller. Il y a vraiment tout ce qu'il vous faut le matin. J'en profite pour vous conseiller une sortie assez sympa parce qu'elle concerne des jeunes qui montent sur scène. C'est un festival, le festival Jeunes en Scène. En fait, vous avez plein de jeunes d'un peu tout le département qui vont vous proposer leur spectacle. Ça dure pendant plusieurs jours. Donc, vous pouvez y aller ce soir, demain, dimanche, enfin plutôt demain, après-demain et dimanche. Ce sera ce vendredi à Nivola Vermel dans la salle polyvalente. Vous pourrez profiter de plein de découvertes de jeunes de 6 à 16 ans qui vont monter sur scène. C'est un super festival. Alors voilà, si vous avez l'occasion de découvrir ça, ils essayent d'augmenter un peu leur... ils ont fait 300 visiteurs l'année dernière. Ils veulent aller un peu plus loin. Donc allez-y, aidez-les. Et ça encouragera les jeunes à se lancer, pourquoi pas, dans le théâtre. Je vous parle de rendez-vous sortis. Et puis, on évite aussi les arnaques. Hein, le détournement de réservation, c'est un vrai fléau dont va nous parler Aude Razzo dans quelques instants, et surtout vous mettre en garde pour ne pas que ça vous arrive.
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4: 8h15, le moment de retrouver C'est pas vrai, le rendez-vous anti-arnaque.
0: Aude Razzo, les vacances d'été approchent et vous nous alertez sur un fléau, le détournement de réservation.
7: Oui, je vous plante le décor. Vous avez déjà réservé vos vacances, avion, train, hôtel, camping. Et voilà que vous recevez un mail, un texto ou un message WhatsApp. Il vous dit qu'il y a un problème avec le paiement et que vous devez re-rentrer votre numéro de carte bleue. Sauf que vous êtes en train de donner ces infos très précieuses à des escrocs. Philippe, un auditeur, m'a contacté. On lui demande de payer, sinon tout est annulé. Et pas facile de flairer le piège parce qu'il y a tout dans le message qu'il a reçu. Son nom, son prénom, ses dates de séjour, les bonnes, hein, les coordonnées de l'hôtel, les bonnes aussi, et le numéro de réservation.
0: Mais comment c'est possible? Comment les escrocs savent tout ça?
7: Alors, explication possible, l'hôtel de Philippe s'est fait pirater et les pirates informatiques ont récupéré très tranquillement les infos sur les clients et leurs réservations. Je vous parle souvent des conséquences des cyberattaques. Là, on est en plein dedans. Pierre et Vacances, Center Parks, Bellambra et ses clubs de vacances, Gîtes de France, ils ont tous été victimes de piratage dernièrement. Ça veut dire que les données des clients, vos données peut-être, sont entre les mains d'escrocs et que potentiellement ils savent quand vous partez, où, combien vous êtes, jusqu'à quand et combien bien vous avez payé. Si vous faites partie des victimes, je le précise, normalement vous avez été prévenu. Donc si vous recevez un message d'un hôtel, d'un club vacances, d'un camping, qu'il vous parle d'un problème de paiement ou qu'il veut des informations personnelles complémentaires, mon conseil, vous contactez directement l'établissement pour vérifier, vous appelez, c'est plus sûr, et ça vous évitera peut-être de dire adieu à votre budget vacances avant même qu'elles aient commencé.
0: Bon bah parfait, on évite de faire tout ça, c'est quand même un peu mieux d'avoir des vraies vacances et un budget qui va avec. Nous partons en vacances à la Saône pour dans 3 minutes et pendant 3 minutes. Donc c'est pas des grandes vacances, mais ça va être sympa, vous allez voir. C'est mon quartier, mon village, après Pascal Obispo et personne. J'avais

0: Pascal Obispo, personne. Ici Isère, c'est tout le monde qui est content grâce à nous. Et avec Nathalie Malocher, ça c'est certain. Grâce à Mon Quartier, Mon Village aussi, le concours pour élire la plus belle commune de l'Isère. C'est Nathalie qui nous a guidés dans toutes les communes. Et on continue avec la dernière commune de cette sixième édition, la Saône, 600 habitants. Nous sommes au bord de l'eau avec Nathalie qui a retrouvé Florence Drevet de l'Aviron Sud Grésivaudan. La rencontre se fait alors que le bateau à roues chargé de croisière sur l'Isère s'approche d'elle. L'Aviron Sud Grésivaudan, un club qui existe depuis plus de 40 ans, Florence qui a vraiment conscience que la Saône est un site privilégié.
1: Énormément. C'est pour ça que je suis la cinquième génération à habiter ici. Et vous comprenez pourquoi je n'en pars pas.
2: Très impliquée donc dans ce club d'Aviron, qui pour une commune de 600 habitants regroupe près de 100 adhérents. Mais quelle fierté, c'est juste incroyable quand même. Et en plus, toute génération confondue. Hein.
1: Exactement. Il s'agit d'un club intergénérationnel où nos plus jeunes adhérents ont une douzaine d'années. Et notre vétéran a, je crois, 75-76 ans, me semble-t-il.
2: Club d'Aviron qui a eu un rôle, mais très important, dans le film Un petit truc en plus. Vous pouvez nous en dire quelques mots?
1: Je crois que c'était en 2023. Il y a eu effectivement un repérage du bras droit d'Artus dans la région. Et par hasard, elle est arrivée en fait sur notre annexe, parce que nous avons une annexe pour les activités d'été à Saint-Nazaire-en-Royans. Et ce jour-là, mais vraiment, un hasard fortuit, il y avait deux personnes présentes du club d'Aviron, notamment un Saunois, qui est formateur en fait en sport santé. Et lorsque la personne a présenté le projet et lui a expliqué que c'était un groupe de personnes en situation de handicap, lui a expliqué que le kayak, ça allait peut-être les stresser, que ce n'était peut-être pas forcément le meilleur moyen de locomotion pour ces personnes. Et du coup, il a proposé l'Aviron. Et c'est comme ça qu'ils se sont retrouvés ici. La personne a été enchantée du lieu, a tout de suite pris avec son drone, a fait quelques vues, les a envoyées à Artus. Et Artus, il a dit « Bingo, c'est ici qu'on le fait ». Et c'est pour ça, en fait, on a un peu un lien avec ce film, assez rapproché, dans le sens où on peut dire un peu que c'est grâce au club d'Aviron que le film a été tourné ici.
2: Et vous avez assisté au tournage? Vous avez vu
1: tout à fait. On a été 5 parmi les 100 adhérents du club. Nous avons été 5 privilégiés à pouvoir les assister et les encadrer. Ça a été vraiment une expérience humaine très riche, avec des contacts notamment avec Clovis Cornillac ou Artus, mais de façon vraiment très simple. Et ça a été formidable, une expérience inoubliable, vraiment.
2: Bon, et vous leur avez transmis cet amour que vous pouvez avoir pour la Saône?
1: Alors j'ai pu effectivement échanger quelques mots avec Artus et aussi Clovis Cornillac. Mais effectivement, j'aime profondément le village de la Saône, oui, tout à fait. Je suis la cinquième génération à vivre à la Saône. Aujourd'hui, mes filles s'y projettent aussi, donc pour moi, c'est une belle continuité, oui, tout à fait.
0: Voilà pour cette balade à la Saône que vous avez découvert avec Nathalie Malocher dans Mon Quartier, Mon Village. Allez voter hein, pour la Saône, le dossier Mon Quartier, Mon Village. C'est sur ici.fr, en page Isère, dans le dossier Mon Quartier, Mon Village. Tous les matins, vous profitez de cadeaux grâce à nous. Et là, on va vous envoyer découvrir le concert à Vienne de Benjamin.

Ma question est la suivante. Quel est le nom du dernier album de Benjamin Biolay que vous découvrirez sur scène à Vienne? Est-ce que c'est le disque bleu ou le vinyle rouge? 04 76 46 45 45. Le temps d'écouter Michael Cembello avec Maniac. Quel est le nom du dernier album de Benjamin Biolay? Est-ce que c'est le disque bleu ou le vinyle rouge? On vous attend pour vous offrir ces deux places pour aller le voir à Vienne.

0: Michael Cembello et Maniac. Il est 8h27, le 12 juin, c'est-à-dire demain, à Vienne, au Théâtre Antique. Benjamin Biolay va jouer un concert pour lequel on offrira deux places à Serena dans quelques instants, si elle a la bonne réponse à la question. Et ce sera juste avant de retrouver l'info d'ici, à 8h30.
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0: 8h28. Benjamin Biolay est en concert au Théâtre Antique de Vienne demain avec Jeanne Chéral en première partie. Et pour remporter deux places, il fallait répondre à cette question. Comment s'appelle le dernier album de Benjamin Biolay? Est-ce que c'est le disque bleu ou le vinyle rouge? Serena nous appelle de Noyaret. Bonjour Serena.
4: Bonjour.
0: Alors, est-ce que c'est le disque bleu ou le vinyle rouge?
4: Le disque bleu.
0: Eh oui. Eh bien, vous allez le découvrir sur scène, le disque bleu, puisque c'est gagné, Serena.
4: Merci, merci beaucoup.
0: Il paraît qu'on vous aide à être motivé à la maison, c'est ça?
4: Oui. En faisant du ménage, j'écoute votre radio.
0: Bah écoutez, si ça permet de faire passer le temps plus vite,
4: exactement.
0: Nous, on est très contents. Et après, c'est pas du ménage toute la journée, vous avez peut-être autre chose de prévu?
4: Non, je suis une petite heure, on va dire.
0: Ah, très bien, oui, bon, voilà, on se dit. C'est bien de se mettre un temps. Comme ça, après, on sait que ça s'arrête et puis on est bien. Voilà. Et pour le reste de la journée, c'est quoi le programme, Serena?
4: Pour l'instant, je ne sais pas trop. Peut-être des cours. Voilà.
0: Ah, bon, voilà. C'est bien qu'on ait Benjamin Biolay demain, quoi. Voilà.
4: Voilà.
0: Ça change un petit peu. Après, il faut bien le faire aussi, hein, effectivement. Il n'y a pas le choix.
4: Ah, oui, il faut bien manger, il faut bien
0: boire, faut être content. Et après, on va voir Benjamin Biolay, Jeanne Chéral, demain, donc au Théâtre Antique de Vienne. On vous repasse Marie-Claude. 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
0: Du sport, dans l'info d'ici dans quelques instants, du cyclisme.
5: Oui, du vélo avec le Tour Auvergne-Rhône-Alpes qui continue et une victoire américaine hier sur la quatrième étape avec une arrivée au sprint à Montrond-les-Bains.
0: C'est juste après l'actu nationale et internationale en 90 secondes à 8h30, Audrey Azo.
6: C'est parti pour le bac de français. Grosse pensée pour les 500 000 élèves de première qui planchent depuis 8 heures ce matin sur la dissertation, l'essai ou le commentaire de texte. On rend les copies à midi, dernier délai. Patrick Bruel échappe à la détention provisoire. Mise en examen pour viol, tentative de viol, agression sexuelle, harcèlement sexuel dans 4 dossiers. Le chanteur est ressorti libre dans la nuit sous contrôle judiciaire. Il a interdiction de contacter les plaignantes. L'image de la nuit, ce sont ces centaines de supporters qui attendaient l'équipe de France de foot à leur camp de base à Boston. Les Bleus sont arrivés, ça y est, selfie, autographe, c'est le jour J. Coup d'envoi du mondial ce soir avec le match Mexique-Afrique du Sud. En France, la direction de la sécurité publique alerte sur des risques de débordement pendant ce mondial. 23 matchs sont considérés comme à risque, ceux de la France, du Portugal, du Sénégal, de l'Algérie, du Maroc, de la Tunisie et de la Turquie. Les États-Unis reprennent leur frappe sur l'Iran. Des explosions ont retenti dans le pays. L'Iran riposte. Téhéran annonce avoir frappé des bases américaines à Bahreïn, au Koweït et en Jordanie et prévient que tout navire qui passera par le détroit d'Ormuz sera, je cite, pris pour cible. En France, une trentaine de députés veulent forcer les supermarchés à renoncer à leurs marges lors des collectes alimentaires et à les reverser aux associations. Une proposition de loi est en préparation. La mesure, selon ses défenseurs, pourrait générer plusieurs millions d'euros supplémentaires pour l'aide alimentaire.
0: Merci Audrey Azo. 8h31, c'est l'info d'ici. Soizic Pelé, une victoire américaine sur le Tour Auvergne-Rhône-Alpes.
5: Oui, celle de Quinn Simons au sprint hier à Montrond-les-Bains à l'arrivée de la quatrième étape de ce Tour Aura. Il a devancé de seulement quelques secondes le peloton devant une foule de spectateurs. Jérémy Marillier.
7: Une belle ligne droite de 13 km à travers la plaine du Forêt. Celui qui avait la meilleure place pour voir passer les fusées, c'était peut-être Philippe. Dans un dernier kilomètre où la route est entourée de barrières pour la sécurité, impossible de traverser, Philippe avait donc pour mission à 100 mètres de la ligne d'ouvrir les barrières et de créer un passage piéton. La meilleure mission du monde pour cet amoureux de cyclisme.
8: C'est un peu compliqué avant l'arrivée, mais on attend avec impatience l'arrivée des coureurs qui ils vont débouler d'ici quelques temps. Donc on va en passer beaucoup de monde. Il y a beaucoup d'ambiance, donc c'est super. Une belle journée.
7: Il n'y a pas trop la pression avec le passage?
8: Pas du tout. Non. On est équipé en habitude. On fait partie du club de l'UCF 42 de la région. Donc on a l'habitude d'organiser des courses. Donc voir passer des gens, donc ouvrir les portes, voilà, garder les carrefours. Donc on sait faire. Voilà, on est dans l'ambiance.
7: Et pour vous, fans de vélo, du coup, c'est incroyable.
8: Ouais, nous, on est bien là. On est bien. Il fait beau. Belle journée. Des coureurs, une belle ambiance, voilà, des gens sympas. Voilà.
7: Vous savez à peu près combien de fois vous l'avez ouvert et fermé le passage depuis tout à l'heure?
8: À chaque mois, je sais pas, à peu près 1000 fois peut-être. L'essentiel c'est que les gens soient souriants et contents. Voilà.
7: Pas de soucis dans la gestion des barrières pour Philippe. Comme prévu, le peloton est arrivé lancé comme un TGV, sans doute plus rapide même que prévu pour le maillot jaune, le Savoyard Alex Baudin.
9: J'avais pris une banane dans la poche aujourd'hui, je pense que c'était pas la bonne journée pour prendre une banane. J'ai pas trop eu le temps de la manger, mais non, c'était très dur et très rapide et l'équipe a encore fait un super travail pour contrôler l'échappée et ensuite me placer dans le final pour pas prendre de risques, donc belle journée.
7: Avec même pas 4 secondes d'avance sur le peloton à l'arrivée, pas question non plus de manger une banane chez les échappés avec un Français qui aurait pu aller chercher la victoire, le Breton Jordan Gegat.
10: Franchement, les 30-40 derniers kilomètres, j'y ai jamais cru. Quand j'ai vu la flamme rouge, je me suis dit, ça va le faire. Aucun regret, fallait avoir une meilleure pointe de vitesse pour gagner. Franchement, c'était vraiment une très très belle étape avec une super échappée. Cette fois-ci, tout le monde a bien collaboré, tout le monde a bien pris ce relais, donc non. Une journée satisfaisante.
7: Jordan Gegat, 7e du sprint final. Un sprint, c'est ce qui pourrait bien nous attendre. Également aujourd'hui, à l'issue de la 5e étape entre Saint-Chamond et le Parc des Oiseaux, la toute dernière avant de basculer dans les Alpes.
5: À la une aussi ce matin, toujours du sport, avec le début de la Coupe du Monde de football. Un petit Mexique-Afrique du Sud ce soir pour commencer, avant le premier match des Bleus, mardi, contre le Sénégal. Et les bars grenoblois sont déjà prêts à vous accueillir, vous allez l'entendre dans le prochain journal. Et puis une pyramide de carton hier devant la préfecture de l'Isère, vous l'avez peut-être vu à la mi-journée, image forte, pour symboliser le retard des dossiers dans l'accueil des étrangers. La météo pour aujourd'hui, Mathieu.
0: C'est un ciel dégagé et un beau soleil qui nous accompagne. Alors attention, le vent souffle également, un vent du nord qui fait que les températures ne montent pas trop haut. 13 à Grenoble, 13 à Vienne, 12 à Bourgoin-Jallieu ce matin. Alors ça restera quand même agréable, hein, mais c'est bien. De la douceur sans que ce soit trop chaud. 20 à 25 degrés pour vous qui êtes, pourquoi pas à Grenoble hein, d'ailleurs, ou dans le Grésivaudan. 16 à 18 degrés sur le plateau du Vercors. 12 degrés à 2000 mètres d'altitude. Voilà les tendances aujourd'hui. Vous prenez la voiture. Alors, il n'y a rien qui sorte de l'ordinaire hein, aujourd'hui. C'est un peu chargé si vous êtes dans l'agglomération grenobloise. Quand vous arrivez notamment par la 41 au niveau de Saint-Nazaire-les-Hêmes et le péage de Crôle, il y a du monde en direction de Grenoble. Pour le reste, le trafic est en train de se fluidifier un petit peu, mais c'est toujours un peu congestionné à cette heure-ci. À noter cette info, trafic ferroviaire, mais c'est pas pour aujourd'hui, c'est pour le 13 jusqu'au 16 juin. Il y a des travaux entre Grenoble et Chambéry, ce qui fait que sur l'axe Grenoble-Montmélian, eh bien le trafic sera interrompu et donc des autocars de remplacement seront mis en place, mais ça devrait amener quand même un peu de ralentissement et un peu plus long le trajet pour vous. Donc notez ça pour que vous ne soyez pas trop pris au dépourvu.
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0: À venir, un mot pour le sujet du jour du clin d'œil de Nelly Gauthier, comédie musicale. Ah bah ça fait deux, il y a déjà un bonus, mais c'est incroyable, hein. Vraiment on profite de tout, hein. On profite de ça, de vos chansons préférées. Chanson sur ma drôle de vie, voici Véronique Sanson.

0: chanson sur ma drôle de vie. Véronique Sanson, 8h38.
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0: S'il y a bien un moyen de résumer finalement le temps qu'on va passer ensemble jusqu'à 9h, ça peut être entre musique et spectacle. Vous allez en avoir plein les oreilles, mais dans le bon sens du terme. Quand je dis ça, c'est pas en mode oh, on n'en peut plus. Le festival Les Outre-mer, taisez-le. En plus, il parle même pas français correctement. Festival Les Outre-mer arrive. On en parlera avec Didier Simeramot qui sera avec nous pour vous faire le point sur le programme et vous représenter ce festival qui va vous faire voyager. Ça, c'est certain. Les Caraïbes vous tendent les bras. Et puis, de la musique, il y en a également dans le clin d'œil du jour, une actualité qui inspire Nelly Gauthier. C'est le clin d'œil. Bonjour Nelly.
3: Et bonjour, bonjour Mathieu, bonjour à tous.
0: On va parler d'un spectacle.
3: Oui, d'un personnage.
0: Aussi.
3: D'une personne qui est grenoblois. Alors attention, il est du bélier. Il est bélier. Vous n'êtes pas bélier, vous ?
0: Non, moi je suis balance.
3: Ah, vous êtes balance et vous, Soizic ?
0: Elle a une grosse balance.
4: Scorpion.
3: Scorpion. Alors lui, il est bélier. Il est né dans les années 80. C'est le danseur.
0: Vous êtes quoi, vous ?
3: Ben, moi je suis vierge, alors.
0: Très bien.
3: Voilà. C'est
0: alors,
3: le danseur. C'est le danseur oui. Maxime de Remez qui est
5: bonjour.
3: Avec nous. Bonjour Maxime.
5: Bonjour.
3: Bonjour.
5: Bonjour, bonjour.
3: Vous êtes en direct avec nous, hein, Maxime.
0: Du coup, il a déjà commencé.
3: Il a déjà commencé, ça y est.
0: Maxime de Remez.
3: Voilà.
0: Est-ce que quand vous entendez le générique, vous êtes
5: effort,
0: où...
5: c'est très tôt le matin pour moi.
3: C'est vrai. C'est
0: merci
3: vrai.
0: D'être là. Quand même.
5: Voilà, je suis prêt à faire les efforts.
3: Mais vous n'êtes pas chanteur. D'habitude, c'est pour les chanteurs que c'est un peu tôt le matin. C'est pas forcément
0: attendez,
3: pour les danseurs.
0: Pour les gens du spectacle.
5: Ah bon, pourquoi ah
3: mais je ne sais pas. Non, parce que. Maxime, vous êtes là pour nous parler d'un spectacle qui aura lieu demain. Là, pour le moment, vous êtes encore à Paris, mais vous serez demain chez vous, à la maison. J'ai envie de vous dire, c'est un peu ça quand même. Hein. C'est une bonne nouvelle déjà, ça.
5: Oui, c'est un enfant, parce qu'en plus, je dors à domicile chez mes parents, à Berlin, à côté de Grenoble. Et pour le spectacle, effectivement, la comédie musicale, la bonne nouvelle.
3: Alors, la bonne nouvelle, c'est la comédie musicale de la compagnie Dépendance. C'est une histoire d'amour, on peut le dire.
5: C'est une histoire d'amour, déjà, sans parler de l'histoire, mais oui, c'est une histoire d'amour, d'amitié déjà, parce que elle réunit beaucoup de personnes dans sa question, mais c'est surtout des amis. Donc il y a Christian Miguette, il y a Denita Ekonomova, il y a Éric Mortreuil, et c'est vrai qu'il y a beaucoup qui font partie de l'émission, mais qui sont vraiment des amis proches et qui me suivent en tout cas dans mes aventures, dans mes projets depuis des années. Donc là, on est ravis de vous proposer un autre. Ça n'a rien à voir avec un show classique. C'est donc une comédie musicale à part entière, avec de la comédie, beaucoup de comédie. Hein, on se surpris de voir un peu la comédie. On s'est beaucoup formé, on travaille dur depuis des années. Et puis, des chansons. Alors, Denisa nous a concocté quelques chansons. Elle nous en fait deux dans la comédie musicale. Moi, pas encore, c'est en cours.
3: Maxime, on a du mal à vous entendre. On n'a peut-être pas une bonne connexion. Est-ce que vous pouvez mettre votre téléphone à votre oreille normalement, parce que là, ou alors si vous pouvez aller dehors, je ne sais pas.
5: Vous m'entendez bien ou pas ?
3: Ouais, un petit. Ouais, c'est pas évident en fait. On a l'impression d'être un petit peu dans une.
0: C'est parce que vous étiez déjà en train de répéter, Maxime.
3: Voilà, c'est ça. C'est ça.
5: Je vis dans une un peu une
3: tour d'ivoire.
5: Donc,
0: Maxime, ce que vous dites, c'est qu'on s'attend à. On vous connaît pour la danse, mais là,
3: oui,
0: c'est une vraie comédie musicale, ça joue la comédie, ça chante. Vous allez chanter, vous ?
3: Et voilà.
5: L'année prochaine, oui.
3: L'année D'accord. prochaine, vous chantez. En tout cas, voilà. c'est demain, c'est au summum de Grenoble. Vous êtes une belle troupe, hein, quand même. Hein. Vous êtes plusieurs.
5: Ah, c'est une super troupe, effectivement. Et comme je disais, je vous propose autre chose. Là. Une histoire à part entière, inédite, avec Rose qui est dans le métro, qui chante pour subvenir à ses besoins, qui a perdu ses parents, et il s'avère que au fil du temps et avec l'histoire, elle rencontre son père qu'elle n'a jamais rencontré, sa mère étant décédée. Et voilà, c'est le destin de plusieurs personnages dans celui de Rose. Donc c'est un côté très parisien. J'ai voulu créer une histoire qui est vraiment une identité très parisienne qui fait voyager le public. Voilà.
3: Maxime, vos souvenirs de l'Isère, c'est quoi à Berlin lorsque vous étiez enfant?
5: Moi, c'est le lycée de Gévaudan, à Mélan. Et c'est toutes ces années, effectivement, j'y suis resté jusqu'à tard, quand même, hein, à côté de Grenoble. Donc, j'ai énormément de souvenirs. Je suis assez nostalgique, d'ailleurs, ces années-là. C'est un corps d'innocence, voilà. J'étais dans ma passion, hein. J'ai commencé très tôt, à l'âge de 6 ans,
3: à danser. À 6 ans à danser, voilà. Puis après, vous êtes parti à Villeurbanne. Merci Maxime, en tout cas, pour ce petit clin d'œil. On vous a eu pendant quelques instants. Et demain soir, bonne nouvelle. C'est le titre de ce spectacle, bien sûr, au Summum de Grenoble. Merci beaucoup. Merci, belle journée. À bientôt.
5: Au revoir.
3: Au revoir. Merci.
0: Autre spectacle à venir, ce sera tout à l'heure entre 11h et midi.
3: Ah oui, c'est vrai, c'est du vrai spectacle.
0: C'est du vrai spectacle.
4: Avec de la danse et du chant.
3: Avec de la danse, avec du chant. Plus, avec des claquettes aussi.
0: Mais je sais qu'il n'y a pas besoin de vous pousser, mais vous pourrez faire une petite coopération avec Maxime. Ça serait pas mal. Pendant qu'il passe par ici. Je suis sûr qu'il n'aura plus envie de repartir après. À tout à l'heure, Nelly.
3: À tout à l'heure.
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0: 8h45, juste après le journal de 9h, bienvenue chez vous, un sujet de société avec vous Anthony Terrat, bonjour.
8: Bonjour Mathieu, bonjour tout le monde.
0: Bon, j'ai déjà fait la blague mais je vais la refaire, un petit rendez-vous sportif qui démarre aujourd'hui.
8: Très petit.
0: Qui concerne pas grand monde.

0: l'époque. Donc,
1: non, mais ça fait un peu de bruit. Puis ouais. ça s'écoutait surtout dans les vestiaires.
0: Tout à fait.
1: On verra, c'est comme ça que ça l'écouter. Fonctionne. Donc, on avait VG Dream, c'était 2018. En Russie, la France championne du monde pour la seconde fois. Et puis, n'oublions surtout pas cette première étoile à la maison. Finale contre le Brésil au Stade de France.
2: Vous le croyez ça, l'équipe de France est championne du monde en battant le Brésil. 3-0, deux buts de Zidane, un but de Petit. Je crois qu'après avoir vu ça, on peut mourir tranquille. Enfin, le plus tard possible, mais on peut. Ah, c'est superbe. Quel pied ! Ah, quel pied ! Oh putain ! Oh là là là là !
0: Ça aussi, il l'écoutait dans les vestiaires à Will Survive. C'était Vincent Condé, là, qui l'avait fait.
1: C'est vrai. Bon, Thierry Roland, le plus tard possible, il nous a quitté.
0: Oui, il nous a quitté depuis, mais en tout cas, il était d'un. Bon, on était tous d'un enthousiasme incroyable à l'époque.
1: Incroyable. Puis la tête de Zizou sur l'Arc de Triomphe. Le monde, la fédération.
0: Les têtes de Zizou en finale, parce qu'il avait marqué deux buts de la tête. Il y a toute une question de tête.
1: Sachant que dans la chanson de VG Dream, c'est 20 ans après, c'est le moment. En 2018, ça fonctionnait bien. Là, si on voit 20 ans après, c'est le coup de boule de Zizou, je crois, 2006.
0: Mais là, c'est toujours une histoire. De coup de tête, effectivement, mais c'est pas la même ambiance, c'est sûr.
1: En quoi le foot est fédérateur ? Quel est le secret du football, celui qui vous fait vibrer à chaque compétition ? Qu'attendez-vous de cette Coupe du Monde de football qui se déroule dès aujourd'hui et jusqu'au 19 juillet aux États-Unis, au Mexique et au Canada ? Je compte sur vous pour nous appeler dès maintenant au 04 76 46 45 45.
0: Ça va toujours être festif avant de reparler du festival Les Outre-mer arrive. Voici Taylor Swift et Opalite.

0: Taylor Swift, Hope Alight, 8h51.
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0: Toute une ribambelle d'artistes qui vont vous faire voyager. Oui, j'ai utilisé le mot toute une ribambelle.
3: Moi, j'aime bien.
0: Bah oui, je trouve que c'est sympa. En tout cas, ribambelle. Ça n'enlève rien, quel que soit mon vocabulaire, à la qualité du line-up, pour utiliser même des termes un peu anglais, du festival Les Outre-mer arrive. C'est ce vendredi, ce samedi, pour en profiter. Eh bien, il suffit d'écouter ici. On est partenaire de ce rendez-vous. On vous a offert des places. On va en parler avec Didier Semiramoth qui est avec nous. Bonjour Didier.
4: Bonjour.
0: Didier, alors, est-ce qu'on peut rappeler quand même, même si bon, le titre est assez évocateur, mais quelle est la philosophie de ce festival?
4: La philosophie, c'est de transmettre toute la culture, de partager toute la culture caribéenne et de permettre aux gens de voyager, de participer à quelque chose de sympa. Et voilà.
0: Et justement, quels ont été les choix en termes de programmation? On parle des Caraïbes, mais les artistes que vous avez fait venir, si on devait en présenter quelques-uns ou définir peut-être un fil rouge, s'il y en a un?
4: Alors, le fil rouge, bon, c'est toujours la base même, c'est le reggae, la calypso, la salsa, le zouk. Voilà, c'est ce qui définit un peu la musique caribéenne. C'est avec bien sûr la musique traditionnelle qui est le groka. Le groka, c'est le fameux tambour qu'on joue en Guadeloupe et en Martinique et qui rappelle un peu notre histoire passée. Mais c'est une ambiance très très soul, très reggae, très salsa qui aura cette année latino.
0: Et alors pour accompagner tout ça, parce qu'il y a des concerts et c'est super, il y a aussi beaucoup de choses sur place, alors un marché artisanal, des food trucks, des animations aussi, est-ce qu'on peut en parler? À quoi est-ce qu'on peut s'attendre quand on vient vous voir au-delà des concerts?
4: Au-delà des concerts, donc il y aura ce que je vous expliquais tout à l'heure, de l'animation groka, danse traditionnelle, et puis la nourriture, hein, les bokits, les acras, le fameux sorbet coco entier. Vous aurez aussi des plats végétariens. On aura du mauricien, on aura de l'asiatique même cette année. Donc il y a de quoi se nourrir. Et participer aussi à l'animation, parce qu'il y aura des jeux, des pas mal de choses, des surprises aussi.
0: Venez profiter dès 19h pour aller à la découverte de tous les artistes qui sont présents pour cette nouvelle édition du festival Les Outre-mer. Clinton Fearon, Scaramucci, La Dame Blanche, enfin voilà, je peux vous citer plein de personnes.
4: Il y aura un collectif de DJ Guadobla, c'est la fièvre, mais qui sont principalement sur la musique caribéenne. Je m'excuse pour ma voix, je n'ai plus de voix du tout.
0: Vous avez
3: avant même le festival.
0: Il s'est échauffé avant, Didier. Il n'y a pas de souci, vous inquiétez pas. Demain, 19h.
4: Il y aura du bon planteur à consommer avec modération.
0: Bien, voilà.
3: Pour soigner la gorge.
0: Exactement, il sera bien échauffé, Didier.
4: Exactement.
0: Il n'y a pas de souci. Merci d'être passé. Bon festival, Didier.
4: Je vous en prie, je vous attends. Allez, au revoir.
0: Avec plaisir. Alors, on s'occupe de sa santé, voilà, avec modération, et on reste sur la santé après Didier, le docteur Kirzek qui vient de nous rejoindre. C'est un autre aliment dont il est question aujourd'hui. Bonjour docteur, vous vouliez parler avec nous du meilleur pain pour notre santé.
5: Bonjour à tous. Le pain est presque un sport national en France. 82% d'entre nous en mangent chaque jour, souvent autour de 100-120 grammes par jour. Évidemment, on pense à la baguette, à notre tradition, notre fierté. Sauf que voilà, pour certains, ça rime avec ventre gonflé, des petits kilos qui s'installent. Une simple tartine de pain blanc et soudain, vous ressemblez à un ballon de baudruche. Vous avez l'impression que votre pantalon rétrécit en plein milieu de la matinée. Ben oui, c'est le problème numéro un. Ce sont les ballonnements avec la farine blanche parce qu'elle est pauvre en fibres et ses glucides sont mal digérés par certains intestins. Donc, ça va faire mal. Ça va provoquer un intestin irritable. Vous ajoutez à cela le gluten chez qui les personnes sensibles vont provoquer des inconforts digestifs. Problème numéro 2, la prise de poids. Le pain blanc, ça a un index glycémique élevé, proche de 70. Ça veut dire quoi? Ça veut dire que ça fait grimper votre glycémie en flèche et la redescendre tout aussi brutalement, ce qui vous donne faim une heure après. Quand on a faim, qu'est-ce qu'on fait? On grignote et en plus, il n'y a pas beaucoup de fibres. Donc non, le pain ne fait pas grossir par nature. Ce qui pose problème, c'est la qualité du pain et la quantité.
0: Mais alors, quel pain choisir pour s'en sortir? On entend tout et son contraire sur ce sujet.
5: Le pain au levain, idéalement complet ou semi-complet, est très intéressant sur le plan nutritionnel. Le levain est incroyable car les micro-organismes transforment la farine. Et grâce à la fermentation lente, les bactéries lactiques et les levures naturelles vont prédigérer un peu et en faire une partie du boulot à votre place, une partie des glucides et du gluten. Résultat, le pain au levain est bien plus digeste, moins de ballonnements et un index glycémique plus bas que la baguette blanche, ce qui va limiter les pics de sucre et les fringales. En plus, vous avez des vitamines, du fer qui vont être plus disponible pour votre organisme. Bref, c'est un vrai allié pour votre microbiote. Donc chez le boulanger, demandez s'il est au levain pur hein, et non à la levure industrielle. Observez une croûte épaisse, une mie irrégulière, ça ce sont des gages de qualité. Deuxième option, il y a le pain de seigle aussi, hein, il est moins connu, mais il est excellent pour ceux qui redoutent le gluten ou les FODMAPs, hein, vous savez, c'est ces sucres qui fermentent dans l'intestin. Le seigle a un index glycémique bas aussi, donc c'est excellent. Et puis troisième option, c'est le pain complet pour ceux qui le digèrent très bien, qui est très riche en fibres. Donc ça c'est bien. Et conseil pratique, quel que soit votre choix, variez les plaisirs, variez les pains et changez de pain en évitant le blanc qui est trop raffiné, qui va vous ballonner. Allez, d'ici là, portez-vous bien.
0: Merci beaucoup docteur pour tous ces conseils qu'on retrouve d'ailleurs sur ici.fr et sur l'application ici. À retrouver dans quelques minutes, c'est le journal de 9h. Préparation à la Coupe du Monde qui démarre ce soir.
2: Oui, avec les bars grenoblois qui sont déjà prêts, qui ont tout préparé, les écrans, les fûts de bière, avec modération évidemment. Après oui. Le planteur des Outre-mer arrive. C'est l'heure de l'apéro.
0: Voilà, on vous rappelle la modération, c'est important. On vous dit à demain à la télé. Alors, ce sera avec Nathalie Malocher et avec Laurent Gallien. Et puis, j'en profite pour vous souhaiter un bon repos. Je ne vais pas dire des bonnes vacances, que vous avez que 2-3 trucs à faire, Soizic. Mais oui, là, on va vous laisser tranquille quelques mois.
2: Peut-être pas tout à fait des vacances, mais un congé maternité qui
0: voilà.
2: Commence.
0: Ouais. Écoutez, vous avez quelques petits messages sur la page Facebook si vous voulez en laisser. Où je me suis permis de faire filtrer un peu l'information. Donc, on vous souhaite de bien vous amuser, de profiter de tout ça. Puis merci nous, on vous dit aussi à tout à l'heure à la radio.
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0: Il est 8h59, juste après le journal de 9h. C'est Bienvenue chez vous, un sujet de société, un sujet mondial qui concerne aussi l'Isère, puisque oui, on a senti un peu mon enthousiasme. Oui. On a un Isérois dans la sélection de l'équipe de France, Malo Gusto. Voilà. Ouais. Je ne sais pas s'il sera titulaire, mais il jouera sûrement un petit peu, je l'espère en tout cas, si Didier m'écoute. Voilà.
2: Didier vous écoute.
0: Didier m'écoute.
12: Bien oui. Sûr, on vous écoute, Mathieu.
0: Mais voilà. Ouais, j'allais le faire aussi, mais vous voyez. Non, c'est pas mal. Ouais. Franchement, bon, là, déjà.
13: C'est la première fois que je l'ai. C'est
0: et non, mais
13: visiblement.
0: Il vient de raccrocher, on m'a dit. Bon, ah, c'est un autre problème. Oui, parce qu'on va parler de la Coupe du Monde. Hein,
13: exactement,
0: avec vous.
13: Qui débute donc ce 11 juin, ce jeudi, aux États-Unis, au Mexique et au Canada. Les Bleus, ils sont déjà, ils joueront leur premier match face au Sénégal
0: oui, la semaine prochaine, mardi
13: prochain. Premier match de cette Coupe du Monde, c'est le Mexique face à l'Afrique du Sud ce soir. Bon, voilà, nous, on aimerait avoir votre avis pour savoir ce que vous en pensez de cette Coupe du Monde. Est-ce que vous trouvez que c'est toujours autant fédérateur, ce que vous attendez, les moments que vous allez passer, est-ce que vous allez vous attabler à un bar?
0: Il y a quelques polémiques aussi, alors peut-être que ça aussi, ça vous a posé problème. Hein. On peut en parler d'ailleurs ce matin.
13: Hein. Voilà, exactement. 04 76 46 45 45. On compte sur vous. Merci beaucoup, Mathieu. Je vous laisse aller fêter l'ouverture de cette Coupe du Monde. Et je
0: déjà la victoire de la France.
13: Ah, mais non, mais vous n'êtes même pas là demain matin.
0: Mais non, ben bah, ouais,
13: justement.
0: Ouais, exactement. Ah bon.
2: Mais il a bien choisi.
0: Mais attendez, le gars, il est malin. Hein.
13: Bon, à lundi matin.
0: Allez, salut. Hein.
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13: Vous avez choisi la première radio sur l'info locale en Isère. Ici, Isère, il est 9h. Bonjour Soizic Pelé.
2: Bonjour.
13: Et les bars grenoblois donc vous attendent à partir de ce soir.
2: On reste sur le même thème. Des bars qui sont prêts pour la Coupe du Monde de football qui commence ce soir, vous l'avez dit Anthony, avec Mexique-Afrique du Sud à 21h. Le premier match des Bleus, ce sera mardi face au Sénégal. La seule crainte quand même dans ces bars, ce sont les débordements comme ce qu'on a vécu après la victoire du PSG en Ligue des Champions. Thibaut est serveur au bar Le Splash dans le centre-ville et il espère que ça va mieux se passer pour le Mondial.
14: Ça va juste être les terrasses où on va faire attention. Je sais pas, à partir des huitièmes, demi-finales, ça, si la France elle gagne, on risque de devoir vite se ranger la terrasse pour pas recommencer ce qui s'est passé l'autre il y a une semaine ou deux. il y a eu des lacrymos, je sais qu'il y a eu des gros problèmes au centre-ville. Un de nos bars a dû fermer totalement à 21h. On doit être beaucoup plus vigilants. Ce qu'on fait, c'est qu'on a toujours un barman qui est à l'extérieur, qui garde un œil sur toute la salle et qui veille surtout à la sécurité des autres et surtout faire attention aux pièces d'identité aussi. On veut que tout le monde célèbre ça de manière safe. Et qu'on mélange alcool, verre brisé, euphorie, des fois ça fait pas bon ménage. Donc faut au moins qu'on soit là pour faire en sorte que les choses se passent bien, parce que on est aussi là pour veiller à la sécurité en plus de servir l'alcool, de servir les bières rangées, etc.
2: La Coupe du Monde de football qui commence donc ce soir, et puis le premier match des Bleus, je le rappelle, c'est mardi soir à 21h, France-Sénégal. Après ce mondial, ce sera le retour du championnat aussi, toujours en football. Et les calendriers de la saison prochaine sont d'ailleurs sortis hier, avec un déplacement pour commencer la saison pour le GF38 le week-end du 8 août. On vous a mis le reste du calendrier sur ici.fr en page Isère.
13: À la une aussi ce matin, pas de prison pour Patrick Bruel,
2: qui est placé sous contrôle judiciaire, mis en examen hier soir dans 4 dossiers pour viol, tentative de viol, agression et harcèlement sexuel. Mais d'autres plaintes ont été déposées, hein, vous le savez, ces derniers jours, notamment une pour viol après un concert à Grenoble en 2000. L'ancien élu FN Franck Sinisi écope, lui, de 10 mois de prison avec sursis, condamné pour provocation publique à la haine. Il a avoué hier devant le tribunal de Grenoble avoir déposé des os de porc devant une mosquée de Fontaine, des faits qu'il avait niés jusque-là.
13: Une pyramide de carton devant la préfecture de l'Isère.
2: Oui, pour symboliser en fait le retard des dossiers dans l'accueil des étrangers dans cette préfecture. Le collectif Bouge ta préf a mobilisé hier une centaine de personnes à Grenoble pour dénoncer ces délais. De son côté, la préfecture se défend. Elle assure que ça va mieux depuis la fin d'année dernière et une réorganisation. Mais en pratique, certains risquent encore de perdre leur travail ou leur logement faute de papier. Mathéo est.
3: Ahmed est cuisinier dans un EHPAD à Saint-Martin-d'Air. Dans l'attente pour le renouvellement de son titre de séjour, il risque de perdre son travail.
15: Je suis arrivé en France en CDI parce que j'ai un visa salarié. Je devais renouveler mes documents. Et là, on m'a dit que mon dossier est rejeté parce qu'on m'a dit que ça manquait de papiers. Et là, j'ai risqué de perdre mon boulot.
3: Son papier manquant, c'est une quittance de loyer qu'il assure pourtant avoir jointe à son dossier. Une situation difficile à comprendre pour Jeff, membre du collectif Bouge ta préf 38.
16: Il a un dossier qui est vraiment clair. On s'est dit, la personne se trouve dans ses droits.
3: Au même moment, Ahmed reçoit un appel du travail. On a besoin de lui. Il quitte la manifestation en urgence pour remplacer un de ses collègues, ce qui révolte Anne, qui l'aide dans ses démarches avec l'association SISEM.
17: Il a été appelé en urgence pour travailler dans son EHPAD. C'est vous dire à quel point c'est quelqu'un qui est indispensable à notre société, qui a tout ce qu'il faut. Il est arrivé en France le 1er juin 2025. Il a travaillé le 2 juin 2025.
3: Une heure après, Ahmed a eu une réponse de la préfecture. Rendez-vous le 19 août prochain. En attendant, il est encore en situation irrégulière.
2: Les écoles grenobloises aussi se sont mobilisées hier devant le rectorat, des enseignants, des parents, des enfants aussi, réunis pour dénoncer encore une fois les 16 fermetures de classes annoncées pour la prochaine rentrée, notamment dans des quartiers sensibles.
13: La Bérarde, au cœur d'un nouveau livre sorti hier.
2: Dernier refuge, c'est le nom du livre, écrit par 3 sœurs qui ont perdu le chalet familial dans cette catastrophe, la crue torrentielle qui a emporté ce hameau de Loisans il y a quasiment 2 ans. Alors pour continuer à faire vivre ce chalet, les 3 filles ont décidé donc d'écrire, et ce livre commence par la découverte de la Bérarde après la crue.
18: Notre arrivée complètement hébétée dans cet endroit qui n'est plus qu'un trou et un amas de pierres, alors que ça a été notre cocon, notre refuge, notre point de ralliement pendant des années. En fait, on a voulu transformer tous ces souvenirs qu'on avait en quelque chose de créatif, en un objet qu'on peut transmettre aussi à notre tour, parce qu'en fait, la transmission a été rompue du fait de la destruction complète du chalet.
19: Mais après, quand on y est retourné, il y avait aussi une note très joyeuse et très belle de revoir en fait les paysages, ces balades qu'on avait faites et refaites pendant des années. On se dit, en fait, on peut transmettre ça à nos enfants, même s'il n'y a plus de chalet aujourd'hui.
2: Et je vous le disais, ce livre est sorti hier, il s'appelle Dernier Refuge. La météo pour ce jeudi, Anthony.
13: C'est un début de journée avec quelques nuages. Le soleil essayant de percer tout ça. Il y arrivera plus tard dans l'après-midi avec 24 degrés à Grenoble. Grand ciel bleu, 23 pour Vienne, 22 à Bourgoin, Voiron et Morestel, 20 à la Côte-Saint-André, 21 pour Vif et 18 au plus bas pour Saint-Marcellin ou encore Pont-en-Royon. Ça se réchauffe petit à petit tout au long de la semaine jusqu'à la semaine prochaine. Ce week-end et la semaine prochaine, donc plus de 30 degrés. C'est ce que nous annonce Météo France. Vous suivez l'évolution en écoutant votre radio tout au long de la journée, chaque jour. Et puis sur la route, là aussi, hein, il va falloir rester prudent. Vous y êtes peut-être au ralenti. Vous rencontrez des difficultés particulières. Il suffit de composer le 04 76 46 45 45 pour nous en informer. Sois-y que je vous remercie. Je vous retrouve dans une heure. Il sera 10h pour toute l'info.
2: À tout à l'heure.
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13: Très belle journée avec nous, votre radio locale ici Isère vous propose en chanson Julien Clerc, Quand je joue.

0: je joue, c'est Julien Clerc. On vous l'offre ce matin et c'est sur votre radio.
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0: Bienvenue chez vous, c'est cette émission chaque matin qui parle avec vous, de vous, des sujets qui vous concernent et qui vous intéressent. Vos témoignages au 04 76 46 45 45. Ce jeudi 11 juin, c'est le coup d'envoi de la plus grande compétition de football au monde, la Coupe du Monde de la FIFA. Un premier match à vivre ce soir à 21h, Mexique, Afrique du Sud. C'est plus d'un mois de ballon rond, jamais forcément, bah oui, jamais sans musique. On a toutes ces belles musiques qui résonnent pendant les matchs avant, pendant et après. En quoi le foot est fédérateur? Quel est le secret du football, celui qui vous fait vibrer à chaque compétition? Qu'attendez-vous, vous, à la maison, de cette Coupe du Monde de football qui se déroule dès aujourd'hui et jusqu'au 19 juillet aux États-Unis, au Mexique et au Canada? Eh bien, je compte sur vous pour nous appeler au 04 76 46 45 45 pour partager avec nous votre plus beau moment, votre plus beau moment de football. En 98, en 2018, avec les victoires de la France, est-ce que vous vous souvenez où vous étiez ce 12 juillet 1998 ou ce 15 juillet 2018? Venez nous en parler, nous le dire, 04 76 46 45 45. C'est ce même numéro pour réagir à tout moment aussi sur notre WhatsApp en message vocal, ne serait-ce que 30 secondes, on vous écoute. Bonjour Louis Lepeu.
3: Bonjour.
0: Vous êtes responsable foot animation au FCBJ, le football club Bourgoin-Jallieu, l'un des clubs de formation de Malo Gusto, hein, notamment c'est actuellement en équipe de France pour cette Coupe du Monde. Et puis un autre champion isérois, lui aussi, et de Bourgoin également, c'est Matteo Seri, double champion du monde de foot freestyle. Il est avec nous également. Bonjour Matteo.
4: Bonjour.
0: Ça représente quoi pour vous, cette Coupe du Monde là qui commence aujourd'hui?
4: Cette Coupe du Monde, c'est simplement une période qui fait rêver beaucoup de monde. Qui me fait rêver moi et qui fait rêver tous mes proches, toute ma famille, parce que c'est quelque chose qui est assez important, même qu'on soit proche du foot ou pas du tout, c'est quand même quelque chose de plutôt important.
0: Alors vous, aujourd'hui, vous êtes un champion de football freestyle. Ça représentait quoi quand vous étiez enfant? Comment vous réagissiez devant un match pendant ces compétitions, quand vous étiez devant votre télé? Est-ce que vous rêviez justement d'être à la place des joueurs?
4: Ah oui, clairement. Ça représentait vraiment énormément parce que c'est beaucoup d'émotions. Les joueurs... nous faisait toujours rêver, on rêvait d'être à leur place hein, quand on était petit, c'est sûr. Puis d'ailleurs, j'ai essayé hein, d'aller dans le chemin du foot professionnel, mais c'est assez compliqué, hein, c'est semé de pas mal d'embûches. Et puis, une fois que j'ai découvert le freestyle, après, je me suis plus dirigé là-dedans, mais c'est sûr que c'était un rêve d'enfant hein, de faire partie de ces joueurs, de ces équipes.
0: Et malgré tout, on le dit quand même, voilà, on le rappelle, hein, vous êtes champion dans votre catégorie. D'autres champions qui sont isérois comme vous, on pense à Olivier Giroud ou encore Malo Gusto qui participe à cette compétition. J'imagine que c'est une fierté d'être dans le même département que ces champions-là, qu'on a rêvé, qu'on a eu des étoiles dans les yeux en les voyant à la télé, en se disant qu'ils sont nés pas si loin que ça.
4: Ah bah oui, c'est sûr, c'est une grande fierté et puis ça nous montre aussi que tout est possible, qu'il n'y a pas forcément besoin d'être de venir d'une place particulière, d'un milieu particulier ou quoi, que vraiment tout est possible, qu'on vienne d'Isère ou de région parisienne ou de n'importe où, c'est vraiment tout est possible. Mmh. C'est vraiment cool, c'est une belle fierté quand même.
0: Alors, vous n'avez peut-être pas connu 98, mais 2018, j'imagine que oui. Vous gardez quel souvenir de ce jour de finale face à la Croatie?
4: Alors, c'est vraiment, je pense, le match qui m'a fait le plus vibrer. J'étais avec mes potes dans une fan zone et vraiment, c'était une ambiance de dingue. Et jusqu'au bout, jusqu'à la dernière minute, c'était hyper tendu. Et donc, j'en garde vraiment un souvenir plein d'émotions. Plein d'émotions positives et négatives, parce qu'il y a eu beaucoup de stress, c'est sûr. Mais voilà, c'est toujours des moments hyper émotionnels, hyper forts.
0: Alors, le premier match des Bleus sera le 16 juin prochain, mardi prochain, face au Sénégal. Vous serez devant votre télé?
4: Évidemment. Alors, pas devant ma propre télé, parce que j'ai une prestation, puisque je propose des shows et des animations de foot freestyle. Donc à ce moment-là, je serai en train de faire une animation sur une fan zone. Donc je serai avec entouré de beaucoup de monde et on verra ça sur un grand écran. Donc ce sera génial.
0: Un magnifique moment à vivre, exactement. Merci beaucoup Mathéo d'avoir été avec nous ce matin pour nous en parler.
4: Merci à vous.
0: Et évidemment, vous à la maison, vous pouvez aussi réagir au 04 76 46 45 45. On compte sur vous pour venir nous parler de votre rapport au football, à cette Coupe du Monde qui débute aujourd'hui. Est-ce que vous allez suivre les Bleus, leurs matchs, leurs compétitions? Eh bien, venez nous en parler. Est-ce que ça représente pour vous ce côté fédérateur? En quoi le foot est aujourd'hui aussi fédérateur? Voilà, puis on en parle avec vous, Louis Lepeu. Vous êtes responsable foot animation au FCBJ, le football club de Bourgoin-Jallieu. Comment vous l'expliquez que le football justement aujourd'hui continue à susciter autant d'émotions et parfois même chez des personnes qui ne suivent pas du tout le sport le reste de l'année?
2: Je pense que tout simplement c'est un sport qui est accessible déjà à tous, forcément, que ce soit dans les quartiers et sur tous les terrains aujourd'hui. Je pense qu'on peut voir des jeunes qui pratiquent constamment. Et puis au-delà de l'aspect que ça peut procurer chez les amoureux du foot, je pense que forcément on se réunit tous derrière une patrie. Je pense que les gens prennent du plaisir à regarder l'équipe de France dernièrement, notamment avec les dernières prestations. Je pense qu'on a pris aussi beaucoup de plaisir. Pour prendre l'exemple avec le rugby aussi, donc voilà, l'équipe de France, je pense, fédère de plus en plus et a retrouvé l'image qu'elle méritait d'avoir.
0: Et on en parle ce matin. 04 76 46 45 45, vous nous appelez. Qu'attendez-vous de cette Coupe du Monde de foot qui se déroule dès aujourd'hui jusqu'au 19 juillet aux États-Unis, au Mexique et au Canada? En quoi ce foot est fédérateur? Vos meilleurs souvenirs de football et de Coupe du Monde? Venez nous en parler juste après M. Pokora. Quand même, nous aurons Gilles là qui nous appelle de Maubec. Vous faites comme Gilles, hein. Vous nous appelez et vous nous en parlez.

0: quand même, c'est M. Pokora.
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0: Le coup d'envoi de la Coupe du Monde de football, c'est dès ce jeudi 11 juin. Le premier match à vivre ce soir à 21h, Mexique-Afrique du Sud. Premier match de l'équipe de France mardi prochain, le 16 juin, face au Sénégal. En quoi le foot est fédérateur selon vous? Quel est le secret du football, celui qui vous fait vibrer à chaque compétition? Qu'attendez-vous de cette Coupe du Monde de football qui se déroule donc aux États-Unis, au Mexique et au Canada? Qu'en pensez-vous? Et puis vos plus beaux souvenirs, ce qui vous rappelle le football, la Coupe du Monde, vous avez vécu un moment particulier. Venez nous en parler, nous le raconter au 04 76 46 45 45. Louis Lepeu, vous êtes avec nous, responsable foot animation au FCB Gilles Football Club de Bourgoin-Jallieu. Et puis au téléphone, Gilles de Maubec. Bonjour Gilles.
3: Oui, bonjour.
0: Gilles, on vous écoute. Quel est votre souvenir de football, vous, de Coupe du Monde?
3: Alors moi, c'était 98, parce qu'en fait, je me suis marié la veille de la finale.
0: Donc le 11 juillet 1998.
3: Voilà, donc forcément, moi, je me rappelle bien de cette date. C'était marqué à tout jamais. Et donc, le lendemain, donc juste après mon mariage, j'ai quitté déjà ma femme pour aller retrouver des copains avec mon témoin pour suivre la finale. Alors que ma femme, pendant ce temps, était avec sa témoin à elle. Elle était partie au cinéma où elle s'était même endormie durant la séance tellement elle était fatiguée.
0: Alors rassurez-nous, vous avez quitté votre femme pour le foot, hein, pour le match. Hein, après vous
3: oui,
0: êtes
3: c'était juste pour la finale, bien sûr.
0: Okay, alors elle était très fatiguée, vous aviez la forme et la force.
3: J'ai retrouvé, c'est ça, oui, on a un petit peu trouvé la force pour suivre la finale, mais bon, on était en groupe, donc forcément, ça a un peu aidé.
0: Bon, j'imagine que vous avez vécu de grosses émotions, mais que cette cérémonie de mariage, ce mariage, il était prévu depuis bien longtemps. Vous ne deviez pas vous imaginer vivre cette finale France-Brésil dès le lendemain du mariage, 3-0.
3: Ah, pas du tout, même la date de la finale, on n'a même pas calculé. C'est sur la fin qu'on s'est rendu compte que finalement, on allait se retrouver la veille d'une grande finale. Et on s'est dit, heureusement que c'était pas le jour même, parce que sinon, les gens auraient été un petit peu à moitié sur le poste, ou à moitié sur la télévision, et à moitié sur le mariage, quoi. Ça a été plus compliqué.
0: Vous, Louis Lepeu, vous comprenez que dès le lendemain, on puisse tout oublier presque, et aller vivre le football à ce point-là, comme l'a fait Gilles?
4: Je pense que avec le foot, ouais, les émotions que ça procure, je comprends Gilles tout à fait. Et, alors, je suis pas encore marié, mais si jamais ça venait à arriver, je pense que je ferais pareil.
0: Alors, faites attention, hein, regardez les calendriers des compétitions. Au moins, ça, vous aurez la possibilité de prévoir. Est-ce que justement, il conserve ce pouvoir de rassemblement le football aujourd'hui? C'est vrai que il a évolué le foot. Le foot, il a changé, comme dirait Kylian Mbappé. Est-ce que vous trouvez qu'il a vraiment changé, ou alors il garde ce beau côté de rassemblement fédérateur?
4: Alors, l'aspect sportif, je pense que oui. Pour tous les amoureux du jeu, je pense que c'est un aspect fédérateur que tous les gens peuvent pousser derrière une équipe. Après, on l'a vu, après notamment la victoire du PSG aussi, il peut y avoir un côté négatif. Donc, veillez à ces choses-là et restez et gardez un esprit fédérateur comme vous l'avez indiqué. Et je pense que le jeu doit primer et l'amour du foot doit primer pour tous les téléspectateurs.
0: Vous parlez de ce côté négatif. Et c'est vrai qu'on avait le côté mariage, marier la veille de Gilles. Il y a une vidéo qui tournait sur les réseaux sociaux d'un mariage qui a eu lieu le soir de la finale de Ligue des Champions du PSG face à Arsenal, où tous les invités et même le marié étaient devant la télé à suivre le match. Donc, heureusement pour vous, Gilles, c'était la veille. Et c'était pas le soir même.
3: Oui, tout à fait.
0: Merci beaucoup, Gilles.
3: Merci, et j'embrasse ta femme, du coup, Fabienne.
0: Ah bah oui, embrassez-la fortement, et dites-lui pardon de t'avoir fait vivre ça. Merci Gilles,
3: bonne journée.
0: 04 76 46 45 45, on vous attend, venez nous parler de ce rapport que vous avez au football, à ces compétitions, à cette Coupe du Monde qui commence aujourd'hui. Qu'attendez-vous de cette Coupe du Monde? En quoi, selon vous, ça fédère le football? Venez nous en parler, et puis Louis Lepeu, vous restez avec nous, on a encore beaucoup de choses à aborder avant 10h.
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0: Venez nous raconter vos plus beaux souvenirs de Coupe du Monde, de football, de l'équipe de France, de cette victoire de 98 ou encore celle de 2018. On avait Gilles de Maubec qui nous parlait de son mariage qui avait eu lieu la veille en 98 et puis dès le lendemain, il allait faire la fête et il s'en amuse. On vous attend juste après Marc Lavoine.

0: Marc Lavoine, le parking des anges sur votre radio ici Isère. On vous souhaite une très belle matinée en notre compagnie.
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0: En quoi le foot est-il fédérateur aujourd'hui? Quel est le secret du football justement pour fédérer celui qui vous fait vibrer à chaque compétition? Qu'attendez-vous de cette Coupe du Monde de foot qui se déroule dès aujourd'hui jusqu'au 19 juillet? C'est aux États-Unis, au Mexique et au Canada. 04 76 46 45 45, c'est simple, vous composez notre numéro. Et puis si vous n'avez pas le temps d'être avec nous 3 minutes au téléphone, on peut le comprendre. En revanche, vous pouvez aller directement sur WhatsApp et nous laisser un message vocal de 30 secondes et on en parle à la radio. On en parle aussi avec vous, Louis Lepeu, vous êtes responsable foot animation au FCBJ, le football club de Bourgoin-Jallieu. Qu'attendez-vous, vous, personnellement, Louis Lepeu, de cette Coupe du Monde?
3: Alors, déjà, en tant que... Moi, je bosse dans ce milieu-là, donc forcément, du jeu, beaucoup de jeux, beaucoup de plaisir. On attend cette compétition tous les 4 ans, à chaque fois, donc forcément qu'on est tous impatients. Après, dans les attentes, forcément, en tant que Français, on attend l'équipe de France briller et aller chercher une troisième étoile. Après, au-delà de ça, voilà, comme je vous l'ai dit, c'est du jeu, du plaisir, on va pouvoir regarder les matchs. Je reprends Gilles tout à l'heure qui parlait de sa femme, et je pense que ça va pas faire plaisir à toutes nos copines et aux nôtres de se lever tard la nuit pour regarder ça, mais voilà.
0: Oui, il y a ce côté-là cette année, c'est que ça se passe, donc on le disait, aux États-Unis, au Mexique et au Canada. Il y a un décalage horaire assez important. Il va y avoir des matchs à 3h du matin. Les premiers matchs de l'équipe de France, on a de la chance, ils sont entre 21h et 23h, donc on va pouvoir les suivre pas trop tard. Mais c'est vrai que tard la nuit, on va être devant notre télé à suivre certains matchs. Et vous le disiez, on va suivre l'équipe de France parce que bon, on est tous un peu chauvin. Mais est-ce que vous intéressez quand même aux autres équipes, aux autres compétiteurs?
3: Alors moi, j'ai regardé. Je suis un peu chauvin, mais j'ai regardé la Belgique beaucoup et qui va être un bel outsider, je pense, qui a une très belle équipe. Donc se méfier. Après, moi, j'aime beaucoup Rudy Garcia aussi. Je pense que c'est pas le cas de tous les Lyonnais, mais voilà. Donc je pense que faudra les attendre aussi. Après voilà, il y aura l'Espagne qui sera forcément aussi.
0: Il va falloir faire très attention à l'Espagne.
3: Voilà. Ouais. Ça, je pense que je vais pas être très original en disant ça, mais l'Espagne sera, je pense, une des nations favorites. Ouais. Mm-hmm.
0: Et on en parle ce matin avec vous aussi à la maison, au 04 76 46 45 45. En quoi le foot est-il fédérateur? Quel est le secret du football? Puis votre plus beau souvenir, comme Gilles tout à l'heure, le lendemain de son mariage, ce que vous avez vécu grâce au football, les émotions que vous avez vécues, venez nous dire tout ça, 04 76 46 45 45.
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0: À vos côtés également. Sur la route, vous restez prudent. Un accident a eu lieu sur la 48 à hauteur de Saint-Égrève dans le sens nord-sud, donc en direction de Grenoble. C'est Bison Futé qui nous le disent, qui provoque des ralentissements, près de 3 km de ralentissement en tout à partir du péage de Vorep. D'autres ralentissements, là aussi, c'est Bison Futé qui nous le disent, c'est sur la 41, près de 2 km entre Saint-Imier et Montbonneau-Saint-Martin. Attention sur la 480 pour arriver sur Grenoble. Voilà ce que l'on peut vous dire à cette heure-ci. Vous rencontrez d'autres difficultés, vous nous en informez à notre numéro, le 04 76 46 45 45.
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4: Vous le croyez ça, l'équipe de France est championne du monde en battant le Brésil. 3-0, 2 buts de Zidane, 1 but de Petit. Je crois qu'après avoir vu ça, on peut mourir tranquille. Enfin, le plus tard possible, mais on peut. Ah, c'est superbe. Quel pied. Oh, putain.
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0: Les émotions, les frissons, ça nous ramène en ce soir de 12 juillet 1998. Donc la Coupe du Monde, on l'a dit, elle débute aujourd'hui. Trois cérémonies d'ouverture sont au programme, une par pays hôte, ce soir au Mexique, demain vendredi 12 juin au Canada, avec Michael Beublé, Alanis Morissette et un Français, VG Dream, à qui l'on doit le tube, ramener la Coupe à la maison pour la Coupe du Monde 2018.
1: Ramener la Coupe à la maison.
0: Puis dernière cérémonie d'ouverture dans la nuit de vendredi à samedi, ce sera aux États-Unis à Los Angeles avec cette fois-ci Katy Perry en tête d'affiche.
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0: Votre expérience, vos souvenirs de football et de Coupe du Monde, comment l'avez-vous vécu ce soir de juillet 98 ou encore de juillet 2018, deuxième étoile pour l'équipe de France? Quels sont vos plus beaux souvenirs? En quoi ce football est fédérateur? Quel est son secret au football, celui qui vous fait vibrer à chaque compétition? Comment allez-vous suivre cette Coupe du Monde dès ce soir, dès mardi soir, France-Sénégal? 04 76 46 45 45, je compte sur vous. Louis Lepeu, vous êtes responsable foot animation au FCBG, le football club de Bourgoin-Jallieu. Et pas n'importe qui est passé au FCBG. Malo Gusto, qui fait partie de l'équipe de France pour cette Coupe du Monde. Qu'est-ce que cela représente pour un club formateur comme le vôtre?
4: Alors je vais parler parce que j'étais pas encore là.
0: Bien sûr, mais j'imagine qu'on vous l'a raconté.
4: On me l'a raconté. Il y a des gens qui l'ont bien connu. Beaucoup de fierté pour le club. Voilà, c'est pas le seul. On parlait d'Amine Gouiri aussi qui est passé par le club et
0: qui représente l'Algérie.
4: Voilà, qui sera avec l'Algérie. Il y a aussi Brian Bemo. Voilà, donc il y a de beaux joueurs quand même qui sont passés par le club de Bourgoin. Ça vient de récompenser déjà le travail de la formation et puis aussi du réseau maintenant partenaire qu'on a autour du club qui prouve que en Isère ça travaille bien et voilà, ça prouve aussi et ça démontre que nous on a les objectifs de sortir de très bons joueurs et qu'on en a la capacité.
0: Qu'est-ce qu'on vous a raconté de Malo Gusto justement de son passage au FCBG?
4: Alors c'était un passage assez court, mais de son passage forcément qui a marqué, voilà, il prenait le ballon et puis il faisait un peu ce qu'il voulait, des retours et des échos que j'ai eu, voilà. Alors je l'ai pas vu de mes propres yeux, mais apparemment ça avait l'air d'être assez impressionnant à l'époque.
0: Ouais. Oui, parce qu'il a grandi à Villefontaine, il a évolué longtemps à Villefontaine, ce passage donc au FCBJ s'inspire d'autres jeunes du territoire aujourd'hui, justement ce passage, ces grands joueurs qui sont passés par le FCBJ.
4: Bien sûr, nous dans nos discours on s'appuie sur ça aussi, en tant que formateur c'est notre objectif aussi, c'est que les joueurs performent et aillent le plus haut possible. Alors nous, on a envie que le club déjà grimpe et atteigne les plus hauts niveaux, mais avant ça et en tant que formateur, nous l'objectif et le principal objectif c'est ça, c'est que nos joueurs évoluent le plus haut possible plus tard.
0: Bon, on fait la fête ensemble ce matin à l'arrivée de cette Coupe du Monde qui se lance donc dès aujourd'hui jusqu'au 19 juillet aux États-Unis, au Mexique et au Canada. Vos plus beaux souvenirs, ce côté fédérateur que vous avez vécu du foot, venez nous en parler au 04 76 46 45 45.
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0: La radio du vélo et aussi la radio du foot ce matin. Allez, on en parle après Philippe Laville. Il tape sur des bambous. On compte sur vous, appelez-nous.

0: Philippe Laville, il tape sur des bambous. 9h46, vous avez choisi Ici Isère pour vous accompagner ce matin et vous avez fait le bon choix.
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0: qui court derrière un ballon que pour défendre nos acquis sociaux et nos droits fondamentaux. Pauvre humanité, vous réagissez comment à un message comme celui de Gilles ce matin?
1: On en parlait en off, je pense pas que les footballeurs, des fois, en tout cas pas tous, certains oui mais pas tous, véhiculent les bons messages. Je peux comprendre que les personnes qui soient pas forcément impliquées directement dans le foot ou amoureux du ballon peuvent comprendre ce qu'on peut vivre ou ce qu'on peut vivre en connaissant et en regardant cette Coupe du Monde. Maintenant aussi, il y a les événements extrasportifs après les festivités, notamment du PSG après la victoire, qui peuvent montrer aussi et cataloguer un peu le sport. Donc je peux comprendre qu'il y ait des discours comme ça. Voilà, après ça ne nous enlèvera pas, nous amoureux du foot, de passer un bon moment, mais voilà, je peux comprendre.
0: Ça revient souvent, cette phrase des millionnaires qui tapent dans un ballon, puisqu'on a Gilles donc sur WhatsApp, on a Thierry aussi sur notre page Facebook qui nous dit: non merci, sans moi suivre des millionnaires taper dans un ballon. C'est vraiment ça la réalité du foot aujourd'hui, ce sont des millionnaires, la définition du foot même c'est des millionnaires qui tapent dans un ballon.
1: Alors, vu de l'extérieur, encore une fois, je peux que confirmer ces propos, mais vu de l'intérieur, je pense pas que ce soit ça. Ça représente aussi beaucoup de ça représente beaucoup d'investissement. Les footballeurs ont calendrier hyper chargé. Après, au-delà du fait que ça soit qu'ils fassent du foot, il y a beaucoup d'exposition aussi autour de ça. Voilà, ils sont exposés médiatiquement, donc ça représente beaucoup d'enjeux autour de ça. Donc voilà, je peux comprendre aussi qu'il y ait de l'argent et que il y a des problèmes d'argent là-dessus en extra sportif, mais voilà.
0: A priori, la rémunération n'est pas la même en équipe de France.
1: A priori, non, ça fonctionnerait avec des primes, je crois, qui la plupart du temps sont distribuées vers des associations, de ce que j'ai cru comprendre. Donc voilà, en équipe de France, on est détaché un peu de cet aspect financier. Ouais.
0: C'est aussi un beau côté du football. Ces joueurs, oui, sont millionnaires pour la plupart, mais qui font des dons à des œuvres caritatives, à des associations. Ça fait partie du football, ça.
1: Ça fait partie aussi du foot. Certains le font, ils sont plus impliqués que d'autres. Encore une fois, ils sont pas l'obligation de le faire, mais je trouve ça bien. Mm-hmm. Encore une fois, on parlait d'image et je pense que c'est important de redorer l'image. L'équipe de France a su le faire après sa Coupe du Monde en 2010 et on peut voir tout de suite que le logo et l'image a été redorée.
0: Vous parlez de 2010, Coupe du Monde en Afrique du Sud, Raymond Domenech à l'époque qui dirige l'équipe de France, et ça a encore fait pas mal parler dernièrement avec un documentaire sur Netflix où ça n'a pas arrangé les choses sur l'image qu'on a du football.
1: C'est ça, j'ai vu le documentaire, en effet. Je pense que on parlait d'exemple tout à l'heure auprès des jeunes et moi qui côtoie les jeunes tous les jours, je pense qu'il faut vraiment véhiculer, il faut avoir un vrai travail là-dessus. Mm-hmm. Sur l'éducation qu'on donne à nos jeunes et puis l'image surtout que le foot peut dégager. Je reprenais les commentaires dont vous me parliez, mais encore une fois, de l'extérieur, je peux comprendre aussi que certains propos soient déformés, mais voilà, je pense que nous tous les formateurs on fait le maximum en tout cas pour redorer l'image du foot.
0: Bon, malgré tout, cela va rester une fête ici en Isère et notamment à Bourgoin-Jallieu. On en parle d'ici quelques minutes, juste après Zao de Sagazan, la symphonie des éclairs. Il est 9h50, bienvenue.

0: Zao de Sagazan et sa symphonie des éclairs pour vous à 9h53.
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0: Le numéro que vous composez chaque matin pour témoigner et évoquer des sujets qui vous concernent, des sujets d'actualité. Ce matin, on parle de l'ouverture de cette Coupe du Monde de football dès aujourd'hui aux États-Unis, au Mexique et au Canada jusqu'au 19 juillet. Premier match ce soir à vivre, Mexique, Afrique du Sud à 21h. Louis Lepeu, vous êtes responsable foot animation au FCBJ, le club de Bourgoin-Jallieu. Comment vous allez vivre cette compétition au sein du club, vous?
3: Malheureusement, on ne pourra pas fêter et diffuser les matchs comme les précédentes Coupes du Monde. Alors, en tout cas,
0: ouais, c'est tard.
3: Hein, ouais, c'est malheureusement les horaires sont pas forcément très adaptés à ça. Maintenant, il y aura beaucoup de messages et beaucoup de discussions qui tourneront forcément autour de ce sujet. Nous, on va en parler avec les enfants et puis on va surtout essayer de le mettre en place via des petits tournois Coupe du Monde, albums Panini qui seront distribués aussi aux jeunes. On va le faire notamment sur les stages qui seront organisés début juillet avec des vraies activités autour de la Coupe du Monde, avec des quiz, des petits tournois. Donc voilà, il y aura tout ça qui sera organisé en juillet.
0: Et les albums Panini, ça rassemble petits et grands. Moi, je vois même des gens de 40 ans, 50 ans aujourd'hui qui attendent qu'une chose, c'est que l'album Panini arrive et puis qui font les échanges d'autocollants de joueurs. Ça rassemble ça aussi et ça fait partie du jeu.
3: C'est l'objectif. Nous, on a monté notre album Panini cette année au club. C'était une première, il me semble, ou alors ça s'était pas fait depuis un bon moment. Mais on l'a vu, comme vous en parliez, voilà, beaucoup de rassemblements autour de ça, tout âge, voilà, ça en parle. Et puis ça permet d'avoir de la communication, ça permet aussi de créer un lien intergénérationnel. Donc c'est super intéressant pour un club de pouvoir s'appuyer là-dessus. Ouais.
0: Merci beaucoup, Louis Lepeu, d'avoir été avec nous. Très belle journée. Vous êtes, on le rappelle, responsable animation foot au FCBJ. À suivre toute l'info avec Soizic Pelé, ce sera à 10h. Et puis on reste dans le sport avec une autre pratique avant 10h30 dans le coin des bénévoles isérois, le rang net.
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0: Lewis, Walking on the Moon. Bienvenue.
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0: Vous écoutez toujours la première radio sur l'info locale en Isère. Ici, Isère, il est 10h. L'info avec vous, Soizic Pelé.
2: 10 mois de prison avec sursis pour un ancien élu de la métropole grenobloise. Franck Sinisi, ancien élu Front National à Fontaine, a été condamné hier pour provocation publique à la haine, plus précisément pour avoir déposé des os de porc devant une mosquée de sa commune l'année dernière. Des faits qu'il a d'abord niés avant de les reconnaître finalement hier devant les juges. Patrick Bruel échappe à la prison placée hier soir sous contrôle judiciaire, contrairement à ce qu'avait requis le parquet. Le chanteur est mis en examen pour viol, tentative de viol, agression et harcèlement sexuel dans 4 dossiers pour le moment. Mais d'autres plaintes ont été déposées, notamment une pour un viol après un concert à Grenoble. Les lycéens isérois planchent en ce moment sur la première épreuve du bac, écrit de français ce matin pour les élèves de première, avant les maths demain et l'oral à partir du 22 juin. La philo, ce sera lundi pour les terminales. La Coupe du monde de football commence ce soir en Amérique du Nord, États-Unis, Canada, Mexique, avec le premier match d'ailleurs de la compétition ce soir, Mexique-Afrique du Sud. Pour la France, ce sera mardi face au Sénégal. On pourra suivre d'ailleurs tous les matchs des Bleus en direct sur la radio ici. Et après le Mondial, eh bien, ce sera le retour du championnat, évidemment, Ligue 1, Ligue 2. Les calendriers de la saison prochaine ont été dévoilés hier. Pour le GF38, ce sera un déplacement pour commencer le week-end du 8 août sur la pelouse de Dunkerque, avant le premier match à la maison le week-end d'après face à Metz. Déplacement aussi pour l'Olympique Lyonnais sur la pelouse du TFC. Vous avez tout le reste des journées sur ici.fr en page Isère. Et puis en hockey sur glace, les Brûleurs de Loups gardent le meilleur attaquant du championnat, tout simplement. Christophe Boivin prolonge d'un an à Grenoble pour une 3e saison en Isère. La météo pour aujourd'hui, Anthony.
3: Oui, après un début de journée nuageux, le soleil essaye de percer et il y arrive plus tard dans l'après-midi avec 24 degrés à Grenoble. Grand ciel bleu, 23 pour Vienne, 22 à Bourgoin, Voiron-Morestel, 20 à la Côte-Saint-André, 21 pour Vif, 18 au plus bas pour Saint-Marcellin et Pont-en-Royon. Ça se réchauffe encore plus ce week-end et plus de 30 degrés la semaine prochaine de ce que nous annonce Météo France. L'évolution à suivre sur votre radio ici en Isère. Nous avions Emma qui nous signalait il y a quelques minutes un accident à Saint-Égrève, direction Grenoble, des bouchons se sont créés. Vous restez prudents, vous roulez au ralenti. D'autres ralentissements sur l'A41 notamment et l'A480. Là aussi, il faut être prudent. Vous rencontrez d'autres difficultés, vous nous appelez au 04 76 46 45 45. Merci beaucoup Soizic, très belle journée.
2: Merci beaucoup, vous aussi.
3: Prochain point sur l'info, ce sera à suivre à 11h.
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3: Étienne Dao, tombé pour la France.

0: La France, c'est Étienne Dao que vous entendez ce matin. Ça se passe sur votre radio locale, ici Isère.
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0: Le coin des bénévoles isérois, c'est ce rendez-vous chaque matin qui met en avant des associations du département, un bénévole très engagé, un événement, une cagnotte. Et vous, vous inscrivez au 04 76 46 45 45 pour intervenir avec votre association. Ce matin, on reste dans le sport. C'est vrai qu'il y a quelques minutes, on parlait de football. Et bien là, nous parlons de Roundnet avec vous, Rémi Salle. Bonjour.
3: Bonjour à toutes et à tous.
0: Mais Kézako, parce que c'est la première fois que j'entends ce terme, sachant qu'en plus c'est le seul club isérois de Roundnet, Alpes Roundnet à Mélan et Grenoble, c'est quoi ?
3: C'est ça. Alors du coup, vous avez peut-être vu ce sport-là sur la plage, dans des parcs. Nous, on a essayé de se rassembler pour faire un club. Du coup, ça joue sur un petit filet, sorte de trampoline de 1 mètre de diamètre. Et donc on joue en 2 contre 2, un peu comme le beach volley. Avec du coup 3 touches de balle par équipe, sauf qu'au lieu de passer au-dessus d'un filet, nous, ça rebondit sur le trampoline.
0: Du beach volley, mais avec un trampoline.
3: Voilà, c'est ça, il y a 360, sans limite de terrain. Il y a une limite extérieure à 8m50, mais voilà, c'est dur à dépasser, donc c'est vraiment... il faut tourner autour, faire des tours autour de ce filet, et puis frapper donc et se faire des passes. Entre nous, on n'arrête pas la balle non plus. On fait comme au volley, on se fait des touches de balle.
0: Comment on se découvre une passion pour ce sport-là, le Roundnet ?
3: Eh bien, pour ma part, ça a été ramené donc par un Canadien en 2017. C'est comme ça que j'ai découvert. C'est un sport qui vient des États-Unis et du Canada. Voilà, la plupart des gens ont fait des sports de balle ou de raquette avant et ont découvert ça dans les parcs, à la plage, etc., petit à petit. Et les clubs s'organisent en France de plus en plus, et donc les gens se rassemblent pour y jouer. C'est très addictif, très vite. Donc voilà. Et puis on a souvent des compétitions les week-ends, souvent des événements un peu de groupe. Donc c'est plutôt un sport jeune avec beaucoup de jeunes.
0: Mmh. Vous êtes nombreux.
3: On est 60 là sur Grenoble, avec 30% de femmes. Et voilà. Après, du coup, c'est vraiment peut-être 800 000 personnes qui jouent en compétition en France. Mm-hmm. Après, il y en a dans tous les pays, enfin, une trentaine de pays qui jouent, ou quarantaine de pays.
0: Le seul club isérois, et sinon le plus proche, c'est Chambéry.
3: Voilà, Chambéry, ouais. Lyon, il y en a un à Annecy aussi, et puis Andromme vers Valence. Mm-hmm. Donc voilà, Lyon, c'est le gros club voisin. Après, c'est les plus petits clubs avec une 10, 15 adhérents, quoi.
0: Et donc, vous l'avez dit, Grenoble, mais aussi Mélan, vous pratiquez à Mélan.
3: Voilà, c'est ça. Nous, on pratique à Mélan. Donc, on avait pratiqué à Pont-de-Clé avant, au début, en 2023, quand on a commencé. Et maintenant, on est sur Mélan depuis un an. Donc, ça se joue en extérieur la plupart du temps. Mais l'hiver, on peut aussi jouer en salle. C'est très pratique parce que c'est démontable. Ça prend un petit sac à dos et on peut l'emporter partout.
0: On parlait du côté fédérateur émotion du football un peu plus tôt, entre 9h et 10h. Est-ce qu'on peut retrouver ça avec le Roundnet ?
3: Oui, carrément. Nous, c'est du coup très communautaire. C'est du coup beaucoup de bienveillance dans ce sport. Parce que pour l'instant, c'est de l'auto-arbitrage, donc ça reste voilà au fair play. Et c'est voilà un sport plutôt niche. Donc pour l'instant, on crée un petit peu nos liens qu'on a envie, aussi ce qu'on a envie. Donc nous, par exemple, à Grenoble, on peut décider un petit peu des tarifs d'adhésion, de comment on a envie que la communauté se porte. Et c'est vraiment un groupe d'amis finalement français qui se crée petit à petit, quoi.
0: On sait aussi que les sports et les disciplines sélectionnées pour les Jeux Olympiques évoluent sans cesse. Est-ce que on peut un jour espérer voir le Roundnet aux Jeux Olympiques ?
3: Bien, j'espère.
0: Pour l'instant, il y aurait assez de participants de pays pour y participer.
3: Ouais, du coup, on a une quarantaine de pays qui jouent à haut niveau et donc on a des championnats mondiaux qui sont à Paris cette année en septembre. Mais pour l'instant, on n'est pas encore reconnu par la Fédération française. Donc c'est un travail qui est fait par la Fédération de Roundnet pour essayer d'être reconnu comme sport officiel, et ce qui pourrait débloquer déjà les subventions, donc grossir un petit peu les installations, etc. Et aussi peut-être être reconnu pour être des sports officiels pour des compétitions, quoi.
0: Rémi Salle, vous restez avec nous, on continue d'évoquer ce sport et les événements à venir, les grands moments à venir ici à Grenoble et à Mélan avant 10h30 sur votre radio ici Isère. Le petit pêcheur, c'est Manon Lisa, un grand carton sur les réseaux sociaux et maintenant sur votre radio.
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0: C'est la suite du coin des bénévoles isérois. Ce matin, on en discute avec Rémi Sal. Oui, mais on discute de quoi? D'une discipline qui est encore un peu inconnue, hein, ici, il faut le dire. Un seul club en Isère, celui que nous recevons, celui de Mélan-Grenoble, Alpes-Rounnet. On parlait de ce que c'était, donc c'est un peu comme le beach volley, mais avec un trampoline, on joue, on s'amuse, on passe de bons moments. Quels sont les grands moments à vivre prochainement, là, ici, à Mélan et Grenoble, Rémi?
3: Alors, nous, on a eu un gros tournoi en avril qui a rassemblé un peu plus de 300 joueuses et joueurs. Là sur cet été, ça va être plus calme nous sur Grenoble, mais voilà les compétitions continuent. On s'entraîne du coup toutes les semaines, donc vous pouvez venir le lundi et le mardi sur Mélan, on s'entraîne là-bas et après on joue aussi donc au parc Paul Mistral le jeudi pour faire découvrir un petit peu plutôt le sport. Et puis quand arrive le week-end, on part en tournoi, donc il y en a un petit peu deux ou trois par mois à peu près, donc répartis en France, mais aussi on joue en Europe aussi également, donc ça nous arrive de jouer en Suisse, en Espagne, et là prochainement, donc en septembre, les championnats du monde qui vont être le gros événement à Paris, qui va rassembler beaucoup de joueuses.
0: Mais ça s'apprend facilement et on peut rejoindre à tout moment le club pour pratiquer le Rounnet.
3: Voilà, complètement, on a beaucoup de nouveaux et nouvelles qui arrivent au fil de l'année, on prend tout le monde quand ils arrivent avec leur niveau, leurs compétences ou autres, et voilà, c'est un système d'entraînement assez inclusif où on a plusieurs groupes de niveau et puis les gens évoluent à leur souhait dans les groupes qu'ils préfèrent et voilà, on permet à tout le monde de jouer.
0: Merci beaucoup Rémi Sal d'avoir été avec nous ce matin pour nous présenter cette discipline. C'est le Rounnet que vous retrouvez donc à Mélan et Grenoble. Vous retrouvez tout ça sur les réseaux sociaux et également Alpes Rounnet sur Instagram et sur Facebook. Merci beaucoup et je vous souhaite une très belle journée.
3: Merci.
0: À suivre, on fait des économies avec Valère Coréard qui arrive avant 10h30 chaque matin. Il nous propose ce matin eh bien de faire quelques économies dans notre portefeuille. Oui, mais comment? Eh bien moi je vais tout vous dire, enfin presque, puisque je n'ai pas envie de spoiler ce qu'il va présenter, mais des aides donc pour les étudiants qui partent à l'étranger. Voilà ce que je peux déjà vous dire et la suite dans quelques minutes.
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2: Avec près de 8000 km de cours d'eau et plus d'un millier de lacs et étangs, l'eau coule partout en Isère. Elle traverse notre histoire, façonne nos paysages, inspire les artistes et nourrit nos imaginaires. Après l'appel de la forêt et des habillez-nous, le département de l'Isère présente « Oh, quelle histoire !» Expositions, artistes invités, spectacles et des centaines d'animations rythmeront les prochains mois pour explorer toutes les dimensions de l'eau. « Oh, quelle histoire !» Une programmation qui va irriguer l'Isère de culture jusqu'en septembre 2027.
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0: Mylène Farmer, désenchantée. Elle est bientôt 10h23, l'heure de faire des économies sur votre radio ici, Isère, avec Valère Coréard qui s'installe. Bonjour Valère. Un bon plan pour notre pouvoir d'achat. Et donc ce matin, vous vouliez nous parler d'une question que vous avez reçue d'une auditrice.
1: Une fidèle auditrice, Mireille, m'a écrit, je la lis, « Ma petite fille étudiante va faire dans le cadre de sa scolarité un stage de 6 mois en entreprise à Bruxelles et 6 mois en école à Madrid. Aurait-elle droit à des aides, ne serait-ce que pour le logement ?» Merci pour votre question, en tout cas Mireille, parce que c'est vrai que si les voyages forment la jeunesse, c'est un investissement pour les parents, les grands-parents. Pas toujours facile d'y faire face. Sachez donc qu'il existe l'aide à la mobilité internationale d'un étudiant qui ne fonctionne que dans le cadre d'un programme d'échange ou d'un stage international. Et il faut alors remplir deux conditions. D'abord, bénéficier d'une bourse sur critères sociaux ou d'une aide spécifique annuelle. Et puis, préparer un diplôme national correspondant à la compétence du ministère de l'Enseignement supérieur.
0: Et si on n'entre pas dans les conditions, est-ce qu'il y a d'autres aides possibles ?
1: Oui, mais il faut creuser. Pour le logement, il faut se tourner vers les résidences universitaires du pays d'accueil, par exemple, se renseigner aussi sur les aides locales au logement qui peuvent parfois concerner des étudiants étrangers. Vérifier aussi si le séjour entre dans le programme Erasmus+. Il peut être intéressant de vérifier auprès des collectivités territoriales qui proposent parfois des aides à la mobilité étudiante, notamment les régions. Enfin, une autre piste à creuser. Il n'est pas impossible qu'il existe des systèmes de bourses dans l'université de départ ou celle qui accueillera votre petite fille. En tout cas, vous avez là quelques pistes que vous retrouvez sur ici.fr avec tous les liens que je vous mets sur la page par ici, les économies. Et puis si vous avez des pistes d'ailleurs pour aider Mireille, pensez à m'écrire, moi je lui transmettrai après vos messages. Mon mail, parici.les.economies@radiofrance.com.
0: Ouais, exactement, merci beaucoup Valère Coréard, qu'on retrouve facilement sur l'application ici et ici.fr. La rubrique elle s'appelle Par ici, les économies. D'autres bons plans, ils sont isérois cette fois-ci, c'est avec Alexandre Wibar. Il arrive avant 10h30, mais j'ai envie de vous proposer l'une des plus belles musiques, Le coup de soleil de Richard Cochante, et c'est dès maintenant 10h24 sur votre radio. Bienvenue.

0: Richard Cochent, le coup de soleil. Il est 10h28. Ici Isère vous propose les bons plans isérois. C'est avec Alexandre Wibar. Bonjour Alexandre.
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2: Dans l'agenda pratique d'ici Isère, des achats malins à faire pour des objets pas chers et de bonne qualité. En plus, on limite les déchets avec le travail des ressourceries, des associations qui collectent, trient et remettent en état des meubles, jouets, objets de décoration, livres ou encore vêtements. La recyclerie Air de Récup vous accueille à Pontcharra dans le Grésivaudan. Vous pouvez y déposer des objets en bon état dont vous souhaitez vous débarrasser. C'est du mercredi au vendredi de 10h à 12h30 et de 13h30 à 17h30. Et puis le samedi matin également. La boutique, elle, est ouverte les mercredis et vendredis toute la journée et le samedi matin aussi. À Grenoble, la recyclerie La Ressource vous ouvre les portes de sa boutique les mardis et jeudis de 10h à 17h. Et puis le deuxième samedi du mois, donc ce samedi, de 10h à 13h, c'est au 3 rue Émile Zola et c'est juste à côté de la Maison de la Culture, la MC2.
0: Merci beaucoup Alexandre.
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0: Et on vous retrouvera bien évidemment tout au long de la journée pour d'autres bons plans isérois en chanson U2, Pride in the Name of Love. Ça se passe ici, à bientôt 10h30.

0: In the Name of Love, U2, pour vous servir ce matin.
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0: Ce sont les conseils de nos experts chaque matin avec vous, Pierre Monaton. Bonjour Pierre.
3: Oui, bonjour Anthony.
0: J'ai envie de faire un don à un proche de ma famille. Bon, vous allez pouvoir me conseiller, je pense, ce matin.
3: Vous êtes généreux.
0: Oui.
3: En ça change de l'habitude. Qu'est-ce qui se passe?
0: Non, mais c'est bientôt l'anniversaire de ma mamie, donc j'ai envie de lui faire un grand cadeau, mais sous forme de don.
3: D'accord, et quel serait le problème donc?
0: Est-ce qu'on va me taxer dessus? C'est la question que je me pose.
3: Alors, bon... Pour être très franc, non. Parce que là, c'est un petit don. On va parler de ce sujet. Vous avez bien fait de l'évoquer, mon cher Anthony. Parce que depuis le 1er janvier de cette année, eh bien, la façon de déclarer, en ce qui concerne les dons, évidemment, un petit peu plus important, a changé. Pour nous expliquer ce qui change vraiment avec nous, on reçoit Sophie Delatte, qui est notaire à Grenoble. Alors, Sophie, tout d'abord, c'est quoi un don manuel?
4: Alors, Pierre, un don manuel, c'est tout simplement un cadeau important, qu'on fait sans passer chez le notaire. On va les donner en exemple juste après, mais il faut savoir que juridiquement, c'est bien une donation. On a un appauvrissement du donateur, un enrichissement du bénéficiaire. Le donateur, c'est celui qui donne, le bénéficiaire, c'est celui qui reçoit, ou le donataire, et une vraie intention de donner sans contrepartie, même s'il n'y a pas eu d'acte notarié qui est signé. Alors, la grande différence avec cet acte notarié, c'est la forme, puisque le don manuel, il va se faire de la main à la main, alors que la donation classique, elle passe par un acte authentique, reçu par un notaire, qui organise donc la transmission et son efficacité civile et fiscale.
3: Alors, quels dons doivent être déclarer plus concrètement?
4: Pour les dons qui doivent être déclarés, heureusement, on ne doit pas déclarer chaque petit cadeau. Ce qui doit être déclaré, c'est les dons qu'on dit, donc justement, manuels importants. Par exemple, somme d'argent significative, bijoux de valeur, œuvre d'art, véhicule, action, part sociale ou tout autre objet de valeur qui va être remis de la main à la main ou par virement sans passer par un acte notarié. En revanche, et ça c'est important de le dire quand même, ce qu'on appelle les présents d'usage n'est pas concerné. Par exemple, les cadeaux, les étrennes, les cadeaux d'anniversaire, les cadeaux de mariage, les petits soutiens ponctuels, ça n'est pas obligatoire. Attention quand même, ça doit rester proportionné au train de vie de la personne qui donne. L'idée aujourd'hui, c'est que tout don manuel significatif, donc hors présent d'usage, comme je viens de le dire, doit être déclaré pour être en règle et pour profiter surtout des abattements et des avantages fiscaux qui sont prévus par la loi. Donc depuis le 1er janvier 2026, Pierre, c'est la règle générale, donc c'est la télédéclaration. C'est-à-dire que celui qui a reçu le don se connecte à son espace personnel sur impots.gouv.fr dans la rubrique déclarer et il va remplir en ligne la déclaration de don manuel qui remplace en fait l'ancien formulaire papier CERFA, le fameux 2735. Alors attention, en principe, une fois qu'on décide de déclarer le don, on dispose d'un mois pour le faire à compter de la révélation à l'administration.
3: Alors, il y en a beaucoup, je suis désolé, mais qui doivent aussi se poser cette question. Si je ne le fais pas, qu'est-ce qui se passe? Et est-ce que cette nouvelle règle change les impôts ou les abattements sur les dons?
4: Oui, alors en fait, déclarer un don manuel, il faut bien retenir, on peut ne pas le faire. Mais l'avantage, c'est qu'on profite des abattements. Je rappelle les abattements. 100 000 euros par parent et par enfant tous les 15 ans. On a aussi les fameuses donations, les dons familiaux de sommes d'argent qui sont exonérés. 31 865 euros, là aussi tous les 15 ans. Quand celui qui donne a moins de 80 ans et celui qui reçoit a plus de 18 ans. L'avantage de cette déclaration, c'est qu'elle fige la valeur du bien qui va être donné au jour du don et ça fait démarrer ce délai de 15 ans. Passer le délai, le don il sera plus rappelé fiscalement. Donc c'est hyper intéressant.
3: Et on est bien d'accord, pour terminer, c'est celui qui reçoit qui doit faire cette déclaration.
4: Exactement. Il vaut mieux déclarer spontanément au bon moment, parfois avec l'accompagnement d'un notaire, parce qu'on est là pour ça, plutôt que d'attendre le contrôle. On sécurise la famille et on profite en totalité des exonérations.
3: Voilà, merci à Sophie Delatte, notaire à Grenoble. Donc on l'a bien compris, Anthony, tout se fait en ligne au niveau de cette déclaration. Rien ne change sur le fond. Ce sont toujours les mêmes dons importants qui doivent être signalés. Mais voilà, il faut le faire. Qu'est-ce que vous voulez? Voilà, ça change depuis donc le 1er janvier de cette année.
0: Merci beaucoup Pierre, je vous souhaite une belle journée. Je vous dis à demain avec
3: à demain.
0: De nouveaux conseils d'experts. À suivre, nous nous baladons à la Saône, c'est avec Nathalie Malochet. C'est les derniers instants de mon quartier, mon village.
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0: Mon quartier, mon village, c'est la saison 6, la toute dernière saison. Et cette semaine, non loin de la Drôme, Nathalie Malouchi nous emmène à la Saône. 600 habitants, nous sommes au bord de l'eau avec Nathalie qui a retrouvé Florence Drevet de l'aviron Sud-Grésivaudan. La rencontre se fait alors que le bateau à roues chargé de croisière sur l'Isère s'approche de nous. L'aviron Sud-Grésivaudan existe depuis plus de 40 ans et Florence Drevet a vraiment conscience que la Saône est un site privilégié.
3: Énormément. C'est pour ça que je suis la cinquième génération à habiter ici et vous comprenez pourquoi je n'en pars pas.
4: Très impliquée donc dans ce club d'aviron qui, pour une commune de 600 habitants, regroupe près de 100 adhérents. Mais quelle fierté, c'est juste incroyable quand même. Et en plus, toute génération confondue. Hein.
3: Exactement, il s'agit d'un club intergénérationnel où nos plus jeunes adhérents ont une douzaine d'années. Et notre vétéran a, je crois, 75-76 ans, me semble-t-il.
4: Club d'aviron qui a eu un rôle, mais très important, dans le film Un petit truc en plus. Vous pouvez nous en dire quelques mots?
3: Je crois que c'était en 2023. Il y a eu effectivement un repérage du bras droit d'Artus dans la région. Et par hasard, elle est arrivée, en fait, sur notre annexe, parce que nous avons une annexe pour les activités d'été à Saint-Nazaire-en-Royans. Et ce jour-là, mais vraiment, un hasard fortuit, il y avait deux personnes présentes du club d'aviron, notamment un Saunois, qui est formateur en fait en sport santé. Et lorsque la personne a présenté le projet et lui a expliqué que c'était un groupe de personnes en situation de handicap, lui a expliqué que le kayak, ça allait peut-être les stresser, que ce n'était peut-être pas forcément le meilleur moyen de locomotion pour ces personnes. Et du coup, il a proposé l'aviron. Et c'est comme ça qu'ils se sont retrouvés ici. La personne a été enchantée du lieu, a tout de suite pris avec son drone, a fait quelques vues, les a envoyées à Artus. Et Artus, il a dit « Bingo, c'est ici qu'on le fait ». Et c'est pour ça, en fait, on a un peu un lien avec ce film, assez rapproché, dans le sens où on peut dire un peu que c'est grâce au club d'aviron que le film a été tourné ici.
4: Et vous avez assisté au tournage? Vous avez vu
3: tout à fait. On a été 5 parmi les 100 adhérents du club. Nous avons été 5 privilégiés à pouvoir les assister et les encadrer. Ça a été vraiment une expérience humaine très riche, avec des contacts notamment avec Clovis Cornillac ou Artus, mais de façon vraiment très simple. Et ça a été formidable, une expérience inoubliable, vraiment.
4: Bon, et vous leur avez transmis cet amour que vous pouvez avoir pour la Saône?
3: Alors j'ai pu effectivement échanger quelques mots avec Artus et aussi Clovis Cornillac, mais effectivement j'aime profondément le village de la Saône, oui, tout à fait. Je suis la cinquième génération à vivre à la Saône. Aujourd'hui, mes filles s'y projettent aussi, donc pour moi, c'est une belle continuité, oui, tout à fait.
0: 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Enrique Iglesias, Bailamos. Allez, un petit air d'Andalousie.

0: Enrique Iglesias, Bailame, 10h50, vous nous rejoignez.
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0: Et comme chaque jour, Muriel Jourdan nous parle d'un phénomène de société, d'une tendance qui raconte notre monde. Muriel, ce matin, on s'intéresse à une nouvelle star des réseaux sociaux.
3: Oui, et qui plaît particulièrement aux jeunes. Je suis une star emblématique de la mer Méditerranée. On me voit partout sur les réseaux sociaux, sur TikTok et compagnie. Je suis une star qui, à ce jour, n'a participé à aucune télé-réalité. Mais il ne faut jamais dire jamais. Je suis un petit poisson bleu dont le nom provient de la Sardaigne parce que les Grecs avaient remarqué qu'il y en avait beaucoup dans ces eaux côtières. Je suis la sardine. Et oui, un dingue qui aurait cru que la petite boîte de sardines qu'on garde au fond du placard pour ces soirs, vous savez, où on ne sait pas quoi faire à bouffer, qui aurait cru que cette petite boîte deviendrait le nouveau truc à montrer sur les réseaux. Vous allez voir qu'en ajoutant une anse à la boîte de sardines, ça fera le nouveau sac tendance de la Fashion Week. Des dizaines de milliers de publications sont consacrées à ce petit poisson.
0: Et cette sardine est plébiscitée à la fois par les créateurs de contenu cuisine, mais aussi beauté.
3: Beauté, oui, parce qu'apparemment, la sardine serait aussi excellente pour la peau et nous devrions l'intégrer dans notre skincare, autrement dit, notre routine beauté. Si vous scrollez sur TikTok et Instagram, vous allez vite comprendre l'engouement.
4: Quand il s'agit de sardines en boîte, les arêtes deviennent consommables.
5: Si vous ne vivez pas dans une grotte, vous avez forcément vu passer cette trend sur les réseaux sociaux. Je sais pas trop comment on appelle ça, c'est les sardines façon barbecue qu'on fait cuire directement là-dedans.
6: Cette vidéo, c'est ton signe de manger des sardines. Alors bizarrement, mais pour mon plus grand bonheur, les sardines redeviennent à la mode. J'en mange énormément.
3: Pourquoi les influenceurs la découvrent-ils tout à coup en 2026? Cette sardine, on en parle tout simplement parce qu'elle est riche en nutriments, en calcium, en oméga-3, en protéines, en antioxydants. Et il y a une tendance sur les réseaux sociaux, vous savez, hein, à tout à coup désigner comme ça un produit, en faire quelque chose de miraculeux et hop, bah ça marche. Cela dit, que la sardine puisse plaire, ça se comprend. Elle est moins exposée aux métaux lourds, elle est pleine de phosphore et ses arêtes sont comestibles. Donc oui, c'est vrai, elle a plus d'un atout santé. Résultat, les ventes ont explosé, plus 11% en 2025, et les prix aussi, hein, évidemment. Ceux qui aiment se faire des marges sont comme un poisson dans l'eau. D'habitude, la boîte coûte 2 euros, les prix ont maintenant doublé, voire triplé si vous achetez une boîte de sardines un peu luxe, dans une jolie boîte avec des dessins dessus, des éditions limitées. Ça peut aller jusqu'à 7, 8, 10 euros. En tout cas, la consommation de sardines va parfois un peu loin.
7: Je mange des sardines le matin. Pas tous les matins, mais bien 2 à 3 fois par semaine. Je fais ça depuis quasiment août 2025.

0: Bref, la sardine, c'est tendance, à force de la voir partout, sur Instagram, sur TikTok. Vous allez voir que l'année prochaine, la sardine finira sur le tapis rouge à Cannes, comme tous les influenceurs.
1: Merci beaucoup Muriel. C'est tendance à retrouver sur l'application ICI et ICI.fr. Elle sera avec nous en studio d'ici quelques minutes. Nelly Gauthier pour jouer entre 11h et midi, tenter de remporter sa montre connectée.
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0: que les cloches ont sonné.
1: Ah, c'est Big Ben qui sort.
0: Ouais, ça y est, hein. Ça annonce l'arrivée de Neil Gauthier.
1: ça annonce aussi le match, hein, les matchs de foot.
0: Ouais, c'est la Coupe du Monde qui débute aujourd'hui.
1: C'est la Coupe du Monde, on va en parler avec Véronique Pueyo dans quelques instants. Allez, je voudrais vous parler de la montre connectée qui est sport, qui est classe. Vous pouvez la gagner encore une fois aujourd'hui. On en a gagné quand même pas mal, hein, cette semaine des montres. On cherche un personnage et je vous offre déjà un premier indice.
2: C'est une tradition désormais, le buzz assuré chaque année avant la sortie du calendrier des dieux du stade.
1: Alors, une ambiance stade. Bah tiens, c'est un peu de circonstance aujourd'hui. 04 76 46 45 deux fois pour trouver ce personnage que nous cherchons aujourd'hui. On repart à zéro puisque hier vous avez trouvé la commune que nous cherchions. Merci Anthony, à demain.
0: Ouais, on m'a appelé pour les dieux du stade.
1: Donc, ah oui, c'est vrai.
0: Là, oui, on, je vais
1: faire
0: être
1: des photos
0: vraiment
1: et tout.
0: Je vais représenter le mois de janvier, le premier mois de l'année. La personne qu'on verra, c'est moi,
1: c'est
0: et
1: vous.
0: Dans ma plus belle tenue.
1: Allez, bah écoutez, on attend ça avec impatience.
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1: Merci d'être avec nous sur Ici Isère. Passez une belle journée, il est 11h. Les infos avec vous, Véronique Pueyo. Bonjour Véronique.
4: Bonjour Nelly, bonjour à tous et à toutes. La Coupe du Monde de foot commence aujourd'hui aux États-Unis, Canada et Mexique, avec le premier match d'ailleurs de la compétition ce soir. Mexique-Afrique du Sud, la France elle jouera mardi face au Sénégal. Tous les matchs des Bleus seront à vivre bien sûr en direct sur votre radio ici. Et après le Mondial, ce sera le retour du championnat. Les calendriers de la saison prochaine viennent d'ailleurs d'être dévoilés pour le GF38. Premier match le week-end du 8 août avec un déplacement à Dunkerque. Premier match à domicile au Stade des Alpes le week-end d'après face à Metz. Et puis déplacement aussi pour commencer pour l'Olympique Lyonnais sur la pelouse du TFC le week-end du 22 août. Le reste, vous pouvez le retrouver sur notre site ici.fr en page Isère. Aujourd'hui, c'est la 5e étape du Tour Auvergne-Rhône-Alpes. C'est du cyclisme, bien sûr. Elle mènera cette étape le peloton de Saint-Chamond à Villars-les-Dombes dans l'Ain. Hier, c'est l'Américain Quinn Simons de l'équipe Lidl Trek qui a remporté la 4e étape du Tour Auvergne-Rhône-Alpes entre le Puy en Velay et Montrond-les-Bains dans la Loire. Le Savoyard Alex Baudin, lui, est toujours en jaune. Et puis en hockey sur glace, les Brûleurs de Loup gardent le meilleur attaquant du championnat. Christophe Boivin prolonge d'un an à Grenoble pour une 3e saison en Isère. Patrick Bruel a finalement échappé à la prison, placé sous contrôle judiciaire, contrairement à ce qu'avait requis le parquet de Nanterre. Le chanteur de 67 ans est mis en examen pour viol, tentative de viol, agression et harcèlement sexuel dans 4 dossiers pour le moment, mais d'autres plaintes ont été déposées, notamment une pour viol après un concert à Grenoble. Et puis les lycéens isérois planchent en ce moment pour la première épreuve du bac, écrite français ce matin pour les élèves de première, avant les maths demain et l'oral à partir du 22 juin. La philo pour les terminales, ce sera lundi. Et puis attention, dans le cadre d'un chantier de modernisation de la ligne SNCF, une opération exceptionnelle de plus de 100 heures en continu, nécessitant une coupure des circulations ferroviaires sur la ligne Grenoble-Chambéry, est prévue à partir de demain 20h20 jusqu'au mercredi 17 juin 5h45. Prenez donc vos précautions, aucun train ne circulera durant cette période entre Grenoble et Chambéry. La météo avec vous, Nelly.
1: Oui, aujourd'hui, ce 11 juin, c'est un temps anticyclonique avec un petit peu de vent de nord. Cet après-midi, le temps va se généraliser à l'ensoleillement. On conserve quelques nuages un peu locaux, plutôt entre le nord Isère et les premiers massifs. L'atmosphère reste fraîche sous un vent de nord toujours sensible, soufflant autour de 30 à 40 km/h en plaine, 50 à 60 km/h sur le sud Isère. Température maximale 20 à 24 degrés en plaine aujourd'hui, cet après-midi, et 16 à 17 degrés à 1000 mètres. Un ciel dégagé pour ce soir, et puis demain, grand soleil, un peu plus chaud, on en reparlera.
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1: Et c'est Queen tout de suite pour débuter en musique.

0: Le groupe Queen avec Bohemian Rhapsody en 1975, et ce morceau est constitué en 6 parties. On a une partie opéra, on a une partie ballade, on a une partie solo de guitare, on a une partie hard rock, et puis cette voix magnifique de Freddie Mercury. 11h09.
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0: Et oui, et dans ce grand jeu, on vous offre la montre connectée pour être connecté avec tout le monde, avec l'actualité, avec les réseaux, avec votre téléphone surtout. Bah oui, c'est pas mal ça. Et puis pour être connecté à votre corps, parce que quand vous faites du sport et que vous, on vous dit comment vous faites, si vous marchez assez, les pas que vous faites, tout ça, c'est bien. Affichage du rythme de course, de vélo, de la distance, des calories. C'est une montre connectée, sport et classe, qui vous donne l'heure en plus. C'est bien pour une montre. Alors, qui va l'emporter? Peut-être vous, 04 76 46 45 deux fois. Nous cherchons un personnage et on a déjà donné un premier indice que voici à nous.
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0: Alors j'insiste sur le mot stade, le stade. Alors oui, mais lequel? Lequel de stade? C'est un personnage que nous cherchons. 04 76 46 45 deux fois. On écoute maintenant l'indice numéro 2.
4: La semaine dernière, on disait qu'à Mélan, ils sont trop choux. Bah là, à Mélan, on joue.
0: Ah, à Mélan, on joue. C'est pas mal ça aussi, c'est le deuxième indice. On cherche un personnage qui a un lien direct ou indirect avec l'Isère. Au fur et à mesure des indices, vous allez trouver ce personnage, j'en suis sûr. 04 76 46 45 deux fois. Allez, vous nous appelez, le temps d'écouter. Le groupe Mécano, une femme avec une femme.

0: Mécano qui s'était imposé en Espagne avant d'arriver en France et d'atteindre la première place de tous les classements français. La chanson a été numéro 1 pendant plusieurs semaines au top 50 de l'époque et elle fut certifiée disque d'or en 1991.
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0: Hey, c'est un personnage que nous cherchons, qui a un lien direct ou indirect avec l'Isère. Faites vos propositions, n'hésitez pas les amis, c'est pas grave si vous trompez, on rejoue, on a le temps, on a jusqu'à à peu près midi moins 10. On va réécouter l'indice numéro 2, il est intéressant.
3: La semaine dernière, on disait qu'à Mélan, ils sont trop choux, bah là, à Mélan, on joue.
0: Hey, oui, à Mélan, on joue. On part à Saint-Martin-d'Hères avec Eric, qui est avec nous. Bonjour Eric.
4: Bonjour.
0: Qu'est-ce que vous faites, Eric? Vous travaillez aujourd'hui? Vous êtes à la retraite? Vous faites quoi?
4: Non, je travaille, mais là, c'est ma pause. Donc, à midi, c'est steak haché, pommes de terre sautées.
0: Oh, pommes de terre sautées et steak haché. Bon, il n'y a pas un petit légume, là, avec, Eric, là?
4: Ah, bah, si vous voulez, je peux vous faire des brocolis.
0: Ah, bah, voilà. Rajoutez les brocolis, moi, j'aime bien. Il faut un peu de vert, hein, dans ce pays-là. Il faut un peu de vert. Eric, tiens, c'est un bel indice, ça. C'est un bon indice. Il y a un peu de vert dans ce pays. C'est un bel indice pour le personnage qu'on cherche. Eric, alors, à quoi pensez-vous? À qui pensez-vous?
4: Moi, je pense à Régis Montagne.
0: Régis Montagne, c'est le rugbyman, ça?
4: C'est ça.
0: Ouais, il est né à Grenoble.
4: Oui.
0: Ouais. Et attention, hein, on y va avec lui, hein. Attention, ça déménage.
4: Il est beau gosse en plus.
0: Beau gosse, hein. Attention. Bon, Régis Montagne, on va voir si c'est lui. Allez. Et non, c'est pas lui, Eric. Je suis désolé.
4: Bah, tant pis,
0: mais vous rejouez quand vous voulez. Il y a pas de problème. La porte est ouverte. D'accord.
4: Ça marche.
0: À bientôt. Au revoir.
4: Merci. Au revoir.
0: Paraibin avec Alain. Salut Alain.
5: Bonjour.
0: Bonjour Alain. Alors vous, c'est steak haché et patate? Ou si?
5: Non, moi c'est charcuterie italienne bio.
0: Oh bah dites donc, bah ça va la vie, hein. Charcuterie italienne bio. Et un petit légume derrière ou pas?
5: Non, pas aujourd'hui. Il y a eu hier, mais
0: d'accord.
5: Pas aujourd'hui.
0: D'accord, ok, bah c'est pas grave.
5: Avec du pain,
0: sandwich,
5: condiment.
0: Voilà, c'est ça, un petit sandwich à la charcuterie, quoi.
5: Voilà.
0: Alain.
5: Charcuterie de Lombardie.
0: Oh, dites donc, on ne se refuse rien. De toute façon, c'est la meilleure, hein, la charcuterie italienne, hein, quand même. Hein. Elle est bonne. Hein.
5: Elle est très bonne.
0: Elle est très bonne.
5: La Copa, notamment,
0: oui.
5: Je recommande. Hein.
0: La Copa, ah ouais.
5: Alain. La Copa,
0: Alain, ça, vous pensez à qui aujourd'hui, vous?
5: Moi, je pensais à Georges Lavaudan à cause de l'Hexagone de Mélan où on joue.
0: Oui. Oui. Ça pourrait être Georges Lavaudan. Pourquoi pas? Allez, on vérifie. Et non, il est né à Grenoble, hein, le monsieur Georges Lavaudan. Mais c'est pas lui. Je suis désolée, Alain. En tout cas, vous pouvez rejouer quand vous voulez. Il n'y a pas de souci. Merci. À bientôt, Alain. Bonne charcuterie italienne. À bientôt. Alors, on a l'indice du stade, on a l'indice de Mélan. On joue à Mélan. Et le troisième indice, le voilà, c'est cadeau. Merci.

Bon, alors là, voilà, on avance hein, quand même hein, sur les indices. Hein. On a le Stade, on a Mélan, et maintenant on a Marseille bébé. Allez, à vous de jouer. On écoute Bruno Mars, I Just Might, et on revient avec vous pour gagner la montre connectée. Allez les amis, là, vous allez trouver, je suis sûr, là, ce personnage que nous cherchons.

0: Just Mike.
1: C'était Bruno Mars, il est 11h22.
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1: Et dans ce grand jeu, on vous offre la montre connectée Sport et Classe qui va l'emporter peut-être vous. En tout cas, il y a ce personnage que nous essayons de découvrir. On va passer l'indice numéro 3 à nouveau. Écoutons.

0: On a compris qu'il y avait du Marseille là-dedans, hein, quand même. Hein. Allez, 04 76 46 45 45, ce personnage, qui c'est, mais c'est qui ? Bonjour Chantal.
1: Oui, bonjour.
0: Vous êtes à Pontcharra.
1: Oui.
0: Et vous faites quoi de beau, Chantal, aujourd'hui, vous ?
1: Bon, ben pour l'instant, préparer le repas.
0: Oui. D'accord, charcuterie, c'était caché.
1: Oh
0: non, c'est quoi ? Vous mangez quoi, vous, Chantal ?
1: Bon, avec du riz.
0: Du quoi ? Avec du riz, du quoi ?
1: L'ossobuco.
0: Ah, c'est bon ça, dites donc.
1: Ça sent bon.
0: Ah, mais ça sent bon d'ici. Ah, ça sent bon d'ici, depuis Pontcharra. Je sens l'ossobuco là, Chantal, je le sens. Bon, vous pensez à qui, s'il vous plaît ?
1: Eh bien, écoutez, peut-être Gérard Mélan pour Marseille. Il y a le nom Mélan et puis il joue acteur. Mais bon, voilà, au hasard.
0: D'accord, Gérard Mélan. Oui, je vois qui c'est. Je vois qui c'est, tout à fait, effectivement. En plus, son nom, ce qui est fou, c'est que c'est la même orthographe que la ville de Mélan.
1: Oui, j'ai vu ça.
0: Ouais, ouais, c'est un acteur français né à Marseille, en plus. Et ouais, ça pourrait être lui, hein. On vérifie, allez. Non, je suis désolée, c'est pas lui, Chantal. C'est bien vu, quand même. Moi, je trouve que vous enquêtez bien, hein, quand même.
1: Oui,
0: c'est pas mal.
1: Je voyais pas le rapport bien avec Isère, mais bon, j'ai dit, il doit avoir quelque chose.
0: Ben oui, oui, ouais, ouais, ouais, mais... Ouais, peut-être qu'il aurait pu avoir un rapport avec, avec l'Isère. En tout cas, bah, en fait, le rapport avec l'Isère, c'est Mélan, hein, c'est son nom.
1: Oui, mais bon, après, je sais pas s'il fallait qu'il y ait quelque chose...
0: Ah ben, vous savez, parfois, c'est un rapport indirect avec l'Isère, ça peut être indirect. Donc ça pourrait être un personnage qu'on pourrait prendre, Gérard Mélan. Merci Chantal, c'est pas ça, mais vous rejouez quand vous voulez, d'accord ?
1: Eh bien merci.
0: Et à bientôt, au revoir. Alors Françoise est avec nous. Bonjour Françoise.
2: Bonjour.
0: Alors je ne sais pas où vous êtes, dans quelle ville de l'Isère vous êtes ?
2: Alors si vous parlez de la ville où j'habite, c'est Coubleville.
0: Oui. Coubleville.
2: Voilà.
0: Oui.
2: Et là je suis sur la route, c'est ce que j'ai dit. Je suis à peu près au niveau du col de Cou.
0: Ouais. Le col de Cou ?
2: Oui.
0: C'est où ça ?
2: C'est entre Saint-Laurent, enfin quand on part de Saint-Laurent-du-Pont et qu'on va à Chambéry.
0: Ah voilà, d'accord, voilà. C'est parfait. Et vous baladez là aujourd'hui, Françoise ?
2: Je vais rejoindre une ancienne collègue pour déjeuner avec elle.
0: Oh ben voilà. Vous avez bien raison. Françoise, vous pensez à quel personnage, s'il vous plaît ?
2: Je pense à Bernard Thévenet.
0: Bernard Thévenet. Ok, et pourquoi ? S'il vous plaît.
2: Eh bien, parce que Stade, ça m'a fait. Enfin, je me suis dit que Stade, c'était fait pour sport.
0: Ouais.
2: Et puis, à cause de Mélan, et puis le troisième, eh ben, j'avais déjà appelé quand le troisième a été.
0: Sur Marseille. Allez, on vérifie si c'est Bernard Thévenet. Et non, c'est pas lui. Bernard Thévenet, on l'a fait en début de semaine. Là, vous avez 3 jours de retard, ma chère Françoise, mais c'est pas grave.
2: Ouais.
0: Hein.
2: Pas
0: c'est, pas... c'est pas grave, mais c'est pas lui. On l'a pas refait une deuxième fois pour la semaine. On s'est dit non, on va pas le faire. Mais Françoise, vous rejouez quand vous voulez. Et bon déjeuner avec votre ami. À bientôt. Au revoir.
2: Merci, au revoir.
0: Alors, on a déjà 3 indices. On a le stade, on a Mélan, on a Marseille. Et l'indice numéro 4. Allez, c'est cadeau. Ah bah, dites donc, là.

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1: Eh, c'est un bel indice qu'on vous donne là. Franchement, hein, je vous le dis, c'est un bel indice avec ça. Eh ouais, c'est aller les verts, hein. C'est ça. Allez les verts. Aujourd'hui c'est la Coupe du Monde hein, qui commence. Les verts ils y sont pas. Hein. Non.
0: Allez.
1: Mes amis là, franchement 04 76 46 45 45, on vous attend très très nombreux pour ce personnage que nous cherchons, il y a gagné la montre connectée, voici Téléphone Cendrillon sur ICI 0.

0: La chanson de téléphone Cendrillon, sortie en 1982. On va se remémorer un petit peu tous ces indices que nous avons et dans quelques instants, ce sera Lydia et Karine qui seront avec nous pour nous donner leurs propositions. On a commencé par ça déjà.
1: Allez. C'est une tradition désormais, le buzz assuré chaque année avant la sortie du calendrier des dieux du stade.
0: Il est question de stade pour... des dieux si on veut, mais de stade surtout. Pour le premier indice, l'indice numéro 2, c'est ça.
2: La semaine dernière, on disait qu'à Mélan, ils sont trop choux. Bah là, à Mélan, on joue.
0: Eh oui, à Mélan, on joue. L'indice numéro 3.

0: Roi du ballon. Bon, 04 76 46 45, deux fois continue à nous appeler pour découvrir ce personnage et pour gagner la montre connectée. C'est l'heure de retrouver Alexandre Ruibard pour les bons plans en Isère.
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2: 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À Chapareillan, dans le Grésivaudan, à la limite avec le département de la Savoie, un marché solidaire est organisé ce dimanche pour aider les familles d'enfants atteints d'atrophie cérébelleuse, une maladie neurologique rare, avec un marché local et artisanal, une tombola et des animations. C'est de 10h à 17h dans la salle polyvalente de Chapareillan, un événement organisé par l'association Atrofighters. À Saint-Bueil, entre Saint-Laurent-du-Pont et le pont de Beauvoisin, ce dimanche est organisée la 11e édition de la Valdorando en Valden. Une journée nature avec du sport ou de l'activité physique selon vos envies. 4 parcours pédestres de 6,5 à 17,5 km sont proposés et 6 parcours VTT parmi lesquels plusieurs profils descendants, donc en pente, accessibles via des navettes incluses dans l'inscription. Valdorando, c'est aussi un marché local avec producteurs et artisans du cru.
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0: Et c'est Shakira tout de suite avec Waka Waka.

0: Shakira avec Waka Waka, c'était la musique officielle de la Coupe du Monde de foot en 2010. On vous propose d'ailleurs des musiques tout au long de cette journée sur les Coupes du Monde et ça fait plaisir. Il est 11h36.
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0: Ouais, le grand jeu pour gagner la montre connectée. Qui va l'emporter peut-être vous? On cherche un personnage, on a déjà 4 indices. Bonjour Lydia.
3: Bonjour,
0: vous êtes à Grenoble. Oui, ça va, vous êtes à Grenoble. Dites donc, vous avez le haut-parleur, Lydia. Vous pouvez mettre votre téléphone à votre oreille, s'il vous plaît.
3: Oui, bah, c'est ce que je vais faire, attendez.
0: Allez, on vous attend. On attend
3: patiemment. Oui, oui.
0: Ça va, là, vous l'avez fait?
3: Voilà, c'est fait.
0: Ah, ça va mieux, Lydia. Alors, vous faites quoi de beau, vous, aujourd'hui?
3: Eh ben, comme d'hab, là, à manger. On prépare à manger.
0: D'accord.
3: Mais bon, c'est déjà prêt. Il y a la tarte aux tomates qui est au four.
0: Ok. en entrée.
3: Oui, et des courgettes sautées, et puis un bout de fromage. Et
0: voilà, on vit bien hein, du côté de Grenoble avec Lydia.
3: Oui.
0: Bon, Lydia, vous pensez à quel personnage, vous?
3: Eh bien, à Dominique Rocheteau.
0: Eh oui, elle est les Verts, hein, Dominique Rocheteau qui a joué à Saint-Etienne.
3: Oui, bien sûr. J'ai dit au hasard, hein, comme ça, j'ai tout de suite pensé quand il y avait la musique Elle est les Verts. Là.
0: Ouais. Mais Dominique Rocheteau, quel rapport avec l'Isère? Enfin, directement, même si ce n'est pas direct, ça serait quoi?
3: Je sais pas, c'est pas le problème.
0: Bah, moi non plus.
3: Je vous ai pris là, vous avez
0: tout de suite comme ça là.
3: Oui.
0: Allez, on vérifie si c'est lui. Dominique Rocheteau, c'est pas lui. Alors le stade, ça fonctionnerait. Mélan, je suis pas sûre que ça fonctionne. Marseille, il a joué à Marseille, Dominique Rocheteau? Non, pas du tout.
3: Non,
0: je crois pas.
3: Il a commencé à Paris Saint-Germain.
0: Ah oui, Paris Saint-Germain, effectivement. Puis après, il avait d'ailleurs commenté l'une des Coupes du Monde à Johannesburg, on s'en souvient. Et puis bien sûr, il était dans l'équipe des Verts. Bon, c'est pas lui, Dominique Rocheteau, c'est pas lui, Lydia. Je suis désolée.
3: Bon, bah tant pis. Allez, hein, j'ai jouer. Pas de chance. Hein.
0: Mais oui. La chance va revenir, vous inquiétez pas, ça va bien se passer.
3: Oui, je croise les doigts.
0: Merci, au revoir.
3: Bonne journée, au revoir.
0: On part arrive avec Karine. Bonjour Karine.
4: Bonjour.
0: Alors Karine avec un K ou avec un C, s'il vous plaît?
4: Un K.
0: Vous êtes un K, Karine? Non.
4: Oui.
0: Vous êtes un K, vous, c'est vrai?
4: Oui.
0: Ça doit être pour ça. Non, mais un K avec... en général, le K, c'est avec un C. Bon, Karine, vous pensez à qui, s'il vous plaît?
4: Olivier Giroud.
0: Allez, tous les joueurs de foot, ils arrivent là maintenant. Olivier Giroud, effectivement, on va dire qu'il a un lien direct avec l'Isère. Hein. On est bien d'accord.
4: Oui.
0: Voilà. Avec Marseille, il a un lien ou pas?
4: J'en sais rien.
0: Bon, moi non plus. Hein. Avec les Verts, il a un lien ou pas?
4: Avec
0: les Verts. Les Verts de Saint-Etienne.
4: J'en sais rien.
0: Moi non plus, je ne sais pas. Hein. Et non, c'est pas lui. C'est pas lui, Karine. C'est pas Olivier Giroud. Je suis désolée.
4: Merci.
0: Bon, à bientôt. Bonne journée.
4: Bonne chance à tous.
0: Oui, merci. Au revoir. Bon, allez, cinquième indice. On va enfoncer le clou pour le cinquième indice. Écoutons.

0: Bon, vous avez reconnu la musique hein, quand même, hein. Eh ben oui, Coupe du Monde 1998. Donc avec tous ces indices, les amis, il faut qu'on trouve un personnage qui a un lien avec tous les indices qu'on a donnés. Il faut qu'on trouve un personnage qui a un lien avec un stade, bon ça on a compris, avec Mélan, avec Marseille, avec Saint-Étienne, les Verts, et on a la Coupe du Monde. Ah, alors là, qui est ce personnage qui remplit tous les critères pour aller avec ces 5 indices que nous avons? Eh bien, vous allez le trouver, j'en suis sûr. 04 76 46 45 deux fois. La montre connectée est pour vous dans quelques instants.
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0: On part du côté du Vieux-Québec, au bord du fleuve Saint-Laurent. Et oui, avec qui? Avec Joe Dassin et Dans les yeux d'Émilie.
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0: c'est marrant parce que cette chanson a eu un grand succès en 77, hein, écrite par Pierre Delanoë et Claude Lemel, et puis interprétée par Joe Dassin. Puis elle a à nouveau une nouvelle jeunesse depuis quelques années. Dans les yeux d'Émilie, Joe Dassin, il est 11h45 et on joue ensemble.
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0: Bon, est-ce qu'on va vraiment trouver ce personnage? On en est quand même au cinquième indice qu'on va réécouter dans quelques instants. Bonjour Evelyne.
3: Oui, bonjour Evelyne.
0: Vous êtes à Saint-Aupre, vous, hein, c'est ça?
3: Oui, c'est ça.
0: Et vous
3: c'est
0: faites ça, quoi de votre journée aujourd'hui?
3: J'ai ramassé les groseilles, là.
0: Ah ouais, sympa les groseilles, ouais. C'est bon ça, hein. Ah ouais, il faut de la gelée de groseilles. C'est un petit peu amer. Un petit peu acide, pas amer, mais acide.
3: Un peu acide, ouais. Ouais. Mais en
0: gelée,
3: c'est très bon.
0: Ouais, c'est super bon. Evelyne, vous pensez à quel personnage, vous?
3: À Jean Djurkaeff.
0: Ah oui, Jean Djurkaeff.
3: Oui, le père de Youri.
0: Le père de Youri Djurkaeff. Ouais, c'est pas mal vu, hein, Evelyne, ça pourrait fonctionner. Mais c'est pas lui. Je suis désolée, chère Evelyne. Ah, tant pis. Une prochaine fois, à bientôt, au revoir.
3: Au revoir.
0: Nous sommes avec Sauveur. Sauveur qui est avec nous, alias Salvatore, c'est ça? Bonjour.
4: Bonjour, oui, c'est ça.
0: C'est ça. Et vous êtes où, vous? J'ai pas la ville.
4: À Fontaine.
0: Ah, Fontaine, mais bien sûr. Alors, on vous appelle plutôt Sauveur ou Salvatore?
4: Sauveur.
0: Sauveur, bah ouais.
4: Depuis de nombreuses années, oui.
0: Ah, ok. Sauveur, vous pensez à qui, vous?
4: Bah moi, je pensais à Youri Djurkaeff.
0: À Youri Djurkaeff, au fils, alors, oui, qui a évolué en 1989. Donc, au foot ici à Grenoble.
4: Oui, il a joué avec les Verts aussi, il me semble.
0: Oui, et puis bah, il a joué en Coupe du Monde. Hein.
4: Oui.
0: Ouais, ça pourrait être lui. Hein, ça pourrait être lui. Allez, on vérifie. Eh non, non. Je suis désolé, Sauveur, c'est pas lui. Vous êtes pas très loin, mais c'est pas lui. C'est pas Youri Djurkaeff. Parce que alors, je vois pas le rapport avec Marseille et je vois pas le rapport avec Mélan. Mais bon, après, ouais. Mais bon, écoutez, ça aurait pu être lui. En tout cas, continuez à chercher. On brûle. À bientôt. Merci.
4: Okay, merci. Au revoir.
0: Bon, on réécoute l'indice numéro 5. Il est intéressant.

0: Amis, je sais qui je suis. 11h52, dans un instant, c'est Michel de Saint-Pierre de Chartreuse qui sera avec nous pour jouer.
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0: Alors, on a l'impression que tout tourne autour du foot, hein, si on a bien compris. Vous êtes un peu proche, vous nous donnez des noms de personnages pour partir avec cette montre connectée. On accueille Michel de Saint-Pierre de Chartreuse. Bonjour Michel.
4: Oui, bonjour, c'est Gabriel. Michel, c'est notre famille.
0: Ah, pardon.
4: C'est pas grave.
0: Je ne savais pas. 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Bon, alors vous faites quoi, Gabriel, aujourd'hui, là, de beau? Vous êtes à Saint-Pierre de Chartreuse.

0: Vous promenez dans la Chartreuse, vous ?
1: Non, oui, bah là, on est au labo là de la ferme ce matin, on fait les saucisses là. Donc, voilà.
0: Vous êtes au labo ?
1: On est en charcut, au laboratoire de la ferme là.
0: Oh là là, voilà. C'est pas mal ça.
1: Voilà.
0: Voilà, vous produisez.
1: C'est on produit, on est en production ce matin.
0: Super. Mmh. Gabriel, alors, vous pensez à quel personnage ?
1: Donc moi, je pensais à Albert Batteux.
0: Albert Batteux. Est-ce que tous les indices pourraient correspondre à Albert Batteux selon vous ?
1: Alors, bah, il est né à Mélan. Mmh. Et qu'il a entraîné à Marseille, à Saint-Étienne. Mmh. Et je ne sais pas s'il n'y a pas eu un lien aussi avec Aimé Jacquet en 98, un truc comme ça.
0: D'accord. Voilà. Albert Batteux. Alors, Albert Batteux, il n'est pas né en Isère, il est né à Reims.
1: Ah, d'accord. Oui. Il a vécu à Mélan, alors.
0: C'est peut-être,
1: ça.
0: Peut-être, je ne sais pas. Voilà. Alors, on vérifie si c'est lui déjà. On avait bien besoin d'un fouteux quand même aujourd'hui, Albert Batteux. Et alors, il est né à Reims et il nous a quitté en 2003 à Grenoble. Footballeur international français durant les années 1930 à 1940 et reconverti entraîneur dans les années 50 jusqu'à 1980. Alors, on avait l'indice du stade. Bah oui, forcément, le Stade des Alpes qui a failli s'appeler Stade Albert Batteux. Alors, mais ça s'est appelé Stade des Alpes. On a hésité, et puis voilà. Donc ça, c'est un bel indice. Et à propos de stade, eh bien, il faut savoir que l'un des stades de la ville de Mélan porte son nom. Et ce stade abrite le club de l'Entente sportive du Rachet. Voilà pourquoi on vous avait proposé eh bien, le premier indice concernant le stade. L'indice de Mélan, ben voilà, on le sait maintenant. L'indice de Marseille, eh bien, tout simplement, il a terminé sa carrière avec de courtes expériences, et notamment à l'Olympique de Marseille de 1980 à 1981. Il était donc entraîneur à l'Olympique de Marseille, ça il faut le savoir. On a l'indice également des Verts. Il a été l'entraîneur de l'AS Saint-Étienne, Albert Batteux, de 67 à 72. Et il a donné quand même 4 nouveaux titres de champion de France et 2 coupes aux Verts à Saint-Étienne. Et d'ailleurs, il a animé lors de la finale des Coupes de champions de 76 entre Saint-Étienne et le Bayern de Munich. Batteux était commentateur pour Radio Luxembourg aux côtés du reporter. Ça, c'est un indice supplémentaire sur les Verts. Et puis, bien sûr, l'indice de la Coupe du Monde. Bien, faut savoir que Batteux a accepté de devenir entraîneur de l'équipe de France et il a emmené les Bleus à la 3e place de la Coupe du Monde en 1958. On a tous nos indices. Bravo Michel. Bravo. Tiens, si on repassait la Coupe du Monde, la numéro 5 là. Bon Michel, Gabriel, pardon. Vous êtes là toujours, Gabriel?
1: Ouais, je suis toujours là, ouais.
0: Albert Batteux, très connu dans le monde du foot, hein, quand même. Hein. C'est vrai, hein.
1: Ouais, oui.
0: Très très connu,
1: ouais.
0: Dans le monde du foot, voilà, c'est sûr. Bravo, vous repartez avec la montre connectée, elle est pour vous. Est-ce que vous allez suivre la Coupe du Monde de foot qui commence aujourd'hui, Gabriel?
1: Oui, on va regarder les matchs de la France.
0: France qui va jouer mardi face au Sénégal, on en reparle. Merci beaucoup, à bientôt Gabriel.
1: Merci.
0: Et encore bravo, vous repartez avec la montre connectée. Dans un instant les infos, nous on va écouter cette belle chanson de Patrick Swayze, She's Like the Wind.

0: Patrick Swayze. Il savait tout faire, ce garçon. Il savait chanter, il savait danser, il savait jouer de la comédie. Extrait de la bande originale du film Dirty Dancing.
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0: Merci d'écouter Ici Isère, la première radio de proximité en Isère et sur l'info. Les infos avec vous, Véronique Peillot, et c'est parti pour la Coupe du Monde de foot.
2: Trois pays organisent ce mondial, États-Unis, Canada, Mexique. C'est d'ailleurs les Mexicains qui lancent ce 23e mondial face à l'Afrique du Sud ce soir à 21h heure française. Cette année, il n'y aura pas 32, mais bien 48 nations représentées. Pour la dernière compétition de Didier Deschamps, la France, elle débutera ce mondial le 16 juin face au Sénégal. Alors, est-ce que cette Coupe du Monde va passionner les Isérois? Mathéo Hay est allé leur poser la question dans les rues de Grenoble.
3: Ah oui, attendez, c'est tous les 4 ans. On ne va pas y échapper.
4: Moi, j'aime bien quand il y a un peu les copains ou comme ça. Et là, je trouve ça plus sympa d'avoir un match parce que je ne suis pas une amatrice de foot de base.
5: J'ai hâte qu'il commence la Coupe du Monde pour regarder les matchs.
6: Pas un grand fan, mais les matchs importants, j'aime bien regarder.
7: Ouais. Moi, peut-être que c'est possible que ouais, je regarde. Après, peut-être pas les premiers matchs ou quoi que ce soit, mais plus les phases finales ou un peu, entre guillemets, un peu plus décisif, tu vois.
4: Ouais, moi, il y a toute ma famille, on regarde tous le foot et tout.
8: Non, pas de Coupe du Monde de foot. Peut-être la finale, mais en plus, je suis d'origine italienne, il n'y a pas l'Italie. Donc...
2: Oui, on comprend. Et tous les matchs des Bleus seront à vivre en direct sur votre radio. Ici, après ce mondial, ce sera le retour du championnat. Les calendriers de la saison prochaine ont été dévoilés hier. Pour le GF38, premier match le week-end du 8 août avec un déplacement à Dunkerque. Premier match à domicile pour les Grenoblois au Stade des Alpes le week-end suivant face à Metz. Et puis déplacement aussi pour commencer pour l'Olympique Lyonnais sur la pelouse du TFC le week-end du 22 août. Le reste, c'est à retrouver sur ici.fr en page Isère. Et puis cyclisme avec la cinquième étape du Tour Auvergne-Rhône-Alpes aujourd'hui entre Saint-Chamond et Villars-les-Dombes dans l'Ain. C'est l'Américain Quinn Simons de l'équipe Lidl Trek qui avait remporté hier la quatrième étape de ce Tour d'Auvergne-Rhône-Alpes entre le Puy-en-Velay et Montrond-les-Bains dans la Loire. Le Savoyard Alex Baudin, lui, est toujours en jaune.
0: L'ancien LUFN de Fontaine, Franck Sinisi, a été condamné hier à 10 mois de prison avec sursis.
2: Oui, pour avoir déposé des os de porc et du saucisson devant une salle de prière musulmane de la commune. C'était en septembre 2025. Dans un premier temps, il avait nié les faits pour finalement les reconnaître à l'audience hier, même si pendant cette audience, Noémie Philippot, Franck Sinisi a continué à tenir des propos racistes.
9: J'ai rien contre les musulmans en eux-mêmes, mais je suis contre l'islamisation de la France. Quelques minutes après le début de son procès, Franck Sinisi donne le ton, mais pour expliquer son geste, il est d'abord vague. C'est pas une provocation, c'est un message que je voulais passer pour dire « Vous nous dérangez, rentrez dans votre pays », finit par dire l'ancienne LUFN. Son avocat, maître Yvan Grobel, a dressé le portrait d'un homme très seul.
10: Un isolement, une espèce d'enfermement idéologique sur lui-même. La prise de conscience, elle aura peut-être lieu, mais on aura besoin de temps. Je pense que M. Sinisi aura besoin de temps pour comprendre, pour travailler tout ça, si tant est que ce soit encore possible véritablement. Mais en tout cas, on a ouvert cette porte-là.
9: Avec cette condamnation à 10 mois de prison avec sursis, le tribunal a suivi les réquisitions de la procureure. Si Franck Sinisi recommence, il ira en prison. Le président de l'association cultuelle des musulmans de Fontaine, Gary Bachour-Talley, est ressorti très satisfait de ce procès.
11: Ça correspond complètement à ce que l'on attendait. On tenait, nous aussi, au nom de l'association, à remercier l'ensemble des pouvoirs publics d'avoir nous avoir supportés, d'avoir mené à bout cette enquête et d'avoir permis de mettre M. Sinisi devant ses responsabilités.
9: À la fin de l'audience, Franck Sinisi a voulu s'excuser auprès de la communauté musulmane.
2: Et Franck Sinisi est aussi inéligible pour 5 ans. Il devra verser 1 000 euros de dommages et intérêts à l'association cultuelle des musulmans de Fontaine, partie civile, vous l'avez entendu, dans cette affaire. Patrick Bruel, lui, a échappé finalement à la prison hier soir, placé sous contrôle judiciaire, contrairement à ce qu'avait requis le parquet de Nanterre. Il a dû verser une caution et son passeport lui a été retiré. Le chanteur de 67 ans est mis en examen pour viol, tentative de viol, agression et harcèlement sexuel dans 4 dossiers pour le moment. Mais d'autres plaintes ont été déposées et vont l'être, notamment une pour viol après un concert à Grenoble. Les lycéens isérois planchaient ce matin pour la première épreuve du bac, écrite français ce matin pour les premières, donc avant les maths demain et l'oral à partir du 22 juin pour les terminales. La philo, ce sera lundi. Et puis attention, à côté de demain, aucun train ne circulera sur la ligne SNCF entre Grenoble et Chambéry en raison d'un chantier de modernisation de cette ligne. Une opération exceptionnelle de plus de 100 heures en continu de travaux. Du vendredi donc 12 juin 20h20 au mercredi 17 juin 5h45, aucun train ne circulera entre Grenoble et Chambéry. Prenez donc vos précautions. La météo avec vous, Nelly.
0: Oui, c'est un temps anticyclonique avec un petit peu de vent de nord, mais cet après-midi, du temps est généralement bien ensoleillé. On conserve quelques nuages de ci, de là, notamment entre le nord Isère et les premiers massifs. Une atmosphère qui reste un peu plus fraîche, voilà, sous un petit vent de nord, toujours sensible. Les températures maximales 20 à 24 degrés en pleine, 16 à 17 degrés à 1000 mètres. Un ciel dégagé également pour ce soir. Demain, vendredi, grand soleil, un peu plus chaud. Il y a un vendredi qui s'annonce assez ensoleillé. En tout cas, on vous souhaite de passer une excellente après-midi, un bon week-end, et puis on se retrouve cet après-midi pour ma part, et puis également pour la Seine-Isère-Oise, samedi, entre 18h et 19h. Passez une belle journée. Il est midi 5, c'est Valérie Damidot que vous retrouvez.
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2: Bonjour la France, j'espère que tu vas bien, la France. Ah, comment ça va Éric Bastien? On est
13: ça
2: jeudi.
13: Bah attends, c'est la dernière manche de la semaine.
2: Eh, t'as pas de candidat?
13: J'ai pas un candidat. J'ai été nul toute la semaine.
2: Le Damidoland est en tête depuis le début de la semaine. J'ai en effet remporté toutes les manches. Il ne te reste
13: comme
2: qu'aujourd'hui.
13: Toujours,
2: oui, bon, c'est pas grave. Et il te reste aujourd'hui.
13: Bon, j'y crois plus, vous savez. Au bout d'un moment, je suis tellement désespéré.
2: Mon chat. Alors, sachez que cette semaine, hein, donc la finale c'est demain, mais cette semaine j'ai expliqué ce que vous alliez gagner demain pour les gagnants. Alors le premier prix c'est un séjour pour deux personnes à l'occasion de la 65e édition du Mondial La Marseillaise à Pétanque. Donc vous allez dormir à l'hôtel Villa M à Marseille, un petit 4 étoiles, on est pas mal, hein, j'ai envie de dire. Vous aurez évidemment les petits déjeuners et les dîners inclus, et vous aurez aussi plein de cadeaux, des jeux de triplettes, des sacs, des polos, et surtout 100 euros de carburant pour prendre la route. Alors, si on ne gagne pas ce séjour magnifique dans la capitale phocéenne, qu'est-ce qu'on gagne?
13: Bah, on part toujours avec le sourire. Vous parlez du petit déjeuner qui sera offert à la Villa M. Est-ce que vous savez que dans ce petit déjeuner, il y a des croissants, il y a des pains au chocolat, il y a des œufs brouillés,
2: des chocolatines.
13: C'est normal, les chocolatines. Pour ceux que voilà, qui aiment, il y a de la confiture, du pain, mais il y a surtout un café préparé avec amour et humour. Celui de Joe Malango qui, en personne, s'est engagé entre deux parties de pétanque à vous servir ce petit café.
2: Eh ben c'est magnifique. Allez.
13: Je vous ai pas dit que c'était une cafetière quand même qui était gagnée.
2: Cafetière, 32 dosettes, 6 verres en verre. Voilà, la légende.
13: Oui.
2: Allez, jingle, on accueille nos candidats. Bonjour les amis.
13: Bonjour.
14: Bonjour.
13: Bonjour.
2: Voilà. Comment ça va, Mireille?
14: Bonjour Valérie. Bonjour Eric.
13: Bonjour Mireille.
2: Alors Mireille, elle joue avec ici Vaucluse.
14: Oui.
2: Tu habites à Pernes-les-Fontaines.
14: Tout à fait.
2: Alors, comment qu'on appelle les habitants de Pernes-les-Fontaines?
14: Les Pernois et les Pernoises.
2: Oh, c'est bien ça. Alors, tu as 73 ans, tu as un chéri qui s'appelle Alain.
14: Oui.
2: Voilà, t'as vu, je sais tout de toi, tout. Tu as deux enfants, Damien et Fabrice, et tu as quatre petits-enfants, dis donc. C'est bien.
14: Oui.
2: Ça t'occupe ça, non?
14: Non, ils sont grands.
2: Oui, mais enfin, tu t'en es occupé, hein, j'imagine.
14: Ah oui.
2: Eh oui.
14: Oui, il y a longtemps.
2: Ils sont grands. Ben oui, Laure, 25 ans, Fanny, 20 ans, Hugo, 24 ans, et Naïcia, 21 ans. Oui, c'est sûr qu'ils sont grands. Alors, tu as un petit chat. Comment s'appelle le petit chat?
14: Opal.
2: Oh, c'est bien, ça. Alors, Mireille, évidemment qu'on t'appelle Mimi, ça, c'est sûr. Mais il paraît qu'on t'appelle comme ça. Zaza.
13: Ah bon?
2: On t'appelle Zaza. Mais pourquoi Zaza? Tu mets les plumes et tu descends les marches? Comment ça se passe?
14: Non, c'est mes collègues qui m'appelaient comme ça parce que je m'appelais Zanetti à l'époque.
2: Zanetti. Okay.
13: La grande Zaza.
2: La grande Zaza. Alors, tu es retraitée, mais tu étais postière.
14: Oui.
2: Alors, tu étais en vélo ou en voiture?
14: En voiture.
2: Ah, voilà.
13: C'est toujours au film.
2: Ah bah moi je pense toujours au film.
13: Penchés,
2: évidemment.
13: Bien sûr.
2: Alors t'as quand même fait beaucoup de métiers différents à la poste. Hein. Tu étais au service bancaire, au guichet, chef d'équipe. Et petite, tu voulais être institutrice. Qu'est-ce qui s'est passé du coup? T'as pas fait institutrice, non? Je t'ai pas finalement.
14: Non, parce qu'en fait on m'avait proposé une classe verte à Villard-de-Lans.
2: Ouais.
14: Et après, il fallait que j'attende qu'on m'appelle. Donc, j'ai préféré avoir un travail plus sûr. Voilà.
2: Eh ben, t'as bien raison, Mireille. Alors, ma Mimi, on va marquer tout de suite le premier point avec la première question, vrai ou faux. Une petite ambiance de voiture. Tiens, allez.
0: Enfin, on n'est pas obligé.
13: Non, bah non,
0: on ne pas. Ange, t'embête pas.
13: Ça, c'est une ambiance de voiture.
0: C'est le générique de Top Gear.
13: Ah voilà, c'est ça.
0: Voilà. Alors, écoute bien cette info, Mireille. Une femme en déambulateur a été flashée par un radar en Allemagne. Est-ce que c'est vrai qu'une femme en déambulateur a été flashée par... Eh ben, dis-donc, elle me dit vrai, j'ai même pas dit le top chrono, celle-ci. Ah ben, écoute. Oui, c'est vrai. Figure-toi qu'une femme est apparue sur la photo d'un radar. Bon, elle était quand même à 42 km/h.
13: Ah oui, quand
0: voilà,
13: même.
0: Ben, bien sûr, voilà.
13: Non, mais c'est du déambulateur de compétition, ben, 42 km/h.
0: Mamie, c'est la conductrice la plus rapide, sans permis et sans moteur. Voilà, hop là.
13: De toute façon, quand on ira à l'EHPAD des Mimosas avec Valérie, on se fera des courses de chaises roulantes et de déambulateurs. On l'a déjà réservé.
0: Hein. Premier point pour Mireille.
13: Nathalie est avec nous. Bonjour Nathalie.
15: Bonjour Eric, bonjour Valérie, bonjour
13: Mireille. Ouais, Nathalie, on reste dans le sud hein, parce qu'elle est dans le Vaucluse, t'es dans le Gard. Vous êtes quasiment voisines les deux là.
15: Ben, tout à fait.
13: Ben, voilà. T'habites à Montignargues dans le Gard et en plus vous aurez quelques kilomètres à faire pour aller à Marseille. On reste en famille du sud hein, aujourd'hui. Alors Nathalie, on va faire connaissance un petit peu avec toi. Célibataire, si j'ai bien compris, Nathalie.
15: Tout à fait.
13: Voilà, bien, heureuse, tout va bien. Un fils qui est déjà grand, quel âge il a, Louis ?
15: 21 ans.
13: Qu'est-ce qu'il fait ? Il est encore dans les études ou il travaille ?
15: Il finit ses études, il passe son BTS commerce là, okay. En ce moment.
13: BTS commerce, on lui souhaite plein de courage et bonne chance pour le BTS. Un petit chat ?
15: On va croiser les
13: doigts. Bah oui, comment il s'appelle ?
15: Un petit chat.
13: Comment il s'appelle,
15: oui.
13: Le petit chat ?
15: Rafale.
13: Comment ? Rafale.
15: Rafale.
13: Ah ouais ? Oui. Pourquoi ? Rafale ?
15: Parce qu'il se jette très vite sur la nourriture.
13: Ah oui.
0: Ah oui.
13: T'aurais pu choisir Morphale, du coup, mais oui, bah, Rafale, ouais,
15: c'est ça.
13: Alors, tu étais secrétaire comptable, et alors, il y a un souvenir sympa juste avant de jouer, parce que t'as fait, vous savez, on parle souvent des jobs d'été, là, les jobs d'été vont arriver.
0: Exactement.
13: Est-ce que tu peux me parler de ton meilleur souvenir, ton meilleur job d'été à toi, Nathalie, c'était il y a quelques années, c'était quoi ?
15: Alors, quand j'ai travaillé dans de la restauration rapide sur les restaurants d'autoroute,
13: okay.
15: Parce que je faisais la plonge à l'époque et qu'une fois qu'on avait fini le service, il fallait la nettoyer et que pour nettoyer la plonge, on avait des gros tuyaux et que du coup, on nettoyait pas que la plonge.
13: Ah
15: voilà.
13: Ouais. Ok. Non, mais c'est un beau souvenir.
15: On se rafraîchissait à la fin du
13: temps. J'ai compris. Et petite, tu voulais être poubelleuse. Ah, c'est parce que tu disais poubelleuse. Parce que ton papa, il faisait ça, en fait.
15: C'est ça. Mon père était poubelleur. Enfin, éboueur.
13: Éboueur, oui.
0: Et oui, mais quand même.
15: Et donc, du coup, moi, quand j'étais petite, ben, je voulais être comme papa, poubelleuse.
0: Moi aussi, je disais poubelleuse.
13: Trop mignon. Bah trop mignon. Oui. Nathalie, sois la bienvenue. Nous, on sait accueillir les gens, hein.
16: Nathalie.
13: Voilà, on est comme ça. Nathalie, je t'en prie. Voici une première question pour un point avec un extrait de Bill Baxter.
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13: Oui. Alors, ce qui est terrible, c'est qu'on a une génération de stagiaires en face de nous qui nous regardent en se demandant ce que c'est. Évidemment, c'était il y a longtemps, Bill Baxter.
0: Oscar et Noémie savent très bien qui c'est Bill Baxter, n'est-ce pas,
13: ça
0: les
13: va,
0: amis?
13: Les stagiaires, bonjour.
18: Bonjour.
13: Bonjour.
0: Voilà, bon, voilà. Vous avez reconnu Bill Baxter, évidemment.
13: Ouais,
18: bien sûr. Bien sûr. Pas mentir, j'ai pas reconnu.
0: Mais voilà.
13: C'est le cousin de Jules. Non.
0: Allez.
13: Bill Baxter, bébé, quand même. Enfin, bref. Le département de Paris, puisque Bill Baxter chantait Paris, est le plus peuplé de France. Vrai ou faux, top chrono, 5 secondes.
15: Le plus peuplé de France,
13: oui.
15: Vrai.
13: Oui. Nathalie, c'est faux. Je t'explique. Le département le plus peuplé de France, c'est le Nord, avec 2,6 millions d'habitants devant Paris, qui est un département à part entière, le 75, qui compte 2,1 millions d'habitants. L'ensemble de la région Île-de-France est 14 millions d'habitants.
0: Eh oui, mais là, c'est
13: que Paris.
0: Alors, ça fait un point pour Mireille, pas de point pour Nathalie. Et là, tout de suite, on va écouter ma chérie, ma chouchoute, ma préférée. On va écouter Clara Luciani. Et comment ça s'appelle le titre de la chanson, Oscar ? La grenade ?
13: Comment t'as dit ?
0: On lui ouvre pas le micro. Alors, comment ça s'appelle ?
18: La grenade.
0: Allez, vous écoutez ici, on vous aime, on écoute Clara Luciani.

0: La Grenade, Clara Luciani, qui est de Martigues d'ailleurs, elle aussi, elle est du sud, des Bouches-du-Rhône. Hein. On reste dans le sud. C'est la thématique du jour.
1: Ah, mais au moins il fait beau là-bas, les jingles.
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1: Et nous sommes au taquet avec Mireille, qui a un point, qui joue avec ici Vaucluse. Elle a un chéri qui s'appelle Alain, et elle l'a rencontré, parce qu'elle était avec des copines célibataires. Bon, elle regardait un site de rencontre.
0: Ah ouais.
1: Était tombée sur la photo d'Alain, et qu'est-ce que t'as dit ?
3: Mais je le connais.
1: Et tu le connais ? Et alors, qu'est-ce que t'as fait ?
3: Et bien alors on est entrés en contact et effectivement je l'avais rencontré dans un magasin.
1: Ah, mais en plus il bossait dans la même entreprise qu'une amie à toi.
3: Oui.
1: Alors comme tu es Sherlock Holmes. Eh oui, Mireille elle a fait Sherlock Holmes. Elle a appelé sa copine, elle lui dit du dos. Le petit Alain là, qui est pour moi celui-ci. Et puis t'as fait petite enquête ma petite Sherlock Holmes, qu'est-ce qu'elle t'a dit ta copine?
3: Elle m'a dit qu'on était différents.
1: Ah, c'est-à-dire? Parce qu'il paraît qu'Alain, il est méticuleux, tout ça, que toi, t'es un peu plus...
0: Bordélique, hein, voilà,
3: oui,
0: disons
3: oui, moi, je suis un peu l'inverse.
1: T'es un peu fantaisiste, quoi.
3: Alors, voilà.
1: Et bon, ça n'a pas empêché. Ça fait combien de temps que vous êtes ensemble, maintenant?
3: 7 ans.
1: Oh, mon Dieu. Mais vous êtes mariés ou vous êtes juste ensemble?
3: Non, on est amis, on n'est pas mariés, non. Ah, on ne peut plus se marier.
1: Comment ça, on ne peut plus se marier?
0: Bah, ils sont dans le péché, ils ont divorcé.
1: Mais qu'est-ce que ça veut dire? Bien sûr que si, on peut se marier, on peut se mettre à genoux, offrir des bagues. Alain, écoute-moi bien.
0: C'est toujours possible à la
1: mairie. Tu peux te mettre à genoux et lui offrir une bague. Alors, tu t'occupes un peu, tu fais un peu de gym douce et un peu de marche. Tu as toujours fait un peu de sport, en fait, hein, pour t'entretenir.
3: Oui, exactement.
1: Mais ça, c'est bien. Parce que ça, même moi, je ne le fais pas. Bien, alors, tu as déjà un point. On va essayer d'en marquer un deuxième. Tiens, je te mets un petit extrait. Ange, t'es prêt? Allez, un petit extrait de Pascal Obispo.
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1: Alors, Pascal Obispo.
0: Qu'on embrasse.
1: Bien sûr, je l'adore. Pascal Obispo, il paraît que c'est l'anagramme de Pablo Picasso. Est-ce que c'est vrai ou faux que Pascal Obispo, oui, c'est l'anagramme de Pablo Picasso? Vrai ou faux?
3: Vrai.
1: Vrai. Mireille, elle est au taquet. Elle attend pas la fin du chrono. Oui, c'est vrai. C'est exactement ça. Voilà.
0: C'est fort, ça.
1: Et oui, bien sûr. Bah, bravo. 2 points pour Mireille.
0: Nathalie. Oui. Merci d'être avec nous, Nathalie. On aime ton prénom, Nathalie.
5: Nathalie.
0: Je vais vous le faire jusqu'à 13h.
1: Tu vas nous foutre du béco jusqu'à la fin de l'émission.
0: Ah oui.
1: Ok, non, d'accord.
0: C'était quoi le jour?
6: Moi, ça ne me dérange pas.
1: Oui, ah bah bon, c'est bien.
0: Si ça te dérange.
1: J'ai envie de te dire, c'est bien d'avoir une chanson à son nom, hein.
0: Ben oui.
6: Ouais. Tout à fait.
0: Valérie.
1: Non. Moi, j'ai Valérie par Amy Winehouse.
0: Quoi?
1: Amy Winehouse a fait un tube qui s'appelle Valérie, que non. Mathilde va trouver, qu'on te fera écouter.
0: C'est pas possible. Ça.
1: Et toi, t'as une chanson aussi. C'est Les états d'âme sont pour moi, Eric.
0: Merci, c'est vieux ça quand même.
1: Oui, c'est vieux, voilà.
0: Nathalie, alors, on bricole un peu. Oui, on bricole un peu, on sait faire des trous dans le mur et un peu de peinture.
6: C'est ça.
1: Ah, on bricole. Alors,
0: attendez, on nous envoie MacGyver.
6: J'ai été une fervente admiratrice de l'émission de Valérie et donc du coup, je me suis lancée.
1: Merci, ma chérie.
0: Ouais, non, parce que là, je dis, on fait un trou dans le mur. Mais on m'envoie MacGyver, ça veut dire qu'on est quand même sur un level. On est au-dessus, on est cranté.
1: Un level.
0: On est cranté quand même quand on sait faire du MacGyver. On fabrique un frigo avec une allumette. Tu sais qu'elle, tu es capable.
6: Alors, pas à ce point, mais c'est vrai qu'on trouve des petites astuces pour faire tenir une étagère un peu bancale ou.
0: Ouais, bien sûr.
6: Voilà.
0: Oui, tu rafistoles.
6: Ça ne me demande pas d'essayer. Enfin, voilà, on quelque chose, on trouve toujours une astuce.
0: Mais vous savez, Valérie, je profite de cette occasion que Nathalie évoque une émission, là. Voilà.
1: Émission.
0: Excusez-moi, vous ne seriez pas dans le feu des projecteurs à la rentrée,
1: mais
0: vous?
1: Bien sûr que oui.
0: Vous êtes de retour sur
1: encore,
0: M6?
1: Mais oui, je vais encore faire un appel à candidature pour les maisons, vous allez voir.
0: Madame est sur M6 à la rentrée.
1: Elle va bricoler. Elle
6: est suffisamment clignargue.
1: Mon chat, je t'appellerai pour les conseils.
0: Bon, Nathalie qui aime beaucoup la réutilisation d'objets. D'ailleurs, tu fais beaucoup de vide-grenier. C'est un point commun avec Valérie, ça aussi. Les brocantes, tout ça.
6: J'adore aller chiner.
0: Et puis tu aimes le potager aussi. Bon, ça, c'est encore autre chose. Les pots. Les gouttes, tout ça, quoi. Fait plein de trucs, hein.
1: Bah oui, nos auditeurs sont fantastiques. Ils ont des vies incroyables.
0: Exactement. Alors. Voici ta question, Nathalie. Elle vaut 1 point, on y va. Et on va parler de girafes. cette sorte de girafe? Moi, je l'affirme. Est-ce que c'est vrai? Est-ce que c'est faux? Top chrono, 5 secondes. Il existerait 40 sortes de girafes, Nathalie.
6: 40 sortes?
0: Vite.
6: Non.
0: C'est trop tard. Hein. C'est un peu tard quand même. Qu'est-ce que... Hein? Ah là, Valérie fait des gros yeux.
1: Ah ben, ça...
6: Oh non,
1: bon, vas-y, allez, je te donne le point parce que je t'aime bien, mais
0: moi, ça
1: Maître Coupez, elle va me donner une fessée, tu
0: vois. Non, mais moi, je veux un candidat qui gagne, donc bravo, super réponse. Magnifique. Oui, c'était faux. Oh, qu'est-ce que tu étais rapide dans ta réponse, en plus. 4 espèces distinctes de girafes ont été identifiées seulement au lieu de 40. Il y a la girafe du Nord, la girafe réticulée, la girafe Maasai et la girafe du Sud.
1: Bien. Ça fait 2 pour Mireille.
6: Deux sortes.
0: Ne rajoute pas, on t'a déjà donné le point. Ça va.
1: Non, rajoute pas. Fais
0: oui, voilà, c'est
1: profil bas, Nathalie.
0: Oui, s'il te plaît.
1: Allez, 1 point pour Nathalie, 2 points pour Mireille. Et là, tout de suite, on va marcher seul avec. Avec qui? Avec Jean-Jacques. Noémie
5: Goldman.
1: Jean-Jacques Goldman, je marche seul. Vous écoutez ici. On vous aime. À tout de suite, mes petits canards. Allez, je marche seul.

0: marche seul.
1: Moi, j'ai marché jusqu'à Besançon et Toulouse avec nos deux stagiaires. Là. Besançon et Toulouse, les deux, ils nous viennent. Oscar et comment ?
0: Noémie,
1: voilà. Tu te rends compte un peu ce voyage ?
0: Magnifique.
1: On voyage avec
0: Toulouse, j'adore. Je connais par cœur. Allez, jingle. Alors.
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0: Nathalie, tu connaissais la chanson d'Amy Winehouse qui s'appelle Valérie ?
3: Eh ben non.
0: Écoute.
1: Ah, c'est énorme.
0: Eh oui.
1: Ah bah respect total.
0: Eh voilà.
1: Ah, plus jamais je vous parlerai mal. Hein.
0: Valérie. Voilà mon petit chat. Alors Mireille.
1: J'ai pas dit mon dernier mot. Je vais te le faire écouter moi le mien aussi.
0: Alors Mireille, tu as 2 points. Mireille, tu joues avec ici Vaucluse. Tu es dans une région qu'on aime tellement. Et alors toi, on t'a demandé avec qui tu aurais aimé déjeuner de connu. Toi, tu as choisi lui.
4: Pourtant, que la montagne est belle.
0: Tu as adoré Jean Ferrat,
3: hein ? Oui.
0: Ah oui, j'adore aussi. Très beau. Ah là là, est-ce que tu es prête à jouer au quiz musical ?
3: Oui, j'ai un peu peur, mais bon.
0: Non, alors, ma petite chérie, Mimi, il ne faut pas avoir peur. C'est le nouveau jeu qu'on a essayé hier. On va te faire écouter un disque en vitesse, pas forcément la bonne vitesse, mais c'est super simple. Je te jure, on n'a pris que des gros tubes. Écoute bien, je vais te faire écouter le premier. Il y a 2 points à marquer. Premier tube, écoute bien, le voici.
1: On l'adore.
3: Oui, c'est
0: Jo le taxi. Et qui chante Jo le taxi top chrono?
3: Vanessa Paradis.
0: Mais cette Mireille, elle est plus rapide que l'éclair. Oui, c'est Jo le taxi. Alors, Jo le taxi, c'est sa vie.
1: C'est mieux comme ça. Hein.
0: Du rameau mambo. Alors, premier point. T'as un premier point. Alors, attention. Le deuxième point arrive avec cette deuxième chanson.
3: Voyage.
0: Et qui chante, ma chérie? Comment elle s'appelle, la chanteuse?
3: Jeanne Masse.
1: Oh, bah bien sûr!
0: Oh non!
1: Mais voyage de Jeanne Masse, c'est bien connu!
0: Non, c'est voyage. Mais c'est Désirless!
3: Voyage!
1: La coupe de cheveux, là!
0: Bon, eh ben, tu as 1 point, c'est déjà bien, c'est pas mal, voilà! Allez, voyage, c'est parti!
1: Bon, Nathalie, allez, un petit mot de cuisine, rapidement. Hier, c'était la finale de Top Chef. Est-ce que t'es une top chef, toi, Nathalie ?
3: J'aime beaucoup cuisiner.
1: Ah, alors ?
3: Je ne dirais pas que je suis une top chef, mais j'aime cuisiner.
1: Oh, tu sais. On cuisine en fonction des envies, des saisons aussi. Qu'est-ce que tu nous fais, là, pour ce 13h ? Un petit plat signature de chez toi ?
3: Alors, là, j'ai rien prévu.
0: Voilà.
3: Pour midi, je n'y ai absolument pas réfléchi, mais pour ce soir, j'ai prévu de faire un gâteau au citron.
0: Oh là là.
1: Alors, il paraît que t'es quand même championne, genre pizza aux asperges. Ta spécialité, c'est la pavlova. Et ton fils te réclame aussi des lasagnes. Parce qu'elle fait de la pâte maison. C'est pâte maison.
3: Tu sais que les pâtes, oui.
0: Allez.
1: Non, mais les lasagnes, c'est notre plat préféré avec Valérie.
0: Oui, on adore.
1: Tu le sais. Nathalie, on va tenter de t'offrir 2 points de plus. Encore une fois, on est sur ce défi musical. La chanson déraille, ne se joue pas à la bonne vitesse. On passe du 33 au 78 tours. À toi de reconnaître cet artiste.

0: Alors, c'est qui, Mireille? Nathalie, pardon.
1: C'est Jeanne Mas, c'est pas
0: mais,
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0: Mais je pense à Mireille parce qu'elle
2: nous a dit
0: Jeanne Mas.
2: Oh, Mimi.
0: Mais oui.
2: 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Aïe, aïe, aïe. Allez,
0: alors,
2: deuxième titre.
0: On va tenter le deuxième, t'as vu, hein, c'est que du tube. On rigole, franchement on passe un bon moment. Et c'est facile. On est là pour vous faire plaisir. Et puis surtout vous aider à partir à Marseille. Ah, c'est parti.

0: vous êtes bien sûr ici, hein, tout va bien. Qui chante Top Chrono ?
1: Quand la musique est bonne, de Jean-Jacques Goldman.
0: Et bien sûr, mais oui.
2: Et bonne.
0: Et je salue vraiment encore une fois toute l'équipe technique qui a préparé ces petits sons. C'est très bon, c'est bien marré, on le refera.
2: Alors, Nathalie 3, Mireille 3, égalité parfaite, c'est magnifique. Là, maintenant, c'est l'heure de la réclame, mais pas que. C'est aussi l'actualité dans vos régions, grâce aux 44 locales de votre radio ici. A tout de suite. 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
4: Dans l'agenda pratique d'ici Isère, des achats malins à faire pour des objets pas chers et de bonne qualité. En plus, on limite les déchets avec le travail des ressourceries, des associations qui collectent, trient et remettent en état des meubles, jouets, objets de décoration, livres ou encore vêtements. La recyclerie Air de Récup vous accueille à Pontcharrat dans le Grésivaudan. Vous pouvez y déposer des objets en bon état dont vous souhaitez vous débarrasser. C'est du mercredi au vendredi de 10h à 12h30 et de 13h30 à 17h30. Et puis le samedi matin également. La boutique, elle, est ouverte les mercredis et vendredis toute la journée et le samedi matin aussi. À Grenoble, la recyclerie La Ressource vous ouvre les portes de sa boutique les mardis et jeudis de 10h à 17h. Et puis le deuxième samedi du mois, donc ce samedi, de 10h à 13h, c'est au 3 rue Émile Zola et c'est juste à côté de la Maison de la Culture, la MC2.
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2: Alors, je vous rappelle que le Grand Prix de demain, c'est un séjour pour deux personnes à l'occasion de la 65e édition du Mondial, la Marseillaise à Pétanque. Vous dormirez à l'hôtel Villa M à Marseille, une petite 4 étoiles, et je pense que j'ai été voir, c'est très très beau.
0: Et c'est pas cher. Pas cher.
2: Oh là là là là, pardon Marseille, je t'aime. Vous aurez évidemment plein de cadeaux, des triplets, des sacs, des polos et surtout 100 euros de carburant pour aller à Marseille. Si vous ne gagnez pas ça, vous gagnez la magnifique machine à café Malongo avec ses 32 dosettes et ses 6 verres en verre. Jingle, reprise des hostilités.
0: Alors on fait la maline avec Amy Winehouse.
2: Ouais.
0: Moi aussi.
6: C'est un dame son pour moi, Eric, comme les États d'Amérique.
2: Oui, alors, excuse-moi.
0: On salue tous les Eric.
2: Oui, hein. Très bien. On salue tous les Eric, on l'adore. Mais je veux dire, moi, c'est Amy Winehouse.
0: Oui, voilà. Moi, c'est Luna Park.
2: Oui, mais moi, c'est Amy Winehouse.
0: Ouais, allez. Moi, c'est Luna Park.
2: Oui, mais moi, dans le monde entier, elle a chanté Valérie, tu vois. Okay. Voilà, allez. La classe.
0: Allez, c'est bon, je m'écrase.
2: Voilà.
0: Tu as toujours raison, tu m'énerves.
2: Évidemment. Bon, alors Mireille et Nathalie ont 3 points chacune. Mireille, alors il paraît que comme ça, on bricole pas, c'est Alain qui s'en charge.
7: Oui.
2: Voilà, on fait pas de jardinage, on fait juste un peu, on récolte les fruits. C'est Alain qui se charge du reste.
7: Oui.
2: Et puis la cuisine, ah bah c'est Alain aussi. Dites donc, t'aurais pas tiré le gros lot, toi?
7: Si.
2: Qu'est-ce qu'il y a dans ton jardin? Parce que je vois que tu récoltes les fruits et les légumes. Qu'est-ce qu'il y a dans ton jardin?
7: Ben, il y a des fraises, il y a des plantes aromatiques, il y a des poireaux, il y a des asperges, des courgettes, des tomates, des pommes de terre.
2: Il y a Alain qui est à côté qui se marre parce qu'il sait que c'est lui qui va cuisiner tout ça, j'ai l'impression. Hein
7: Non, je l'aide quand même, je fais la vaisselle, je fais assistante.
2: Ah, c'est bien. Attends. Il paraît quand même que tu fais de la soupe et des salades. Bon, pas mal.
7: Voilà.
2: Et, oui. Et tu faisais des clafoutis pour tes enfants.
7: Eh oui, les petits-enfants aussi, ils aimaient bien.
2: Et voilà, en revanche, ce que tu fais très bien, c'est l'aide aux devoirs, parce que tu reçois des enfants chez toi et tu les aides un petit peu à faire leurs devoirs.
0: C'est le principe de l'aide aux devoirs.
7: Prendre confiance en eux.
2: Eh ben oui, eh ben ça c'est bien. Moi j'adorerais faire ça quand je serai très vieille à la retraite.
0: De faire de l'aide aux devoirs?
2: Bah, t'es pas très vieille, s'il te plaît. On a 10 ans d'écart. Alors, Ma chérie, tu as 3 points. Je vais te proposer tout de suite d'en marquer 3 de plus avec la question à choix multiples. Je te pose la question, je te fais des propositions et tu auras 10 secondes pour me donner ton choix. Tiens, une petite ambiance avec Shakira.
0: Elle a pas fait une chanson sur vous, elle aussi ?
2: Non, Shakira, elle a fait une chanson parce que c'est l'ouverture officielle de la Coupe du Monde de foot aujourd'hui. Alors, on va faire un petit QCM spécial foot. Alors, écoute bien. Non, je te fais les propositions, donc. C'est logique. Combien d'équipes participeront à la Coupe du Monde de football de 2026 ?
7: 48.
2: Ah bah attends, ouais, bah, j'ai même pas proposé, elle me dit 48 celle-ci. Eh bah écoute, il y avait 24, 32, 48 ou juste Éric Bastien, tu m'as dit 48. Eh bah oui, il y aura que 48. Oui, bah oui, elle est tellement rapide cette Mireille.
0: Est-ce qu'on peut prévenir Wendy Bouchard qu'elle commence l'émission à 12h52 aujourd'hui
2: là. Parce que la... Oui. Non, mais attention, c'est très important. Pour la première fois, la Coupe du Monde passe de 32 à 48 équipes et il y aura 104 matchs. C'est quand même énorme. Le tournoi débute aujourd'hui avec Mexique, Afrique du Sud et la finale, ça sera le 19 juillet à New York. Donc c'est parfait, tu as 6 points ma petite Mimi.
0: Premier match des Bleus c'est mardi. Et ouais. Tous les matchs des Bleus sont retransmis et à suivre sur votre radio ici et toutes les images sur ici.fr.
2: Magnifique.
0: Nathalie, elle aussi est investie dans l'associatif, figurez-vous. Tu fais partie de l'association Lire et Faire Lire. Tu peux nous en dire un petit mot Nathalie?
8: Alors ben, c'est une association qui est nationale. Donc moi je dépends de l'association du Gard. Et en fait qui consiste à aller lire des histoires aux enfants en centre de loisirs et en école. Moi, j'interviens en école, en classe D'accord. de CP, le vendredi après-midi.
0: C'est génial. Donc, tous les vendredis, tu vas lire des histoires aux petits bouts de choux qui ont 6 ans, qui sont au CP.
8: C'est ça.
0: C'est génial. Ce sont des livres que vous trouvez en brocante, en plus, généralement ?
8: C'est des livres que je chine et j'essaye d'être sur le fil de l'actualité de la maîtresse, de suivre son...
0: Oui, le programme, j'ai bien compris.
8: Le programme, voilà.
0: Bah, bravo, c'est super sympa pour les enfants. Tu collectionnes, et on va écouter un extrait de Juliette Armanet, et on va comprendre ce que tu collectionnes. La petite carte postale. Tu collectionnes les vieilles cartes postales.
8: C'est ça. Alors, pas toutes les cartes postales, celles de village qui me tiennent vraiment à cœur.
2: Ah, ben ça, tu dois bien t'en trouver pas mal dans les brocantes.
8: Alors oui, mais moi c'est des tout petits villages, donc du coup on trouve les alors j'en ai de Nîmes par exemple puisque je suis du Gard.
0: Bah oui.
8: Mais après les petits villages c'est plus compliqué à trouver.
2: Ah oui.
0: Montignac d'où tu es, ouais. Ouais.
8: Voilà, Montignac, puis il y a un petit village en Auvergne qui s'appelle Pébron.
0: Aussi.
8: J'ai des cartes d'Uzès, j'ai des cartes du Pont du Gard, du Gros du Roi, de Nîmes.
0: Ah ouais, c'est super.
2: Alors... Uzès, on embrasse Didier Gustin, mon petit chat.
0: Oh mon Didier.
2: Il doit être dans sa piscine avec son cocker là.
0: Non, mais alors vous savez qu'en plus, alors ce qui est exceptionnel, c'est que tu as une carte postale, je te laisse nous en parler, qui est très émouvante pour toi.
8: Celle de Vébron ?
0: Bah, celle où on voit ton papa ?
8: C'est, tout à fait, c'est celle de Vébron, en fait, qui est une vieille carte postale que j'ai trouvée. Et mon papa, quand je lui ai montré cette carte, il me dit « Mais regarde, c'est la voiture. » Alors, forcément, je ne savais pas, puisque j'étais pas née, mais c'était la voiture de mon grand-père et la voiture de mon oncle, avec, ben, du coup, tous les enfants qui sont sur la place. C'est mon père avec tous ses frères
0: et sœurs. Son papa petit, en fait.
2: Oh, c'est génial.
0: C'est trop mignon.
2: Trop mignon.
0: Ah, collector, celle-là, extraordinaire. Allez, nous allons jouer, Nathalie, pour t'offrir 3 points de plus. C'est une question à choix multiples. On ne va pas parler de foot. Non, on va parler de baccalauréat.
8: Ah.
0: Tu nous as dit que ton fils, Louis, a 21 ans, il est sur le BTS. Là, on va parler d'études avec le bac. Et ce jeudi marque aussi le coup d'envoi des épreuves de français du bac.
2: Eh oui.
0: Ça va les stagiaires, c'est pas encore le bac là hein non, c'est pour quand ? Salut, comment vous appelez ?
2: Ah oui, on a switché de stagiaire. Là, nous avons Colin et Joseph.
0: Alors vous êtes en quelle classe ?
9: En seconde.
2: Ah bah c'est bientôt dans le bac, il y a l'année prochaine.
0: Déjà, ouais. Voilà. Alors ce jeudi donc marque le coup d'envoi des épreuves de français du bac. Mais sais-tu, Nathalie, et vous qui nous écoutez, ce que signifie à l'origine le mot baccalauréat ? Diplôme suprême, couronne de laurier, symbole d'érudition, symbole de réussite en hommage à la mention très bien de Valérie Damidot au baccalauréat. Top chrono.
8: Je veux avoir les mentions.
0: Bien sûr, le diplôme suprême, la couronne de laurier, le symbole d'érudition ou Valérie et sa mention très bien.
8: Vu qu'il y a une couronne de laurier sur le diplôme, je
0: bien
8: dirais
0: vu,
8: la
0: mais bien vu, j'ai pensé la même chose, je revois, parce que j'ai, comme toi, je l'ai eu ce petit bac. La couronne de laurier, oui, le mot baccalauréat vient du latin baccalauréat. Baccalauréat en deux mots qui évoque la baie ou la couronne de laurier, symbole de victoire, notamment dans l'Antiquité. Bravo.
2: Allez, 6 points pour Mireille, 6 points pour Nathalie. Et là, tout de suite, alors là, back in 1991.
0: Baccalauréat,
2: 1991. Oh là là, j'étais enceinte jusqu'aux oreilles. Genesis, I can't dance. J'adore Phil Collins. Genesis, vous écoutez ici, on vous aime, mes petits canards.
0: Je t'ai toujours pas né en 91, d'ailleurs.
2: Oh, tais-toi.

0: Vous savez à quel point je suis minable dans les annonces de disques,
1: oui,
0: surtout en anglais.
1: Bah heureusement, on a un animateur.
0: Alors, j'ai fait appel à un professionnel. Il s'appelle Clément, il est animateur sur Ici Tour. Il est dans son stage d'intégration. Bienvenue à Radio France. Bienvenue, Clément.
2: Bienvenue, bah, bonjour, merci. Merci à vous.
1: Alors, qui a-t-on écouté, Clément?
0: Fais-moi une démonstration.
2: C'était Genesis, I Can Dance.
1: Voilà,
2: sur votre radio
1: voilà,
2: ici.
1: Voilà, mec, voilà, tu sais parler anglais. Jingle.
0: Écoute, à la rentrée, viens.
2: On est allez, au taquet.
1: Nous sommes au taquet avec Mireille et Nathalie.
0: Merci,
1: qui ont 6 points chacune. Comment ça va, les filles? Vous vous sentez prêtes, là, sur la dernière ligne droite de l'affrontage?
0: De l'affrontation.
3: Hein, qui vivra verra.
1: Ah, qui vivra verra. Qui verra. Alors Mireille,
0: hein, déchaînée aujourd'hui.
1: Oh là. Mon petit, la petite Mimi. Et on parlait d'association. Elle a créé une association aussi qui s'appelle France Adopt 84. Oh, quelle honte. France Adopt 84. Et c'est fait pourquoi cette association? Raconte-nous.
3: C'est pour le don d'organes et de tissus humains. Alors. Tissus humains, surtout la moelle osseuse.
1: D'accord. Et il paraît que tu as même mobilisé les gens autour de toi, tu as même le professeur Cabrol qui est venu t'aider.
3: Oui. Oui.
1: Et ça, c'est bien. Et tu fais des conférences.
3: C'est fantastique.
1: Tu fais des conférences dans les lycées?
3: Je faisais, parce que là.
1: Oui.
3: Maintenant, non. J'ai passé le relais, mais oui. On a fait pour informer avec des gens qui étaient greffés ou des gens qui étaient en attente, et c'est très important.
1: Oui.
3: Et il faut y songer, malheureusement, avant qu'il arrive un malheur. Voilà.
1: Et donc, France Adopt 84, est-ce que vous avez un site web? Est-ce qu'on peut. Est-ce qu'il y a un téléphone, quelque chose pour rejoindre l'association?
3: Oui, mais il faut le chercher sur Internet. Je n'ai pas d'internet.
1: Alors, on va le chercher sur Internet. Je rappelle le nom de l'association France, A-D-O-T 84. Et donc, c'est pour les dons d'organes et de tissus. Voilà, alors.
3: Tout à fait, merci.
0: Je vous donnerai tout, Valérie, moi, je vous donnerai tout.
1: Mais je ne suis pas morte, hein. J'ai pas besoin de toi, là, pour l'instant.
0: Mais je vous donnerai quand même.
1: Alors, Mimi, elle collectionne les timbres. Voilà.
3: Ah. Oui, aussi avant, plus maintenant.
1: Non, mais tu les as collectionnés, t'en as beaucoup?
3: Non, je les ai donnés, je fais des albums pour mes petits, voilà.
1: Ah, c'est mignon, les albums pour les petits, voilà. Bon, alors, ma petite chérie, vous êtes toutes les deux au même score.
0: Ah oui, on n'arrête pas à les départager aujourd'hui.
1: Et oui, alors, c'est toujours le bingo qui départage tout le monde.
0: Oui.
1: Mais enfin, quand même, on va essayer de faire en sorte que vous départagez sur la question cash. C'est une question qui permet de marquer 5 points de plus. Donc, écoute bien la question. Ne réponds pas avant la fin du chrono. Hein, voilà, écoute bien. Tellement rapide, cette Mimi. Quelle ville française est surnommée la capitale mondiale du parfum?
0: Oh, c'est facile.
1: Stop chrono, 10 secondes. Eh oui. En même temps, t'habites dans le Vaucluse, comment te dire? Évidemment que tu sais la réponse. Eh oui, c'est Grasse qui est dans les Alpes-Maritimes. Et oui, parce que ça fait des années, des centaines d'années, il y a toutes les grandes maisons de parfums, hein, parce qu'ils ont énormément de jasmin, de roses, de lavande, c'est les spécialistes de la culture des fleurs. Donc bravo, c'est Grasse. Donc tu as 5 points de plus, score parfait, tu as 11.
0: Nathalie, c'est le petit coup de pression qu'elle te met là, mais t'inquiète, tu vas les prendre les 5 points aussi, Nathalie. Mais non, on n'est pas inquiet. Nathalie qui habite dans le Gard, à Montignard, où on l'a dit, qu'un petit chat qui s'appelle Rafale, qui collectionne les cartes postales, qui a une carte postale collector avec son papa, qui est tout petit à l'époque. Alors j'ai vu que tu jouais aussi au loto de village.
4: Oui, j'adore les lotos.
0: Ouais. Alors, il y a des particularités quand, par exemple, il y a des chiffres qui sortent, tout le monde se met à donner des
1: chiffres. Des chiffres
0: qui quoi? Bah, des chiffres qui sortent.
1: Qui sortent, ouais, voilà, merci Clément.
0: Qui
1: Eh ben, Clément, il a raison.
0: Ah, mais c'est pas
1: Nous
0: possible,
1: sommes
0: ça.
1: Avec des jeunes qui sont en plein stage, qui sont encore à l'école, et toi, des chiffres qui sortent.
0: Ouais, c'est pas possible. Mais appelez Maître Capello, faites un truc, faites quelque
1: chose. Non, il y a Clément qui est là, il fait très bien son taf. Oui, bah, voilà. Merci, Sitour. Voilà.
0: Bon, alors, bon, c'est quoi cette histoire de la Lozère Saère, l'écu blanc de la Grande Motte, la dromadaire, c'est drôle tout ça?
4: Mais oui, il y a plein de numéros. Le porte-bonheur, le numéro 13. Nos voisins, c'est le 34. Après Montpellier, on a 7. Puisque sur la carte, 7 est après Montpellier, ce qui n'est pas faux en venant du Gard.
0: Ouais.
4: Voilà, on a plein de numéros
0: Ah oui, je vois le 50. En fait, quand il y a un chiffre qui sort, donc qui sort, voilà, par exemple 51, tout le monde crie le bon pastis. Voilà, par exemple.
1: Ah oui, voilà, moi j'adore les lotos de village où on se marre.
0: Bien sûr. Tous les matins, tu peux pas t'empêcher de regarder ton téléphone. Ça, il paraît que ça, c'est vraiment le truc.
4: Ça, c'est le défaut, c'est comme s'il fallait. C'est les infos modernes. Regarder les réseaux sociaux.
0: Tu scrolles.
4: Ce qui s'est passé la veille, quoi.
0: Bah oui, bah non, mais c'est d'abord, on le fait tous. Hein. Et puis, t'es trouillarde. Mais pourquoi? Trouillarde de quoi? Qu'est-ce qui te fait peur dans la vie?
4: Ah, j'ai peur des souris.
1: Ah, ah oui, les souris. C'est mignon pour ton souris.
0: On collabore avec
4: elle. Au point de ne pas descendre de la voiture, hein, quand même.

0: Bon, donc fais ça bien, hein. Vas-y.
1: Donc comment s'appelle ce petit carnet de papier parfumé qu'on plie en accordéon avant de le brûler pour désodoriser une pièce?
0: Voilà, il faut envoyer le chrono. Voilà.
2: Oui.
1: Chrono.
2: Avec des feuilles roses gelées en plus, c'est le papier d'Arménie.
3: Le papier d'Arménie.
0: Clément, tu sais faire ça, le suspense. Fais-moi le suspense avant de donner la réponse.
1: Eh bien, petit suspense, ça y est, je crois qu'on peut le dire. C'est une bonne réponse.
3: Ouais, voilà, bravo. Eh bien, les filles, vous êtes encore une fois
0: à égalité,
3: c'est magnifique.
0: C'est fou, c'est ça.
3: Bon, 11 points chacune. On va écouter tout de suite une nouveauté avec Zazie. Peu importe, vous écoutez ici. On vous kiffe. À tout de suite, mes petits bébés. Peu importe.

0: importe.
1: C'est la nouveauté, c'est Zazie, c'est peu importe. Sur ici, elle était d'ailleurs venue présenter son nouvel album à Émilie Mazoyer dans Décibel il y a quelques jours.
0: Alors, Joseph et Colin, en même temps, vous allez me dire, c'est l'heure de la réclame.
2: C'est l'heure de la réclame.
0: Voilà.
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0: Ici, nous sommes avec les filles championnes. Elles ont toutes les deux 11 points, mon Dieu, mais comment allons-nous les partager?
1: Peut-être avec un bingo.
0: Ah, peut-être avec un bingo. Alors, il paraît comme ça, ma petite Mimi, qu'on a un petit rituel. On se fait une petite tisane au tilleul et verveine du jardin tous les jours à 17h.
6: Voilà, comme les Anglais.
0: Comme les Anglais. Alors, est-ce qu'elle est bonne, cette tilleul au verveine du jardin?
6: Eh oui.
0: Eh oui.
6: J'ai deux tilleuls dans la cour. Alors, et un plant de verveine seulement.
0: Que tu ne ramasses pas, c'est Alain qui s'en occupe.
1: Ah, il fait tout.
6: Non, si, je le ramasse quand même.

0: sais pas. Alors, il paraît que si tu as un gros défaut, c'est la gourmandise.
1: Ah oui, j'aime tout ce qui est bon.
0: Eh oui, bien sûr. C'est quoi le plat que Alain te prépare que tu préfères?
1: J'aime tout ce qu'il fait, la purée.
0: Oh, la purée, c'est bon, hein, ça, la vraie purée. Mais par exemple, qu'est-ce qu'il fait d'un plat que tu vraiment t'adores?
1: Il sait faire les lasagnes.
0: Ah là, mais nous aussi, on aime les lasagnes. Bon. Alors, nous allons faire le bingo. Et pour te détendre et t'encourager à remporter ce petit bingo, je te fais écouter une chanson d'amour qu'on adore.
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0: Aimer. On adore.
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0: Oui, on adore. Alors, attention, ma petite Mimi. Le bingo, il est très simple. À mon top chrono, tu vas avoir 10 secondes pour me donner un maximum de noms de magazines. Les magazines, c'est les hebdos et les mensuels. Donc, à mon top chrono, un maximum de noms de magazines. Top chrono, 10 secondes.
1: Notre temps, nous deux, Pleine Vie, Femina, Diverto.
0: Tu m'en as donné 5. Il y avait évidemment Elle, Paris Match, Géo, VSD, Télé 7 Jours, Télé Loisirs, Marie-France, Marie-Claire. Tu m'en as donné 5, c'est bien.
3: Je rappelle la règle pour ceux qui découvrent au taquet pour la première fois. À ce stade, elles sont à égalité, 11 partout. Sauf qu'on est dans le bingo, elle a fait 5 points. Il va falloir faire plus de 5, Nathalie, car celui qui remporte le bingo est celui qui marque le plus de bonnes réponses. Encaisse 10 points, ce qui fait que tout peut changer et revient demain vendredi pour la finale. Est-ce que tout est clair, Nathalie?
4: Tout est clair, mais je suis fébrile.
3: Oh,
0: non,
3: ça va. Détends, tranquille.
0: Mais oui.
3: Alors, pour te détendre, on va écouter un artiste que t'aimes beaucoup, c'est Céline Dion.
4: Oui.
0: Eh oui.
3: Enfin, on va l'écouter. Ah oui, voilà, elle arrive.
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3: Alors, tu as gagné, il y a 13 ans, des places pour aller à un concert de Céline Dion à Anvers et un accès VIP. Tu l'as vu ou pas?
1: Ah, mais je l'ai vu et j'ai une photo où on se tient.
0: Oh là là.
3: T'as rencontré Céline Dion dans sa loge. La classe.
4: C'est ça. Alors, c'est très rapide. Ouais. C'est la photo et puis hop, vous ressortez.
0: Bah oui, mais au moins tu l'as fait.
4: J'ai eu le plaisir de pouvoir lui dire bonjour et puis prendre une photo avec elle. Voilà. C'était un grand honneur.
3: C'est génial.
4: J'en garde un merveilleux souvenir. C'était vraiment fantastique.
3: Ouais, et puis il y avait ton fils en plus. Je crois que tu avais emmené ton fils qui avait 8 ans à l'époque.
4: J'étais avec mon fils. C'était son premier concert.
3: Oh
4: et je pense qu'il en garde aussi un merveilleux souvenir.
3: T'as été impressionné? Elle est impressionnante quand on l'approche comme ça, quand on la voit.
4: Comme là, je suis fébrile.
3: Ouais.
4: C'est c'est dur. C'est,
3: tu vas y aller là, à Paris? Tu vas y aller à Paris, là, en septembre?
4: Je n'irai pas à Paris parce que je trouve que les places sont beaucoup trop chères.
0: Mais évidemment.
4: Il faut arrêter de cautionner ça parce que finalement, ça a encouragé les artistes à toujours augmenter le prix, même s'ils sont formidables et qu'ils nous font passer de très bons moments. Je préfère les petits concerts populaires que les grandes salles où finalement on voit l'artiste que sur la télé.
0: Eh ben t'as
3: c'est
0: bien
3: dit.
0: Raison.
3: Allez, on va jouer tout de suite. On aurait pu écouter Dalida parce que tu aimes Michel Sardou, Johnny, Claude François, voilà.
0: Paroles.
3: Il y a de tout dans tes choix et tes goûts.
0: Paroles.
3: Voici ton bingo, Nathalie. 5 points, c'est le score à battre. Et je te demande cette fois, non pas les magazines, mais je vais te demander de me citer un maximum de noms de quotidiens, tout ce qui sort chaque jour, comme son nom l'indique, dans la presse, les journaux. Top chrono, 10 secondes. Les quotidiens.
4: Alors, on a le Midi Libre, le Figaro, le Charlie Hebdo.
3: Non.
4: C'est pas un quotidien.
3: Non.
0: Et Charlie Hebdo, comme son nom l'indique.
3: Il est
0: Hebdo. Et c'est fini, t'en as deux.
3: Stop,
0: ma chérie.
3: Ça suffira pas, malheureusement. Il y en a que deux. Il y a le Parisien. Parisien aujourd'hui en France. La Dépêche du Midi. La Voix du Nord.
0: Ouest France. Voilà, le Dauphiné libéré. Eh la oui, Charente libre que j'embrasse.
3: Eh oui, la Provence. Parce qu'on n'est pas loin.
0: Eh oui, la Provence. Var matin, Nice matin.
3: Ça, c'est pour Mireille, ça.
0: Mireille, t'as compris, ma petite Kaï. T'es demain, t'es avec moi. T'as gagné. Et Nathalie, bravo, tu as très bien joué. C'était super, mais tu sais, voilà. Mireille, à demain. Ce qui veut dire que demain.
3: C'est la conclusion lamentable de cette émission. J'en ai pas un.
0: Et demain, c'est encore tous mes candidats qui seront.
3: Zéro candidat.
0: Et voilà, c'est comme ça. Je remercie donc Mathilde à la réalisation, Maître Coupez au savoir, Ange à la technique, Sadika au standard, tous les stagiaires Colin, Joseph, Noémie, Oscar qui sont venus nous voir,
3: Clément d'ici tour, hein, ouais.
0: Et puis bah, Eric Bastien qui demain sera espoir, une fois de plus de la figure. Voilà, je vous embrasse tous un par un, mes petits canards, je vous aime. Et puis au taquet, à demain.
3: Oui, bah, restons au taquet, bien sûr. Elle est au taquet aussi avec sa France. Ma France.
6: Combien? Comment allez-vous?
3: Bonjour Wendy Bouchard.
0: Comment ça va ma Wendy Chouchou?
6: Ça va, je vais parler foot. Alors c'est un événement pour moi, mais je suis tellement bien entourée par ce dispositif de choc qui nous accompagne pour ce début de mondial. C'est ce soir, hein, oui. Les cérémonies des matchs, le calendrier, les favoris, les nouvelles règles. Vous saurez tout sur les 48 équipes qui s'affrontent pendant 6 semaines. 104 matchs, c'est quelque chose. La France fait partie quand même des grands favoris. Mais et oui. Le dispositif est à la hauteur. Nous serons avec la Voix des Bleus, les Voix des Bleus ici, et sur ici.fr que vous pourrez suivre régulièrement.
3: Ah bah, tout de suite.
0: Belle émission, ma petite chérie. Ciao, à demain.
3: Premier match mardi, Wendy.
6: Oui, pour les bleus.
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3: Dernière saison pour Didier Deschamps d'ailleurs.
0: Eh oui.
3: C'est peut-être vous la prochaine entraîneuse de l'équipe de France.
0: J'ai que ça à faire, tiens. Allez, bah, vous peut-être. Écoutez ici. Je vous aime très fort. Il est 13h.
3: Excellente journée. Ici.fr pour écouter au taquet. Voici Wendy Bouchard pour ma France.
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6: Bonjour à tous, merci d'être à l'écoute de Ma France. Une France qui pleure, un grand marin, Charlie Dalin, est mort à 42 ans cette nuit à Quimper. Après 2 ans et demi de combat contre le cancer, il restera dans nos mémoires pour avoir pulvérisé le record du Vendée Globe 2024. Son parcours, sa personnalité, sa ténacité ont fait de lui un homme exemplaire. À la une encore, le début du mondial, cette Coupe du Monde de foot d'ampleur sur 3 pays, 3 cérémonies d'ouverture, ça commence ce soir au Mexique et un maximum d'équipes engagées. Des matchs à suivre la nuit. Quelle organisation allez-vous mettre en place? Si vous êtes fan de foot, eh bien on vous donne la parole au cœur de vos territoires. La France étant l'une des favorites de la compétition. Et vous entendrez à 13h15 une partie de l'équipe d'ici qui va vous faire vivre ces semaines de jeu. Patrick Bruel échappe à la prison, mais il est mis en examen pour viol et tentative de viol notamment. Il doit répondre à une obligation de soins avec interdiction de fréquenter des salons de massage ou de quitter la France. La fin de l'épreuve du bac français à midi, avec l'accent mis cette année sur l'orthographe et la syntaxe. Réaction de lycéens à suivre. Et puis vous entendrez l'histoire du sel de Guérande, très prisé des subos qui s'affrontent ce week-end pour un tournoi de légende à Paris. Il fut le visage du courage et de la lutte âpre et déterminée contre le cancer pendant 2 ans et demi. Charlie Dalin est mort à 42 ans. Ce grand navigateur n'a pas gagné ce combat terrible contre la maladie, mais il aura accompli un miracle en gagnant le Vendée Globe 2024-2025 malgré ce mal qui le ronge, en signant un nouveau record dans la compétition pendant 65 jours de mer, une immunothérapie à bord avant de se faire opérer de sa tumeur. Son émotion débordante, évidemment, à l'arrivée au Sable d'Olonne. Il était venu la revivre avec nous, dans ma France.
8: J'ai jamais vécu des émotions pareilles. C'était de la folie, là. Cette ligne d'arrivée avec la lumière comme ça du jour qui commençait à percer. J'ai jamais vécu ça de ma vie. C'était incroyable. C'était incroyable comme moment. C'était de la joie. C'est la plus belle ligne d'arrivée de toute ma carrière, de loin. Quoi.
6: C'est un souvenir que vous partagez avec ce grand marin, Angéline Desmoingues. Vous qui êtes journaliste à Ici Brez Isel, vous y étiez, Angéline, sur cette ligne d'arrivée de Charlie Dalin au jour de sa victoire.
9: Oui, bien sûr, une arrivée incroyable en Vendée, au soleil levant, et tout aussi émouvante quelques jours plus tard en Bretagne. Charlie Dalin en combinaison jaune, les bras levés, accueilli en héros à son retour à Concarneau. Ça fait plaisir de voir autant de monde, presque autant qu'au Sable d'Olonne, avait-il alors plaisanté. Il faut dire que le skipper originaire du Havre avait conquis tout le monde ici dans le Finistère, où il vivait avec son épouse et son fils Oscar, où il s'entraînait aussi. C'est là, dès 2011, qu'il était devenu marin professionnel, avant d'enchaîner les victoires jusqu'à la consécration l'an dernier sur le Vendée Globe.
6: Oui, et à ce moment-là, sur cette ligne d'arrivée, il n'évoque pas, Angéline, son cancer. Il parlera de son combat seulement quasiment 9 mois plus tard.
10: Ce jour-là, c'est une double
9: tumeur
10: victoire.
9: De la
10: c'est
9: taille
10: bien sûr
9: d'un...
10: la victoire de cette course légendaire qu'est le Vendée Globe, qui me fait rêver depuis que je suis petit. Et c'est aussi une victoire contre cette maladie qui s'est déclarée presque pile un an avant le départ de la course. Et voilà, et j'arrive malgré tout à la remporter. C'était un jour incroyable. ce qui est sûr, c'est que si les médecins m'avaient dit que c'était pas raisonnable ou même qu'ils avaient juste émis des réserves, j'aurais pas pris le risque de faire cette course. Le professeur Le Sen m'a dit que c'était possible en janvier 2024, hein, au tout début de l'année, en me rassurant, en me disant qu'il avait d'autres sportifs de haut niveau qui avaient le même traitement. C'est vraiment à partir de ce moment-là que je me dis que ce Vendée Globe est possible, est envisageable.
6: Et oui, parce que Charlie Dallin-Angeline, c'est l'homme de la ténacité, de la persévérance, cette aventure du Vendée Globe qui mène donc de front avec cette lutte contre la maladie.
9: Oui, cette tumeur de la taille d'un pamplemousse décelée lors d'un examen de routine à l'hôpital de Quimper, juste avant le départ de la Transat Jacques Vabre 2023. Il a 39 ans alors, et l'obsession du Vendée Globe chevillée au corps. C'est donc malade, vous l'avez entendu, mais avec le feu vert des médecins qu'il décide de se lancer pour l'édition 2024. On ne l'apprendra qu'à l'automne dernier, plusieurs mois après son retour. Mais c'est alors toute une logistique, un régime spécial, sa nourriture lyophilisée est adaptée à son traitement, traitement qu'il doit prendre sans faute chaque jour. Le marin qui n'a rien dit à son équipe programme une alarme d'ailleurs sur son téléphone pour penser à prendre son comprimé d'immunothérapie. « J'ai un peu oublié la maladie le temps de la course », dira-t-il. Mais au retour, la réalité le rattrape. Quelques semaines à peine après son tour du monde, il doit être opéré en urgence.
6: Oui, et depuis, la course au large lui est interdite. Il aura dû décliner la route du Rhum, mais il restait un marin de projet avec une sacrée personnalité.
9: Un méticuleux, un perfectionniste, tous les marins qui ont travaillé à ses côtés le disent, rien n'est laissé au hasard, tout a raison d'être. Voilà le mantra de cet architecte naval de formation. C'est lui d'ailleurs qui a pensé et dessiné le bateau de sa victoire sur le Vendée Globe en peaufinant chaque détail. Un technicien hors pair, un compétiteur aussi loquace sur sa passion que discret et pudique sur sa vie privée.
6: Merci Angéline. La France salue un marin immense, un courage rare, une lumière au large. Voilà les mots du président de la République. En témoignage à ce marin qui fut sacré marin de l'année en 2025. C'est donc parti ce soir pour 6 semaines de mondial de foot aux États-Unis, au Canada et au Mexique. 104 matchs disputés avec 48 équipes engagées contre 32 au Qatar en 2022. L'impatience monte pour les fans de la première heure à l'image de ces Toulousains. Au micro, ici Occitanie, de Romain Biteau.
11: Je l'attends très impatiemment. Même si aux États-Unis il y a quelques polémiques, je l'attends beaucoup. Ouais.
12: Comme chaque Coupe du Monde pour la France, et voilà, j'espère qu'on va gagner et on verra bien ce qui va se passer.
13: Moi je suis d'origine portugaise, du coup je prends le Portugal et la France. La finale serait parfaite. Hein. Le Portugal c'est une des favoris en plus, la France aussi, donc moi ça me régalerait si les deux peuvent être ensemble.
14: Je vais mater tous les matchs. La salle là je vais la regarder parce que dernière de Cristiano Ronaldo, Messi, puis même l'équipe de France, grosse équipe.
15: Juste que tout le monde entier se réunisse à regarder le même sport, que tous les pays, toutes les nationalités se réunissent tous ensemble et on regarde les matchs ensemble. Et voilà.
16: Aller au bar avec les copains pour regarder les matchs.
15: C'est la fête surtout.
6: Voilà, ces habitants de Toulouse où un couvre-feu pour les mineurs de 16 ans lors de matchs sensibles du Mondial a été décidé par la municipalité. Ce sera également le cas à Clermont-Ferrand en accord avec la préfecture. Pas de retransmission des matchs à l'extérieur et un couvre-feu pour les mineurs passé 23 heures. Ces matchs en effet seront suivis à des horaires parfois alambiqués avec des rencontres très tardives dans la nuit ou très tôt à 4h du matin. C'est une singularité de cette 23e édition avec donc des bars qui pourraient ouvrir toute la nuit et ce petit mode d'emploi si vous suivez le Mondial à la télé, Laurent Borde.
17: Pour suivre les Bleus, il faut désormais se tourner vers M6. C'est une grande première. La chaîne diffuse l'intégralité du parcours de l'équipe de France de la phase de groupe jusqu'à la finale. M6 propose également les demi-finales ainsi que plusieurs grandes affiches de la compétition. Au total, 54 matchs vont être accessibles gratuitement sur M6 et sur la plateforme M6+. C'est seulement la moitié de la totalité des rencontres prévues puisqu'avec 48 équipes engagées et 3 pays hôtes, les États-Unis, le Canada et le Mexique. Cette édition 2026 est la plus grande de l'histoire. Les supporters qui souhaitent suivre l'intégralité du Mondial vont devoir passer par Bein Sport. La chaîne diffuse les 104 matchs de la compétition. Grande nouveauté cette année, TF1 ne retransmet aucune rencontre de la Coupe du Monde 2026. Une première pour la chaîne qui accompagnait la compétition depuis plusieurs décennies. Sinon, bien entendu, vous pouvez suivre le principal, les matchs des Bleus, sur votre radio ici.
6: Évidemment, avec le dispositif ici qui sera à la hauteur de la compétition. On va en parler à 13h15 avec notre équipe de choc en place jusqu'à la finale du 19 juillet. Hier soir, l'équipe de France est donc arrivée au camp de base à Boston devant des centaines de supporters et ils ont eu droit à un accueil géant, Julien Froment.
18: Quand les portes du car des Bleus s'ouvrent à quelques mètres de l'entrée de l'hôtel, la foule devient extatique à la vue de Kylian Mbappé. Mbappé, Mbappé, Mbappé. Malgré les 7 heures de vol, des petits yeux cachés derrière les lunettes ou les capuches comme Ousmane Dembélé, les autographes et selfies sont nombreux. Le plus grand bonheur des supporters, Jordan et Luca, bientôt 11 ans, des étoiles plein les yeux.
19: On a vu Barcola, Cherki, Didier Deschamps. On a fait signer que Barcola.
20: Allez les Bleus !
19: Allez les Bleus !
18: Hugo, accompagné de son père, lui a obtenu le Graal, ce que tout le monde recherchait.
21: J'avais Mbappé.
22: Il a fait signer ses deux maillots, Konaté et Mbappé. Donc.
21: Et sans mon ballon aussi, j'ai des signatures. Maintenant, je vais ramener ça à l'école, je vais montrer tous mes copains.
18: Des supporters ravis et des joueurs pas mécontents d'être accueillis dans une joyeuse cacophonie, le milieu de terrain Aurélien Tchouaméni.
23: Ça fait plaisir, on sait qu'il y aura du monde qui va nous supporter. De voir toutes ces personnes-là qui sont là pour nous accueillir dès le premier jour, ça nous fait chaud au cœur, évidemment.
18: Après une bonne nuit de sommeil, des activités sponsors au programme ce matin et puis un premier entraînement en milieu d'après-midi pour des Bleus déjà dans le grand bain américain.
6: Merci Julien. Julien Froment, l'équipe de France est l'un des favoris de la compétition, finaliste des deux dernières éditions, bien sûr, vainqueur en 2018, numéro 1 au classement FIFA, un ballon d'or dans nos rangs, Ousmane Dembélé, puis des joueurs pépiques en attaque comme Michael Olysée ou Kylian Mbappé, des Bleus motivés par une soif de revanche aussi, 4 ans après une finale perdue au tir au but et qui feront leur entrée mardi prochain contre le Sénégal. Pour savourer les matchs, je vous le disais, il va falloir jongler avec les emplois du temps. C'est un reportage de Faustine Calmel.
24: Ici, on joue aussi bien au foot qu'au rugby ou au tennis.
25: Allez les Bleus !
24: Allez les Bleus ! Mais c'est bien de ballons ronds que Raphaël Nevant, accompagné de sa nounou, va rêver dans les prochaines semaines.
26: Je vais regarder ça chez moi, tranquille. On va commander des boissons avec mon papa. On va manger des bons burgers devant un bon match. On va s'éclater, voilà.
24: Hyper prêt aussi, Thierry.
27: Je vais suivre les Bleus et l'Équateur aussi, peut-être avec des amis, également avec mes enfants. D'ailleurs, il y en a un qui arrive là.
24: Cyprien, le fils, qui a préparé ses arguments.
27: T'as là jusqu'à encore une semaine, c'est tout ?
26: Oui, un peu.
27: La semaine prochaine qui sera peut-être compliquée, mais après ça devrait aller.
26: C'est pas grave, en ce moment en plus j'ai pas de devoirs ni d'éval.
24: Le mondial, c'est aussi l'occasion de sortir pour Alexandra.
28: Si possible avec du monde, parce que c'est un moment de partage. Avec les amis ou les collègues, ce sera plus bar, je pense.
24: Et si la fatigue gagne pour les matchs comme France-Irak, qui ne débute qu'à 23h heure française ?
28: Soit on fait des exceptions, soit on regarde les récaps le matin au petit-déj.
24: Et puis, il y a ceux comme Charlotte.
29: Ça m'intéresse très moyennement.
24: Mais qui vont en profiter autrement.
29: Mon ado, même si il joue au rugby, il va suivre, il adore ça. On se fait virer de l'appart pour qu'il regarde les matchs avec ses potes et nous, on ira au resto. Ce sera chouette aussi.
24: Même si cela risque d'être un peu long, finale le 19 juillet dans 5 semaines et demie.
6: Merci Faustine et on y revient dans Ma France avec Bruno Salomon, Charlotte Lorgeré, mais aussi Nicolas Perronnet qui vont vous faire vivre ce mondial à partir de ce soir. Patrick Bruel échappe donc à la prison. Tard hier soir, le chanteur a été mis en examen pour viol, tentative de viol, harcèlement sexuel et agression sexuelle. Mais le juge des libertés a décidé de le placer sous contrôle judiciaire. Margot Steve, le chanteur a donc pu rentrer chez lui après 3 journées très éprouvantes.
30: Oui, 48 heures de garde à vue, une longue journée d'attente au dépôt du tribunal, 3 heures d'interrogatoire par les juges d'instruction, puis cette audience devant le juge des libertés et de la détention où Patrick Bruel est apparu tard hier soir, les traits tirés, très pâle, visiblement épuisé. Et c'est à minuit que la décision est tombée, pas de détention provisoire donc. Il faut dire que les juges d'instruction ont mis en examen Patrick Bruel sur 4 faits seulement sur les 9 qui lui étaient reprochés. Pour le reste, notamment 2 viols et une tentative de viol, les magistrats ont estimé qu'il n'existait pas assez d'éléments pour le mettre en examen. Ils ont donc placé Patrick Bruel sous le statut de témoin assisté. Le chanteur devra quand même répondre à plusieurs obligations, verser une caution de 500 000 euros, rester sur le territoire français, suivre des soins psychologiques, des interdictions aussi, contacter les victimes et fréquenter les salons de massage. On sait que plusieurs de ces accusatrices sont des masseuses. Aucune interdiction d'exercice. En revanche, Patrick Bruel pourra donc en théorie se produire sur scène, lui qui a déjà annoncé l'annulation de sa prochaine tournée.
6: L'épreuve du bac français est terminée. 530 000 lycéens de première ont planché jusqu'à midi sur un commentaire de texte ou une dissertation avec l'exigence particulière de l'année, la qualité de la rédaction, de l'orthographe et de la syntaxe. Bien écrire le français a été mis en avant comme un objectif aussi par le ministre de l'Éducation nationale. Dans la Marne, une explosion dans une fonderie à Suip a fait 7 blessés, dont un en urgence absolue. L'accident s'est produit ce matin dans un four industriel qui compte contenait du métal en fusion au sein de l'entreprise Le Bronze, l'entreprise qui produit des alliages en cuivre pour les voitures, le transport ferroviaire ou l'aéronautique. Au cœur de vos régions, je vous parle maintenant de ces bornes relais que vous connaissez sans doute, des conteneurs de vêtements qui progressivement vont être supprimés en France. 4000 en tout cas à terme sur les 20 000 installés sur le territoire. Et en Mayenne, c'est l'est du département qui est concerné, trop éloigné du siège de la collecte, avec qui plus est des vêtements souvent issus de la fast fashion qui apparaissent de mauvaise qualité pour être revendus. Marie Maison, ce sont des mesures soudaines qui interrogent, notamment au sein des communes de Mellet-Grès au sud de Laval.
0: Des bennes blanches retirées, d'autres entourées d'un plastique noir condamné. Le service était pourtant bien utile.
1: J'y vais régulièrement à la borne relais, au moins toutes les saisons.
0: À la déchetterie, je rencontre Mélanie, maman de 5 filles.
1: Je donne souvent pour que c'est une autre vie en fait. Et le moment où on décide, allez, on va à la borne, c'est maintenant, c'est pas quand on va croiser cette fameuse maman à qui on pourrait donner.
0: La mère de famille aimerait se voir proposer une autre solution.
1: J'espérais que ça reste au moins une borne dans une déchetterie. Ce serait bien qu'il y en ait quand même au moins une dans le secteur.
0: La réponse de Valérie Margallet, responsable de la gestion des déchets au sein de la communauté de communes de Mellet-Grès.
2: C'est subi de plein fouet et la solution immédiate, la collectivité ne l'a pas forcément là tout de suite. Donc on demande à nos habitants usagers, dans la mesure du possible, qu'ils puissent conserver leur textile en attendant qu'on trouve une solution rapide et pérenne surtout.
0: Car le problème reste le même. Que faire des vêtements issus de la fast fashion? La meilleure technique, c'est peut-être celle de Jean-Louis et Joël, retraité.
3: On use jusqu'à la corde.
4: Les draps, les machins comme ça, bah, je fais des chiffons.
0: C'est aussi le message porté par la communauté de communes. Le meilleur déchet, eh bien, c'est celui qu'on ne produit pas.
6: Et puis c'est une première en France depuis 30 ans, un grand tournoi de sumo qui a lieu ce week-end dans la salle Arena Paris-Bercy, événement rendu possible grâce à un ingrédient magique, si l'on peut dire, c'est le sel, indispensable avant chaque combat pour les sumos qui doivent en jeter par poignée pour purifier l'arène, pour chasser les mauvais esprits. Et pour cela, le sel doit être fin et de belle qualité. Alors les producteurs de Guérande se frottent les mains, pour le coup, avec 150 kilos de fleurs de sel acheminées depuis le Croisic, et la fierté des négociants qu'a rencontré Hélène Roussel, Meredith Ferrard et son frère Gauthier.
5: Immense hangar en bordure des marais, à l'intérieur du sel, partout, même au sol. Des sachets de 50 grammes au Big Bag d'une tonne.
7: Donc là, c'est quoi ce bruit qu'on entend là?
8: Bah ça permet de trier le sel, d'enlever tout ce qui va être boulette d'argile, coquillage.
5: Ça, c'est pour le gros sel. En revanche, la fleur de sel.
8: C'est les paludiers qui la trient. Donc elle est propre normalement quand elle arrive. Elle est juste un petit peu humide. Pour cette commande en particulier, on l'a passée sur notre tamiseur avec la grille la plus fine.
7: C'est ce qu'on voit là?
8: C'est ce qu'on voit, ouais. Cette machine qui vibre sur pilotis.
5: Tamisée et même broyée à la main. Il ne faut surtout pas que les sumos, avec leurs 200 kilos, s'abîment les pieds. Ce sera donc, et c'était dans le cahier des charges, la plus fine fleur de sel possible.
7: Il est passé ici, le sel des sumo, il est passé dans cette salle?
5: Oui.
7: Pour obtenir une granulométrie adéquate, on l'a déshumidifié deux fois.
5: Et même si Meredith et son frère travaillent pour le monde entier, la commande est déjà historique.
7: On ne savait pas que c'était pour une utilisation non alimentaire.
8: C'est sûr que c'était une première, en tout cas pour nous.
7: C'est une belle petite récompense.
5: Deux traditions si loin, si proches.
7: On a quand même de la force, du courage, mais aussi également beaucoup de spirituel et de résilience dans notre travail.
5: 150 kilos de fleurs de sel pour une soixantaine de sumos, de l'or blanc pour les demi-dieux.
6: Merci Hélène Roussel, il est 13h16.
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6: Et dans Ma France, on va avoir le plaisir de vous faire vivre l'un des grands événements sportifs de notre été, le Mondial de foot version XXL sur trois états de l'Amérique du Nord. Coup d'envoi au Mexique ce soir avant le Canada et les États-Unis. En dehors des matchs, c'est en effet une Coupe du Monde qui nous surprend par son ampleur et qui dit match et événement de grande ampleur, qui dispositif à la hauteur. Bonjour Bruno Salomon.
20: Bonjour Wendy.
6: Vous qui nous faites aimer le foot à la radio, vous qui êtes la voix du 100% PSG, vous allez être aussi notre guide dans ce Mondial et vous nous allez présenter, alors c'est un collectif, oui. Pas nécessairement 11, c'est peu ça. Importe, c'est la qualité qui compte. Est-ce que vous pouvez nous présenter ceux qui nous accompagneront dès ce soir?
20: Et c'est l'équipe d'ici, on se retrouvera déjà, Wendy, il faut le savoir, tous les jours à 13h23 pour le journal de la Coupe du Monde, et dans ce journal de la Coupe du Monde, on va retrouver par exemple Nicolas Perronnet qui sera notre voix là-bas, de l'autre côté de l'Atlantique, commentateur sportif émérite, et qui sera sur la route aussi, qui va nous faire vivre les matchs des Bleus, mais pas que. Mm-hmm. Il va nous faire vivre sa Coupe du Monde à lui. On pourra avoir tout cela. On aura aussi l'œil de Charlotte Lorgeret. Charlotte Lorgeret qui est la consultante d'ici. Consultante d'ici. Alors Charlotte Lorgeret, ancienne footballeuse professionnelle, désormais consultante sur la chaîne Ligue 1 Plus, sur la chaîne L'Équipe. Et on est très fiers de la retrouver, puisqu'en fait, on peut le dire, c'est un bébé ici, anciennement France Bleu, puisqu'elle a été formée en tant que consultante du côté de ICI Loire-Océan, mais aussi du côté de ICI Nord. Donc c'est un retour aux sources pour elle, donc on est ravis. Et puis il y aura Pierre Clément, la grande maîtresse de cérémonie des soirs de match sur nos antennes. Tous les matchs de l'équipe de France, on espère que ça va aller jusqu'à fin mi-juillet pour une finale, pourquoi pas, et une nouvelle étoile pour les Bleus. Pia sera la baguette.
6: Alors on a deux des spécimens en direct avec vous, Bruno Salomon, Charlotte Lorgeret. Bonjour Charlotte.
9: Bonjour tout le monde.
6: Bah merci aussi, c'est un grand plaisir de vous entendre nous accompagner dans ce grand événement. Vous la sentez comment cette Coupe du Monde, chère Charlotte ?
9: Déjà je suis très très heureuse, Bruno en a parlé, de revenir aux sources. J'ai commencé quand je jouais au FC Nantes et après à Lens, mais je la sens extrêmement bien cette Coupe du Monde, dans le sens où notre équipe de France a, je pense, l'un des effectifs les plus puissants, les plus méritants dans cette Coupe du Monde. Et je vais être entourée avec Pia, avec Nicolas à la baguette en commentaire, et bien sûr Bruno. Donc ça va être une équipe de rêve. On va commenter une équipe de rêve. C'est nos Bleus et on espère évidemment qu'ils vont aller jusqu'au bout.
6: Oh bah ça nous fait du bien de vous entendre en parler ainsi. Les Bleus qui sont arrivés, on l'entendait avec Julien Froment à Boston hier soir. Alors vous n'êtes pas à Boston, cher Nicolas Perronnet. Vous êtes à Toronto, vous sentirez probablement dans les heures qui viennent la ferveur monter au Canada à la veille de la cérémonie d'ouverture canadienne, puisque les Canadiens se préparent aussi à tout cela. Vous serez, bonjour Nicolas, la voix des Bleus pour ici. Et comme
20: bonjour,
6: disait Bruno,
20: Wendy,
6: vous allez commenter tous les matchs. Avant de vous demander aussi de nous parler des Bleus de l'équipe de France, on peut dire, je commençais à le glisser, que c'est le mondial de la démesure.
11: Oui, c'est le mondial de la démesure et on le sent déjà parce qu'on est arrivé avec Geoffrey Marianne qui m'accompagne pour les moyens techniques hier soir au Canada et on a absolument rien vu parce que tout est loin, tout est grand, tout est soumis à des déplacements. Donc évidemment, c'est le mondial de la démesure parce qu'il est sur trois continents. Faut rappeler que le dernier mondial, il était à l'échelle d'une ville, hein, c'était à Doha au Qatar. Moi, j'avais la chance d'y être également, mais là c'est l'extrême inverse parce qu'à Doha, on avait 8 stades à l'échelle d'une ville qui était plus petite que Paris et là on a une dizaine de stades à l'échelle d'un demi-continent. Donc voilà, moi j'ai des copains qui sont à Mexico, des copains qui sont du côté de Boston. On a entendu Julien Froment tout à l'heure. Donc oui, des mesures évidemment déjà par la taille du continent. Et puis des mesures aussi parce que il faut rappeler qu'on est sur un mondial à 48 équipes désormais.
6: Ça, c'est un record aussi.
11: Oui, et puis ça c'est plutôt amené à augmenter si vous voyez la tendance à venir pour les prochaines éditions. Il y en avait 36 au Qatar, donc il y aura des 16e de finale, donc ça fait plus de nations, plus de tout. Et puis on est au pays de la démesure, notamment aux États-Unis, qui va être quand même l'ogre de la compétition en termes d'organisation. Là, je suis au Canada parce qu'effectivement le Canada entre dans sa compétition demain soir face à la Bosnie, mais le Canada organise seulement 13 des 108 matchs de la compétition, donc c'est quand même un mondial très très américain au sens US. De l'Amérique, donc on connaît aussi l'appétit pour la démesure de ce pays qui est les États-Unis.
6: Vous rappeliez, Nicolas, 48 équipes engagées. Il y en a un qui a trouvé les 48 maillots des équipes qualifiées pour le mondial. Il s'appelle Guillaume Gélébar. Il est patron d'un petit bar du centre-ville de Brest. Nicolas Olivier l'a rencontré.
12: Guillaume Gélébar a déjà une belle collection.
13: Je crois que c'est 103 maillots en tout. Il y a un grand placard dédié à ça dans la maison. Ouais.
12: Mais ces précieuses tuniques ne restent jamais longtemps au placard.
13: C'est ma tenue de travail, donc suivant mon humeur, ça va être le Sénégal, l'Algérie, la France. C'est un petit jeu aussi, comme les clients rentrent, de savoir quelle nationalité je porte. Ouais.
12: Avec 48 sélections dans ce mondial 2026, certaines pièces ont été difficiles à dénicher.
13: Cap-Vert, Haïti, la Jordanie, l'Ouzbékistan, la Nouvelle-Zélande et Curaçao. Par chance, je suis tombé sur un site qui vendait des maillots justement d'équipes pas très connues, les petits poussés comme on dit. C'est des officiels et ils sont à 40 €, donc je m'en suis vraiment bien sorti. Ouais.
12: Le quadragénaire a un faible pour le maillot d'Haïti, d'autres l'emballent un peu moins.
13: Les plus communs, c'est la Suisse et l'Autriche. On a l'impression que c'est des chasubles d'entraînement en fait. Donc ceux-là, c'est vrai que je les porte un peu moins parce qu'ils sont pas ouf.
12: À son actif, une dizaine de tenues des Bleus, notamment celles des 4 finales mondiales. Les maillots de 98 et 2018 sont même tatoués sur son bras. C'est ce qui s'appelle avoir la Coupe du Monde dans la peau.
6: Merci Nicolas. Nicolas Olivier, puisque c'est une fin de reportage musical, je vous annonce qu'il y a aussi trois cérémonies d'ouverture. On citait les trois pays hôtes. La première, ce sera Mexico. Ensuite, ce sera Toronto, Canada, dans la nuit du 12 au 13. Et puis à Los Angeles, le show avec Katy Perry, notamment. Alors ça, c'est pour la festivité, l'enrobage, Bruno Salomon. Mais sportivement, qu'est-ce qu'on peut attendre de cette 23e édition?
20: Alors déjà, on va attendre une chose, c'est qu'on va dire au revoir à certaines grandes gloires. On rappelle que ce sera sûrement la dernière de Lionel Messi, la dernière de Cristiano Ronaldo, peut-être la dernière de Neymar. Donc ça, c'est pour les anciens et on aura un œil là-dessus. Et puis, bien sûr, il va y avoir cette défense du titre pour les Argentins. Est-ce qu'ils vont réussir à garder cette Coupe du Monde? Est-ce que les Français vont réussir à mettre à mal? Ou est-ce qu'un pays comme le Portugal, que beaucoup annoncent comme favori, eh bien, va réussir à basculer l'ordre établi? C'est ça qui va être intéressant, oui, sur cette Coupe du Monde. Et peut-être après on verra certaines surprises, voir un peu, parce que finalement c'est une compétition sur, Nicolas l'a dit, 5 semaines, beaucoup plus longue d'habitude, ouais, avec des 16e de finale, 8e, enfin ça va être complètement différent dans l'approche, oui, et peut-être certaines nations vont exploser sur le long terme.
6: Bien sûr, alors je vous parlais et nous vous parlions, Charlotte Langeret, de l'équipe de France. Vous allez vous intéresser à toutes les équipes, mais quand même c'est un mondial très particulier aussi pour les Bleus, parce que leur patron sélectionne depuis 14 ans, Didier Deschamps passe la main. Donc il y a un état d'esprit aussi à observer autour de ce collectif.
9: Oui, mais c'est là où il est très très fort, hein, Didier Deschamps et Guy Stéphane. Ils arrivent à amener dans leur management, peu importe ton statut, peu importe ton club, tous les joueurs de l'équipe de France jouent dans des grands clubs. Le principal objectif de Didier Deschamps, c'est de trouver cet équilibre. Donc c'est là que ça va être dur, trouver, ouais, un équilibre, un 11 type. Il va être très très dur à trouver ce 11 type, parce que clairement quasiment tous les joueurs ont presque le même niveau, mais c'est de trouver le bon management, d'avoir les bons mots, et on peut faire confiance à Didier Deschamps et à Guy Stéphane. Et puis l'après Didier Deschamps forcément va être très attractif, on hâte également, mais on est focus sur cette Coupe du Monde, sur ce premier match contre le Sénégal. Ça va pas du tout être évident, oui, n'importe quel adversaire, ça aurait été très compliqué, parce que ça reste un premier match d'une Coupe du Monde où l'organisation est très particulière.
6: Et ce sera mardi prochain. Alors on le disait, organisation très particulière aussi pour les Français qui voudront suivre ces matchs, avec des matchs de nuit, hein, il faut le dire aussi. On a entendu qu'à Toulouse, qu'à Clermont-Ferrand, il y avait déjà justement ces appels à des couvre-feux pour limiter les insécurités dans les villes. Ça aussi, c'est assez insolite.
20: Et c'est assez insolite, effectivement. On rappelle juste, par exemple, les horaires. Il y a un match pour l'équipe de France qui va être à 23h. On va vous le diffuser, oui, sur notre antenne et aussi sur notre chaîne YouTube ici nationale. Et en fait, il y a des matchs qui vont être à 4h du matin. Il y a un alléchant Algérie-Argentine. Je vous laisse imaginer, 4h du matin, est-ce qu'on fait un gros dodo avant? Est-ce qu'on serait veille vers 3h30.
6: Les croissants ont brûlé les mains.
20: Voilà, c'est ça. Est-ce qu'on se fait un petit café pour dire, la journée commence à 4h? Est-ce, oui, qu'on fait dans le sens inverse et qu'on se couche après?
6: Ça va être beau, quoi.
20: Il va falloir s'organiser, effectivement. Ouais. Et comme l'a dit Nicolas tout à l'heure, il y a 108 matchs avec des horaires un petit peu particuliers. Après, on s'est arrangé, bien évidemment, du côté de la FIFA pour que ça tombe sur des bons horaires. L'équipe de France qui joue à 21h, ça veut dire qu'elle joue vers midi, 14h, oui, côté Nord-Amérique.
6: Ah, c'est intéressant. Alors, Nicolas Perronnet, vous, de l'autre côté de l'Atlantique, vous êtes la voix des Bleus, et vous allez, Bruno le disait, dans ce billet du mondial tous les jours dans Ma France, nous apporter un peu justement de cette lumière, de cette ferveur, un peu de carte postale finalement, à la fois des États-Unis, du Mexique et du Canada, Nicolas.
11: Oui, alors j'aurai la chance, je connais mon programme jusqu'au premier tour, jusqu'à, oui, la fin du premier tour, oui, on espère quand même qu'on ira un peu plus loin que le premier tour, je pense que oui, avec cette équipe de France. Je connais pas la suite, ça va surtout être côte est pour l'instant, mais c'est vrai qu'on parlait des horaires et des affiches avec Bruno. Il y en a une qui est magnifique, qui sera samedi soir par exemple, c'est un Brésil Maroc à New York, qui sera d'ailleurs le stade de la finale, qui sera aussi le stade du troisième match des Bleus dans ce premier tour. Donc voilà, moi c'est un des par exemple que je vais avoir la chance de couvrir en marge de l'équipe de France, donc je vous raconterai tout ça, évidemment. Oui, ça va être un petit road trip quand même pour l'instant sur mon programme premier tour, très côte est, entre Toronto, les matchs des Bleus effectivement qui vont se jouer côte est des États-Unis tous, le premier ce sera New York, le deuxième Philadelphie face à l'Irak, le troisième face à la Norvège à Boston, oui. Et puis entre temps il y aura des petits retours à Toronto pour aller voir l'Allemagne, je vais aller voir l'Angleterre également, donc ouais, je vous raconterai tout ça, sportivement, mais aussi en marge de tout ce qui est sportif. collectif. Oui, désolé, hein,
20: on est jaloux.
6: Faites-nous rêver. Je voudrais qu'on parle d'un symbole pour terminer, Bruno Salomon. Le président de la FIFA, hier, en parlant de sujets d'importance, a parlé de la détention de Christophe Glaize, qui est toujours dans les geôles d'Algérie. Il a été accrédité par la FIFA. Il a rappelé que c'était le seul journaliste sportif emprisonné dans le monde.
20: Ouais, comme l'a souligné Reporters sans frontières, c'est une manifestation de soutien fort de la part de la FIFA. Quand on voit Gianni Infantino qui quelquefois ferme les yeux sur tout ce qui se passe, sur les exactions de l'administration Trump pour certaines équipes et pour même un arbitre qui n'a pas pu rentrer sur le sol américain, bien là, c'est un vrai geste fort. Et on pense à Christophe Glaize qui est détenu en Algérie maintenant depuis un an, journaliste sportif qui faisait simplement son métier pour faire un portrait sur l'équipe de Kabylie. Et depuis, il est emprisonné et c'est devenu une affaire. Alors, c'était très franco-algérien. Et là, c'est désormais sur la place publique. Il y a des articles un petit peu partout dans le monde sur le cas de Christophe Glaize qui va sûrement mettre un peu la pression sur l'Algérie. On espère que la présidence algérienne, un jour ou l'autre, va décider de libérer et gracier notre confrère Christophe Glaize qui est emprisonné depuis plus d'un an.
6: Merci Bruno Salomon. Merci Charlotte Lorgeret et à vous Nicolas Perronnet. Voilà ce dispositif avec Pia Clément au cœur de nos territoires, plus près de chez vous. Vous allez pouvoir suivre justement le calendrier, l'organisation sur ici.fr. On vous a tout répertorié, puis on a hâte que ça commence pour vous entendre aussi, chers amis. Merci d'avoir été avec nous pour en parler.
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16: 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À Chapareillan, dans le Grésivaudan, à la limite avec le département de la Savoie, un marché solidaire est organisé ce dimanche pour aider les familles d'enfants atteints d'atrophie cérébelleuse, une maladie neurologique rare, avec un marché local et artisanal, une tombola et des animations. C'est de 10h à 17h dans la salle polyvalente de Chapareillan, un événement organisé par l'association Atrofighters. À Saint-Bueil, entre Saint-Laurent-du Pont et le pont de Beauvoisin, ce dimanche est organisée la 11e édition de la Valdorando en Valdaine. Une journée nature avec du sport ou de l'activité physique selon vos envies. 4 parcours pédestres de 6,5 à 17,5 km sont proposés et 6 parcours VTT parmi lesquels plusieurs profils descendants, donc en pente, accessibles via des navettes incluses dans l'inscription. Valdorando, c'est aussi un marché local avec producteurs et artisans du cru.
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Michael Jackson avec Billie Jean pour ouvrir cette émission. Bonjour à vous, ravi de vous retrouver dans quelques instants. Ce sera Christophe Maé avec ce titre La Lune, son dernier single. Et juste après, direction le CEA de Grenoble, dans les coulisses du CEA avec Alexandre Huibar dans l'envers du décor. Passez un bon après-midi.

0: Un gros tube des années 80, Toto, Africa, à l'instant sur ICI. On va retrouver tout de suite l'envers du décor, le CEA de Grenoble, qui est un organisme public de recherche qui développe des projets dans le numérique, l'énergie, la santé. C'est un acteur de pointe dans l'innovation que l'on visite cette semaine. Alexandre Wibar enfile une blouse blanche et partage avec nous la découverte de différents projets. Aujourd'hui, il est question d'aimants avec Mathieu Hénin, ingénieur chercheur au laboratoire des matériaux et composants magnétiques. Alors imaginez une grande pièce, très haute de plafond, avec de grosses machines neuves et complexes. Mathieu Hénin nous explique leur utilité.
1: Alors ici, on est dans la zone où on fabrique des aimants permanents. Une ligne pilote de production d'aimants permanents qui permet de fabriquer des aimants qui sont utilisés pour des moteurs de voitures électriques, par exemple, ou dans les éoliennes.
2: Voilà, c'est ce qu'on appelle des aimants haute performance, et c'est pour ça que votre travail il est si pointu, c'est que c'est des aimants très, très, très spécifiques. Et ce qui est particulier aussi, qui justifie tout ce travail que vous faites et toutes ces belles machines, c'est que vous recyclez, en fait, vous utilisez des aimants recyclés.
1: Oui, alors notre technologie elle est innovante puisqu'on va venir utiliser des matériaux recyclés pour ensuite les réintroduire dans notre ligne de production. Donc aujourd'hui on est à hauteur de 25% et ça permet de mettre en valeur ces matériaux recyclés dans les aimants qu'on fabrique en obtenant toujours des performances, de hautes performances pour des aimants fabriqués pour des machines électriques.
2: Donc on travaille au CEA depuis à peu près 2014 avec un laboratoire sur la problématique des aimants en général. Ça c'est un projet CEA avec des partenariats institutionnels France-Europe et puis avec l'entreprise Orano. Ça se termine l'année prochaine, le projet, vous en êtes où, votre procédé là? En tout cas les machines elles ont l'air terminées, c'est pas comme si c'était encore de construction. Ça y est, vous savez bien faire, fabriquer des aimants avec 25% de recyclé.
1: On est toujours en cours d'amélioration de ce procédé, mais globalement, on est sur la bonne voie, on a des bonnes performances et chaque jour on s'améliore et on est confiant sur le fait qu'en fin d'année, on obtienne des très bons résultats qui permettent de continuer sur cette lancée, de continuer à travailler dans ce domaine qui est au cœur des enjeux géopolitiques actuels. Et ça, aujourd'hui, c'est l'enjeu de notre travail.
2: Stéphanie Richer, bonjour.
3: Bonjour.
2: Vous êtes chef de programme économie circulaire des matériaux au CEA. On va aller se mettre juste devant la salle, on aura un petit peu moins de bruit de fond. On n'a que quelques mètres à faire et ce sera un confort sonore. Pourquoi c'est important de recycler les aimants?
3: Alors, c'est important pour plusieurs raisons. La première, c'est qu'il est essentiel qu'on puisse être plus robuste, sécuriser nos approvisionnements et donc être en capacité de fabriquer des aimants sur le territoire national et a fortiori d'y intégrer de la matière qui est disponible sur le territoire, les aimants dans les équipements qui sont hors d'usage. C'est un double intérêt pour gagner en résilience.
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1: Mille fois, c'était M Pokora à l'instant sur ICI Isère. Dans quelques instants, on a rendez-vous avec le groupe No Doubt, Don't Speak. Il sera 14h et juste après les infos, c'est Francis Cabrel, encore et encore. Bon après-midi à vous sur ICI Isère.
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1: Bienvenue sur Ici Isère, il est 14h. Les infos d'ici. La France salue un marin immense, un courage rare, une lumière au large. Ce sont les mots d'Emmanuel Macron sur X après la mort du navigateur Charlie Dalin, le vainqueur du Vendée Globe 2024-2025, est décédé à Quimper la nuit dernière à l'âge de 42 ans des suites d'un cancer. Patrick Bruel échappe à la prison. Tard hier soir, le juge des libertés et de la détention a décidé de le laisser rentrer chez lui sous contrôle judiciaire. Il est mis en examen pour viol, tentative de viol, harcèlement sexuel et agression sexuelle. Il va devoir respecter un certain nombre d'obligations comme l'interdiction de quitter la France, de contacter les victimes ou de fréquenter les salons de massage. 7 blessés dont un en urgence absolue après une explosion ce matin dans une fonderie de la Marne à Suippes. L'accident s'est produit dans un four industriel. La Coupe du Monde débute aujourd'hui, Coupe du Monde de foot aux États-Unis, au Canada, au Mexique avec des cérémonies d'ouverture dans les trois pays à partir de 19h30 et le match d'ouverture Mexique-Afrique du Sud à 21h. La France entre en lice mardi prochain pour France-Sénégal à 21h également. Après Clermont-Ferrand, c'est la ville de Toulouse qui instaure un couvre-feu pour les mineurs lors de ce mondial. Ça concernera les matchs de poule de la France, du Maroc et de la Tunisie notamment. 7 matchs considérés comme sensibles. Et puis plus de 500 000 élèves de première générale et technologique ont passé l'épreuve de français du bac qui pourrait être noté plus sévèrement cette année selon le niveau de maîtrise de la langue. Le ministre de l'Éducation a rappelé les correcteurs à plus exigeants.
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3: La météo de votre jeudi 11 juin, un temps anticyclonique avec un petit peu de vent de nord. Cet après-midi, le temps est généralement bien ensoleillé. On conserve quelques nuages locaux, plutôt entre le nord Isère et les premiers massifs. L'atmosphère reste fraîche sous un vent de nord, toujours sensible, souffrant autour de 30 à 40 km/h en pleine. Température maximale 20 à 24 degrés, 16 à 17 degrés à 1000 mètres d'altitude. Ce sera dégagé pour ce soir et puis grand soleil un peu plus chaud pour demain, vendredi. Bonne journée à vous.
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0: Speak, John Travolta, Olivia Newton-John pour Grease avec Summer Nights en 1978. Dans quelques instants, Patricia Cass, Mademoiselle chante le blues. On aura également Gaëtan Roussel, Tout s'en va, son dernier single. Mais aussi Johnny Hallyday en duo avec Carmel, J'oublierai ton nom sur Ici Isère.
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1: Dans l'agenda pratique d'Issy-Isère, des achats malins à faire pour des objets pas chers et de bonne qualité. En plus, on limite les déchets avec le travail des ressourceries, des associations qui collectent, trient et remettent en état des meubles, jouets, objets de décoration, livres ou encore vêtements. La recyclerie Air de Récup vous accueille à Pontcharrat, dans le Grésivaudan. Vous pouvez y déposer des objets en bon état dont vous souhaitez vous débarrasser. C'est du mercredi au vendredi de 10h à 12h30 et de 13h30 à 17h30. Et puis le samedi matin également. La boutique, elle, est ouverte les mercredis et vendredis toute la journée et le samedi matin aussi. À Grenoble, la recyclerie La Ressource vous ouvre les portes de sa boutique les mardis et jeudis de 10h à 17h. Et puis le deuxième samedi du mois, donc ce samedi, de 10h à 13h, c'est au 3 rue Émile Zola et c'est juste à côté de la Maison de la Culture, la MC2.
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0: C'était Sade en 1984 avec Smooth Operator, la belle voix de Sade bien sûr. Dans quelques minutes c'est Alain Souchon avec On Avance, on aura également Miley Cyrus, Dream As One et puis pour arriver jusqu'à 15h et les infos, Maxime Le Forestier né quelque part. Bonne journée à vous, en musique.
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1: Ici Isère, passez un bon après-midi avec nous, il est 15h. Tout de suite les infos.
2: La décision de justice dans l'affaire Elisa Pilarski vient de tomber à l'instant. Cette jeune femme enceinte tuée en 2019 par des morsures de chien, morsures attribuées au chien de son compagnon Christophe Ellul. Il est condamné à une peine avec sursis, pas plus de détails pour le moment. Son chien, lui, va être euthanasié. Patrick Bruel, placé sous contrôle judiciaire avec interdiction de quitter le territoire, ressorti tard hier soir du tribunal de Nanterre. Le chanteur est mis en examen dans 4 affaires de viol, tentative de viol, agression sexuel et harcèlement sexuel. Entre 2008 et 2019, il échappe à la détention provisoire requise par le parquet. Le taux du livret A devrait être relevé en juillet pour suivre l'inflation. C'est le directeur général de la Caisse des dépôts qui l'annonce. La décision revient ensuite au ministre de l'Économie et des Finances. Le livret A rapporte en ce moment 1,5%. Il pourrait être revalorisé aux alentours de 1,8%. Il était le vainqueur du dernier Vendée Globe en 2025. Charlie Dalin est mort la nuit dernière à l'âge de 42 ans, emporté par un cancer. Il s'était lancé dans ce tour du monde en solitaire à la voile tout en luttant contre la maladie. Le président du Vendée Globe salue son talent et sa combativité et le respect qu'il inspirait à tous ceux qui l'ont côtoyé. 3 cérémonies d'ouverture pour un mondial. La Coupe du Monde de foot débute ce soir aux États-Unis, au Canada et au Mexique. Le match d'ouverture, c'est à 21h, Mexique-Afrique du Sud. La France, elle, entre en lice mardi prochain, ce sera contre le Sénégal.
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1: La météo de votre région, c'est un temps anticyclonique ce jeudi, avec un après-midi, un temps généralement bien ensoleillé. On conserve quelques nuages, quelques cumulus locaux, plutôt entre le nord Isère et les premiers massifs. L'atmosphère reste bien fraîche quand même sous un vent de nord, toujours sensible, souffrant autour de 30 à 40 km/h. Les températures maximales, 20 à 24 degrés en pleine et 16 à 17 degrés à 1000 mètres. Grand soleil, un peu plus chaud pour demain, vendredi. Bon après-midi.
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0: Diane Arribé, c'était le groupe Indochine sur ICI Isère dans les années 80. Dans un instant, ce sera France Gall, évidemment, une chanson sur l'absence. On a rendez-vous également avec un duo Kenji Girac et Vianney ensemble avec Le Feu, mais aussi Eddie Mitchell dans les années 70. Passez un bon après-midi avec nous en musique. 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
1: 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À Chapareillan, dans Grésivaudan, à la limite avec le département de la Savoie, un marché solidaire est organisé ce dimanche pour aider les familles d'enfants atteints d'atrophie cérébelleuse, une maladie neurologique rare, avec un marché local et artisanal, une tombola et des animations. C'est de 10h à 17h dans la salle polyvalente de Chapareillan, un événement organisé par l'association Atrofighters. À Saint-Bueil, entre Saint-Laurent-du-Pont et le pont de Beauvoisin, ce dimanche est organisée la 11e édition de la Valdorando en Valdaine. Une journée nature avec du sport ou de l'activité physique selon vos envies. 4 parcours pédestres de 6,5 à 17,5 km sont proposés et 6 parcours VTT parmi lesquels plusieurs profils descendants, donc en pente, accessibles via des navettes incluses dans l'inscription. Valdorando, c'est aussi un marché local avec producteurs et artisans du cru.
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0: The Cranberries avec Zombie à l'instant sur ICI Isère. J'espère que vous passez un bon moment dans quelques instants. C'est Alain Bashung, Gabi, au Gabi. Et puis on a rendez-vous aussi avec Benjamin Biolay, Écran Total, mais également Joe Dassin dans les années 70. Il était une fois nous deux pour arriver jusqu'à 16h. Bon après-midi à vous en musique.
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2: Partenaire du festival Les Outre-mer arrive ce vendredi et samedi avec un concentré de musique caribéenne et tropicale. Le festival Les Outre-mer, ce sont aussi des animations, de l'artisanat, des rencontres, des expositions. 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
1: Merci de nous écouter sur Ici Isère, il est 16h. On retrouve tout de suite les infos sur Ici Isère. Le tribunal de Soissons a rendu son jugement cet après-midi dans l'affaire Elisa Pilarski, jeune femme mordue à mort par un chien dans une forêt de l'Aisne en 2019. Christophe Ellul, le compagnon de la victime, est condamné à 4 ans de prison avec sursis pour homicide involontaire. Le chien Curtis devra être euthanasié. Patrick Bruel échappe à la prison. Tard hier soir, le juge des libertés et de la détention a décidé de le laisser rentrer chez lui sous contrôle judiciaire. Le chanteur est mis en examen pour viol, tentative de viol, harcèlement sexuel et agression sexuelle. Il va devoir respecter un certain nombre d'obligations comme l'interdiction de quitter la France, de contacter les victimes ou encore de fréquenter des salons de massage. La France salue un marin immense, un courage rare, une lumière au large. C'est le message posté sur le réseau social X par Emmanuel Macron après la mort du navigateur Charlie Dalin, le vainqueur du dernier Vendée Globe et décédé à Quimper la nuit dernière à l'âge de 42 ans des suites d'un cancer. Ces chiffres inquiétants de l'OMS concernant le réchauffement climatique. Plus de 200 000 personnes sont mortes à cause de vagues de chaleur extrêmes en Europe ces 4 dernières années. La chaleur est un tueur silencieux, mais elle n'est pas une fatalité, précise l'Organisation mondiale de la santé. La Coupe du monde débute aujourd'hui, de foot bien sûr, aux États-Unis, au Canada et au Mexique, avec des cérémonies d'ouverture dans les trois pays à partir de 19h30 et le match d'ouverture Mexique-Afrique du Sud à 21h. La France, elle entre en lice mardi prochain pour France-Sénégal, ce sera également à 21h.
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3: La météo de ce jeudi 11 juin, c'est un temps anticyclonique, avec un après-midi qui est généralement bien ensoleillé. On conserve quelques nuages tout de même, plutôt entre le nord Isère et les premiers massifs. L'atmosphère qui reste fraîche sous un vent de nord toujours sensible et les températures maximales 20 à 24 degrés en pleine et 16 à 17 degrés à 1000 mètres. Un ciel dégagé pour ce soir et la nuit prochaine et puis grand soleil et un peu plus chaud pour demain vendredi. Bon après-midi.
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0: écouter Marine avec Escro sur ici Isère. Dans quelques instants, ce sera le groupe Roxette, mais juste avant, on a rendez-vous avec Mon Quartier, Mon Village, saison 6. Cette semaine, non loin de la Drôme avec Nathalie Malochet, qui nous emmène à la Saône. 600 habitants, nous sommes au bord de l'eau avec Nathalie, qui a retrouvé Florence Drevet de l'Aveyron sud de Grésivaudan. La rencontre se fait alors que le bateau à roues est chargé de la croisière sur l'Isère, qui s'approche de nous. L'Aveyron sud de Grésivaudan existe depuis plus de 30 ans, et Florence Drevet a vraiment conscience que la Saône est un site privilégié.
1: Énormément. C'est pour ça que je suis la cinquième génération à habiter ici. Et vous comprenez pourquoi je n'en pars pas.
2: Très impliquée donc dans ce club d'Aveyron, qui, pour une commune de 600 habitants, regroupe près de 100 adhérents. Mais quelle fierté, c'est juste incroyable quand même. Et en plus, toute génération confondue. Hein.
1: Exactement. Il s'agit d'un club intergénérationnel où nos plus jeunes adhérents ont une douzaine d'années. Et notre vétéran a, je crois, 75-76 ans, me semble-t-il.
2: Club d'Aveyron qui a eu un rôle, mais très important, dans le film Un petit truc en plus. Vous pouvez nous en dire quelques mots?
1: Je crois que c'était en 2023. Il y a eu effectivement un repérage du bras droit d'Artus dans la région. Et par hasard, elle est arrivée, en fait, sur notre annexe, parce que nous avons une annexe pour les activités d'été à Saint-Nazaire-en-Royans. Et ce jour-là, mais vraiment, un hasard fortuit, il y avait deux personnes présentes du club d'Aveyron, notamment un Saunois, qui est formateur en fait en sport santé. Et lorsque la personne a présenté le projet et lui a expliqué que c'était un groupe de personnes en situation de handicap, lui a expliqué que le kayak, ça allait peut-être les stresser, que ce n'était peut-être pas forcément le meilleur moyen de locomotion pour ces personnes. Et du coup, il a proposé l'Aveyron. Et c'est comme ça qu'ils se sont retrouvés ici. La personne a été enchantée du lieu, a tout de suite pris avec son drone, a fait quelques vues, les a envoyées à Artus, et Artus, il a dit « Bingo, c'est ici qu'on le fait ». Et c'est pour ça, en fait, on a un peu un lien avec ce film, assez rapproché, dans le sens où on peut dire un peu que c'est grâce au club d'Aveyron que le film a été tourné ici.
2: Et vous avez assisté au tournage? Vous avez vu
1: tout à fait. On a été 5 parmi les 100 adhérents du club. Nous avons été 5 privilégiés à pouvoir les assister et les encadrer. Ça a été vraiment une expérience humaine très riche, avec des contacts notamment avec Clovis Cornillac ou Artus, mais de façon vraiment très simple. Et ça a été formidable, une expérience inoubliable, vraiment.
2: Bon, et vous leur avez transmis cet amour que vous pouvez avoir pour la Saône?
1: Alors j'ai pu effectivement échanger quelques mots avec Artus et aussi Clovis Cornillac. Mais effectivement, j'aime profondément le village de la Saône, oui, tout à fait. Je suis la cinquième génération à vivre à la Saône. Aujourd'hui, mes filles s'y projettent aussi, donc pour moi, c'est une belle continuité, oui, tout à fait.
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0: C'était Roxette avec Listen to Your Heart sur ICIZER. Dans quelques minutes, c'est partir, Julien Clerc. Et on va partir avec Christophe Chardon d'ici quelques minutes. Et l'agenda des sorties. Passez un bon après-midi avec nous.
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1: Une date à cocher dans votre agenda, il s'agit du 28 janvier 2027, au summum de Grenoble, pour la venue de Olivier de Benoît.
2: Ma femme avait allaité l'aîné, mais compte tenu de la taille de sa poitrine, on avait arrêté. L'enfant était en train de mourir de soif.
1: Olivier de Benoît, que l'on a connu dans l'émission On ne demande qu'à en rire, ça fait quand même quelques années maintenant, qui a pris la décision de se ressourcer auprès de sa famille. Quelques jours après, son état a radicalement changé. Il est devenu totalement dépressif et songe au suicide. Son spectacle s'appelle « Le droit au bonheur ».
3: J'avais une phrase qui commençait le spectacle, c'est de dire « voilà, j'ai une femme, 4 enfants, 2 chiens, est-ce qu'à un moment donné, moi aussi, j'aurais droit au bonheur ?» C'est-à-dire qu'en fait, le type a chargé la mule, il a chargé la barque, et à un moment donné, il se demande est-ce qu'il va enfin s'occuper de lui-même. En fait, voilà, c'est Olivier de Benoît qui a décidé de s'occuper de lui-même. C'est une quête du bonheur. Le spectacle commence en disant « le bonheur, c'est d'être avec les gens qu'on aime. C'est pour ça que je suis ce soir devant vous, loin de ma femme et de mes enfants. » Voilà, c'est totalement résumé. Le truc.
1: Olivier de Benoît, une vraie pile électrique que vous irez applaudir, car vous pouvez d'ores et déjà réserver au summum de Grenoble. Ce sera le 28 janvier 2027. Pour les métalleux et les roqueux, à Clay, c'est la 2e édition du festival Rock'n' Clay. C'est ce samedi 13 juin. Pour cette 2e édition du festival qui va se dérouler à Pont-Rouge, eh bien, les organisateurs et les membres de l'AVEC ont sollicité plusieurs groupes locaux. Le rendez-vous a lieu dès 17h à l'extérieur de la salle des fêtes de Pont-Rouge. Et vous irez donc en prendre plein les oreilles du côté de Clay. Du rock encore et toujours avec les Vampas. Ils sont en concert ce vendredi, demain, au Transborder du côté de Villeurbanne. DJ Vampas et ses acolytes vous proposent 40 minutes de pur rock issu de leur 15e album. Ça se passe dans le cadre du Lyon BD Festival. Vous pouvez d'ores et déjà réserver pour demain, vendredi 12 juin, c'est à 20h, donc au Transborder.
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0: La soirée mondaine signée Oria sur ICI Isère. Michel Polnareff vient chanter dans la radio dans un instant, ainsi qu'Étienne Dao pour Le Grand Sommeil.
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0: Bon, sinon, on vous accompagne sur la route pour éviter peut-être les bouchons et les ralentissements. Actuellement, sur l'ensemble du département de l'Isère, rien à vous signaler, si ce n'est toujours un peu de monde sur la rocade sud, hein, mais vous circulez tout de même hein, ce soir dans le sens surtout Chambéry-Grenoble, dans le sens Chambéry-Grenoble, du monde, mais vous circulez. Du côté de Lyon, rien à dire, et puis à Vienne, on commence à avoir les premiers ralentissements bouchons qui se mettent en place. Sur le nord de Vienne, le quai Pajot et le boulevard du Rhône-Nord, c'est déjà 11 minutes hein, de fort trafic, donc soyez patients.
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0: Sinon, dans le camp de base, l'émission qui parle de montagne, dans un instant, on va monter sur le plateau Matézin. Voici la radio en chanson, s'il vous plaît. Et voici Michel Polnareff.

0: C'est le grand sommeil à Étienne Dao sur ICI Isère. Réécoutons le camp de base d'hier, c'était à 18h10. On vous a parlé d'un film documentaire qui s'appelle Éleveur, le choix d'une vie. Hier soir, on vous en a parlé parce qu'il était projeté au ciné-théâtre de la Mure à 20h. Ce film va tourner, donc peut-être dans les prochaines semaines, les prochains mois, vous pourrez le voir. Éleveur, le choix d'une vie, un documentaire de Laurent Poncelet qui a suivi pendant plus d'un an la famille Rebreillant de la ferme du Parc, située en Matésine, en Isère. C'est une histoire forte, attachante, de vie vouée, c'est vrai, à un métier, Laurent, qui n'est pas un métier comme les autres.
1: Il y a un lien très très fort avec le vivant, ce qui fait qu'on, ce que dit très très bien d'ailleurs Paul Dominique, le père, si on fait pas ce métier avec envie, on le fait pas, on peut pas, on tient pas quoi. Et par contre, ce qu'on ressent dans ce film, c'est toute cette passion du métier. Et là, pour le coup, c'est il y a beaucoup de bonheur et des, on peut dire, d'épanouissement au bout.
0: Et pourquoi, Laurent Poncelet, avez-vous voulu suivre cette famille pendant un an? Qu'est-ce qui vous a motivé, vous?
1: Bon, déjà, j'habite en Matésine, donc je les côtoyais, je les connaissais, une relation d'amitié, on peut le dire, c'était noué de grande confiance. Donc il fallait vraiment qu'il y ait une grande confiance de leur côté pour accepter que je les suive et que finalement je rentre un peu dans l'intimité de la famille, parce que c'est ça aussi dont il s'agit. Les éleveurs, d'une manière générale, je trouve qu'il y a une connaissance du monde et du vivant qui me touche. Tous les échanges que j'ai pu avoir avec des éleveurs, que ce soit ici ou dans le Vercors ou en Auvergne ou que sais-je, m'ont toujours touché et en me disant mais combien des choses fortes peuvent être dites, et donc ça m'a donné envie d'aller plus loin et de creuser tout ça.
0: Ces montagnards, on peut le dire, on leur ferme où exactement et ensuite dans quel milieu évoluent-ils?
1: Alors la ferme est située à la Festinière, hein, sur la commune de Pierre-Châtel, au code de la Festinière. Et puis les pâturages sont situés sur la commune de Monténard, la Motte-Saint-Martin, et puis bien sûr Pierre-Châtel. Et les alpages, c'est sur le Connex, que tous les Matésins connaissent. Hein. D'ailleurs, les bêtes, une partie là déjà, voilà, c'est la période des alpages, et donc montent en altitude à 1500-1700 mètres.
0: C'était Laurent Poncelet pour son film documentaire Éleveur, le choix d'une vie, qui va tourner un petit peu partout dans les festivals. Tout à l'heure à 18h10, on appellera Camille Hinemann. Elle est de la fondation OVE, la fondation qui a organisé un trek solidaire avec des porteurs de handicap. Ça s'appelle un petit trek en plus, petit clin d'œil bien sûr au film, un petit truc en plus. Et ce trek traverse quasiment toute la France et va bientôt arriver dans le département de l'Isère, où ses accompagnants avec ses petits jeunes, eh bien, vont dormir en refuge. Donc on va monter avec eux du côté de Beldon, entre autres. Ce sera tout à l'heure à 18h10. A Freak from Desire. Rien que le titre de la chanson vous parle, bien sûr. Gala, c'est carrément 3 étoiles, 4 étoiles, voire même 5 étoiles. Gala sur ICI Isère.

C'est égal là, sur ici, ZR. On part du côté de l'Australie à présent. Il y a eu de nombreux tubes du groupe In Excess, mais je crois que le plus gros, le plus grand, qui a été numéro 1 aux États-Unis pendant des semaines, c'est Need You Tonight. Écoutez, In Excess sur ici, ZR.

0: In Excess sur ici Isère. À 17h, dans 12 minutes, on vous informe bien sûr toute l'actualité à écouter sur ici Isère. Et puis dans un instant, on rejoint Célia Bunier-Roman. Aujourd'hui, Célia va nous faire faire du cerf-volant dans Ici en Isère, ça marche. Vous l'écouterez après ça.
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0: Allez, ici en Isère, ça marche avec ses...

0: Airbus, et eux, ils décident de révolutionner l'éolienne, et eux, ils inventent alors un ballon cylindrique gonflé à l'hélium.
1: Oui, est-ce que vous pouvez nous donner un peu plus de détails sur ce fameux ballon ?
0: Alors pour vous le décrire un peu, c'est un double ballon, deux cylindres de toile blanche ultra légère, ça fait environ 15 mètres d'envergure, c'est très très grand, c'est relié au sol par des câbles. L'engin va voler entre 300 et 500 mètres d'altitude, le vent à cette altitude-là est 80% plus puissant qu'au sol. Le ballon va décrire des trajectoires en forme de 8, comme un cerf-volant géant, et en tournant, en fait, la rotation va générer une énergie que les câbles transmettent au sol, et ce sera transformé en électricité. Le ballon Windfisher, il produit 5 fois plus d'énergie qu'un panneau solaire sur une année. Pour comparer un petit peu avec des éoliennes, vous savez, avec des éoliennes, on a un mât de 100 mètres de haut, de grandes et lourdes pales, du bruit, des matériaux qui sont lourds et coûteux. Windfisher, c'est 90% de matériaux en moins qu'une éolienne classique pour la même puissance produite.
1: Ouais, et financièrement aussi, c'est une sacrée révolution.
0: Bah oui, financièrement, un parc éolien, c'est des dizaines de millions d'euros d'investissement, en moyenne 60 millions. Là, on aura une électricité qui va être 2 à 5 fois moins chère que l'éolien. Et puis en plus, c'est pas à négliger, des pales qui tournent 8 fois moins vite qu'une éolienne traditionnelle, ça ne représente aucun danger pour les oiseaux. Et ça, c'est important de le noter. Windfisher, avec sa solution, elle va proposer une technologie qui est légère, qui est transportable, déployable rapidement, accessible aux petits utilisateurs, comme par exemple les communes, les coopératives agricole. Et en novembre dernier, la start-up a levé 2 millions d'euros. Elle a présenté son tout premier prototype et l'objectif maintenant, c'est de commercialiser en 2026 et d'ouvrir une usine d'assemblage d'ici 5 ans en France. Bref, une idée absolument lumineuse. Imaginez chez nous, à Montbonneau.
1: Eh oui, pour notre département qui a beaucoup d'atouts, vous venez nous le dire en fait tous les jours. Le positif avec vous, c'est Célia Bunier-Roman pour ici. En Isère, ça marche. Ça marche aussi pour ce titre des années 80. Ça a été un joli coup quand même. Hein. Il y a eu quelques étés où on se déhanchait facilement, vraiment très très facilement sur Paris Latino. Voici Bandolero. On écoute Alex Warren également dans un instant.

0: Fever Dream, c'était Alex Warren sur Ici Isère. 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
0: Première radio sur l'actu en Isère, il est 17h. Faites le point avec vous, Véronique Puyot. Bonsoir Véronique.
2: Bonsoir Christophe.
0: Et les agents du CNRS en grève aujourd'hui à Grenoble.
2: Environ 150 chercheurs et agents du Centre National de la Recherche Scientifique se sont rassemblés en fin de matinée sur leur lieu de travail, Presqu'île Scientifique, pour dénoncer les coupes budgétaires dans la recherche publique. Parmi les conséquences de ce manque à gagner financier, le gel des recrutements de CDD pour l'année 2026, alors qu'à Grenoble, les contractuels représentent environ 30% des effectifs, que ce soit dans les services administratifs ou dans les laboratoires de recherche. Luc Renaillet est ingénieur de recherche au Laboratoire National des Champs Magnétiques Intenses. Il travaille au CNRS depuis plus de 33 ans et Noémie Philippot l'a rencontré.
3: Si on emploie des CDD, c'est pas par plaisir. C'est bien souvent pour compenser le manque de postes de titulaires, puisqu'on assiste depuis une vingtaine d'années à une baisse du nombre de postes créés pour recruter des agents de titulaires. À titre personnel, j'ai un collaborateur en CDD avec moi depuis 2 ans et demi. On attend la création d'un poste. Son contrat va se terminer le 30 septembre. Que va-t-il devenir ? On investit du temps, de l'énergie à former les gens pour des activités qui sont extrêmement pointues. Et on ne peut pas les garder, et ce savoir est ensuite perdu. Et sans recrutement, il n'y a plus d'idées neuves, il n'y a plus de sang neuf, il n'y a plus de jeunes pour nous booster. On voit la moyenne d'âge qui dérive petit à petit au niveau du CNRS, et dans quelques années, le CNRS sera un EHPAD.
2: Luc Renaillet, ingénieur au CNRS de Grenoble. Les lycéens isérois planchaient ce matin pour la première épreuve du bac, l'écrit de français, avant les maths demain et l'oral à partir du 22 juin pour les classes de terminale, la philo. Ce sera lundi matin. Le GF38 tient son nouvel entraîneur. Il s'agit d'Olivier Frappoli, l'ancien entraîneur de Laval qui vient de passer 7 ans sur le banc mayennais. Le GF38 qui débutera sa saison de Ligue 2 le 8 août prochain à Dunkerque. Premier match à domicile au Stade des Alpes le week-end suivant face à Metz. Et puis déplacement aussi pour commencer pour l'Olympique Lyonnais sur la pelouse du TFC. Ce sera le week-end du 22 août. Le reste de ce calendrier, il est sur ici.fr en page Isère.
0: C'est parti, ça y est, hein, pour la Coupe du Monde de football.
2: Voilà, j'allais vous couper la parole, Christophe, emporté par mon élan. 3 pays organisent ce mondial, États-Unis, Canada et Mexique. C'est d'ailleurs les Mexicains qui lanceront ce 23e mondial face à l'Afrique du Sud ce soir, 21h heure française. Cette année, il n'y aura pas 32, mais bien 48 nations représentées. Pour la dernière compétition du sélectionneur français Didier Deschamps, la France débutera le 16 juin face au Sénégal. Et tous les matchs des Bleus seront à vivre en direct et en intégralité sur votre radio ici. En cyclisme, le peloton du Tour Auvergne-Rhône-Alpes est à moins de 20 km maintenant de l'arrivée à Montrond-les-Bains dans la Loire. C'était la 5e étape aujourd'hui qui est partie tout à l'heure du Puy-en-Velay. Et puis attention, à compter de demain, aucun train ne circulera sur la ligne SNCF entre Grenoble et Chambéry en raison d'un chantier de modernisation de cette ligne, une opération exceptionnelle qui va durer plus de 100 heures en continu du vendredi 12 juin donc à 20h20 jusqu'au mercredi 17 juin, 5h45. Prenez donc vos dispositions. La météo, Christophe.
0: Le ciel attendu pour demain, waouh. Moi, je dis waouh.
2: C'est-à-dire
0: que c'est du grand soleil. Toute la journée, du matin jusqu'au soir, on a des températures, parce que c'est vrai, on a un petit vent frais quand même, hein, depuis quelques jours.
2: C'est pas mal ça, quand il fait trop chaud.
0: C'est pas mal aussi, ouais. Demain, ça remonte également, puisque le mercure sera compris en pleine entre 24 et 27 degrés. Par exemple, si vous habitez la côte Saint-André, ce sera 24 degrés. Ce sera 25 degrés à Saint-Marcellin, comme à Villefontaine, 26 degrés pour Voiron, Roussillon, 27 à Vienne et à Grenoble. Sous abri, bien sûr, en plein soleil, ce sera beaucoup plus. Si vous prenez un petit peu d'altitude, 25 degrés à Tesse-en-Beldonne, 22 degrés à Lamure ou encore 19 à 20 degrés sur le plateau du Vercors, comme à Villard-de-Lans par exemple.
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0: Et merci d'être avec nous. Merci de gagner aussi vos places parce que nous sommes partenaires du Festival Musilac qui sera tout à l'heure à 17h35. Vraiment, ça vaut le coup, restez là. Restez avec nous, surtout que j'ai pour vous les Jackson 5, 5, eh oui, Blame It on the Boogie sur ICI Isère. Pour rentrer à la maison, c'est plutôt pas mal. À vous.

0: Les Jackson 5 sur ICI ZR avant de suivre et d'écouter Mylène Farmer avec C'est à qui le tour.
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0: Et surtout avant d'aller faire un petit tour du côté de l'atrium du Fontanil-Cornillon, puisque la saison 2025-2026 de À la santé de Django va se terminer. Ce sera demain vendredi 12 juin, 20h30. Piano jazz avec le trio Soudain la Lune. Laurent Courtois nous rejoint après Mylène Farmer. Écoutez, c'est à qui le tour sur ICI Isère.

0: Mylène Farmer sur ici, c'est l'heure de l'idée de sortie, une idée de sortie qui va vous emmener du côté du Fontanil Cornillon, quand, demain, vendredi, ou à l'atrium du Fontanil Cornillon, pour la dernière de À la santé de Django et du jazz de cette saison, parce que ça va reprendre de pied ferme en 2026, mais au mois de septembre-octobre. On en parle avec Laurent Courtois. Bonjour Laurent.
1: Bonjour Christophe.
0: C'est quelle saison de À la santé de Django? Rappelez-nous s'il vous plaît.
1: Ah bah là, on termine la 21e, ouais. Et puis le 25 septembre, on attaquera la 22e.
0: Ouais, vous êtes un trio Soudain la Lune, il y a accordéon, contrebasse et guitare, c'est vous à la guitare. Quel est votre programme demain, vendredi 12 juin à 20h30?
1: Alors, c'est un programme tourné vers le jazz, mais aussi des boléros, des tangos, des valses. Et bien sûr, notre Django est toujours là. Et puis beaucoup de poésie, puisque entre les morceaux, ou même pendant les morceaux, il y aura quelques textes, des histoires racontées, des anecdotes sur les morceaux. Jacques Prévert sera avec nous, un peu, aussi. Et puis beaucoup de poésie, donc avec plein de morceaux qui tournent autour de cette thématique, un petit peu de notre nom, de la Lune aussi. Beaucoup de rêves.
0: Beaucoup de rêves. Qui s'associe à vous pour ce beau trio?
1: Ouais, alors il y a Philippe Reis à l'accordéon, et puis il y a un instrument très curieux qui s'appelle l'accordina, qui est une espèce de, encore plus petit que, comme un mélodica, mais c'est l'accordina. Et Jérôme Chartier à la contrebasse, voilà.
0: Tango, bossa, Django, tout est réuni pour faire une belle fête, pour clore cette saison en fait 2025-2026, qui a été fructueuse, Laurent Courtois?
1: Oui, et ben en fait je suis très content parce que le programme que j'avais bâti a été bien diversifié. Je savais pas du tout si le public disons répondrait, et effectivement aussi bien quand on a joué en duo que jusqu'à 8 musiciens, et ben on a eu des bonnes une bonne écoute et beaucoup d'intérêt pour des choses que j'essaye toujours de varier. Ça sera pareil pour la saison prochaine, j'essaye toujours de pas lasser. Au bout de 22 ans, il faut toujours trouver des nouvelles idées,
0: voilà. C'est ça, effectivement. Vous avez déjà la date? Oui, mais le groupe qui sera là fin septembre?
1: Alors oui, alors c'est très curieux, mais on va commencer avec une soirée de jazz manouche. C'est pas ça qui est curieux, mais disons que ce sont des musiciens italiens qui vont venir, et ça sera quelque chose auquel je tiens énormément, parce que l'artiste que je voulais inviter pour cette date-là, l'artiste italien, eh bien nous a quitté, et ça c'était pas prévu. Et en fait, c'est son groupe qui va venir, et on fera un hommage très joyeux, très Django, pour ouvrir cette saison. Et puis ensuite, on aura la musique de Billie Holiday, avec une chanteuse qui l'interprète très très bien, Audrey Lenoir. Ensuite, un hommage à Sonny Rollins, qui vient de nous quitter, le grand saxophoniste, qui avait même joué avec Charlie Parker, Miles Davis, tout ça. Et puis on retrouvera Nuage de Swing à Noël, comme d'habitude.
0: Bien sûr.
1: Voilà, ensuite, duo piano, contrebasse, plein de choses que j'essaie vraiment de varier, parce que pour tout le monde.
0: Ouais, c'est Soudain la Lune, hein, demain vendredi 12 juin, voilà. Avec votre trio pour terminer cette saison À la santé de Django. 21e saison, c'est beau. Bravo à vous, Laurent Courtois, en tout cas. Et passez une belle soirée demain. À très vite sur ICI Isère.
1: Voilà. Merci Christophe.
0: Merci,
1: et si
0: Laurent,
1: jamais je peux dire quelque chose.
0: Bien sûr.
1: J'y ai pas pensé, on n'en a pas parlé, mais s'il y avait deux personnes qui voulaient gagner un billet pour venir demain, vu qu'il n'y a pas de match de la Coupe du Monde
0: tout,
1: en plus.
0: Donc ça va être compliqué. Alors moi, je veux bien lancer l'appel. On va voir si on a du monde. Et puis si on a du monde, on vous les envoie. Ça marche comme ça?
1: Oui, très volontiers. Allez, bon, merci Christophe.
0: 04 76 46 45. Vous voulez aller demain à l'atrium du Fontanil Cornillon pour le trio Soudain la Lune, c'est du jazz. Eh bien, vous appelez tout de suite le standard, ici Isère, au 04 76 46 45 45.
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0: La pop anglaise des années 80, c'était ça. On entend bien les synthés, hein, on entend bien la boîte à rythme. Ça, mais ça marchait bien. Ah oui, monsieur. Ah oui, madame. 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Voici Rick Astley sur ici Isère.

0: Restez vite hein, sur ici Isère. Dans quelques secondes, on a le petit clin d'œil de Nelly qui vient tous les matins à 8h40 vous divertir pendant quelques minutes. C'est le meilleur de Nelly que je vous propose dans quelques secondes au sujet de l'Ultra Tour des Quatre Massifs. Ce sera au mois de juillet, cet événement sportif assez extraordinaire. Dans quelques secondes.
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0: Et le meilleur des clins d'œil de Nelly au sujet de l'Ultra Tour des Quatre Massifs, cette épreuve sportive au mois de juillet avec Laura Costa qui est la vice-présidente de l'association Grenoble Outdoor Aventure qui prépare donc l'UT4M.
11: L'Ultra Tour des Quatre Massifs, c'est l'UT4M 2026 qui s'annonce dans un peu plus de deux mois. Maintenant, c'est l'événement.
12: Vous avez le temps de vous préparer.
11: Oui, on va se préparer. Donc ça s'annonce comme une édition particulièrement attendue. Plus de 4000 coureurs du 16 au 19 juillet.
12: L'UT4000.
11: Cœur du territoire grenoblois. L'UT4000, absolument, avec les quatre massifs de la région.
12: Oui.
11: Et pour en parler, elle est avec nous. C'est Laura Costa, elle est vice-présidente de Grenoble Outdoor Aventure, cette association qui organise l'UT4M. Et elle est avec nous en direct. Bonjour Laura.
12: Bonjour Laura.
13: Bonjour à tous, bonjour à tous les auditeurs.
11: Alors Laura, l'UT4M déjà, en quelques mots, c'est quoi exactement ?
13: Donc pour parcourir les quatre massifs que vous avez cités, et puis également nous avons une course Handy Trail, donc Handica, et nous avons également une randonnée sur laquelle il reste des places.
12: Donc okay. c'est pas si fermé aux grands sportifs, c'est pour tout le monde finalement.
11: C'est pour tout le monde, oui.
13: Alors non, effectivement, c'est accessible à tous, hein. C'est un événement qui se veut accessible à l'ensemble des coureurs.
12: On pourra y aller, Laura.
13: Chacun son défi, quoi.
11: Bon, alors voilà.
12: Je vise les 180.
11: Voilà. Alors, Laura, ce qui est important, pourquoi vous êtes là aujourd'hui? C'est parce qu'en fait, vous avez besoin de bénévoles.
12: Ah oui, c'est
11: parce
12: important.
11: Que, voilà, c'est important. Parce qu'il y a quoi? Il y a au moins 800 bénévoles qui sont indispensables.
13: Oui.
11: C'est ça?
13: Oui, alors tout à fait, effectivement, avant d'entrer donc dans le cœur de l'événement, vous l'avez mentionné, du coup, on est une association 100% bénévole qui organise, donc on a des bénévoles qui toute l'année œuvrent pour que l'événement puisse avoir lieu. Mais pendant l'événement, nous avons aussi besoin de bénévoles, donc on en a besoin un petit peu avant, dès le 11 juillet, pour préparer l'événement.
11: Ouais.
13: Pendant l'événement, évidemment, et puis un petit peu après pour tout ranger. Et les missions sont très variées. On peut avoir du balisage du parcours, les ouvreurs, les fermeurs, l'accueil du public, bien évidemment, le retrait des dossards, la logistique aussi, qui voit un peu moins les coureurs, mais qui est clé, les navettes abandon, signaleur aussi, qui est un poste difficile, mais absolument clé, ou bien sûr, évidemment, les ravitaillements pour donner à manger aux coureurs. Il n'y a pas de limite d'âge. On a des bénévoles qui reviennent chaque année. On a un joli pilier. Donc ça permet de faire de chouettes rencontres et puis de découvrir aussi la course de l'intérieur.
11: Ben ça c'est chouette.
12: Ben parfait.
11: Voilà, l'appel est lancé. Donc pour les bénévoles, comment on fait? Comment ils font, Laura? Ils vous appellent? Ils passent par ici Isère?
13: Ils peuvent aller sur notre site, donc c'est www.ut4m.fr.
11: Voilà.
13: Et puis ensuite ils trouveront l'onglet bénévole où ils pourront s'inscrire du coup sur notre site, donner leur disponibilité, même si c'est que quelques heures, donner aussi le poste sur lequel ils souhaitent être, et puis nous l'équipe bénévole du coup les rappellera et les affectera sur le poste de leur choix.
11: Merci Laura, passez une belle journée. Voilà. Laurent Gallien va jouer. Voilà.
13: Merci.
12: Je postule le ravitaillement.
11: Merci Laura. Merci Laura Costa. À bientôt. Au revoir. Allez, cours. Voilà.
12: C'est nous qui les encourageons, ouais. Bien sûr. Merci Nelly Gauthier. Et ben, allez commencer à vous échauffer.
11: Je vais m'entraîner
12: pour
11: un
12: d'ici
11: petit
12: deux
11: peu.
12: Mois,
11: deux mois et demi, ouais, il faut bien ça.
12: Demain, Nelly.
11: À demain.
0: Nelly Gauthier, son petit clin d'œil, hein, tous les matins, 8h40 pour vous divertir. On va rejoindre 17h30, à prendre des nouvelles de toute l'actu musicale également. Ce sera dans un instant avec Émilie Mazoyer. Sinon, la corrida, c'est avec Francis Cabrel.
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0: Et la corrida de Francis Cabrel. Dieu que c'est beau, oui, je vous le confirme. C'est Daniel Balavoine, il arrive dans quelques secondes.
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0: Avec sur la route, puisqu'on vous accompagne, bien évidemment, du mieux qu'on peut, tous les soirs, une soirée qui s'annonce plutôt bien, en tout cas fin d'après-midi, plutôt tranquille, un peu de monde, oui, c'est vrai, la Rocade Sud dans les deux sens, et plus particulièrement dans le sens Grenoble-Chambéry, puisque du carrefour du Rondeau jusqu'à la sortie Saint-Martin-d'Air, c'est presque 8 à 10 minutes de ralentissement. Ensuite, vous allez rouler tranquillement, si vous voulez vous échapper du côté de la vallée du Grésy, dans partout ailleurs sur Grenoble et sur l'Y grenoblois, je ne vois pas de bouchons, gros bouchons à vous signaler. À Vienne, on a un peu de monde à l'est de Vienne pour rentrer dans l'hypercentre, c'est une dizaine de minutes de ralentissement. Le nord de Vienne également chargé, boulevard du Rhône Nord, Quai Pajot, sur 8 minutes. Enfin, si vous décidez d'aller à Lyon, vous arrivez en bout de la 43 dans le sens Bourgoin-Jallieu-Lyon à hauteur de Bron, les derniers kilomètres de l'autoroute avec un léger ralentissement de 2 minutes, autant dire pas grand-chose, donc bonne circulation. Je vous rappelle que si vous êtes témoin de quoi que ce soit, ça peut être un accident, ça peut être un bouchon que je n'aurais pas vu, vous pouvez venir témoigner très rapidement sur l'antenne d'ici Isère au 04 76 46 45 45.
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0: Et l'actu musicale aussi, ça le fait bien avec Émilie Mazoyer, Juliette Armanet. On prend des nouvelles dans un instant, mais aussi on se souviendra de Françoise Hardy dans quelques minutes après Dieu que c'est beau et Daniel Balavoine sur Ici Isère.

0: Ici Isère avec Daniel Balavoine. Si vous aimez Gaëtan Roussel, si vous aimez Jamiroquai, c'est un événement quand même. Vous pourrez les applaudir à Musilac samedi 11 juillet à Aix-les-Bains grâce aux deux passes que je vais vous offrir. Ce sera après avoir pris des nouvelles de toute l'actu musicale. Avec vous, Émilie Mazoyer, on commence par un anniversaire, un souvenir.
1: Salut tout le monde! Émilie, au rapport pour votre dose quotidienne d'actualité musicale. L'anniversaire du jour est élégant et mélancolique.

Après avoir longtemps et courageusement lutté contre le cancer, Françoise Hardy est partie il y a tout pile 2 ans. Si vous passez par Paris et que vous avez envie de lui rendre hommage, la mairie du 9e arrondissement a fait poser une plaque en sa mémoire au 24 rue d'Aumale, la maison où Françoise Hardy avait grandi. Elle rêvait de travailler avec lui. Lui, il l'avait adoubé. Elle, plus belle voix de France, dans une interview en 2020. Lui, c'est Sébastien Tellier, et elle, Juliette Armanet, enfin réunie sur une chanson qui a tout du futur tube de l'été.

attraction. Ce duo Sébastien Tellier, Juliette Armanet marque le retour aux affaires musicales de Juliette, qui s'était plutôt consacrée au ciné et à la maternité. Félicitations ces derniers temps. On attend donc le cœur plein d'espoir et les oreilles grandes ouvertes, le troisième album de Juliette Armanet. Je surveille le dossier et je vous tiens au courant. La semaine dernière à Paris, une vente aux enchères d'objets ayant appartenu à Michael Jackson a été organisée par la maison Agut, un événement pour les fans et les collectionneurs. C'était une première en Europe.

vente aux enchères, beaucoup de tenues de scène, chapeaux, pantalons, vestes à paillettes, un oreiller aussi, des disques d'or, et le clou de la vente, un gant blanc orné de cristaux porté par Michael Jackson sur la tournée de son album Bad. Estimé entre 100 000 et 150 000 euros, ce gant a bien été vendu, mais sans exploser les scores, adjugé 113 737 euros. Lio en tournée, ça faisait longtemps que ça n'était pas arrivé. Début des réjouissances le 14 décembre à Lille. Une vingtaine de concerts partout en France jusqu'au printemps 2027.

Merci Émilie Mazoyer, toute l'actu musicale. Tous les jours à 7h06, maintenant il est l'heure de jouer ensemble avec un magnifique cadeau. Puisqu'on vous offre deux passes pour le festival Musilac pour la soirée du samedi 11 juillet à Aix-les-Bains. 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Je vais vous proposer trois extraits, à vous de me dire qui chante, et ensuite il suffit d'appeler le 04 76 46 45 45, écoutez plutôt.

vrai petit clin d'œil, hein, si c'est le cas. Appelez tout de suite le 04 76 46 45 45. 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Vos vacances sur un plateau en écoutant ici Isère. Franchement, vous n'êtes pas gâtés. Ça cartonne. Bah, je comprends. Alors, il va vous falloir un petit peu de chance pour passer travailler des mailles du filet, des mailles serrées, hein, ce soir. Ouais, c'est la pêche aux petits poissons qu'on vous propose. Bon courage, bonne chance. Voici Bruno Mars. Oh

0: et Bruno Mars. Nous allons à Vienne, en vallée du Rhône. Katia, bonjour.
1: Oui, bonjour.
0: Bonjour à vous, Katia. Vous êtes dans la voiture, vous?
1: Oui, mais je m'arrête dans 10 secondes.
0: Alors, je vous laisse tranquillement. Concentrez-vous sur ce que vous voyez en face de vous. Allez-y, tranquille. On a 10 secondes. On va prendre le temps. Et je crois que Katia, elle est surtout fan de Gaëtan Roussel. Je me trompe, Katia, ou pas?
1: En fait, j'aime bien tout le monde dans les trois propositions que vous avez énoncées, mais Gaëtan Roussel est un peu mon coup de cœur parce que je ne l'ai encore jamais vu en concert.
0: Oui, Jamiroquai, vous l'avez vu ?
1: Jamiroquai, j'ai eu la chance de le voir au Théâtre Antique de Vienne,
0: oui.
1: C'est mon lieu d'habitation là je retourne chez moi. Et Indochine, j'ai eu la chance de les voir au Stade de France dans leur concert.
0: Ouais, alors c'était effectivement les trois bonnes réponses, parce qu'on va écouter la confirmation que j'avais. Jamiroquai, bien évidemment, vous m'avez dit Gaëtan Roussel et Indochine. Et vous verrez Gaëtan Roussel et Jamiroquai, mais ce sera à Musilac, à Aix-les-Bains, le 11 juillet, puisqu'on vous offre deux passes, Katia. C'est gagné.
1: Ben, c'est merveilleux, je remercie beaucoup ici, Isère.
0: Et on vous souhaite
1: votre joie et votre bonne humeur et puis le choix des musiques. Voilà, je suis une bonne partie, je suis arrêtée. Hein. Je suis sur une bonne partie de la journée dans la voiture et voilà, j'apprécie d'écouter la variété musicale.
0: Eh ben écoutez, c'est très gentil, en tout cas c'est scientifique, vous savez, la musique. Hein, donc nous on a tout ce qu'il faut et on vous propose le meilleur du meilleur, Katia. C'est comme ça, c'est ainsi.
1: Merci pour votre professionnalisme et puis je serais ravie de voir Gaëtan Roussel.
0: Eh ben écoutez, profitez-en bien en tout cas et on vous remercie. En nom de toute l'équipe, c'est samedi 11 juillet à Aix-les-Bains, c'est Musilac. En plus, le cadre est juste magnifique. À bientôt, Katia. Bon courage.
1: À bientôt. Je reste en ligne du coup.
0: Oui, restez en ligne, ouais. Katia.
1: Très bien, merci.
0: Et merci à vous et bonne soirée.
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0: Bon ben alors j'espère que Katia va aimer. Oh, je crois qu'elle va aimer. Si je vous dis You Got It et si je vous dis Roy Orbison, oh ça marche aussi ça. Ah oui, ça marche aussi. Le voici sur Ici Isère. Il est 17h48.

0: Roy Orbison sur Ici Isère. Je vous propose de rejoindre 18h parce qu'on va vous informer bien sûr avec toute l'actualité de ce jeudi 11 juin avec dans un instant Bonnie Tyler et sa voix rauque et Thelma Houston.
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0: Bonnie Tyler, vous aimez Bonnie Tyler, la voici sur Ici Isère. C'est pour rejoindre 18h et toute l'actualité, le journal d'Ici Isère.

0: C'était Bonnie Tyler, toujours un plaisir de la réécouter. 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
0: Première radio sur l'actu en Isère, il est 18h. On fait le point avec vous, Véronique Puyot. Rebonjour Véronique.
2: Rebonjour Christophe.
0: Et ici, Isère a pris des nouvelles de la restauratrice du Nord-Isère, Monica Gilles. Et elle va mieux.
2: Oui, souvenez-vous, dans la nuit du 6 au 7 février dernier, un homme avait roulé sur cette femme devant son établissement à Ruy-Monceau, en Nord-Isère. Le suspect, âgé de 45 ans, était ivre. Il avait été invité à quitter le restaurant avant de s'énerver et d'écraser donc la restauratrice avec sa voiture. Elle avait été très grièvement blessée. Elle était dans le coma avec un pronostic vital très engagé. Eh bien, et c'est une info ici, Isère, la victime va beaucoup mieux. Elle est même sortie d'affaire, Antoine Ballandra.
3: Oui, Monica Gilles est toujours à l'hôpital, mais la bonne nouvelle, qui est un véritable soulagement pour ses proches, c'est qu'après avoir frôlé la mort, son pronostic vital n'est désormais plus engagé. Mieux encore, la patronne du restaurant chez Gilou peut communiquer avec son entourage. Le chemin vers la guérison reste pourtant encore long. Elle conservera sans doute des séquelles de la très violente agression qu'elle a subie en début d'année. Dans la nuit du 6 au 7 février, un client ivre avait été prié de quitter son restaurant. Il était ensuite monté dans sa voiture avant de reculer, de percuter un client, puis de rouler sur la patronne qui était sortie de l'établissement, tout cela en criant « Je la tue, je la tue ». L'homme a depuis été mis en examen pour tentative d'homicide. Lors d'une première demande de libération, 10 jours plus tard, il avait dit être navré de ce qui s'était passé. D'après nos informations, il a finalement été remis en liberté sous contrôle judiciaire il y a de cela seulement quelques jours.
2: Antoine Ballandra, pour ici Isère, le restaurant chez Gilou avait rouvert quelques jours seulement après le drame. Une cagnotte lancée pour soutenir la famille de Monica Gilles a finalement recueilli un peu plus de 7000 euros. C'est un premier pas vers le procès. Le parquet de Valence a annoncé aujourd'hui avoir transmis ses réquisitions définitives au juge chargé de l'enquête sur le meurtre de Thomas, un lycéen amateur de rugby, mort donc lors d'un bal à Crépol en novembre 2023. Un meurtre qui avait enflammé la classe politique, on s'en souvient. Le document qui compte 290 pages doit être notifié à l'ensemble des parties, soit 14 mises en examen et 57 parties civiles, ainsi qu'à leurs avocats. Dans ce dossier très médiatisé, donc 14 hommes, dont certains étaient mineurs au moment des faits, sont mis en examen pour homicide volontaire, tentative d'homicide volontaire en bande organisée. Tous nient avoir porté le coup fatal à Thomas.
0: 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Les agents du CNRS en grève aujourd'hui à Grenoble et partout en France car il s'agissait d'un mouvement national.
2: Environ 150 chercheurs et agents du CNRS, le Centre National de Recherche Scientifique de Grenoble, se sont rassemblés tout à l'heure devant leur lieu de travail sur la presqu'île scientifique en fin de matinée, donc pour dénoncer les coupes budgétaires dans la recherche publique. Parmi les conséquences de ce manque à gagner financier, le gel des recrutements de CDD pour l'année 2026, alors qu'à Grenoble, les contractuels représentent environ 30% des effectifs, que ce soit dans les services administratifs ou dans les laboratoires de recherche. C'est le Belge Woodwind Hart de l'équipe Visma qui a remporté tout à l'heure la 5e étape du Tour cycliste Auvergne-Rhône-Alpes entre Saint-Chamond et Villars-les-Dombes. Le Savoyard Alex Baudin reste en jaune. Demain, on attaque les choses sérieuses et la montagne avec une 6e étape entre Saint-Vulbas dans l'Ain et une arrivée dans la charmante station de ski de Crévolan, chère à mon cœur, en Savoie. Olivier Frappoli, ancien entraîneur du stade de Lavallois, débarque en Isère pour la prochaine saison de Ligue 2 de foot. Frappoli va tenter de s'installer sur le banc grenoblois durablement, comme il l'a fait à Laval. Bonsoir Julien Balidas.
4: Bonsoir Véronique.
2: Un entraîneur au long cours, ce que le GF38 n'a pas connu depuis des années, Julien.
4: Oui, effectivement, Olivier Frappoli, âgé de 54 ans, qui vient de passer 7 ans en Mayenne sur le banc de Laval. Il a notamment permis au Tango de retrouver la Ligue 2 avant d'installer le club plutôt solidement dans l'antichambre de la Ligue 1. Sa dernière saison, elle a été un petit peu plus éprouvante avec un maintien arraché lors des barrages. Frappoli qui va donc désormais découvrir l'Isère et ses dernières saisons, vous l'avez dit, le banc du GF38 n'est pas très stable. Les entraîneurs défilent. Franck Rizzetto a été limogé en mars dernier. Frédéric Guéguin a assuré un nouvel intérim jusqu'à la fin d'une saison morose pour Grenoble. Depuis le départ de Philippe Hinschberger, c'était en 2021, il y a déjà eu 6 entraîneurs sur le banc du Stade Lavallois, puisqu'avant Olivier Frappoli, on a eu Mauricio Giacobacci, Vincent Ognon, Laurent Peyrelade, Oswald Tanchot ou encore donc Franck Rizzetto.
2: Voilà, et Olivier Frappoli retrouvera d'ailleurs son ancien club de Laval dès la quatrième journée de Ligue 2 lors de cette affiche, donc face à Grenoble. Le GF38 qui débutera sa saison de Ligue 2 le 8 août à Dunkerque. Premier match à domicile au Stade des Alpes le week-end d'après face à Metz. Et puis déplacement aussi pour commencer pour l'Olympique Lyonnais sur la pelouse du TFC. Ce sera le week-end du 22 août. Le reste de ce calendrier de Ligue 2 à venir et de Ligue 1, c'est sûr. 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Coup d'envoi de la 23e Coupe du Monde de foot, c'est ce soir au Mexique, avec un premier match entre le Mexique justement et l'Afrique du Sud. La France, elle, rentrera en piste le 16 juin à New York face au Sénégal. Tous les matchs des Bleus seront à vivre en direct sur votre radio ici. Et puis attention, à compter de demain, aucun train ne circulera sur la ligne SNCF entre Grenoble et Chambéry en raison d'un chantier de modernisation de la ligne. Une opération exceptionnelle de 108 heures de chantier, donc en continu. À partir de demain, à partir de 20h20, et jusqu'au mercredi 17 juin, 5h45. La météo avec vous, Christophe.
0: Avec de bonnes nouvelles à vous annoncer pour demain vendredi 12 juin, puisque la journée sera extrêmement belle, ensoleillée, et ce, du matin jusqu'au soir. Les températures vont gagner quelques degrés par rapport à ce que l'on connaît ces derniers jours. Cela grimpera en pleine, là où vous vous trouvez, là où vous habitez, entre 24 degrés et 27 degrés. On aura 22 degrés à 1000 mètres d'altitude sur le plateau Matézin, par exemple, et 19 degrés. Un petit peu plus frais, c'est vrai, attendu, c'est Météo France qui nous donne ces températures, bien sûr. 19 à 20 degrés attendus sur le plateau du Vercors.
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0: Merci d'écouter ici Isère avant de retrouver le camp de base dans un instant où avant on va prendre de l'altitude, partir marcher, c'est promis. Un point c'est toi, c'est Zazie, et puis j'ai Shakira qui arrive dans un instant.

0: Un point c'est toi avec Zazie sur Ici Isère.
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0: Un trek solidaire, voilà ce dont nous allons parler dans un instant, organisé par la Fondation OVE. Un trek solidaire qui s'appelle Un petit trek en plus, le petit clin d'œil au film Un petit truc en plus, qui permet à 250 bénéficiaires en situation de handicap, eh bien, de faire Paris jusqu'aux Alpes en 70 jours. Ils sont déjà sur la route. Ils arriveront bientôt dans notre département. Ils vont prendre de l'altitude, dormir dans des refuges. Nous allons parler dans un instant avec Camille Neumann qui accompagne ce beau groupe. Et c'est le camp de base du jour, juste après Shakira.

0: Mais ça sent bon le foot. Hein. Shakira sur ICI Isère, la Coupe du Monde de foot qui débute aujourd'hui, je vous le rappelle. Tous les matchs des Bleus sont à suivre sur votre radio ICI, sur ICI.fr et l'appli Radio France. Premier match de l'équipe de France, là aussi je vous rappelle, ce sera le 16 juin face au Sénégal à 21h. Il est l'heure du camp de base.
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0: Camille Neumann, bonjour.
2: Bonjour.
0: On était venu vous voir il y a quelques temps de cela pour nous parler de ce trek solidaire organisé par la Fondation OV. Ça s'appelle un petit trek en plus, le petit clin d'œil au film, bien sûr, un petit truc en plus. Rappelez-nous ce qu'est ce petit trek en plus.
2: Alors le petit trek en plus, c'est un relais médico-social qui traverse toute la France, qui est parti du coup le 4 mai dernier à Paris. Ils ont traversé jusqu'au Mont-Saint-Michel, ils sont descendus jusqu'à Rennes puis Nantes. Et actuellement, ils sont dans le centre de la France et ils vont terminer au mois de juillet aux alentours de Grenoble. Un relais en fait qui est fait par des personnes en situation de handicap et ils traversent toute la France en bateau, en vélo ou en rando.
0: Alors j'imagine forcément quand ils seront dans notre région que ce sera place à la rando.
2: Exactement, on sera bien en rando dans votre région.
0: Quand est-ce qu'ils vont y arriver ?
2: Alors, nous, aujourd'hui, on est à Saint-Anthème, donc on arrive bientôt dans le Pila, et on va arriver dans l'Isère aux alentours du 23 juin.
0: Quel est le parcours que vous allez suivre dans notre département?
2: Alors, on va partir de Pinceau, et ensuite, on va passer par un peu tous les refuges, donc le refuge de Loul, le refuge du Cré du Poulet, Aigbel, le Taillefer, exactement, aussi, et puis après, on arrivera sur le lac de Montpénard.
0: Oui, alors, qu'est-ce que cela donne depuis le début? Comment se comportent-ils, ces petits gars et ces filles?
2: Eh ben, écoutez, ça se passe très, très bien. On a une météo qui est un peu capricieuse, soit c'est l'été, soit c'est l'hiver, actuellement. Mais sinon, ça se déroule parfaitement bien. Tout le monde est super content du projet. Les rencontres sont extraordinaires. On est super bien accueillis dans chaque village. Nos actions unifiées sont très riches aussi en échanges. Et on ramasse également tous nos déchets tout au long du parcours. Donc on a déjà une bonne cagette de déchets qui a été ramassée.
0: Ouais. Est-ce qu'ils ont peur un petit peu des étapes iséroises pour faire un peu de dénivelé, même voire beaucoup de dénivelé? Est-ce que certains profils, j'ai envie de dire, vont peut-être rester un peu sur le plancher des vaches?
2: Non, mais c'est vrai que oui, il y a certaines étapes. Quand on annonce 1000 mètres de dénivelé, pour certains, c'est assez ambitieux. Mais c'est aussi tout l'intérêt de ce projet, c'est aussi de venir chercher le dépassement de soi, l'entraide et aller chercher au bout de l'effort et arriver jusqu'au sommet.
0: Ouais, la Fondation OV, en quelques mots, quelle est-elle ?
2: C'est une fondation qui a plusieurs établissements médico-sociaux un peu partout en France. On est là pour accueillir des personnes en situation de handicap de différents horizons, de différents âges, pour les accompagner au mieux vers de l'inclusion et les accompagner aussi dans leur projet de vie.
0: Un projet humain, sportif, environnemental, vous l'avez dit. Camille Neumann, restez avec nous. On continue à parler de ce petit trek en plus qui va arriver dans l'Isère dans les jours prochains, dans 3 minutes.

0: Les Ellie Wailers avec One Love sur Ici Isère. Il est 18h20.
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0: Camille Neumann est avec nous ce soir pour parler d'un petit trek en plus, un trek solidaire organisé par la Fondation OVE. Le petit trek en plus va arriver dans le département de l'Isère dans quelques jours pour s'attaquer à la montagne. Je voulais savoir avec les encadrants, avec ceux et celles qui participent à ce trek, à cette rando en Isère, est-ce que vous avez des gens qui se greffent sur le groupe ?
2: Tout à fait, on a des actions unifiées, donc c'est vrai qu'on a sur certaines étapes, notamment à Alvar, où on a un club de trail running qui va nous accompagner sur une journée. On a eu là récemment aussi les randonneurs montbrisonnais qui nous ont retrouvés sur une étape. Et on est ouvert surtout à accueillir qui veut pour venir participer et faire un petit bout de chemin avec nous.
0: Est-ce qu'ils vous en parlent de la montagne ?
2: Oh oui, ils nous en parlent. Ça les fait rêver et c'est un milieu que beaucoup ne connaissent pas. Et donc c'est aussi tout l'intérêt de ce projet-là, c'est leur faire découvrir un environnement nouveau et leur montrer de quoi est fait notre nature et comment on fait aussi pour la préserver au maximum.
0: Par exemple, le refuge de la Proie, qui est un refuge très connu dans le département, vous y serez à quelle date et à combien d'ailleurs ?
2: Alors au refuge de la Proie, on y sera début juillet et on sera un groupe de 15. Et donc ça va être une sacrée expérience pour ce groupe-là, parce qu'ils n'ont jamais dormi en refuge. Donc en plus de découvrir la montagne, ils vont découvrir la vie en refuge.
0: Ouais, quels sont les handicaps de celles qui sont avec vous ?
2: On sera sur de la déficience intellectuelle moyenne. Pas de difficulté physique, mais plutôt une déficience intellectuelle moyenne avec des troubles autistiques pour certains.
0: Ce petit trek en plus, la finalité, quelle est-elle ? C'est accompagner, on a bien compris, ces jeunes gens porteurs de handicap, mais c'est aussi une façon pour vous de vous faire connaître également ?
2: C'est faire connaître la Fondation, mais c'est surtout casser les barrières sur le handicap, montrer que c'est pas parce qu'on a une différence qu'on ne peut pas réaliser des grandes choses. C'est aussi pour nos personnes qu'on accompagne, hein, leur faire réaliser des choses, réaliser des rêves pour certains, leur transmettre des valeurs. Et puis pour le grand public, c'est de partager une expérience ensemble malgré nos différences.
0: Oui, rappelez-nous pour terminer, Camille Neumann, les refuges dans lesquels vous allez dormir dans quelques jours maintenant.
2: Alors, dans quelques jours, on sera sur des refuges et des gîtes. Donc, on va aller sur Autran aussi bientôt. Et après, les refuges, ça sera aussi les refuges du Taillefer, d'Aigbert-Aigbel et les Sept-Lots, le refuge des Sept-Lots.
0: Oui, Aigbert-Aigbel, les Sept-Lots, l'Apra. Et puis, du côté de Pinceau, ça va être le début de la montagne, si j'ai bien tout compris.
2: Tout à fait.
0: Merci Camille Neumann, en tout cas. C'est une belle expérience que vous vivez tous, bien sûr. Et à très vite sur Ici Isère. Et bon courage à vous. Il faut avoir du mollet chez nous.
2: Merci beaucoup, à bientôt.
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0: Ouais, c'est chouette ce petit trek en plus. C'est chouette aussi tous les très bons conseils de Pauline Boulet, toujours dans le camp de base. Avant de partir, il faut bien se préparer pour la randonnée. C'est une évidence, mais avec des bons conseils, ça passe beaucoup mieux. C'est dans un instant.
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0: Oui, voici le petit pêcheur. Écoutez cette chanson, elle s'appelle Manon Lisa, petit pêcheur.

0: Ça sent un petit peu l'été, hein. Dites-moi, Manon Lisa, vous avez retenu son nom, son prénom, Manon Lisa, pour Le Petit Pêcheur. Sur ici, on a Russians et Sting qui se préparent. Attention, c'est du lourd. Mais avant cela, on prend des nouvelles de la route.
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0: Et quand je vous dis la route, je vous parle de circulation, bien sûr, bien évidemment. C'est une belle soirée, hein, depuis le milieu d'après-midi, 16h30, on n'a pas de gros problèmes de circulation. Rocade Sud, toujours un peu chargé, c'est vrai, dans les deux sens, plus particulièrement dans le sens Carrefour du Rondeau, Saint-Martin-d'Air, c'est-à-dire Grenoble-Chambéry, puisque le ralentissement est de 8 à 10 minutes actuellement. Ensuite, vous pourrez rentrer tranquillement chez vous à la maison. Sinon, l'Y Grenoblois circule bien. Pas de souci particulier. Pour rentrer dans Lyon, à hauteur de Bron sur la 43, il y a un ralentissement qui s'est mis en place. 8 minutes tout de même à patienter pour rentrer dans la capitale des Gaules. Et puis à Vienne, en vallée du Rhône, ça se passe bien ce soir pour rejoindre l'hypercentre.
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0: À Vienne, où on se prépare bien sûr à accueillir tous ces musiciens, tous ces chanteurs, toutes ces chanteuses jazz à Vienne. 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Des places à glaner pour jazz à Vienne, c'est sympa. Sting.

0: 7 est signé Jack et Carla avant d'écouter Nirvana ou encore Baltimora. Mais on a aussi Pauline Boulet avec nous tous les jours pour ses très bons conseils, conseils de montagne. Et aujourd'hui, Pauline, avant de partir, il faut bien se préparer pour la randonnée, bien sûr.
1: Avant d'aller randonner, il faut choisir son itinéraire. Et pour choisir son itinéraire, il y a un tas de critères à faire coïncider. On choisit en fonction de la météo, en fonction de la localisation du point de départ, est-ce que c'est loin de chez nous. On choisit aussi en fonction de la difficulté de la rando, donc on regarde le dénivelé et la distance. Mais à ça peuvent aussi venir s'ajouter l'altitude, la vue qu'on veut avoir au sommet, la possibilité d'amener son chien ou encore le profil du parcours, c'est-à-dire est-ce qu'il va être raide ou pas. Bon, une fois que j'ai dit tout ça, on a l'impression que partir randonnée est un casse-tête. Mais je vous rassure tout de suite, ce n'est pas si compliqué et je vais vous expliquer étape par étape comment faire votre choix. D'abord, on commence par la météo. On cherche un massif où il y aura du soleil et pas de vent. Et si tous les massifs présentent la même météo, eh bien on choisit tout simplement celui qu'on a envie de découvrir. Ça permet déjà d'éliminer des options. Ensuite, on va consulter un topo, que ce soit un livre ou en ligne. Et là aussi, on va éliminer les options qui sont trop difficiles pour nous.
0: Mais alors Pauline, comment juge-t-on de la difficulté d'une rando ?
1: Eh bien, pour savoir quelle va être la difficulté d'une rando, la mention facile ou niveau 1 ne suffit pas, il va falloir regarder les chiffres. Ce qui nous intéresse, c'est la distance et surtout le dénivelé. Si vous êtes débutant et que vous n'avez jamais marché, ou alors vous avez des soucis de santé par exemple, 300 à 400 mètres de dénivelé et 5 km maximum, ce sera suffisant. Si vous pratiquez une activité physique régulière, vous pouvez aller jusqu'à 500, 600 mètres de dénivelé et 10 km maximum. Au-delà, c'est plutôt pour les bons marcheurs ou alors en étant accompagné d'une personne qui vous connaît bien et qui saura vous donner un rythme de marche adapté. Pour le reste des critères, c'est la lecture du topo qui va vous donner les infos. La description d'une rando mentionne par exemple les passages raides, la vue au sommet ou la réglementation. Le choix se fait alors selon les préférences de chacun. Mais vous verrez, des idées de rando, il y en a des dizaines et des dizaines. Je n'ai aucun doute que vous trouverez votre bonheur.
0: Bon, bah écoutez, on va chercher en tout cas, c'est promis, c'est juré. Et on vous remercie pour tous ces très très bons conseils tous les jours, Pauline Boulet. Des bons conseils, oui, il vous en donne pour choisir votre soirée télé. C'est Patrice Gascoin qui est dans les coulisses de la télévision. Et c'est après comme As You Are. Voici le groupe Nirvana qui vous accompagne sur ICI Isère.

0: Nirvana, ça fait toujours du bien de réécouter Nirvana avant Baltimora. Autre chose, Baltimora. Mais tout de suite, on s'intéresse à votre soirée télé.
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0: Les coulisses de la télévision, Patrice Gascoigne, vous nous parlez des nouveaux papas, ceux qu'on appelle les darons, gros plan sur un documentaire à voir sur France Télévisions.
3: À l'origine du documentaire que je vous recommande aujourd'hui, il y a la blessure intime d'un homme.
4: Le déclencheur de tout ça, moi je pense sincèrement que c'est le moment où, où la justice estime que je ne mérite pas, entre guillemets, une garde alternée et donne une garde exclusive à la mère de mes enfants. Moi je l'ai vraiment pris comme une forme de constat, je ne suis pas un bon père. Et je me suis remis en cause en me disant qu'est-ce que je fais de bien, qu'est-ce que je fais de pas bien. Et comment essayer de m'améliorer tant que faire se peut?
3: Et voilà pourquoi Olivier Daube s'est lancé dans cette aventure, écrire ce documentaire avec le réalisateur Yann Sita. Que vous ayez été, que vous soyez père, papa, le vieux ou le daron, vous allez forcément vous y retrouver dans cette quête filmée intitulée « Les nouveaux darons ou pas ?» Un doc disponible gratuitement sur la plateforme de France Télévisions, France.tv. Ce Olivier, père de deux enfants qui s'interroge, et nous avec, sur le sens du mot « père » aujourd'hui, je lui ai demandé, étant donné qu'il se montre à nu sur une question qui implique ses enfants, est-ce qu'il a demandé l'autorisation aux principaux intéressés avant de se lancer? Et puis, je serais curieux de savoir ce qu'en ont pensé ses enfants de cette introspection aux yeux de tous devant la caméra. Écoutez la réponse de Olivier Daube, l'auteur de ce documentaire « Les nouveaux darons ou pas ?»
5: Bien évidemment, j'ai dû demander l'autorisation non seulement aux principaux intéressés, mais également en ce qui concerne mes enfants, à leur maman, dont je suis séparé. Et je pense qu'elle était assez réticente. Et en fait, c'est ma fille qui a fini par la convaincre que c'était important pour elle et que c'était important pour moi et qu'elle voulait le faire, que c'était aussi une forme de transmission, même si ça, elle ne met pas les mots là-dessus, mais en tout cas qu'il y avait un côté patrimonial, et que c'était un objet important pour notre famille. Et donc voilà comment ça s'est fait. Après, je crois que ma fille est très fière de moi, elle me l'a déjà dit. On a fait un visionnage familial quand j'ai reçu la version finale, et pour le coup, je l'ai sentie vraiment assez bouleversée. Elle pleurait, et elle m'a remercié, donc j'ai été très très touché. Pour mon fils, c'est un petit peu plus compliqué. Il a 12 ans. Je pense qu'il n'a pas cette maturité qu'a désormais ma fille.
3: Olivier Daube, auteur du documentaire « Les nouveaux darons ou pas », à découvrir sur la plateforme de France Télévisions, France.tv. Un doc qui va vous parler, que vous soyez daron ou pas. Quant à moi, daron en questionnement perpétuel, bah je vous dis à demain pour de nouvelles coulisses télé.
0: Oui Patrice, merci. Vous nous parlerez demain vendredi d'une de vos séries coup de cœur. Une série qui se termine demain soir sur France 2. Il serait temps de regarder Haute Saison. Ce sera demain à partir de 18h45. Dans un quart d'heure maintenant, toute l'actualité. Je vous rappelle aussi qu'entre 19h et 20h tous les jours sur Ici Isère, vous avez la musique des années 80 qui vous accompagne partout où vous allez. C'est Laurent Petit-Guillaume qui est là avec 100% années 80. Ça tombe bien, les voici. Tarzan Boy, souvenez-vous de Baltimora. Et puis on écoute Gaëtan Roussel qui sera le 11 juillet du côté de ce beau festival qui est Musilac à Aix-les-Bains.

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0: Thelma Houston et Don't Leave Me This Way sur ici Isère. On va vous souhaiter une très très belle soirée, bien sûr. À 19h, c'est l'info dans moins de 30 secondes. Et ensuite, c'est 100% années 80. Laurent Petit-Guillaume nous rejoint dans quelques minutes maintenant. Bonne soirée et à demain. On sera là tous fidèles au poste à partir de 16h30.
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0: Et merci d'écouter Ici Isère, il est 19h. Et à 19h, c'est l'info, c'est le journal.
2: Et ça y est, on y est presque à une demi-heure de la cérémonie d'ouverture du Mondial. Trois cérémonies pour être exact, car la Coupe du Monde de foot se déroule de manière inédite dans trois pays, aux États-Unis, au Canada et au Mexique. Le Mexique en proie à de grosses tensions sociales et où l'ombre du narcotrafic plane. Emma Sarango, vous êtes à Mexico pour le match d'ouverture ce soir, Mexique-Afrique du Sud, où on se prépare tout de même à la fête.
3: Tout ce dont on pouvait rêver, les sombreros, les drapeaux vert, blanc, rouge, des supporters déjà surexcités à l'heure du petit déjeuner ici. C'est incroyable d'accueillir ici un troisième mondial, se réjouit Augustine, venu avec ses deux fils alors que le stade se remplit progressivement. Il n'y a pas eu pour l'instant de blocage des enseignants, transporteurs, agriculteurs. Il faut dire que 1700 policiers anti-émeutes entourent tout le périmètre. En revanche, quelques familles de disparus mexicains du narcotrafic ont réussi à passer les barrages, même sans billets, comme Claudia qui brandit juste devant le stade une banderole avec la photo de son mari Oscar, disparu il y a 4 mois. Et elle reprend le slogan de la présidente pour ce mondial, le ballon revient à la maison.
4: La pelota vuelve a casa, pero nuestros familiares cuando. Esa es la pregunta que
3: le ballon revient à la maison et nos proches alors quand reviennent-ils? C'est la question que nous posons au gouvernement et aux fans aujourd'hui, dit Claudia et ses quatre camarades qui se font ici les porte-voix des familles des 130 000 disparus au Mexique.
2: Emma Sarango à Mexico pour ici Mexique Afrique du Sud. Coup d'envoi 21h. La France elle entre en lice mardi prochain. Ce sera contre le Sénégal. 19h et presque 2 minutes. Vous écoutez ici dans l'actualité également l'ex-compagnon d'Elisa Pilarski, condamnée à 4 mois de prison avec sursis pour homicide involontaire. Elisa Pilarski, c'est cette jeune femme enceinte tuée en 2019 par des morsures de chien, morsures attribuées au chien de Christophe Hellul. Le chien lui va être euthanasié. Un appel des associations à manifester contre les violences sexuelles chaque lundi devant chaque tribunal de France. Et le 4 juillet prochain, une proposition de loi a été déposée fin 2025. Et c'est pour pousser le gouvernement à la mettre à l'agenda que les associations appellent à se mobiliser massivement. Floriane Volt est porte-parole de la Fondation des femmes, membre de la coalition.
5: Là, aujourd'hui, il y a eu des prises de parole du gouvernement qui tortillent, qui sont pas claires, qui souhaitent diviser les mesures, qui saucissonnent. Et je pense que les citoyens et citoyennes n'en peuvent plus, qui sont aussi inquiets. Chaque affaire est traitée avec une réponse de saupoudrage. C'est une loi par scandale. Et c'est pour ça, face aux hésitations du gouvernement, qu'on appelle à continuer la mobilisation qui a été lancée dès lundi dernier jusqu'à ce qu'on ait cette loi intégrale et surtout avec les moyens nécessaires pour permettre une véritable lutte contre les violences sexuelles.
2: Des rassemblements dans le siège donc de l'affaire Liana et en pleine affaire Bruel, Patrick Bruel qui est placé sous contrôle judiciaire avec interdiction de quitter le territoire, ressorti tard hier soir du tribunal de Nanterre. Le chauffeur est mis en examen dans 4 affaires et échappe donc à la détention provisoire requise par le parquet. Il était le vainqueur du dernier Vendée Globe en 2025. Charlie Dalin est mort la nuit dernière à l'âge de 42 ans, emporté par un cancer. Il s'était lancé dans ce tour du monde en solitaire tout en luttant contre la maladie. Le président du Vendée Globe salue son talent et sa combativité, ainsi que le respect qu'il inspirait à tous ceux qui l'ont côtoyé près du ponton du Vendée Globe au Sable d'Olonne. Yves-René Tapon a recueilli les réactions de passants.
6: Face au ponton du Vendée Globe, l'immense portrait de Charlie Dalin trône à la suite des précédents vainqueurs du Tour du Monde à la voile.
7: C'est bien triste.
6: La nouvelle de sa disparition a saisi ses plaisanciers.
7: Malheureusement, ça touche ce putain de cancer. 42 ans, puis de toute façon, malheureusement, ça touche tous les âges. Oui, ça m'attend, ouais, j'ai d'empathie, ouais. Parce que c'est un navigateur, puis une belle personne. Peut-être qu'il va naviguer l'autre côté.
6: Et la même réaction chez tous ses passants. Le marin est parti trop jeune.
8: Ça fait quand même jeune, ça fait même pas la la moitié, quoi, en fait.
9: 42 ans, c'est pas un âge.
8: C'était un grand marin. Pour finir le Vendée Globe en premier, c'était un grand marin.
6: Beaucoup se souviennent, évidemment, de sa victoire mémorable.
9: Ici, maintenant, Charlie Dalin, c'est une figure du Vendée Globe et des Sables d'Olonne.
10: Un type brillant sur le plan navigation, sur le plan technique aussi, puisqu'il participait à la création et à la modification de bateaux.
8: Très triste.
6: Vous vous souvenez de sa victoire ?
10: Absolument, oui. Ah bah oui. Et puis les photos de passage sur le chenal avec un monde fou. On perd un grand marin, là. C'était un Tabarly en puissance.
6: Un grand champion qui s'en va, beaucoup trop jeune. Chacun espère désormais qu'un hommage sera rendu à la hauteur du champion qu'il était.
2: Yves-René Tapon, ici Loire-Océan. Retour sur cette carrière hors norme sur ici.fr et l'appli ici.
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0: Les couleurs du ciel pour demain, vendredi 12 juin, c'est une très, très, très belle journée qui vous attend sur l'ensemble du département de l'Isère. On va connaître une hausse des températures avec, dans l'après-midi, le mercure qui pourrait atteindre entre 24 et 27 degrés sous abri en plaine et 19 degrés, par exemple, à 1000 mètres d'altitude à Villard-de-Lans. Il fera 27 à Grenoble-Vienne, 26 degrés à Bourgoin-Jallieu-Villefontaine, 26 degrés à Voiron, 25 à Saint-Marcellin, 24 degrés à la Côte-Saint-André, 22 degrés sur le plateau Matézin, et donc 19 degrés, comme je vous le disais, sur le plateau du Vercors.
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12: Bonsoir à tous, merci d'être fidèles à notre rendez-vous 100% années 80. Et comme chaque jour, je suis allé chercher dans nos archives le meilleur de ces années-là. Pour certains de ces tubes, quelques anecdotes. Bref, on est ensemble jusqu'à 20h et ça commence comme ça.

0: téléphone New York avec toi.
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0: 1984, ça fait 8 ans qu'on est fan du meilleur groupe de rock français. Tous les ados veulent ressembler à Jean-Louis Aubert, Louis Bertignac. On prend des cours de guitare pour les imiter. En soirée, on chante à tue-tête. Bref, ce New York avec toi, extrait de ce qui deviendra le dernier album de Téléphone. Mais ça, on ne le sait pas encore. Le groupe se sépare effectivement 2 ans plus tard. En même temps, la même année, une autre chanson nous trotte dans la tête. C'est plus Love, Désir, Désir, Véronique Jeannot et Laurent Voulzy.
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0: Lio, c'était Fallait pas commencer. Lio dans le rôle d'une femme libre qui ne compte pas se faire humilier par un mari infidèle, sur un rythme pop-rock génial et puis un clip devenu un classique. Ça, c'est du grand Lio, un de ses plus grands succès en 86. Lio qui nous donne rendez-vous le 17 décembre prochain à l'Olympia. La suite de 100% années 80, c'est juste une merveille. Paul McCartney, Stevie Wonder, Ebony and Ivory juste après ça.
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0: Ici Isère, 100% années 80, ça continue. Mais avant, quelques infos près de chez vous.
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2: 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Et puis le deuxième samedi du mois, donc ce samedi, de 10h à 13h. 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

0: Money for Nothing, c'était Dire Straits.
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0: Et pour la suite, j'ai voulu rendre à César, j'ai voulu rendre à Désirless ce qui appartient à Désirless. Car il n'y a pas que Voyage Voyage qui a marqué son parcours et le public. 11 juin 1988, elle est numéro 2 des ventes en France avec son deuxième tube, l'excellent John. Marquée par un voyage en Inde, elle dédie ce titre à Yama, le dieu de la mort. Son nom de scène est d'ailleurs inspiré de ce voyage. La philosophie locale, c'est le lâcher prise. Désirless, ça veut dire sans désir, sans attachement. Et John, eh ben c'est ça.
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0: Noir et Blanc, c'était Bernard Lavilliers. Un texte inoubliable, de n'importe quel pays, de n'importe quelle couleur. La musique est un cri qui vient de l'intérieur. Cette chanson devient un énorme tube. 17 semaines consécutives dans les meilleures ventes de singles en 87. Et la suite de votre soirée, c'est Décibel dès 20h avec Émilie Mazoyer qui reçoit ce soir Fatoumata Diawara. Mais en attendant, place à Nikita, Elton John, qui arrive juste après ça.
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1: Belle soirée à tous, vous écoutez votre radio ici, il est 20h.
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0: Salut à toutes, salut à tous et merci d'avoir choisi ici pour passer votre jeudi soir. L'actualité de ce 11 juin, l'actualité musicale s'entend. C'est un anniversaire un petit peu triste puisque c'est l'anniversaire de la mort de Françoise Hardy. Alors pour se remonter le moral, évidemment, on écoutera sa douce voix. On écoutera aussi en coup de cœur, en découverte, un jeune artiste dont vous n'avez peut-être pas encore entendu parler. Il s'appelle Édouard Biel. Vous l'entendrez à la fin de l'émission. Je vous parlerai du festival de musique française le plus cool qui soit et qui n'a pas lieu en France, figurez-vous. Je vous donnerai envie peut-être de prendre un billet pour la Belgique un peu plus tard dans l'émission. Et puis nous allons jouer au blind test aussi autour de Dieu, les chansons qui parlent de Dieu. Si ça vous inspire, alors appelez-nous maintenant au standard 0810 055 056 0810 055 056. C'est Sadika qui vous attend au standard et le cadeau ce soir, c'est le nouvel album de Fatoumata Diawara, une merveille qui s'appelle Massa. Fatoumata est dans le studio. Bonjour.
3: Bonjour.
0: Qu'est-ce que je suis contente qu'on se retrouve, ma chère Fatoumata. Comment ça va?
3: Ça va bien, merci toi.
0: Ouais, ça va très bien aussi. Fatoumata Diawara qui fait une pause là de quelques heures à la maison de la radio pour répondre à des interviews, qui vient de sortir, je le disais, un nouvel album. Mais en réalité, tu es au cœur déjà d'une tournée énorme depuis le mois de mars. T'es déjà passé par l'Afrique du Sud, pas mal par la France aussi, et puis la Norvège, et puis la Suède, et puis après ça continue, l'Espagne, le Danemark, la Belgique, la Pologne, la Suisse, l'Angleterre, la Hollande, c'est dingue quand même ce rythme. T'es chez toi parfois ?
3: Moi je suis chez moi, sur scène oui, ah. Je me sens comme à la maison, c'est incroyable, c'est l'endroit où je me sens le plus vraiment comme chez moi, oui. Je sais pas si c'est bien ou pas, ou ça va changer plus tard, mais pour l'instant... ça me manque la scène.
0: Il faut dire que tu fais partie de ces artistes qui ont rêvé très fort d'être sur scène et qui ont dû travailler dur pour arriver sur scène. Donc peut-être c'est normal de savourer aujourd'hui.
3: Non, aussi parce que je suis passée aussi par tellement d'expériences et qui a envie de aussi se libérer. Il y a voilà, et j'ai envie de continuer à me guérir, en fait.
0: C'est ça.
3: Parce que les thérapies, quand tu commences à aller voir un psy, tu t'arrêtes pas, en général. C'est une maladie.
0: Ça peut durer.
3: Ouais. Donc, en gros, la scène, c'est mon psy, quoi. Je vais voir un psy et dès que le moral est bas, ben, la scène m'aide à remonter tout ça.
0: Alors, en 2026-2027, le moral va être très,
3: ah oui,
0: très
3: oui,
0: haut.
3: Oui, j'espère en plus. Hein, même ça, parfois, ça ne suffit même pas.
0: Il y a notamment le 25 novembre prochain, l'Olympia à Paris. Mais je vous entends râler d'ici, chez vous, en disant « il n'y a pas que Paris dans la vie ». C'est vrai, c'est vrai. Vous qui nous écoutez, par exemple, dans la belle ville de Saint-Nazaire, eh bien, Fatoumata sera chez vous le 25 juillet pour le festival Les Escales. Il y a aussi Sète, Gignac pour les festivals d'été, Mantes-la-Ville à l'automne prochain, ou encore Vannes, Istres, Lyon, La Souterraine, et puis déjà en 2027, des dates notamment à Béthune et à Bordeaux. Alors Fatoumata, en parlant de voyage, la dernière fois qu'on s'est vu, c'était pour ton troisième album, London Co, donc, qui nous emmenait quelque part entre Londres et Bamako.
3: Et Bamako.

0: Et donc, très rapidement, te voilà.
1: Ça me manque déjà.
0: La Momalie, c'est vrai.
1: C'est magnifique, cette chanson incroyable, elle est belle. Oh, il remarque. A fait un beau travail quand même à Mathieu. Cet album va rester dans Je l'histoire, pense. Ça va bien rester dans le temps.
0: Je pense qu'il va rester. Et puis, alors, ce qui est très drôle, parce que quand tu dis que Mathieu Chédid et cette aventure-là te manquent, lui aussi, quand il a su que tu venais dans Décibel, il nous a envoyé un petit message pour toi et un petit message dans lequel, tendez l'oreille, il y a une information très intéressante sur le nouvel album de Fatoumata.
2: Ma Fatou, ma sœur, c'est une pensée de ton frère Mathieu pour te dire qu'on est toujours reliés, de près comme de loin, et que je suis très très fier d'avoir participé à cet album magnifique et tellement magique comme toi. Gros baiser.
0: Oh. Voilà. Mathieu Chédid, c'est une sublime rencontre, vous deux.
1: On s'adore.
0: Mais ouais.
1: On s'adore. Je l'aime tellement. C'est que parfois, quand tu laisses la place à la nature, elle te fait découvrir des belles choses. Il faut avoir confiance, en fait. Faut pas toujours penser aux choses négatives. Et avec Mathieu, on a cet instinct-là, cet instinct enfant. Il y a un enfant en nous. On a des petits garçons et des petites filles en nous qui parfois connectent et on est juste nous-mêmes. Quand on joue la musique, on est comme si on était dans un jardin d'enfants où on entend jouer ensemble. On s'éclate, on se regarde, on rigole. On ne sait pas pourquoi on rit. Mais il y a un sentiment de bien-être et de confort et de complicité et d'amitié lorsqu'on partage la musique. C'est vraiment quelque chose que tu ne peux pas définir. Je ne saurais même pas dire qu'est-ce que c'est exactement cette fusion et cet amour. Parce que c'est au-delà de l'amour que les gens connaissent. Parfois, on se limite trop de l'amour classique, se marier, sortir ensemble. Mais l'amour est vaste. C'est au-delà de tout ça. Le monde est l'amour. La vie, c'est l'amour. Donc, si on se dit, on limite tout aux relations amoureuses, on perd tellement la dimension de cette divinité, cette sensation qui est l'infini.
0: C'est ça, une force infinie.
1: La force infinie, exactement. La divinité. Ouais.
0: Dans le message, Mathieu Chédid se réjouissait d'avoir participé au nouvel album. Il s'appelle Ma

0: Il y a une chanson donc sur l'album qui s'appelle Massa. Cette chanson, elle donne son titre au disque. Massa, c'est Dieu, c'est l'éternel. C'est immense comme thème. Tu parlais d'amour avec un grand A, D avec un D majuscule aussi. C'est immense. Et ça donne bien le ton de ton disque. Hein. T'as décidé.
1: Exactement, c'était le sentiment de bien-être lorsque nous étions sur la création de cet album. Je sentais tellement cette harmonie et cette sensation de bienveillance, d'être bien entourée. Pour une fois, moi qui ai galéré en tant que femme, chanteuse, comédienne et musicienne, et me retrouver en face d'un homme qui me respecte, comme Mathieu, et que, mais avec lui, il me rassure en fait. Et cette assurance, tu l'as pas avec beaucoup de personnes. Dans chaque chose, il faut des deux énergies. Moi, je crois à la dualité. L'homme, la femme, l'eau, le feu, jour, la nuit. Et j'ai fait ma partie eau, qui est l'esprit féminin, et j'avais besoin de feu, ou je suis le feu, j'ai besoin d'eau, parce que...
2: Ouais.
1: Il faut quelqu'un pour calmer l'autre. Voilà. Si peut-être je suis trop dans l'extrême dans le texte ou trop dans le rythme, qu'il y ait quelqu'un qui dose tout cela. Sur ça, je suis pas... J'accepte totalement de me faire accompagner.
0: Massa, c'est un album magnifique sur lequel il y a Janet. Je vous propose qu'on découvre cette chanson. Janet, c'est une chanson qui parle du Mali et de ces voyageurs, ces gens qui partent, qui émigrent loin pour chercher fortune.
1: Ne jamais oublier d'où l'on vient et de vraiment, en cas de problème, toujours se rappeler de ses racines, ses valeurs. Parfois, ça aide pour aller plus haut et plus vite.
0: Fatoumata Diawara est de retour avec un nouvel album, et Janet.

0: Fatouma Tadiawara, les amis. J'adore Janet.
1: Merci. J'adore. Vous entendez cette guitare. C'est des choses que tu peux pas.
0: Et le synthé, il y a du synthé de 10 heures.
1: Mais c'est soft, vous voyez comment il l'utilise. Honnêtement.
0: Non, c'est très réussi. Très, très réussi. Et fait donc dans le bonheur et la sérénité.
1: La sérénité.
0: Cet album Massa qui est sorti vendredi. La tournée, je vous en ai parlé. Fatoumata fait une tournée mondiale parce que l'album sort partout dans le monde. Parce que, voilà, t'es une artiste internationale. Je le disais tout à l'heure, la classe internationale. Est-ce que ça simplifie les choses pour toi en te disant finalement, de toute façon, je peux bien choisir une langue, je joue en Suède, je chante pas en suédois, tu vois, est-ce que ça simplifie les choses ou est-ce que c'est compliqué et t'as envie quand même de pouvoir avoir la compréhension de tous les publics que tu vas aller rencontrer? Je parle des paroles.
1: Les paroles, après, je traduis certains thèmes qui me tiennent à cœur, dont l'albinisme, la mutilation génitale, le mariage forcé, tous ces thèmes qui sont assez sensibles. Mais il est important pour moi de chanter en bambara parce que ma vérité compte beaucoup.
0: Sinon,
1: je serais pas, j'aurais pas cette flamme de vouloir monter sur scène tous les jours. Il faut être vivante pour pouvoir défendre tout ça et tout le temps sur la route et changer des chambres tous les jours. T'as pas de vie, en fait. Il y a beaucoup de sacrifices là-dedans. Donc, pour gagner, pour trouver le plaisir d'aller à la conquête de ton public, il faut que tu fasses quelque chose que tu te sens bien, quoi.
0: Ouais.
1: Et moi, la langue, elle est comme une connexion, une antenne entre moi et mes ancêtres. Et ça facilite tout. Dès que je monte sur scène, le fait d'être soi-même, même si t'es malade, en fait, les choses, l'ange de la musique t'aide, quoi.
0: Ouais.
1: C'est que tout se met, tout est aligné, tout se... Ça, en fait, la connexion est plus évidente que si tu devais faire beaucoup d'efforts et se mentir à soi-même.
0: Et puis l'authenticité aussi de cette langue qui te permet d'aborder dans ce nouvel album des thèmes extrêmement intimes. Je pense notamment au décès de ton papa avec cette chanson Tati Bakary, où tu parles, oui, de ton papa qui est parti. Mais il n'y a pas que lui, il y a aussi Amadou Bagayoko, Toumani Diabaté.
1: J'en cite pas mal.
0: T'en cites quelques-uns. C'est beau comme tout.

0: thème qui est évidemment immense, plus grand que nous, et en même temps c'est le thème qu'on a toutes et tous en commun avec l'amour. Mmh. Tous dans la vie à un moment on aime, tous dans la vie à un moment on a quelqu'un qu'on aime qui meurt. C'était difficile d'écrire cette chanson pour ton père?
1: Beaucoup. Jusqu'à présent, même quand je chante sur scène, je suis assez émue parce que l'amour que t'as pas pu exprimer de son vivant et que quand il part, soudain tu le libères.
0: Ouais.
1: Tout cet amour-là, c'est fort. Si tu te dis, en fait, je savais dire je t'aime, mais pourquoi je le sais que maintenant, seulement maintenant que je peux dire que je t'aime. Et je lui demande sa permission de lui chanter mon blues.
0: Fatoumata, sur l'album, en chanson presque miroir de celle qu'on vient d'entendre sur la mort de ton père, Tati Bakary, il y a Fala, une chanson où tu t'adresses à un orphelin.
1: Un orphelin.

0: Lorsque les méchants s'en prennent à toi, te maltraitent à cause de ta condition, ne leur dis rien, orphelin. Cela ne vaut pas la peine de leur répliquer. Eux seuls savent pourquoi ils agissent de la sorte. Ça, c'est du réconfort, Fatoumata. C'est de la sagesse aussi.
1: Mais imaginez cette voix... Genre, on est tous genre au-dessus d'une planète. Vous voyez la planète entière, un micro, la voix d'une femme qui parle à tous ses enfants qui vivent dans des pays des guerres. Rien que ces trois phrases. Vous voyez l'impact ?
0: Eh bien, une immense consolation.
1: Parce qu'il y en a tellement des orphelins aujourd'hui. On en crée chaque jour. Et ils ont besoin de la voix féminine, ils ont besoin d'être confortés. Donc quand j'ai dit « don't cry », je m'adresse au cœur de nombreux cœurs, beaucoup d'enfants et même des adultes. Des orphelins, il y en a pas mal. Hein. Et on a besoin de... Ils ont besoin de réconfort, ils ont besoin d'aide, ils ont besoin de nous entendre, savoir qu'on sait, on le sait.
0: On les voit.
1: On les voit. Ils on existent. Est là, quoi.
0: Ouais. Voilà. Les enfants, tu t'adresses aussi à eux dans la chanson de Denko. Celle qu'on va écouter maintenant.
1: Denko, justement, qui veut dire la cause des enfants. Et justement, c'est dans cette chanson-là que je parle, je m'adresse aux enfants albinos. Et aux enfants, tous les enfants atteints de
0: handicap, physique.
1: Et de physique ou mentaux, tout ça. Et je voulais juste leur faire un clin d'œil aussi dans cet album. Et assez souvent, je chante pour les enfants, mais pas. On oublie ces enfants-là.
0: Ouais. Dans certains pays d'Afrique, on dit qu'ils sont, qu'ils portent malheur. Ouais, c'est ça. Ils peuvent être très maltraités.
1: Très, très maltraités. Et les mamans surtout. Là, je rends hommage à leur mère, à leurs parents. Et aussi, je dénonce l'histoire de l'albinisme où on tue les enfants. Et en l'occurrence, il s'agit d'un jeune albinos que j'adopte, qui s'appelle Daouda. Son père l'a rejeté et qui veut plus de lui. Et je raconte son histoire. J'ai dit, pourquoi tu le veux pas? Pourquoi tu... C'est Dieu qui te l'a donné. Et tout simplement parce que tu penses qu'il est sale. Et peut-être de l'extérieur, il est sale, mais à l'intérieur, son cœur vaut de l'or. Donc en fait, j'essaie de magnifier ce que les gens voient, trouver la poésie dans ce que les gens trouvent négatif. Et ces choses-là, il faut juste qu'on embellisse, qu'on donne une autre forme. Au lieu de voir ces personnes comme... au lieu de les rejeter, peut-être si on essaie de les rapprocher, on va être surpris nous-mêmes. Parce que le problème, c'est pas eux, c'est nous le problème. Il faut qu'on reconnaisse que c'est nous qui avons des problèmes et que pour se guérir, il faut faire un effort d'aller vers ces enfants-là. Parce qu'eux, ils ne nous en veulent pas. Ils sont en paix avec nous. Mais c'est nous qui avons des problèmes avec eux. Et il faut que ça soit dénoncé. Il faut que les sociétés changent. On ne peut pas s'asseoir comme ça. Et c'est des thèmes à aborder. Même mon prochain album, je ferai ouvrirai une autre porte pour aborder encore à ce thème-là. Jusqu'à ce que les gens comprennent que c'est nous qui avons des problèmes.
0: Les enfants ont une alliée. Elle s'appelle Fatoumata Diawara. Et on écoute une chanson qui leur est dédiée sur le nouvel album de Fatoumata. Ça s'appelle

0: Tomata Diawara, le nouvel album s'appelle Massa. Vraiment, c'est une splendeur. Il faut le dire. Il faut aller évidemment voir le spectacle sur scène. Ça, c'est très important.
1: C'est autre chose encore. Oui, ouais, on les vit autrement. Oui.
0: Évidemment, évidemment. Mais vraiment, prenez le temps d'écouter ce disque parce que il y a, comme le disait Fatoumata tout à l'heure, finalement, il y a les codes. Si vous êtes fan justement de rock ou de blues africain en général, malien en particulier, vous retrouverez les codes et à la fois. Tous les codes, ils sont subtilement explosés. Pouf,
1: exactement,
0: pouf, pouf.
1: Exactement.
0: On pousse les frontières, pousse les barrières tout le temps.
1: Oui. Non, mais c'est vrai. Ça qui est bien de travailler avec les frères qui ne sont pas du Mali, effectivement, tu dépasses des barrières. Ouais. Et ça qu'il faut. J'aime pas le confort. J'aime bien explorer d'autres genres musicaux. Et effectivement, sans la confiance, cela n'est pas possible.
0: Donc là, avec Mathieu,
1: il y a la confiance. Ouais, moi, je lui donne les chansons, je vais me coucher. demain matin. Demain matin, je te fais écouter quelque chose. J'ai dit oui, là, je suis fatiguée, je vais me coucher. Et tu te réveilles, tu fais waouh. C'est parfait, quoi. S'il y a beaucoup d'amour, c'est que il est sincère.
0: Et c'est pour ça que maintenant, Fatoumata Diawara a un super nouvel album et Mathieu Chédid a des cernes sous les yeux.
1: Tu es fatiguée.
0: À tout de suite, restez bien dans Décibel. Fatoumata Diawara est mon invité.
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0: Merci d'avoir choisi Ici pour passer votre jeudi soir. Un soir du 11 juin, nous avons appris la disparition de Françoise Hardy. Alors, on écoutera en chanson anniversaire tout à l'heure son message personnel partagé avec Michel Berger. Il y aura aussi un coup de cœur, une découverte, un jeune artiste qui s'appelle Édouard Biel. Et puis un blind test où on croisera pas mal de chansons qui parlent de Dieu. Le cadeau de ce blind test est le nouvel album de mon invité, Fatoumata Diawara. Fatoumata Diawara, tellement j'ai l'impression en paix en ce moment avec cet album qui est sorti. C'est comme s'il y avait des thèmes, des trucs que tu avais envie d'aborder depuis longtemps et ça y est, ils sont là sur un disque pour toujours.
1: Et puis j'ai la chance que ce soit en plus mon quatrième album parce que c'est symbolique quand même, le chiffre 4. Au Mali, le symbole de la femme, c'est le numéro de la femme, c'est 4. Ah. Et l'homme, 3. Les deux ensemble, ça fait 7. Voilà, ça fait... tout est 4 jours. Je suis une femme. C'est ton numéro, quoi.
0: D'accord. Donc, quatrième album,
1: c'est symbolique.
0: Ouais.
1: Et je l'ai dédié au divin. Et effectivement, pour... quand je vois par où je suis passée, d'où je viens, mon histoire... je me dis j'ai de la chance quand même, même si j'ai quand même traversé des moments pas totalement agréables. Ça faisait partie de l'histoire. Et je pense que ça devait être comme ça. Pour mieux grandir et grandir plus vite, il fallait ces expériences-là.
0: C'est un euphémisme hein, quand tu dis que tu as passé des moments pas terribles ou pas très faciles, parce que tu as quand même dû t'enfuir à un moment, loin des gens que tu aimais.
1: Et je viens de loin.
0: Voilà.
5: parce que bah, pour échapper à un mariage forcé, où Fatoumata s'est dit « mais non, je ne peux pas être forcée, donc je m'en vais ». Et c'était prendre un gros risque, évidemment.
1: Un très gros risque.
5: Quand tu t'es lancée dans la musique aussi, parce qu'on n'en a pas parlé, mais je pense que si vous avez vu Fatoumata Diawara au cinéma, vous savez que c'est aussi une grande actrice. Voilà, bah oui, non, mais c'est vrai quand même.
1: J'ai commencé par le cinéma,
5: oui, c'est ça.
1: Les théâtres.
5: C'est d'abord le cinéma, et alors notamment dans le film Timbuktu d'Abderrahmane Sissako, qui a été multi-récompensé au César. Donc voilà, il y a eu la danse, il y a eu le théâtre, il y a eu le cinéma, et finalement, quand tu commences la musique, bah, tu repars encore de zéro. Donc c'est sûr qu'il y a eu plein de moments difficiles dans cette carrière. Et alors, quand tu repenses à quand tu jouais dans les bars à Paris,
1: c'est ça,
5: tes premières chansons
1: jusqu'à 2h, 3h du matin.
5: Et maintenant, tu as une tournée internationale entre l'Afrique du Sud, le Danemark, l'Italie, la Suède, la Pologne, l'Autriche, l'Espagne, tu te réjouis de
1: ça.
5: Ce chemin
1: c'est
5: parcouru
1: comme un accomplissement. Voilà, cet album est justement la sagesse. C'est vraiment se dire, ok, certes, je ne veux pas que ça s'arrête là, mais je peux dire que j'ai écrit un bout de mon histoire quand même. J'ai quelque chose à raconter. Je peux dire qu'il y a... Il y a des sujets, voilà. Si jamais j'ai écrit un livre, cet album pouvait être... un point où je peux dire ok, ça c'est le premier chapitre ou deuxième, je sais pas, mais c'est important ce moment.
5: Il est important.
1: Dans ma vie, ouais.
5: Et alors vous pouvez le partager.
1: T'as des enfants qui grandissent bien et enfin dans le milieu tu sens pas ce combat là en tant que femme. Certes il y en a, mais moins qu'à tes débuts. Comme si je venais de traverser le pont, en fait.
5: Ouais, t'as passé un cap.
1: Oui, passé un cap.
5: Ouais.
1: Il y a plus ce souci de définir ton style. Parce qu'au départ, quand tu commences, on va te comparer à beaucoup de personnes. Il y en a qui disaient, ouais, Tracy Chapman, d'autres, n'importe où. On m'a donné tellement de noms à mes débuts, j'étais là. Si, mais donnez-moi le temps, quoi. J'arrive. Ouais. Je finis tout ça, là. Pour savoir qui je suis, donnez-moi la guitare. Dans 5 ans, vous saurez qui je suis. Et cette patience, il faut l'avoir. Malgré qu'il y a la vague et que toi, tu restes aligné et amener ton public jusqu'au bout, pendant qu'il ne te croit pas jusqu'à ce qu'il voit. Ah, finalement, je pense qu'avec cet album, les gens vont comprendre que le monde, mon genre musical, parce que c'est quand même assez atypique ce que je fais. Ça ressemble à la musique de personne. Au Mali, en tout cas, il n'y a pas de chanteuse.
5: Voilà. C'est toi.
1: C'est qu'on ne peut pas me comparer à quelqu'un. Mais pour cela, il fallait être sûr de ce que tu veux et d'amener les gens à te suivre et de les amener jusqu'ici. Et ça, c'est pas évident pour tout le monde, surtout les femmes. Ouais. Parce qu'on a besoin de nous voir autrement. On a besoin de nous voir nus, on a besoin de nous voir... de plus en plus sexy pour exister, comme si on doit crier pour dire mais je suis une femme, mais non, on ne doit pas se débattre tout le temps, c'est pas normal. La femme ne doit pas être tout le temps en train de se protéger, de se réaffirmer, de vouloir toujours convaincre les gens ce qu'elle veut faire. Il faut que ce soit plus facile que ça. Ça doit être plus évident de nous laisser le temps de nous exprimer, voilà, avec la dignité et avec le respect qu'on mérite.
5: Merci beaucoup. Fatoumata Diawara, invitée de Décibel. On se dit au revoir, à très bientôt, en écoutant une chanson qui s'appelle Nden, qui est un des grands moments de cet album, Massa, qui est disponible partout depuis vendredi. Nden, c'est mon enfant.
1: Justement, c'est celui, ça parle de mes enfants, quand je les quitte le matin et que je vais travailler. Et que je passe toute la journée à penser à eux, je ne sais pas s'ils vont bien ou pas.
5: Ouais.
1: Mais en même temps, en tant que femme, pour acquérir ta liberté, il faut faire des sacrifices. Et ce n'est pas évident. C'est des choix à faire, pas mal de choix et beaucoup de sacrifices. Donc cette chanson est dédiée à mes enfants. Je les aime tellement.
5: Merci
1: même
5: beaucoup.
1: Si peut-être parfois ils se doutent, mais moi je sais que je les aime. Mais à ma manière, à la Fatoumata Diawara. Vous voyez ce que je vais dire? L'Amazon moderne.
5: Nous on adore cette façon-là d'aimer. Fatoumata Diawara, merci, à bientôt.
1: Merci.

0: Fatoumata Diawara, elle est comme ça, la chanson Enden, comme une berceuse pour ses enfants. Et puis, la chanson suivante sur l'album, c'est un texte au vitriol sur l'hypocrisie des familles polygames qu'elle peut croiser au Mali. Voilà, elle va là où elle veut, et croyez-moi, elle y va bien. L'album Massa de Fatoumata Diawara est disponible, et il est à gagner tout à l'heure au Blind Test.
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0: Je l'ai dit tout à l'heure dans le sommaire, je crois que le meilleur festival de musique française se passe, pas en France, mais en Belgique. Enfin, en tout cas, c'est ce que je me suis dit quand j'ai découvert la programmation de la 31e édition des Francofolies de Spa. Ça sera du 20 au 26 juillet à Spa, donc en Belgique. Écoutez, il y a nos légendes, Laurent Voulzy, Julien Clerc, Michel Jonas, Alain Chamfort. Il y a tous ceux qui remplissent les zéniths chez nous, Gims, Kyo, Laurie ou encore Matt Pokora. Et puis même des vétérans de la French Touch, Cassius et Étienne de Crécy. Franchement, ne ratez pas les Francofolies de Spa, et voici Michel Jonas.

0: Joueur de blues, dans les morceaux les plus dingues de Michel Jonas. À applaudir donc en Belgique, aux Francofolies de Spa. Un bon festival comme on les aime et comme on aimerait en avoir en France. Hein, quand même, ce plateau est incroyable. Et puis, pour les Parisiens, vous avez rendez-vous avec Michel Jonas au Théâtre des Folies Bergères les 30 et 31 janvier prochains.
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0: Et il est l'heure du blind test. On joue au blind test ce soir pour gagner l'album de Fatoumata Diawara avec Sébastien et avec Carole. Bonsoir à tous les deux.
2: Bonsoir Émilie.
3: Bonsoir.
0: Bonsoir, bienvenue dans Décibel.
2: Bonsoir Sébastien.
0: J'ai entre Bonsoir. Les mains cet album de Fatoumata Diawara et vous allez le recevoir en version vinyle, absolument magnifique. Des chansons donc chantées, écrites et composées par Fatoumata Diawara et un album produit par M. Mathieu Chédid. Donc si vous aimez bien les guitares, vous allez passer un bon moment, je tiens à vous le dire. Voilà, c'est dit. Nous jouons au blind test donc avec des chansons qui ont toutes en commun d'avoir le mot « Dieu » dans le titre. Dieu, c'est pas un thème qui revient quand même très très souvent dans la chanson française, enfin moins que l'amour ou les promenades clair de lune, mais enfin il y a quand même un certain nombre de chansons qui évoquent Dieu. Alors chère Carole, cher Sébastien, on va vous les passer ces chansons-là et il va falloir retrouver le plus rapidement possible le nom de l'interprète de la chanson. Carole, c'est OK ?
2: Oui, Émilie.
0: Oui, Carole. Oui. Carole.
2: Oui.
0: Tout va bien ?
2: Oui,
0: ah,
2: merci
0: bon.
2: Beaucoup.
0: J'ai eu peur. Alors, merci Carole de venir jouer avec nous. Et est-ce que Sébastien aussi est prêt pour jouer ?
3: Oui, je suis prêt, il n'y a pas de souci.
0: Ok, génial. Alors c'est parti, voici une première chanson qui parle de Dieu. Dites-moi, qui chante ça ? Si l'intro ne vous dit rien, rassurez-vous, dans 5 secondes, sa voix inimitable.
3: Edith Piaf.
0: Oui, bravo.

0: Mon Dieu, Edith Piaf. Bravo Sébastien. Edith Piaf sur l'intro, sans la voix. Je suis épatée. Oui. Bravo. Bon, c'est bien, c'est bien. Allez, on continue. On change de style, on change d'époque, mais on est toujours sur une chanteuse.
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0: Bravo, Carole.

0: des chansons incontournables des années 90, Ophélie Winter, Dieu m'a donné la foi. Et Dieu nous a donné aussi un blind test plein de suspense. Sébastien a marqué le premier point, Carole a gagné le deuxième. Qui marquera le troisième? Jeu sans enjeu, hein, puisque de toute façon vous avez chacun gagné un exemplaire de l'album de Fatoumata. Mais quand même, histoire de savoir qui est le plus fort ce soir au blind test, ou la plus forte, dernière chanson, on cherche l'interprète.
1: Gainsbourg
0: et...
1: Fumeur
0: du gitane. Ouais, et il chante avec une actrice. Est-ce que Sébastien...
2: Je vois ça.
1: Brigitte Bardot.
0: Oui.
2: Tu es un fumeur de Havard.
1: Brigitte Bardot, Catherine Deneuve, ouais, une des deux.
0: Eh ben, c'est pas la même chose, hein.
2: Loin de...
1: Non, non, mais...
0: Sébastien a trouvé Gainsbourg et Carole a trouvé Deneuve. Écoutez, Deneuve, elle arrive.
1: Oui, c'est Deneuve, ouais.
2: Comprends-moi.
1: Un classique.
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0: On entend bien que c'est pas la voix de Brigitte Bardot, hein, Sébastien. Bon.
1: Non, mais je me suis trompé.
0: Non, mais c'est parfait. Bah oui, c'est ça. Sébastien a trouvé Gainsbourg et Carole a trouvé Deneuve. Donc c'est sur une égalité parfaite, les amis, qu'on peut arrêter ce blind test. Je suis très fière de vous. Bravo. Vraiment.
1: Merci.
0: Vous avez tellement, oui, tellement assuré. Bah merci à tous les deux. Vous revenez jouer quand vous voulez, hein.
1: Ça marche.
0: Ah bah oui, bah c'est vous qui êtes gentil de venir participer tous les soirs à l'émission à Décibel. Merci infiniment. Bon, quand on parle de Dieu, les amis, on ne peut pas oublier la chanson God Only Knows des Beach Boys. Dieu seul le sait, une très très belle chanson d'amour, mais qui commence par cette phrase incroyable signée Brian Wilson. Peut-être que je ne t'aimerai pas toujours. I may not always love you. Peut-être que je ne t'aimerai pas pour toujours. C'est une chanson merveilleuse, God Only Knows. Une des chansons préférées de tous les temps de Paul McCartney, qu'il a souvent dit, il a souvent crié son admiration pour Brian Wilson. Brian Wilson qui nous a quittés il y a tout pile un an. Je me souviens, on était en direct en studio quand on a appris sa mort. On était très tristes. Et je crois que bah, c'est cette chanson-là qu'on a écoutée à l'époque. Alors on va faire pareil ce soir. On va écouter cette chanson-là parce que c'est une des plus belles de tous les temps, God Only Knows, les Beach Boys, en hommage à Brian Wilson, qui nous quittait le 11 juin 2025.

0: Est-ce que j'ai fait un blind test spécial chanson qui parle de Dieu juste pour pouvoir vous passer God Only Knows des Beach Boys? Évidemment que oui. 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
0: C'est l'heure du coup de cœur, la découverte du jour. Un garçon qui a été décrit dans le magazine Elle, j'aime bien. Il a la tête de Goldman et la voix de Balavoine. Écoutez, c'est plutôt pas mal pour démarrer. Il s'appelle Édouard Biel. C'est un jeune auteur, compositeur, chanteur et guitariste. Il a été remarqué notamment en première partie de Clara Luciani ou encore de Feu Chatterton, qui sont connus pour être des musiciens voilà, qui font attention à leur première partie. Donc c'est déjà presque déjà une médaille d'avoir été sélectionné par Feu Chatterton et par Clara pour faire les premières parties. Édouard Biel, donc, va sortir bientôt son tout premier album. Et je vous propose d'en découvrir un extrait, une chanson qui s'appelle « N'importe quoi ». C'est notre coup de cœur du jour. Il s'appelle Édouard Biel.

0: alors, il est pas trop fort mon coup de cœur. Je sais ce qui s'est passé dans vos têtes, enfin dans vos oreilles. Au début de la chanson, vous avez dit « Ah, c'est quoi cette voix ?» Et à la fin, en fait, vous aviez déjà adopté. Vous vous rendez compte à quel point il est séduisant, ce Édouard Biel. Le magazine Elle, donc, qui disait « Tête de Goldman, voix de Balavoine ». Alors nous, il y a eu un petit peu débat en studio. Iris, qui réalisait l'émission, me dit « Ouais, on dirait plutôt France Gall, mais avec un effet sur la voix ». Et moi, quand même pas mal Christophe aussi. Donc voilà, c'est un peu un mélange de tout ça. Que des belles références en même temps et qu'on aime beaucoup dans Décibels. On souhaite le meilleur à Édouard Biel. La chanson que vous venez d'entendre, c'est « N'importe quoi ». Il y en a déjà quelques-unes qui sont sorties. Et puis, d'ici quelques semaines, un premier album, youpi !
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0: Il y a 2 ans, jour pour jour, on perdait Françoise Hardy. Oh là là, mais quelle tristesse. Je pense à elle, je pense tous les jours, vraiment. Soit parce que je croise une grande jolie fille avec une frange, soit parce que j'entends sa voix quelque part, son élégance. Enfin, il y avait vraiment énormément de choses qui nous liaient. Vous, moi, nous tous, la France à Françoise Hardy. Elle est partie donc le 11 juin 2024. Elle avait 80 ans. Alors maintenant, la grande question, c'est quel titre écouter pour lui rendre hommage ce soir? Quelle chanson anniversaire? On pourrait mettre Tous les garçons et les filles de mon âge en sachant, et on ricanerait, que ça la ferait râler, parce qu'elle en avait marre qu'on lui parle de cette chanson-là. On aurait 1000 chansons à partager. J'avais envie ce soir d'écouter avec vous Message personnel. Sublime chanson de 1973, fabriquée avec amour et avec Michel Berger. Tous les deux ont des messages à passer. Hein. Michel Berger a 2-3 trucs à dire à Véronique Sanson et Françoise Hardy, évidemment, à son Dutron, chérie. Message personnel et hommage à Françoise Hardy.
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0: personnel. Hommage à Françoise Hardy. Et c'est là-dessus que Décibel s'arrête pour ce soir. Merci à l'équipe de l'émission, Iris Guitoni, Fred Vigneault et Basile Combes, Elodie Biancamaria et Franck Moilier. Et merci à vous de nous avoir écoutés.
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0: 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Il est 21h. Bonne soirée.
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0: Saviez-vous que la Bohème, l'hymne absolu de Montmartre, a failli ne jamais sonner aussi juste ?
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0: En 1965, Charles Aznavour reçoit un texte du parolier Jacques Plante. C'est l'histoire d'un peintre qui regarde son passé avec nostalgie. L'idée est là, mais Charles n'est pas totalement convaincu. Pour lui, il manque le vécu, l'odeur de la térébenthine et le vrai langage des ateliers. Aznavour retravaille alors chaque vers. Il y injecte ses propres souvenirs de jeunesse, misérables, mais tellement heureuses.

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3: Révélé par The Voice Kids, Timéo Béas est un jeune chanteur originaire de Cran. L'interprète de Canaillou a aussi su séduire les studios Disney en prêtant sa voix au personnage de Mufasa, le roi lion.
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3: Pour l'un de ses enregistrements, il rend hommage à Michel Delpech.

0: c'était Timéo.
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0: C'est l'hymne de tous ceux qui ont passé un jour un été loin des parents. En 1966, Pierre Perret sort Les Jolies Colonies de Vacances.
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0: À l'origine, c'est une simple lettre d'enfant qui raconte son quotidien entre les poux, les douches froides et les bêtises dans le dortoir. Mais à l'époque, ce portrait un peu trop réaliste ne plaît pas à tout le monde. La chanson est jugée provocatrice et finit carrément censurée par les radios et la télé. Le crime de Pierre Perret, avoir osé dire que les enfants ne se lavaient pas les pieds tous les jours. Mais le public, lui, adore.

0: Le disque s'arrache et devient alors le symbole d'une France qui s'amuse et qui s'émancipe.
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4: Si on ramenait un truc qu'on trouve un peu ringard, mais que moi j'aime beaucoup, c'est la tectonique. 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

Vous avez lu l'histoire de Jesse James? Comment il a vécu? Comment il est mort? Ça vous a plu, hein?

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1: Vous écoutez Syrah Marios avec Mort à la guerre, chanson co-signée avec Serge Lama.

Carlos est un artiste complet qui collabore régulièrement avec Fabienne Thibault, Pierre Billon, Gérard Lenormand ou Didier Barbelivien et qui partage sa vie entre le soleil d'Ardèche, Marseille, sa ville natale,

0: guerre, premier extrait de l'album Hauteur de France de Sierra Marios. Un coup de cœur ici de Romardèche.
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3: Salut Brésil.
4: Au fait, c'est quoi ton prénom?
3: Je m'appelle Geoffrey, j'ai 40 ans malheureusement.
5: C'est dingue ce que le temps passe vite.
3: Et je suis animateur en centre aéré.
6: Un jeune animateur un peu cinglé.
3: Et je suis dans les petits bonheurs, même les gros bonheurs.
5: Mais il est complètement fou ce mec.
7: Mais moi les dingues, je les soigne.
8: Et quelle est votre adresse actuelle?
3: Je suis de Pleu Moderne et je dirais que ma ville c'est un petit village mais très actif. Il y a beaucoup de vie. Il y a peu de bars, mais le peu qu'il y a comme bars, bah, on s'y amuse bien. Donc c'est une ville très accueillante au bord de mer. L'hiver ça dort, mais l'été ça se réveille, on va dire.
4: Je vais vous apprendre quelque chose, ce n'est pas du tout la saison.
9: On se baladera dans la région.
3: Mon coin préféré quand je me balade, eh ben, ça serait la plage de Pentraise.
5: Mais elle est comment? Raconte!
3: C'est une grande plage qui fait 4 km de long, où on peut partir du début jusqu'à la fin, et on s'y sent bien. Il y a un côté solitaire, surtout quand on y va en hiver, quand il n'y a personne et qu'il pleut. C'est là que c'est le meilleur.
10: Comme il pleut tout le temps, hein. De l'eau, il n'en manque pas. Hein.
11: Souvenons-nous de notre première rencontre avec elle.
3: Mon premier flirt, premier bisou, c'était en Normandie, en CM2. On faisait les classes de mer avec mon école, donc on partait en Normandie. Et on avait fait une boum pour la fin, et on a eu le droit à un petit feu d'artifice.
12: Pour un feu d'artifice, il va y avoir un beau feu d'artifice.
3: Et au moment du feu d'artifice, j'ai fait mon premier bisou.
4: Ah ben c'est le bouquet.
3: Je me souviens même de son prénom, Maud Varzignac. Je sais pas si tu m'écoutes, hein, mais voilà, c'était avec toi. Que des souvenirs.
5: Oh, dis donc, est-ce que c'est moi ou est-ce que ça balance? Hein?
7: Ça balance.
5: Ça balance.
13: Et attends, t'as pas tout vu?
14: Un méga tube?
3: Mais ça serait, ça vient de mes parents, mais ça serait Claude François, Alexandrie, Alexandra.
14: Putain, mais c'est vraiment trop pourri la Bretagne, hein.
3: Je me revois quand j'avais 7 ans à danser sur Alexandrie, Alexandra et de voir mes parents danser sur cette musique avec un engouement. Maintenant, je fais des imitations de Claude François.
15: Non, ce matin, j'ai pas envie.
14: Non, mais c'est bon, allez-y, je me concentre. Ouvrez bien vos oreilles.
16: Je suis dans ta vie. Je suis dans tes bras.
17: Ah oui, c'est étonnant.
16: Kamarakuna.
14: Ça fait une demi-heure que je cavale dans les couloirs pour localiser le boucan. Vous croyez que j'ai que ça à foutre?
3: Allez, salut.
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18: Bonjour Julie, bonjour tout le monde.
19: Il y a un débat, Lucie, sur l'origine de la Loire. Je ne sais pas si vous qui nous écoutez, vous êtes au courant, mais c'est ce que vous nous racontez en tout cas aujourd'hui.
18: Oui, alors je parle bien du fleuve. Le plus long fleuve qui s'écoule entièrement en France. 1020 km de long. Fleuve légendaire, royal, qui a vu naître ses fameux châteaux. Fleuve sauvage aussi, puisque c'est l'un de ses surnoms. Est-ce que vous savez où la Loire prend sa source, Julie?
19: Mais oui, carrément, je le sais, Lucie mieux sait qu'elle prend sa source au Mont Gerbier de Jonc.
18: Excellente réponse, bravo, c'est en Ardèche, dans le Massif central. Plus précisément, c'est une montagne, le Mont Gerbier de Jonc, très reconnaissable avec sa forme arrondie. C'est un ancien volcan qui semble avoir été posé là, comme ça, par un géant. La Loire prend apparemment sa source à environ 1400 mètres d'altitude. Et je dis environ parce que, encore une fois, il y a débat. Sur place, il y a 3 sources différentes qui sont indiquées comme étant la source de la Loire. Il y a l'authentique source de la Loire, la géographique source de la Loire et la véritable source de la Loire. Les 3 sont des filets d'eau ou au mieux des ruisseaux. Et là, c'est le moment de se souvenir de vos cours de primaire. Pour former un fleuve, il faut qu'il y ait une source, rejointe par d'autres sources affluentes, puis par des rivières affluentes, etc., etc., pour finalement que tout ça aille se jeter dans la mer. Mais alors, comment il peut y avoir une source géographique, une source véritable et une source authentique de la Loire? Eh bien, parce que les propriétaires des terrains sur lesquels sont situées ces sources se sont chamaillés pendant longtemps pour savoir lequel était le propriétaire de la source de la Loire. Question certainement d'argent et de tourisme.
19: Bien sûr, aujourd'hui, Lucie, c'est fini quand même, les chamailleries, tout le monde s'est mis d'accord.
18: Bien sûr que oui, tout ça c'est terminé. Aujourd'hui, on parle des sources de la Loire. En fait, la Loire prendrait sa source dans la nappe phréatique sous le mont Gerbier de Jonc. Nappe phréatique qui fait jaillir non pas trois sources, mais une trentaine au pied du mont. Alors, il n'y a pas de source officielle en fait. Et cerise sur le gâteau, certains bénévoles se sont mis à chercher quelle était la vraie source de la Loire. Et ils se sont rendus compte que le premier affluent du fleuve prenait sa source plus haut et plus loin que ces fameuses sources dont je vous parlais tout à l'heure. Même si on n'est pas sûr de sa source principale, on est sûr qu'elle se jette à Saint-Nazaire. Et là, il n'y a pas besoin d'investigation.
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1: La chanson que je ferais, ça serait pour rendre heureux ma famille. Et ça dirait que je t'aime, j'aimerais pas que vous vous séparez ou que ce soit dommage que vous êtes plus là pour nous faire des câlins, des bisous et voilà.
13: Moi, si je devrais choisir une chanson pour ma mère, ça serait « Elle a les yeux revolvers ».

0: moi, ça serait une chanson qui s'appelle Ensemble, qu'on a créée avec un animateur où ça parle de l'amitié.
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1: Nicolas Dangle, gérant de l'entreprise Rêve en Van basée à Nexon.
2: Les Limousins sont formidables. Stéphane Pigateau.
1: Ma première formation qui était un DUT génie civil à Aigleton, en fait, ça a été un peu le tremplin et ça m'a boosté et motivé pour continuer dans ce sens-là. C'était plutôt le BTP et notamment les travaux publics. L'envie d'aller sur le terrain, de faire du chantier, voilà, des projets de construction.
3: Les études se poursuivent, vous passez vos diplômes, ensuite les jobs arrivent, donc là dans le BTP toujours.
1: Dans le BTP tout de suite, pendant 7 ans, 2 ans dans le Cantal et 5 ans sur la région bordelaise. Conducteur de travaux, donc c'est-à-dire que j'avais en gestion plusieurs équipes de travaux. Que ce soit de l'assainissement, du terrassement, des réseaux d'eau, des travaux routiers, gestion d'équipe on va dire. Entre 30 et 40 personnes, voilà, suivant le pic d'activité un peu de l'entreprise.
3: À cette époque-là, vous êtes plutôt heureux, bien dans votre boulot, bien dans votre vie, vous faites ce que vous aimez depuis tout petit.
1: Exactement, je fais ce que j'aime. Mais avec le temps, l'amplitude horaire devient importante, des chantiers de jour, des chantiers de nuit. Au bout d'un moment, il y a un semblant de ras-le-bol et l'envie de penser à autre chose et de prendre du temps peut-être pour soi.
3: Exactement. Vous prenez des sabbatiques et alors là, c'est voyage au bout du monde.
1: Tour du monde, ouais. L'envie, un billet aller pour le Pérou et puis on verra ce qui va se passer. Puis après, un passage en Asie et un grand stop en Océanie, notamment en Nouvelle-Zélande.
3: Et puis là, en Nouvelle-Zélande, vous trouvez du travail, vous restez un peu sur place pour visiter.
1: Pour visiter, du travail pour faire un peu d'argent, pour continuer le voyage et pour s'acheter un premier petit camion à aménager. Parce que voilà, la Nouvelle-Zélande, c'est un peu comme l'Australie, c'est deux pays qui sont connus un peu pour la van life.
3: Vous êtes avec votre compagne, c'est ça?
1: Exactement.
3: Ouais, et tous les deux, vous n'y connaissez rien en aménagement de van. Donc vous achetez ce petit camion en Nouvelle-Zélande pour faire le tour de l'île. Vous l'aménagez vous-même?
1: Ouais, on l'aménage nous-mêmes, c'est-à-dire que la journée, on bosse et le soir, dans l'exploitation, on garde quelques outils, quelques palettes. Et puis on bricole un bout de meuble, un bout de plan de travail pour faire un semblant de cuisine. Et puis voilà, c'est très sommaire, mais ça fait notre premier van aménagé, on va dire.
3: Donc là, vous faites le tour de la Nouvelle-Zélande, vous visitez, vous profitez. Et puis quand même, dans votre tête, vous vous dites, revenir en France, repartir sur les chantiers, j'ai plus envie, quoi.
1: Moins d'envie, surtout l'envie de changer et de faire autre chose. 3 mois sur la route avec notre petit camion. Allez, on va rentrer en Limousin et pourquoi pas lancer cette activité.
3: Et là, directement en rentrant, c'est-à-dire que vous savez avec votre compagne que vous allez rentrer en France et que c'est ça que vous allez faire?
1: L'idée, ouais, elle est concrète. Quand on atterrit en France, à l'été 2019, je sais que objectif début 2020, c'est de lancer une boîte d'aménagement de camions. Et janvier 2020, donc 6 mois après, création de l'entreprise Rêve en Van.
3: 3 mois après, c'est le Covid, c'est le confinement. Qu'est-ce qui se passe dans votre tête à ce moment-là? Vous réagissez comment?
1: À l'instant T, il y a forcément un moment de doute. Hein. Et puis en fait, avec le temps, confiné, donc création du site internet, se lancer sur les réseaux sociaux, aménager l'atelier.
3: Et c'est quoi de ce dont vous êtes le plus fier dans tout ce parcours?
1: J'avais un bon train de vie, j'avais un salaire correct, une voiture de fonction, etc. Enfin voilà, tout allait bien. Il y a des personnes qui n'y ont pas cru, qui m'ont dit non mais tu vas te planter. Aujourd'hui, de leur dire si d'après que je suis toujours là, je suis toujours en vie et que je m'éclate dans ce que je fais, je pense que c'est une petite fierté, ouais.
3: Voilà, mais le van, ce sera jusqu'au bout de votre vie?
1: Ah ouais, bon, on va essayer. Ouais. Après, peut-être que si on se revoit dans 10 ans, je serai sur autre chose, mais en tout cas, pour l'instant, je vais y rester, ouais.
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4: Bonjour Serge Papayali.
5: Monsieur Thomas, bonjour. Et Dauphinoise, Dauphinois, bien le bonjour également.
4: Où partons-nous pour ce Dauphiné Tour aujourd'hui?
5: Oh mon cher Thomas, aujourd'hui nos pas nous amènent dans une tribu dauphinoise.
4: Une tribu?
5: Oui, j'ai dit tribu car le village compte moins de 350 habitants. Allons visiter les Murimontois ou les Chamois. Alors non, nous ne sommes pas dans un zoo, une réserve. Nous sommes à Saint-Mury-Montémor.
4: Ah, tout simplement.
5: Saint-Mury-Montémor. La tribu des Chamois habite donc dans ce charmant village. Alors, Saint-Mury vient de Saint-Maurice et Montémor d'un mont qui appartient à certains Aimont. Bon, c'est tout simple. Vous voyez.
4: Voilà.
5: Puis on s'en fout un peu. On n'est pas compliqué dans le Grésivaudan. On aurait pu appeler les habitants de Saint-Mury-Montémor, je sais pas, les Murtois, les Murciens, les Martiens, tiens, pourquoi pas.
4: Oui, pourquoi pas.
5: Eh bien, on a choisi les Chamois, alors là...
4: Rien à voir.
5: On est en Dauphiné, on est les marteaux dans la région, mais évidemment pas. Alors, un peu d'histoire quand même. On n'est pas là uniquement pour se moquer gentiment.
4: Non, on se moque pas.
5: Des Chamois, je sais pas si ça fait ça, sur moi, je suis pas sûr que ça fasse... Dans le temps, passé un temps, le village fournissait à la Toussaint une redevance au prieuré de Domaine, j'ai lu ça.
4: Ah oui.
5: Et, il lui donnait cette redevance en huile de noix. Alors c'était comme ça à l'époque. Aujourd'hui, on ne paye plus en huile de noix. Et pourtant, payer ses impôts en huile de noix, ça paraît une idée concevable. Vous me direz, il y en a encore qui seraient capables de se graisser au passage. Oh, jeu de mots, jeu de
3: mots. C'est
5: voilà.
3: Beau.
5: Oui, voilà. Image, pas jeu de mots. Mais bref, Saint-Mury-Montémont a une autre spécialité. Et vous savez laquelle ? Non, bien sûr.
4: Non.
5: Je
4: ne connais pas. Heureusement que vous êtes là, Serge.
5: Si vous me dites oui, je suis dans le caca, vous voyez. C'est bien que vous me disiez non. Les ravioles.
4: Ah.
5: Mais attention, pas les mêmes qu'à Royan. Oulala, non, ce sont plutôt des rissoles, on dit. Alors, on peut se poser la question, pourquoi appelle-t-on donc ravioles, ce qui est en fait une rissole ?
4: Et oui, pourquoi on les appelle comme ça ?
5: Eh bien, écoutez, on posera la question un jour au chamois. Pourtant, elles sont bonnes, les rissoles de Saint-Mury. Et celles de ma grand-mère, elle était aussi, d'ailleurs. Tiens, farcies non pas à la viande, mais à la pomme de terre. Quand j'étais gamin, servi avec du jus de viande dessus.
4: C'est à table.
5: Oui, absolument. Mais je ne suis pas là pour vous parler de mon enfance et de ma grand-mère Germaine, hein, que j'embrasse si elle nous entend. Mais de Saint-Mury-Montémont. Et aussi, alors, des lieux dits qui l'entourent. Parce que j'ai lu dans le truc, il y a plus petit que Saint-Mury.
4: Ah
5: oui.
4: Bon?
5: Oh, mais on aime bien les gens tout petits. Je rigole, même. Tendresse, bien sûr. Ça ne fait pas tellement tendresse, ça. Bon. Cholet, Chape, Gorge, Sainte-Agnès, jadis regroupés à Saint-Mury. On ne parlera jamais d'eux, ils sont trop petits, c'est trop petit. Un salut fraternel au balcon de Beldonne, dans ce massif de la belle Ladonne, de la belle femme, je ne sais toujours pas où elle est, mais enfin bon. Humour italo-dauphinois oblige, bien sûr. Comme disait mon papa Mario, il faut rire dans la vie, le temps passe. Alors rions tant qu'on a des dents. Il n'avait pas cet accent, mon père, en fait. Hein. Ridere quand on avait les dents, il disait. Allez, tous ensemble, on n'est pas des quand même.
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4: Elle est complètement dingue, cette histoire, Hugo, et pourtant son nom ne vous dit rien. Je pense presque à personne. Marcel Chaumien, un homme discret, devenu vauclusien d'adoption, maire d'un petit village quand même du Luberon, et en même temps, l'un des personnages clés des services secrets français de l'après-guerre.
6: Il veut dire un maire espion.
4: Exactement. En fait, maire, c'était sa couverture. C'est quand même assez dingue, cette histoire. Marcel Chaumien n'est pas né en Provence, il voit le jour à Reims, dans la Marne, mais tout change en 1944, lorsqu'il est envoyé en mission dans le Vaucluse, en pleine Seconde Guerre. C'est là, en fait, qu'il découvre le territoire et qu'il va s'engager, autour de la résistance locale, aux côtés de la résistance surtout vauclusienne, et qui ensuite s'installera après la guerre chez nous. Alors avant ça, Chaumien était un militaire d'élite, un parachutiste d'essai. Ah, c'était un métier assez risqué, hein, puisqu'il consiste en fait à mettre au point des parachutes, les équipements, mais aussi les techniques de saut.
6: Et sûr déjà que ça s'ouvre ou pas, en fait, c'est
4: ouais,
6: ça.
4: Oui, puis surtout les ennemis aussi. Ouais. Il pouvait sauter de nuit, dans les forêts, voilà, donc c'est assez dur, et cette expertise va faire de lui en fait un homme clé des opérations clandestines.
6: Et c'est là qu'il bascule dans le renseignement.
4: Bah oui, parce que son CV est super beau, ancien résistant, parachutiste, membre du service Action. Marcel Chaumien va travailler d'abord pour le SDECE, c'est l'ancêtre de la DGSE en fait. On le retrouve dans les années 40-50 sur des missions ultra sensibles, et en fait il va entraîner nos agents secrets dans le parachutage notamment. Il va participer aux opérations du rideau de fer en Afrique, en Europe de l'Est, et dans les archives, son nom apparaît, alors son nom d'emprunt, hein, puisqu'il avait un pseudo, vous imaginez bien, oui. Aux côtés de figures centrales. Tiens par exemple, Jacques Faucard, c'est le conseiller très secret du général de Gaulle, s'il vous plaît. Donc c'est quand même du très haut niveau. Chaumien qui circule entre ambassades, pistes africaines, aéroports parisiens et réseaux clandestins. Et pendant ce temps-là, notre Marcel, donc, il est élu dans le Vaucluse.
6: Et oui, incroyable ce parcours.
4: Exactement. C'est là que l'histoire devient fascinante. Marcel Chaumien devient maire de Viens en 1959. Il va le rester jusqu'en 1977. 3 mandats, 18 ans donc au service du village. Il faut s'imaginer, la journée, il va s'occuper d'assainissement, d'école, de voirie. Et régulièrement, il reprend l'avion pour Paris-Orly, Roissy, ouais, pour retrouver les services secrets où il va mener cette double vie pendant des années.
6: Et on comprend mieux pourquoi on ne connaît pas son nom. Hein.
4: Oui, je vous ai parlé de Jacques Faucard, le conseiller très spécial de Gaulle. Il dira que c'est un homme très bien, courageux, un agent secret qui ne cherchait aucune reconnaissance. Marcel Chaumien meurt en 1979, décoré, respecté dans les cercles du pouvoir, mais finalement presque inconnu du grand public. Ce destin, c'est comme un roman d'espionnage, il faut le dire quand même. Et aujourd'hui, eh bien, c'est Catherine Chaumien, sa fille, qui le raconte dans des conférences en Vaucluse. On a pas mal d'archives aussi qui existent, notamment au service historique de la Défense. On a des ouvrages sur l'histoire du service secret français où il est nommé souvent.
6: Ouais.
4: Et aujourd'hui, je vous mets tous les documents et les photos grâce à sa fille Catherine, que je salue, sur notre appli. Ici, vous le voyez au bras de Gaulle et aussi pendant ses missions. Enfin, c'est juste exceptionnel ce discours et surtout ce destin de Marcel Chaumien.
6: Chaumien.
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1: Me voilà devant le gymnase Honoré et Jean Fleury. Quartier Coubertin, quoi. Alors, il y a les gars de la ville là qui sont en train de nettoyer tout ça, les rues. Bon, je vais aller les embêter un petit peu, peut-être même essayer de conduire, aller savoir, sur un malentendu. Bonjour, je voulais savoir si je peux monter avec vous pour voir comment ça marche, votre petite machine.
2: On n'a vraiment pas le droit.
1: On met juste un petit tour.
3: Si vous voulez.
2: Oui, ok, d'accord.
1: Merci. Le volant est à droite.
4: Oui, quand on n'est pas habitué, ça fait drôle la première fois, en fait.
1: Eh ben, il faudrait aller conduire en Angleterre.
4: Oui.
1: Comment ça marche, cette affaire?
4: C'est un joystick, c'est-à-dire qu'on fait descendre le joystick, les balais descendent, la machine démarre, on passe la vitesse 1, et puis voilà.
1: Alors, bon, les balais nettoient, donc ça envoie de l'eau et tout.
4: Ça envoie de l'eau, puis après... ça ramasse toute la merde, si on peut dire comme ça. Ouais.
1: Voilà. Et ça la met où, toute la merde?
4: Ça la met dans la... Il y a une cuve à l'intérieur, ça la met tout à l'intérieur. Et après, quand on fait de matinée, on va vider.
1: Vous la videz où?
4: On la vide au jardin, le coq. Il y a une benne affrétée exprès pour...
1: Ah, d'accord.
4: Voilà.
1: Vous êtes en train de faire un gros bouchon.
4: Mais c'est le service public. Mais après, c'est les premiers à être contents quand c'est propre.
1: Je peux conduire?
4: Non.
1: Eh bien, il y a une autre petite voiturette. Tiens, on va aller le voir.
5: Bonjour.
1: Bonjour. Ah, c'est pas la même que celle de Jocelyn?
5: Non, parce que lui, c'est une balayeuse et nous, c'est une labeuse. Et il passe derrière nous.
1: Ah, ça y est, j'ai compris le truc. Je peux conduire?
5: Ah non, là, je peux pas, là.
1: Il y a un degré de conducteur. Il y a des conducteurs, ils conduisent les balayeuses et les autres, ils conduisent les laveuses.
5: Oui, parce que là, il faut passer un cassès. Parce que pour une balayeuse, il faut avoir le poids lourd et voilà.
1: Bon, Fabrice, il paraît que c'est vous le rigolo de la bande.
6: Peut-être. Vaut mieux rire au boulot que ça la gueule.
1: Moi, quand on a un Karcher comme ça dans les mains, on n'a pas envie parfois de donner un petit coup de Karcher de temps en temps, de faire des blagues, quoi.
6: On n'a pas trop le temps.
1: Bon, une petite blague vite fait sur un passant. Je peux essayer?
6: Non.
1: Oh, non. J'ai essayé de conduire, mais personne ne veut me prêter son matériel.
6: Non, c'est interdit.
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7: Et le cocktail américain, c'est quoi?
8: C'est un cocktail grillé avec une sauce américaine, tomate, échalote, une pointe de cognac, du vin blanc. C'est un peu relevé.
9: Un déca.
10: Pâté, jambon, c'est tout envoyé avec gruyère, chantal, rosbif, jambon de pays.
11: Eh ben tout ça, ça va aller dans la blanquette.
12: Bon appétit.
13: C'est dans la deuxième partie du 19e siècle que les Parisiens découvrent l'attractivité des grands cafés. Le Café Riche, situé boulevard des Italiens, fut l'un des plus prisés. Parmi la clientèle du Riche, Offenbach, Baudelaire et sa passion pour le vin blanc, Dumas, Maupassant, Ferdinand de Lesseps, Flaubert et Zola. Toutes ces stars du Second Empire avaient à leur service des cochers. Les ancêtres d'Hubert et Taxi G7 garaient leur fiacre à deux galops de cheval rue Le Pelletier et se restauraient au petit Riche. Confirmation du directeur actuel, François-Charles Sagy.
14: Le Café Riche était sur les boulevards et le Café Riche recevait toute la belle clientèle qui allait à l'opéra. Et au Petit Riche, c'était l'antipode, c'était le repère des cochers, des machinistes et également des lorettes. Le Café Riche lui a fermé et au Petit Riche est toujours vivant.
13: 1916, au grand dam des grandes familles, le Riche devient l'imposant siège de la Banque Nationale de Paris, aujourd'hui BNP Paribas. Quant au Petit Riche, à l'abri des transformations des grands boulevards, il fête fièrement ses 171 ans d'existence. Revanche sur le temps, c'est désormais cette brasserie et son magnifique décor 1880 qui accueille la belle clientèle du quartier de Rouault, experts, galeristes, commissaires-priseurs, ainsi que des journalistes et des hommes politiques.
14: Tous les présidents de la République depuis 1854, sauf M. Macron et M. Sarkozy, qui n'ont pas encore eu l'occasion de venir. On a également, bien sûr, M. Charles Aznavour, qui avait sa table préférée dans le fond du restaurant. Catherine Deneuve, pour les citer, et des plus récents comme Clovis Cornillac ou Omar Sy.
13: Au Petit Riche, le chef s'appelle Juan Moncalvo et qui veille à la continuité d'une très bonne cuisine bourgeoise. Exemple avec une entrée, un plat et un dessert.
15: Alors ici, on prépare la cuisine française traditionnelle. On fait toute maison. On fait des foie gras, que ça marche très bien. Et on a la même recette depuis 170 ans. Aussi, on a la tête de veau, que c'est un plat caractéristique de restaurant, que les gens viennent exclusivement pour ça. et un super crème brûlée, quoi. Très belle crème brûlée.
13: Vous êtes né en Uruguay. Quelle est la spécialité culinaire que vous aimez bien préparer de votre pays d'origine?
15: On est très, très fort en viande.
13: On dit souvent la viande d'Argentine, mais la viande en Uruguay, c'est à peu près la même.
15: Oui, c'est meilleur, les Uruguayens, quand même.
13: Pour quelle raison?
15: Parce que c'est chez moi, quoi.
13: Ajoutons en ce moment aux agapes préparées par Juan et sa brigade, terrine de sanglier, lièvre à la royale et une très belle gamme de crustacés. Et puis entre en piste un sommelier émérite, Jean-Paul, le Lucky Luke des vins de la Loire, qui dégaine les meilleurs crus d'Anjou, Chinon, Saumur-Champigny et Savenière. Au Petit Riche est incontestablement l'ambassade de la Loire à Paris.
14: C'est surtout dû à un propriétaire historique qui en 1909 avait des vignes du côté de Vouvray. Et ce propriétaire, lui, embouteillait même ses barriques et faisait transporter ses barriques depuis Vouvray jusqu'ici et faisait l'embouteillage du vin dans la cave. On a plus de 350 références de vin. Notre cave de jour ne suffit pas et on a donc une cave troglodyte à Roche-Corbon du côté d'Amboise qui nous permet de stocker des vins à une température qui ne bouge pas à 12 degrés. Donc c'est vraiment une fierté d'avoir encore une fois des allocations, d'avoir ces vins disponibles pour nos clients et surtout à très bon prix quand on a des clients qui nous disent mais c'est pas possible, comment on fait pour faire ces prix-là? Et juste encore une fois, c'est une philosophie de la maison de proposer des choses généreuses, bonnes et au bon prix.
13: Rendez-vous au 25 rue Le Pelletier, ouvert 7 jours sur 7 pour vous régaler au déjeuner, au dîner, dans les petits salons 19e siècle du rez-de-chaussée ou les très jolis salons privatisables de l'étage. Au Petit Riche, une maison, comme le dit François-Charles Sagy, qui vous attrape le corps et le cœur avec un bel appétit et une large soif.
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3: Je rêvais d'avoir une maison à la campagne. Cette maison, c'est comme si j'y étais née. C'est ma maison de famille.
9: Ma maison s'appelle l'Hostal de la Mar.
12: C'est une maison un peu envoûtante.
16: Eh bien, vous voyez, des livres et trois fenêtres qui me donnent le paysage du pays, comme si c'était trois tableaux.
17: Ils ont vécu ici.
18: Thibaut Gaudry.
19: Ah, je m'appelle Nina Simone.
17: L'histoire de Nina Simone, c'est celle d'une petite fille amoureuse de Jean-Sébastien Bach qui rêvait de devenir la première pianiste concertiste noire américaine. Mais qui grandit dans l'Amérique profonde des années 30 et 40 où la ségrégation raciale est de mise.
19: J'ai commencé à étudier le classique à 5 ans.
20: Et vous avez continué, vous avez eu vos diplômes.
19: Et après, j'ai obtenu le doctorat de musique de Amherst University.
17: Élève studieuse, oreille absolue et jeune prodige, elle ne parvient pas à intégrer l'école de musique dont elle rêvait, brisant la carrière à laquelle elle aspirait. Et elle emportera le regret et la douleur toute sa vie.
19: I'm sorry that I didn't become the world's first black classic pianist. Oh yeah, I think I would have been happier. I'm not very happy now. Oh yeah.
17: Finalement, c'est par le jazz qu'elle connaît la gloire. Nina Simone devient aussi l'une des voix de la lutte pour les droits civiques des Noirs. Mais avec une sensibilité à fleur de peau, des douleurs de l'enfance qui ne sont jamais loin, sans compter des troubles bipolaires et des phases de dépression, elle finit par quitter les États-Unis, voyage beaucoup, et c'est naturellement en France qu'elle trouve refuge dans les années 80. Elle, la francophile, qui a connu le succès en reprenant « Ne me quitte pas » de Jacques Brel, et qui a choisi son nom de scène après avoir vu « Casque d'or » avec Simone Signoret.
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22: Pour Nina Simone, comme beaucoup d'artistes noirs de cette époque, la France est un pays très très important, parce qu'on a cette image réelle, à l'époque, d'un pays ouvert. Par exemple, prendre un bus ou un métro à Paris, ben, on prend le métro et le bus avec les Blancs. On n'est pas dans des compartiments séparés. Et la France est une terre d'asile.
17: Elle vit 2 ans à Paris, enregistre quelques chansons et fait quelques concerts, puis en repart, avant de revenir une dizaine d'années plus tard. En 1992, elle s'installe à côté d'Aix-en-Provence, à Bouc-Bélair. C'est là qu'un après-midi de juillet 95, excédée par le bruit que font 2 adolescents jouant autour de la piscine de la villa voisine, elle tire un coup de pistolet à grenaille et blesse légèrement l'un d'eux. Elle écopera de 8 mois de prison avec sursis et une obligation de soins. En 1998, elle déménage à quelques kilomètres, à Carry-le-Rouet, où elle s'éteint le 21 avril 2003. Lors de ses funérailles, à l'église de Carry, Une sono joue « Ne me quitte pas ». Sa grande amie, la chanteuse Myriam Makeba, est là. Elton John a fait envoyer des roses jaunes, avec un petit mot. « Tu étais la plus grande, et je t'aime ». Sa fille, Lisa, prend la parole pour rappeler combien Nina aimait la France et demande de ne pas laisser son souvenir s'éteindre. Son souvenir et sa voix sont toujours là. Elle ne nous a jamais vraiment quittés.

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1: Bonjour, je suis Pierre Bourguignon, je suis un ancien officier de gendarmerie. J'ai depuis quelques années écrit quelques polars. J'habite en bordure de côte. Le but de mon écriture, c'est de faire connaître les Landes et faire connaître un peu la gendarmerie, comment elle fonctionne, parce que ces films télévisés et autres ne reflètent pas du tout l'esprit gendarmerie.
2: D'où est née cette idée d'écrire justement a posteriori de votre profession de gendarme ?
1: J'ai eu envie de donner une image précise de la gendarmerie et de la justice plus largement parlant. C'est pour cette raison que j'ai commis une dizaine de polars dont les enquêtes sont menées par les gendarmes. Mais le dernier, bizarrement, il est mené par un détective. Ce détective, il s'appelle François Latournerie. T'as quoi ? Mais comme c'est pas très vendeur, c'est Jack Larson.
2: Est-ce qu'il y a un peu de vous dans Jack Larson ?
1: Ouais, disons que je fantasme un peu. Certainement, oui, peut-être.
2: Et alors justement, les diaboliques d'Ossogor, l'histoire en elle-même, vous l'avez complètement inventée ?
1: Ah, complètement inventée. Elle se passe dans une boîte échangiste, c'est pas graveleux, c'est simplement de l'humour, ce que je tiens à maintenir dans tous mes polars. Les Landes, j'aime bien, je les connais bien, pour y avoir vécu depuis tout petit. Les secteurs dont je parle, je les connais particulièrement, qu'il s'agisse du courant Duchette, de Moliès, de Messanges ou de Dax. J'ai travaillé dans le Tursan, Jaune, Air-sur-Adour. J'ai eu aussi envie d'en parler, puisque j'ai un titre qui se déroule dans ces lieux même, Palombe, Tursan et Salami, le titre. Si vous voulez, on m'a comparé souvent à San Antonio, mais dans le rural, donc j'ai envie d'avoir des titres qui fassent sourire. Tous mes polars, il y a du suspense, vous savez pas qui a fait quoi jusqu'à la dernière page. Ce que je souhaite, c'est pas forcément le cas, mais ce que je souhaite, c'est que le lecteur ait envie d'en lire un autre. J'écris quand j'en ai envie, quand j'ai 10 minutes, 5 minutes, je reprends où j'en étais, et j'ai aucune pression, je me mets dans la peau de l'enquêteur que j'ai été, et bien sûr, je me mets dans la peau du truand, je me dis si j'étais truand, pour contrer les enquêteurs, qu'est-ce que je pourrais faire ? Et ça vient tout seul.
2: Ce métier de gendarme, finalement, c'était une vocation.
1: C'est arrivé par hasard, mais c'est une vocation. Parce qu'être gendarme, c'est être à la disposition des gens, être prêt, être humain, essayer de comprendre, de trouver des solutions, d'éviter des drames. C'est ça, être gendarme. Et aujourd'hui, ça a beaucoup changé. Les gendarmes sont à l'image de la société aujourd'hui. C'est-à-dire que de la rentabilité, de montant, ce n'est pas ça.
2: Vous voulez dire que leurs conditions de travail ont changé ?
1: Ah, complètement. Ils sont débordés. On leur colle sur le dos de plus en plus de tâches. On ne peut pas tout faire. On peut tout faire, mais pas forcément bien. Dans le temps, les gendarmes étaient accueillis par la population. Aujourd'hui, on se fait agresser. C'est pas du tout pareil.
2: Donc on rappelle quand même que le nouveau roman, ça s'appelle Les Diaboliques d'Ossogor, c'est publié aux éditions Terre de l'Ouest, qui mine de rien est une maison d'édition de Senios.
1: C'est un nouvel éditeur qui s'appelle Benjamin Jugio à Senios, qui porte une attention particulière à l'orthographe et à la syntaxe, et cet éditeur est au top niveau pour ça.
2: Moi, j'ai un petit truc à vous demander, là, quand même, Pierre, avant de se quitter. On va pas le faire à la façon commandant, mais j'aimerais bien quand même que assez rapidement, vous me donniez le nom de la radio qui vient de vous tendre le micro ce matin.
1: C'est Ici Gascogne.
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3: Bonjour Daniel.
4: Bonjour.
3: Alors vous êtes fleuriste, vous êtes installé ici depuis pas très longtemps dans cette boutique, vous étiez un petit peu plus haut avant. Votre spécialité, c'est les fleurs.
4: Voilà, c'est ça, c'est les fleurs, le monde du végétal plus exactement.
3: Alors moi j'ai pas du tout la main verte, j'ai même réussi à tuer un cactus une fois, c'est pour dire. Mais vous allez m'apprendre à faire un bouquet de fleurs. Est-ce que c'est dur à faire un bouquet de fleurs ?
4: Oui, ça peut être difficile. Plus on a de tiges, plus c'est compliqué, oui. On va essayer de vous montrer comment on fait un bouquet. Mais bon, après, on va voir. On va voir si notre animateur préféré est doué en bouquet.
3: Mal barré, mais on essaye, allez, c'est parti. Déjà, qu'est-ce que vous avez choisi ?
4: Alors déjà, j'ai choisi des margots, des herbes un peu séchées, des gerberas, des roses, des craspédias, des asters et puis des aclepsias.
3: Ok, et donc qu'est-ce qu'on va devoir faire maintenant ?
4: Alors là, il y a 17 tiges, et bien à vous de vous lancer.
3: Moi, si ça tenait qu'à moi, je les prends, je les regroupe, je les mets un élastique et c'est fini.
4: Il faut essayer de les assembler un peu harmonieusement quand même, hein, parce que sinon ça ne va pas être joli.
3: Ok, donc là, il faut m'aider.
4: On prend une fleur, on en prend une autre, et puis on voit si ça matche bien.
3: Donc là, admettons, je prends du blanc.
4: Ouais.
3: Le blanc, ça va bien avec le rouge, dis pas de bêtises.
4: Voilà, c'est ça,
3: Tac, tac. Ça, je trouve ça hyper joli, il y a un petit côté jaune.
4: Un craspédia, oui, une petite boule jaune. C'est mignon comme tout, et ça se fait sécher, c'est ça qui est sympa. Un petit peu plus haut, ton craspédia. Peut-être un petit peu d'orange.
3: C'est bien déjà.
4: Voilà, ah, bah, c'est pas mal. Là, bah, peut-être on peut mettre... Bah oui, on peut en remettre. Bah, là, on en a un, mais on peut le mettre à l'opposé, par exemple. Nickel. Alors, ouais, moi, je trouve que c'est pas mal. Hein. C'est pas mal. Bon, après, je viendrai animer la radio.
3: Quand vous voulez.
4: Ah ben, pas de souci.
3: Ça peut être très bien aussi.
4: Alors après, qu'est-ce qu'on peut mettre? Peut-être un petit peu de blanc pour adoucir toutes ces petites couleurs. Hein.
3: Donc alors, là, ce serait plutôt de l'autre côté, du coup. Vu
4: bah, voilà. Ah, mais t'es quand même délicat, je dois dire.
3: Oula,
4: très bien.
3: Si mes collègues entendent ça.
4: Bah si, bah, comme ça, il y aura de la bâche pour demain matin.
3: C'est beau.
4: Et puis là, on va couper.
3: Ah, et c'est là qu'on égalise.
4: C'est là qu'on égalise, alors.
3: Avec le sécateur.
4: Avec le sécateur.
3: Faut que ce soit tous à la même taille. Hein.
4: Bah voilà, mais tu coupes tout en même temps.
3: Ah, faut couper tout en même temps.
4: Ah bah ouais, parce que sinon, là, tu vas y passer la nuit, mon pauvre ami. T'as 50 clients qui t'attendent derrière.
3: Donc bon, on l'emballe.
4: Alors, on l'emballe dans du papier.
3: Faites ça avec une simplicité.
4: Bah oui, un petit cornet de frites, hein, en fait. Mais avec des fleurs dedans.
3: Ouais, avec moins de frites, du coup.
4: C'est plus digeste. Et puis donc, on va faire un plaisir d'offrir. Plaisir d'offrir, merci, bon anniversaire, merci pour la petite bouffe.
3: Mes condoléances, mais bon, c'est moins drôle.
4: Ah, ça, c'est moins drôle, par contre. Voilà, eh bien, le bouquet, il est pour toi.
3: Ah bah, c'est gentil.
4: Voilà.
3: Bah, merci beaucoup.
4: Je t'en prie.
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5: Pluie, neige, canicule, brouillard, la météo décide si on va râler ou si on va râler autrement, si vous voyez ce que je veux dire. Mais dans le fond, qui décide des prévisions météo? Qui observe? Qui calcule? Qui c'est qui tranche à la fin? Et surtout, pourquoi ils disent qu'il va y avoir du soleil alors qu'on se prend une rincée? Eh bien, réponds tout de suite dans les coulisses de Météo France Alsace que je teste pour vous aujourd'hui. Je suis à Ilkirch-Grafenstaden. Ici, on estime, on calcule le temps qu'il fera demain. Et à côté de moi, voici Simon. Simon, c'est le technicien météo. C'est lui qui surveille des capteurs, des antennes, des machines qui parlent. Bref, tout le langage, c'est des chiffres. Entre le vent, la pression, l'humidité, tout est mesuré en continu avec des stations météo basées un peu partout en Alsace, à des endroits stratégiques, en altitude, dans les vallées, en plaine ou encore en ville, au nord, au sud, bref, un peu partout. Et à cela, on peut ajouter aussi d'autres outils comme les radars, les satellites. Et chaque jour, c'est des millions d'observations qui arrivent dans les ordinateurs de Météo France Alsace. Et avec des équations très, très, très complexes. Et cette complexité est en lien avec notre prochaine découverte. Direction le bureau des modèles météo. Ça, c'est avec Théo. Théo, il est météorologiste et il m'explique eh bien, qu'on ne prédit pas le futur. Mais en revanche, on calcule des scénarios et leurs probabilités. Certains modèles, par exemple, simulent l'atmosphère avec comme résultat, écoutez bien, 350 prévisions possibles chaque jour. Ah bah oui, hein, la machine, elle calcule tout ce qui est possible. Hein, et c'est l'humain, enfin, qui va trancher. Parce que oui, la météo, en bout de ligne, bah, c'est pas juste une machine, hein. C'est aussi un cerveau. Il y a un cerveau qui tranche. Et en parlant de cerveau, en voici un autre bien rempli. C'est celui de Cédric. Il est climatologue. Et Cédric, lui, va nous emmener littéralement dans un autre monde. Parce qu'avec ses analyses à Cédric, eh bien, on ne regarde pas demain. Non, on va regarder 100 ans en arrière. Car Météo France, eh bien, conserve en quelque sorte la mémoire du climat depuis plus de 150 ans. Parce que le passé, eh bien, il nous permet quoi? De comprendre l'avenir. Surtout avec les notions du dérèglement climatique qui nécessite une véritable expertise. Alors, après ce dévoilage d'outils, de calculs, d'équations et d'expertises en tout genre, comment se fait-il qu'en 2026, on puisse encore se tromper dans les prévisions? Eh bien, j'ai posé la question et la réponse de mes spécialistes est claire. Prévoir la météo, c'est comme essayer de prédire la forme exacte des vagues dans une soupe qu'on remue en permanence, sauf que la casserole fait la taille de la planète et que la cuillère tourne toute seule. Et en plus de ça, il y a quelqu'un qui joue avec le feu. On continue. Bref, vous l'avez compris, hein, impossible d'être parfait, seulement de se rapprocher de probabilités. Mais avant tout, le rôle de Météo France Alsace, c'est d'anticiper au maximum les risques.
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4: On fait une petite pause à la poste.
6: Belle vie.
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8: Avec Salomé, la technicienne du son, nous sommes devant le bureau de poste Béziers-Clémenceau. La double porte vitrée s'ouvre sur une grande pièce style loft. 250 mètres carrés avec du parquet neuf en bois clair et des espaces délimités par service. Tout est fait pour que les gens se sentent bien. Et c'est le cas. À 9h, il y a déjà du monde. Aujourd'hui, la poste est multi-activité. Courrier, mais aussi banque, forfait téléphone, assurance, service à la personne et achats en tout genre. Les gens font la queue pour un rendez-vous avec leur conseiller bancaire et passent devant des téléphones à vendre ou des paquets de bonbons. L'organisation des équipes et des locaux a donc beaucoup évolué. Ici, par exemple, on accueille le public qui veut poster du courrier, mais on ne fait plus le tri du courrier. Malgré les explications de Jean-Michel Thomas, le directeur du bureau, j'avoue que j'ai eu du mal à comprendre.
9: On est ce qu'on appelle grand public, c'est-à-dire qu'on reçoit des clients toute la journée pour des opérations bancaires, des opérations courrier-colis et plein de nouveaux services.
10: C'est long parce que je viens de poser une question, vous m'avez répondu, j'ai toujours pas compris, donc c'est vrai, ça va être long.
9: Oups.
10: Donc nous, on arrive ici, on peut poster notre lettre ici quand voilà. Même, avenue Clémenceau.
9: Donc on va vous montrer des boîtes aux lettres à l'intérieur et des petits chariots.
10: Ouais.
9: Et ça, ça part à midi une première fois ou plusieurs fois dans la matinée et dans la journée, d'accord. De l'autre côté. Et après, on ne s'occupe plus de rien.
10: D'accord, vous faites juste là, on vous le donne.
9: Voilà.
10: Ok, excusez-moi.
9: Et le matin, on a des structures pleines qui arrivent, je vais vous montrer où ça arrive. Allez, venez.
10: Ok. Donc là, on a un couloir avec à gauche plein de placards.
9: Salle de pause.
10: Salle de pause, avec une petite table, avec le petit frigo.
9: Voilà.
10: On doit avoir le petit micro. C'est très bien.
9: Ouais.
10: Oui, mais c'est bien de se dire qu'effectivement, ouais. C'est pareil chez vous.
9: Je vous emmène dans le.
10: Et là, on ouvre la porte, c'est comme une porte avec un hublot, c'est avec un. Hop,
9: c'est pour éviter, comme la porte est ouverte tout le temps, c'est comme dans les cuisines en fin de compte. C'est une zone de passage, il faut absolument qu'on puisse voir s'il y a quelqu'un derrière.
10: Ah oui, bien d'accord. Sûr.
9: Ensuite, dans l'espace co, il y a quatre zones. Une zone pour les pros, une zone pour les courriers-colis, les gens qui viennent faire des affranchissements ou venir chercher une lettre, etc.
10: Et ça, c'est pour le coup, on est vraiment dans l'entrée. Là, les gens, ils font la queue et hop, c'est le premier poste, les gens ils vont tout droit et il y a une dame qui est là pour affranchissement, etc.
9: Oui.
10: Ok.
9: Ensuite, ici, vous avez un relais pick-up. On flash sur cet automate et on peut retirer les colis en fin de compte.
10: Mais pour le coup, là, c'est comme devant tous les grandes surfaces.
9: Exactement.
10: Mais il y en a un aussi spécial poste.
9: Ouais.
10: Ça fait partie des questions que je me posais. Aujourd'hui, il y a la poste pour recevoir des colis, mais il y a Amazon, FedEx, machin. Est-ce que ça passe aussi par la poste? C'est
9: non.
10: Des réseaux de vous ou c'est des réseaux parallèles?
9: FedEx et puis Amazon, comme vous l'avez cité à l'instant, c'est des sociétés externes. En fin de compte, ça n'a rien à voir avec le groupe La Poste.
10: Okay.
9: Alors, on a des partenariats avec UPS, okay. Avec DHL.
11: C'est la particularité d'Amazon.
8: Guillaume Ancerat de la communication.
11: C'est notre premier client. Puisqu'aujourd'hui, les flux de colis passent par la poste.
10: Ah, d'accord.
11: Mais ouais. C'est aussi notre premier concurrent parce qu'ils développent eux-mêmes leur propre ligne logistique.
10: Ah, ok. Ouais.
11: Donc, ça se passe très bien avec eux. Hein. Mais est-ce que demain, avec les flux Amazon, est-ce qu'ils passeront toujours par la poste?
10: Pick-up, c'est la poste.
11: Voilà. Nous, on veut développer les consignes pick-up.
10: Ah, bien sûr.
9: On va continuer la visite.
10: Mm-hmm. Allez.
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3: Et pour cette nouvelle saison, au parc Argonne Découverte où nous sommes aujourd'hui, quatre grands prédateurs présents naturellement dans la région sont mis à l'honneur. Bonjour Nicolas Villerette.
12: Bonjour Olivier.
3: Responsable zoologique et directeur adjoint du parc Argonne Découverte. Quels sont ces quatre grands prédateurs?
12: Le loup gris d'Europe, le pigargue à queue blanche, le hibou grand-duc d'Europe et le lynx. Pourquoi ces quatre-là on les met à l'honneur? C'est parce qu'ils font leur grand retour dans notre secteur et que quand un prédateur fait un retour dans un endroit, souvent ça peut faire peur.
3: On parle de retour à l'état sauvage. Hein.
12: Ah, on parle de retour à l'état sauvage. Nous, ceux qu'on présente, ils sont en captivité, en volière ou en enclos, et ils resteront en captivité. Mais naturellement, ils font leur retour ici. Et nous, notre objectif, c'est de sensibiliser les gens, de présenter ces espèces parce qu'on a moins peur de ce qu'on connaît.
3: Donc, on peut déjà voir ici au parc Argonne Découverte des grands ducs d'Europe, des pigargues à queue blanche ou encore des loups. Le lynx, lui, arrivera plus tard, même s'il est déjà présent à l'état sauvage dans la région. Parlez-nous un peu du lynx, justement.
12: Alors, effectivement, ici, au Parc Argonne Découverte, nous n'avons pas encore de lynx, mais on y travaille. Le lynx est un animal très discret. Alors, c'est un bon prédateur, notamment de chevreuils. C'est un animal forestier, un peu comme les loups. Mais autant les loups, quand ils font leur retour dans un secteur, c'est compliqué, parce que c'est un animal qui va, quand il s'approche des fermes, poser des problèmes au niveau des troupeaux de moutons, au niveau des veaux, par exemple. Autant le lynx, ça reste un animal très discret, qui va chasser des proies comme le chevreuil, qui va en plus manger sa proie jusqu'à la dernière bouchée, et vraiment un animal solitaire, contrairement aux loups qui vont vivre en meute, donc on peut les repérer plus facilement. Dans les Ardennes, il y a eu quelques lynx observés, mais pour autant, nous on veut quand même sensibiliser au fait que les gens gens, bah, potentiellement, en rentrant d'une soirée, vont, pourquoi pas, croiser un lynx un de ces jours. C'est tout à fait possible.
11: Le lynx, c'est un félin, un gros chat. Décrivez-nous, pour ceux qui sont présents dans les Ardennes à l'état sauvage, à quoi il ressemble.
12: Alors, c'est un animal qui a les oreilles pointues, avec un petit pinceau noir au bout des oreilles. Vraiment, on va dire, un chat haut sur pattes. Alors, quand même de couleur marron, avec des petits spots de taches plus foncées, qui va faire 20-25 kilos. Et c'est un animal qui va volontiers en fait se cacher, se poser, laisser les gens passer. Même parfois, lorsqu'il y a des chasses, il ne va pas forcément s'enfuir. C'est pour ça qu'il est difficile à voir. Il va aller se cacher contre un arbre, attendre que la battue passe et sortir ensuite.
11: D'autant plus que des fois, pour dormir, il peut se mettre en hauteur.
12: Hein. Ah oui, bah oui, c'est, on va dire qu'on en parlait, c'est un gros chat, on va dire ça comme ça. Donc il a
11: un gros arbre à chat avec un gros arbre du coup.
12: Exactement, c'est ça. Donc un arbre accessible dans lequel il va pouvoir trouver refuge. Et après, il ne va pas se réfugier uniquement dans les arbres. C'est un animal qui va volontiers aller se cacher. Un arbre tombé, une souche qui a soulevé un peu de terre, de roche, il va aller se mettre là-dessus. Surtout les femelles, quand elles ont des jeunes, elles vont aller trouver ce genre de petite caverne pour aller y mettre leurs jeunes en sécurité.
11: Une population qui avait totalement disparu, qui est en train de revenir. Pourquoi elle avait disparu?
12: Il y a une centaine d'années, les empoisonnements ont fait beaucoup de dégâts sur ces derniers maillons de la chaîne alimentaire. Les empoisonnements maintenant qui ont beaucoup, beaucoup moins lieu qu'avant. Et donc, du coup, petit à petit, il commence à regagner du terrain. Un animal discret, forestier, et donc les forêts des Ardennes s'y prêtent très bien pour son retour.
11: Et là où il y a de la forêt, les lynx sont de retour en Champagne-Ardenne. Merci Nicolas Villeretz, responsable zoologique.
12: Merci Olivier.
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13: Sur Dijon, pas de chichi chez Duclos Maillard. On pense vite quartier et vin de Bourgogne. Un amour du terroir partagé par la clientèle. En voici la preuve avec Jeff, client fidèle chez Duclos Maillard.
14: Ça fait un an que je vais régulièrement ici. J'ai aménagé dans le quartier déjà. Et puis c'est vrai qu'ici, on est bien accueillis. Et on trouve des vins à des prix corrects, notamment parce qu'ils mettent quand même plus l'accent sur le produit que sur le marketing pour la boutique, par exemple. Moi et ma compagne, on est amateurs de vins. Et puis ici, on achète essentiellement des vins de Bourgogne.
13: Qu'est-ce que vous avez bu récemment ici qui vous a bien plu, qui vous avait été conseillé alors?
15: Le Bourgogne Chardonnay bio.
13: Oui.
15: Voilà, le château de Chemilly, ouais.
13: Qu'est-ce qui vous a plu dans ce vin?
14: Il est vraiment bien rond, puis il se rapproche d'un vin de très grande qualité de vin blanc de Bourgogne, quoi. Et puis il est à 25 euros.
13: Ah oui. Effectivement.
14: Oui.
13: Bonjour messieurs, dames.
16: C'est pas mal, c'est assez élégant pour les fêtes, ça irait bien avec tout ce qui est viande blanche et tout, puis le chapeau. Mais il y a aussi le Montclis, j'aime bien le Montclis rouge 2022.
17: Alors c'est dans les 25 euros.

0: le tiroir, la bouche, quoi. Et ben les autres, on peut pas les savourer.
1: S'ouvrir le tiroir, ça c'est vrai que j'avais jamais entendu. Hein. Et c'est l'expression qui sent le terroir à la cave du Clos Maillard Hutsenhove à Dijon.

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1: Pierre Donoré, on le fait.
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1: Auteur, compositeur, interprète, l'annécien Pierre Donoré, avec son optimisme militant, se définit comme un troubadour accroche-cœur. Amoureux des mots, de la vie, de l'amour, son nouveau single est une invitation à suivre ses envies et à passer à l'action.
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4: Luca.
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6: Eh ben, à Dichat, Camille.
4: Adieu.